0: C'est donc une balade, un parcours un peu partout en France. On va survoler cette France. Votre point d'ancrage, minime soit-il au début de votre vie, c'est Moulins.
1: Oui.
0: C'est là où vous êtes né.
1: Un point, un jour, suffit à ce que ce soit un ancrage très fort. C'est là, évidemment, où je suis né, voilà, en 1969. Dans des conditions particulières, c'est que on habitait en réalité à Madagascar.
0: Vous avez vécu jusqu'à l'âge de 7 ans à Madagascar après.
1: Et ma mère venait à Moulins, qui est un peu la région natale, quand il y avait des naissances. Et on repartait à Madagascar. Ouais.
0: Papa qui était dans la communication territoriale, maman commerciale dans l'immobilier, un petit peu plus tard dans sa vie. Très vite, vous quittez la France. Vous avez sans doute des souvenirs extraordinaires de Madagascar. L'esprit de l'entrepreneuriat, c'est un peu un esprit de famille. Parce que, racontez-moi cette histoire, qui est Jacques Bruno?
1: Ah oui, Jacques Bruno, alors c'est mon grand-père. Et c'est vrai que j'ai pas tout de suite fait le lien entre ces aventures dans l'agroalimentaire, notamment les fruits et légumes pour essayer d'aider les producteurs. Et puis un journaliste m'a dit un jour, mais votre grand-père a fait toute sa vie dans l'agroalimentaire. Donc il était, lui, parti à Madagascar il y a bien longtemps. Et il le raconte comme ça, parce qu'il était d'une modestie, il était de cette famille des gens plutôt très modérés, qui se mettait pas beaucoup en avant, il n'aurait pas fait autant de communication qu'on a pu en faire. Il a eu cette chance, à un moment donné, d'importer en Europe
0: le poivre vert.
1: Et ça lui a donné le moyen, après, de faire bien d'autres choses.
0: Il va développer l'industrie de la pêche et de la crevette, notamment sur l'île de Madagascar, modèle d'inspiration, je l'imagine. Pour vous, vous partez très vite en Ardèche.
1: Oui, on revient en Ardèche.
0: Vous revenez en Ardèche.
1: Parce que le grand-père, du côté de mon père, et puis toute la famille, je sais pas si beaucoup de gens sont comme ça, quand j'arrive en Ardèche, je rentre dans une maison.
0: C'était où?
1: À Erriac, exactement, qui est un petit hameau de Lussas. Ouais. Il y a le festival du documentaire bien connu maintenant là-bas, mais c'est un tout petit village. Et dans cette maison, 350 ans d'histoire familiale. Et puis quand on retrace l'histoire, on s'est rendu compte que les Chabannes avaient fait peut-être 25 kilomètres en quelques siècles. Donc on est vraiment de là-bas, côté paternel.
0: Il y a Montélimar.
1: Montélimar, puisqu'après l'Ardèche, c'est quelques mois à Montélimar.
0: Vous allez vivre à Montélimar?
1: Ouais, très rapidement, en fait. Je peux même pas vous dire aujourd'hui pourquoi on est passé par Montélimar. Peut-être une question d'école, parce que le village, c'était la toute petite école. À Lussas, il y avait une école primaire. Peut-être que c'était un début de collège à Montélimar. Et ensuite, rapidement, Carpentras, où là, je retrouve la ville où notre grand-père, qui était sous-préfet à Carpentras après la guerre, les résistants étaient un petit peu finalement récompensés par le fait de devenir sous-préfet ou préfet. Et lui avait comme ça eu la sous-préfecture. Enfin, il avait été nommé à Carpentras. Donc c'était sa ville à lui, c'est devenu la nôtre.
0: Il y a des lieux comme ça, un endroit, une image qui vous revient avant Carpentras, du côté peut-être de Montélimar. Vous parliez de l'école, vous vous souvenez d'une rue, d'une ambiance, de quelque chose en particulier, d'un endroit qui vous a marqué.
1: C'est toujours très, très personnel, mais quand on fait l'exercice, je me rappellerai pas d'une journée entière à ces âges-là. Puis je me rappelle de petits flashs dans les cours, évidemment, de récréation, dans les salles de classe. Si vous avez fait ce voyage incroyable des années après, qui consiste à revenir dans une des salles de classe de votre enfance, je l'ai fait. Et là, je pense qu'on est assez nombreux aussi à l'avoir fait. On découvre que ces robinets qui au début
0: vintage
1: finalement devaient nous obliger à nous mettre sur la pointe d'épée pour arriver à boire sont quasiment à ras du sol. Donc il y a une espèce comme ça de sensation un peu à la Gulliver, de retrouver une échelle complètement différente de la nôtre, et on se dit j'étais là à l'échelle de mon enfance dans une salle qui me paraissait si grande.
0: Voilà, et ça, donc, c'était où du coup?
1: Ça, c'était à Carpentras. Où effectivement on a retrouvé ça, et puis on est juste repassé à Montélimar.
0: Vous avez des attaches, on découvrira que vous vivez au pied du Mont Ventoux, mais vous repassez de temps en temps à Montélimar ou pas loin?
1: Oui, pour aller en Ardèche, donc ça nous permet de repasser par des endroits, et de temps en temps, c'est pas tout le temps, on fait un petit crochet, on arrive devant des maisons, on a avec nos frères et sœurs dans la maison, on a passé vraiment toute notre adolescence. Là, c'est la maison où on se construit en sortant de l'enfance, avant d'aller faire des études, notamment à Paris. On a mis un tout petit mot derrière un petit interphone. On s'est dit un jour, il ils vont peut-être le réparer. Ce mot tombera et ils sauront qu'ici, il y avait une famille qui était heureuse.
0: J'ai repéré, tiens, du côté de Montélimar, s'il y avait des forêts. J'ai trouvé le bois de Lyon, la forêt de Saou, la forêt de Marsanne ou encore la forêt d'Allan. Je vous parle de forêt, vous me direz dans un instant si c'est un endroit dans lequel vous vous sentez bien, parce qu'on va retrouver Benoît Prospero pour la Revue des Merveilles. Et aujourd'hui, Benoît nous emmène en Occitanie. On est dans les Pyrénées-Orientales, au pied du Canigou, à Corneilla de Conflans.
2: Une école dans la forêt. Dit comme ça, on se croirait au Pays des Merveilles. Et pourtant, on est bien dans la Revue des Merveilles, avec ici Roussillon et plus précisément en Occitanie, donc dans les Pyrénées-Orientales, au pied du Canigou, à Corneilla de Conflans. Est-ce que vous avez vu le film La Belle Verte de Colin Serrault ? C'est dans ce film qu'on peut entendre notamment la fameuse réplique «
3: Quand on a marché 2 heures dans une montagne, on est plus intelligent ».
2: Eh ben oui, et ça, quelque chose me dit qu'Angélique Malo et Magali Panuel l'ont bien compris et elles ont créé l'école La Belle Verte. Et comme l'explique Magali,
4: le cœur du projet, c'était vraiment le lien à la terre. Donc ce qu'on voulait, c'était que les enfants puissent être au quotidien en lien avec la nature, avec les saisons, avec le temps qui passe.
2: Et c'est pour ça qu'elles ont donc créé cette école, qui est une école adaptée au potentiel et à la personnalité de chaque élève. En fait, l'idée de l'approche pédagogique, c'est de s'adapter à l'enfant. Concrètement, ça veut dire que, oui, il y a un socle commun de connaissances et de compétences, maths, français, sciences, etc. Mais ça veut dire aussi que tous les vendredis, donc, c'est l'école dans la forêt.
4: Et c'est parti. Ouais. On a mis les chaussures, on prend les gourdes, le sac à dos, et puis on part à pied pour un petit quart d'heure de marche. Alors, la carriole, elle transporte le matériel pédagogique dont on a besoin, la trousse de secours et le bidon d'eau pour se laver les mains. Là, on est sur l'ancienne route de Fiols, qui est entre Corneilla de Conflans et Fiols, qui est vraiment entourée d'un côté de champs et de l'autre côté de la forêt. Au fond, le Canigou, qui est vraiment pas si loin.
2: Et c'est ainsi que chaque vendredi, hiver comme été, tous les enfants partent passer la journée dans la nature. Et puis, alors il y a aussi les parents qui peuvent, s'ils le souhaitent, participer. Par exemple, une fois c'est une maman qui vient jouer de la harpe, une autre fois c'est un papa qui fait du pain bio qui vient expliquer son métier de boulanger, ou encore un papa spécialiste de la forêt transmet ses connaissances.
5: Donc devant vous, vous avez 10 empreintes d'animaux. Et c'est des empreintes qui sont à taille réelle. C'est-à-dire que si vous vous promenez en forêt et que vous en trouvez, elles seront exactement comme ça.
2: Et oui, ici, la classe a lieu dans l'herbe. On est assis par terre, on est en cercle dans une forêt de chênes. Et excellente nouvelle, si au début, seuls les enfants de maternelle étaient accueillis, aujourd'hui, l'école de la Belle Verte accueille désormais les élèves jusqu'au
6: CM2.
2: Ah, on en rêve, hein. Eh oui, c'est une merveille.
0: Merci, c'est vrai que c'est beau comme tout, Benoît Prospero et les équipes d'ici Roussillon. Nicolas Chapelle, vous auriez aimé aller dans une école comme celle-ci ?
1: Absolument. Et d'ailleurs, ça nous montre à quel point on a quitté un autre monde, quoi. C'était le monde quand même de notre enfance. Et puis ces forêts qui me rappellent quand même, et qui nous rappellent à tous, ce que disait le couple bourguignon, vous savez, sur cette agriculture avec énormément de pesticides, de produits pour essayer de faire grandir des plantes artificiellement. Dans une forêt, qui n'a jamais vu le moindre produit, il y a les arbres les plus puissants et il y a la plus belle des végétations du monde. Voilà les deux images qui me viennent à l'esprit.

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2: Et vous êtes toujours avec nous sur Ici. Et ce dimanche soir, on continue notre voyage à travers la France. Parce que, eh ben oui, il n'y a pas que Paris dans la vie. Direction l'univers de Gilles Attaf, créateur du label Origine France Garantie. Face à Eric Bastien, il est notamment revenu sur la question de savoir-faire de fabrication française et aussi d'un parcours de vie qui vous rappellera peut-être des souvenirs.
3: Il y a un instant, Gilles, on a été à Paris, là où vous êtes né, on a été à Belleville, on s'est baladé un petit peu aussi à Fontenay-sous-Bois, on a parlé voilà, des établissements de votre scolarité. Quelle scolarité vous avez eu d'ailleurs? Vous avez fait quoi comme type d'études? Été où?
4: J'ai arrêté après le bac, ouais. Puisque j'ai eu... mon père est décédé précipitamment et c'est oui. Là où j'ai justement été obligé d'aider ma maman pour reprendre l'atelier familial.
3: Le sport fait partie de votre vie, il est aussi lié à Fontenay-sous-Bois. On a parlé de Fontenay à l'instant, je le disais. Vous avez des souvenirs, vous avez joué au volley et même à un certain niveau, je crois, si j'ai bien compris.
4: Oui, alors j'ai joué à Saint-Maur-des-Fossés. J'habitais Fontenay-sous-Bois, mais j'ai joué au volley à Saint-Maur-des-Fossés. Effectivement, j'ai commencé très jeune et j'ai eu la chance de pouvoir évoluer avec des excellents entraîneurs qui m'ont donné le sens du collectif que je pense j'ai gardé aujourd'hui. Ouais. Ça fait partie vraiment de mon ADN.
3: Vous avez eu des déplacements d'ailleurs au gré des matchs, des championnats?
4: Ah oui, c'était pour moi c'était toute ma vie. Enfin, tout tournait autour du sport et du travail. Mais c'est vrai que le sport pour moi était un élément essentiel de ma vie et d'ailleurs j'ai gardé les mêmes amis d'il y a 50 ans avec lesquels j'ai commencé à jouer au volley avec qui j'ai continué très longtemps. Puisque, petite anecdote, j'ai été champion de France cadet en 1980, et donc j'avais 17 ans, et j'ai été champion de France vétéran des plus de 50 ans, avec une partie de la même équipe avec laquelle on avait été champion de France cadet.
3: C'était où ça, quand vous avez été champion de France? Vous vous souvenez de ce lieu où vous avez vécu les choses?
4: Alors, on a été champion de France à Saint-Nazaire, c'était absolument magique de se refaire 40 ans après,
3: Et vous retournez à Saint-Nazaire de temps en temps? C'était pas que des bateaux, donc si je comprends bien.
4: Non, là c'était le hasard. La phase finale se jouait là-bas, et donc c'est comme ça qu'on a été champion de France.
3: Alors, vous allez peut-être découvrir la France aussi à un moment donné, parce que là on parle beaucoup de votre enfance, de votre adolescence. Quelles sont les premières villes en France que vous découvrez? Vous avez un souvenir particulier, je sais pas, de vacances ou d'un départ quelque part vers un ailleurs?
4: Alors moi j'ai beaucoup été en Normandie parce que mon père avait continué son chemin professionnel en ouvrant un outil de production en Normandie, oui. À 100 km de Paris dans l'Eure à Gaillon, et donc tous les week-ends on partait sur la Normandie, donc j'ai des super souvenirs moi de ces week-ends en Normandie où qui était à la
3: fois... Vous avez travaillé aussi pendant
4: non je travaillais pas du tout, mais voilà, mon père donc lui travaillait, j'ai des souvenirs de partie de chasse qu'il faisait aussi le dimanche, c'était des moments privilégiés pour moi. J'ai des souvenirs de retour le dimanche soir sur l'autoroute de l'Ouest où j'étais allongé dans la voiture derrière, où à l'époque on pouvait encore allonger les enfants derrière,
3: bien sûr,
4: et c'était un formidable moment de famille.
3: La Normandie, ça
4: permettait
3: d'être
4: avec mon père, parce que comme il travaillait beaucoup ces week-ends là, c'était pour moi important.
3: Alors du coup Mehdi, c'était où en Normandie? Où il a acheté?
4: C'était à Gaillon dans l'Eure,
3: et après vous avez découvert un petit peu plus tard peut-être la Normandie. Il y a d'autres endroits que vous avez apprécié par la suite dans votre vie?
4: Dans ma vie j'ai apprécié beaucoup d'endroits, parce que j'ai pas mal été en Bretagne à une époque, sur la côte de Granit Rose, parce que mon frère s'était marié avec une Bretonne, et donc j'ai découvert la côte de Granit Rose que j'adore encore aujourd'hui, du côté de Perros-Guirec.
3: C'est vrai que c'est très beau aussi.
4: J'ai adoré, et puis comme après j'ai continué je jouais beaucoup au volleyball et qu'il y avait des grands tournois sur les plages de Bretagne. J'ai passé beaucoup de temps sur les plages de Bretagne à jouer au volleyball.
3: Vous avez donc effectivement vécu toutes ces choses-là dans des lieux d'émotion, on comprend, que ce soit Belleville ou que ce soit la Normandie avec votre papa. C'est aussi ça peut-être qui explique votre rapport au travail et à la production, qui est votre combat, une production qui est ancrée dans nos territoires, c'est ça finalement votre vie?
4: Ouais, ma vie, c'est de montrer que produire, c'est un choix de société, c'est tout ce qui fait lien, tout ce qui fait le lien territorial, tout ce qui fait aussi que les gens peuvent se parler. C'est un formidable endroit, la production où les gens se parlent, où il y a plusieurs strates de la société. Et moi, ce que je porte, c'est que il faut qu'on sorte d'une société de consommation pour une société de production. Et ce qui fait la force d'un pays, c'est un pays qui se tient par le fait qu'il crée de la richesse en produisant et qui permet aussi à un ascenseur social de fonctionner, à des gens de rester dans leur région, dans leur territoire. Quel meilleur endroit que l'usine pour avoir un projet de vie dans sa région, pour pouvoir progresser, avoir un projet professionnel. Et je pense que tout ce qui s'est délité aujourd'hui vient de cette désindustrialisation, de cette diagonale du vide qu'on a voulu nous vendre avec une mondialisation heureuse qu'on pensait absolument inéluctable et qui nous a amené aujourd'hui à ne plus être souverain et ne pas être capable de produire, mais d'être dépendant de pays qui produisent dans des conditions sociales et environnementales au bout du monde absolument catastrophiques. Et moi, mon combat, c'est d'expliquer qu'il faut qu'on retrouve cette liberté. En fait, produire, c'est quoi? C'est être libre, en fait. Ouais. Et donc, pour qu'un pays soit libre, il faut qu'il soit en capacité de produire.
3: Gilles, vous l'avez dit, vous perdez votre papa très tôt. C'est aussi la période de la délocalisation du textile. On est dans les années 80. Vous allez essayer de reprendre l'usine, d'ailleurs, de votre papa, ou de racheter, je crois, avec votre maman, puis ça va pas se faire. Et vous dites, je vous reprends, je vous cite, j'ai l'impression aujourd'hui que j'ai une dette, et c'est pour ça que j'essaye d'apporter toute mon énergie dans le fait d'aider les entreprises.
4: Ouais, c'est vrai. C'est vraiment comme ça que je le ressens, parce que effectivement, à l'époque, on était en pleine phase de délocalisation. Vous savez, le textile a été une des premières filières délocalisables et délocalisées. Hein. Et donc nous, on l'a subi de plein fouet. Et donc effectivement, ça a été un drame absolu de pas être en capacité de garder cette usine qui était en Normandie et que mon père avait créé de toutes pièces.
3: Et alors après, vous allez où après la Normandie si les choses ne se font pas, vous pouvez pas racheter cette usine? Ou est-ce que vous restez en région parisienne? Quel est le parcours après?
4: Alors après, je reste en région parisienne. Je m'occupe de l'atelier parisien, effectivement, qui existait encore, avec lequel j'ai essayé de développer une autre stratégie, et notamment de pouvoir être en capacité de contrôler sa distribution. Et puis au fil en aiguille, les rencontres, je m'associe avec un monsieur qui avait repris une usine à Limoges, qui fabriquait des costumes, et avec lequel je me suis associé pour reprendre une marque qui était à vendre française, qui s'appelle Smuggler, avec lequel je l'ai développé. J'ai travaillé pendant 18 ans à la tête de cette marque, qui avait un ADN très très simple, qui était la production française, puisqu'on a fait partie des premiers certifiés Origine France Garantie. Et c'est comme ça d'ailleurs que je suis rentré dans la certification qui avait été créée par Yves Jégo à l'époque. Et donc je suis rentré en tant que certifié Origine France Garantie. Et c'est comme ça que j'ai continué à être très impliqué sur le périmètre de la production.
3: Il n'y a pas que la porcelaine à Limoges, il n'y a pas que Paris à Paris. Et il y a aussi notre invité Gilles Attaf. On parlera peut-être de Limoges et d'autres villes dans lesquelles vous allez évoluer tout au long de votre vie. Vous êtes président, je le rappelle, de la certification d'Origine France Garantie. Ici, ça entreprend. Vous nous prouvez depuis maintenant 20 heures de par votre parcours, votre énergie, votre détermination, votre volonté et votre pugnacité, à entreprendre et à faire des choses pour les autres. On les aime d'amour, nos chiens et nos chats. Vous avez des animaux?
4: Absolument. Écoutez, je viens de perdre un de mes deux chiens, donc
3: c'est pas la question à poser.
4: Voilà, alors. J'ai deux chiens. Enfin, non, j'en ai plus qu'un d'ailleurs. Ouais. Mais je suis très attaché aux animaux.
3: Je vous parle de ça parce qu'ils font partie de la famille et vous pourrez agir dans un instant, faire des câlins, s'amuser avec eux, ça on aime faire. Mais quand ils ont un problème de santé, est-ce qu'on sait réagir en urgence le temps de les emmener chez un vétérinaire? Comment on réagit pour remédier à cela? Ici, on entreprend. Je vous l'ai dit, Gilles et Catherine Quicandon a repéré une bonne idée.
5: À Amy, dans l'Oise, au nord de Compiègne, on a du chien. Et du chat. Samir Rimache, originaire de Roy, a créé Sauve ta truffe, un centre de formation pour gestes de premier secours pour les chiens et les chats. L'idée est de prévenir les accidents domestiques qui pourraient arriver à nos loulous, et il y en a un notamment.
6: En priorité, les intoxications. Parce qu'aujourd'hui, les intoxications, on parle essentiellement de prévention, donc dans 80% des cas, et on constate que bon nombre de personnes ne sont pas dans la prévention. Laissent traîner, par exemple, une cigarette, laissent traîner éventuellement leur café, acceptent des plantes, et là, l'accident se fait, et on remarque, on décèle également que les propriétaires, une fois que l'intoxication se crée, ont des complications à identifier les signes annonciateurs, des complications à intervenir. Et dans un cas sur deux, soit l'animal décède, ou l'animal a des graves séquelles.
5: Et oui, par exemple, vous adorez manger du chocolat, mais c'est mortel pour Médor et Félix. Donc pour une fois, vous avez une bonne excuse pour ne pas partager votre tablette avec Princesse et la manger toute seule. Outre la prévention, Sauve ta truffe propose également des ateliers pour savoir réagir en cas de problème.
6: On peut parler éventuellement, par exemple, des hémorragies, des coups de chaleur, de la dilatation, torsion de l'estomac. Aujourd'hui, dans les premiers secours animaliers, nous, on vous forme vraiment sur plus d'une vingtaine de thématiques pour faire face, du coup, à l'accident.
5: L'idée n'est évidemment pas de se substituer à un professionnel, mais de gagner un temps précieux avant d'amener Caramel chez le vétérinaire. Les gestes sont adaptés en fonction de la taille de l'animal et vous vous exercez sur des peluches et des mannequins. Pas besoin de venir avec Rocky, Marley ou Nala. Samir forme des particuliers comme des professionnels, tels que la police municipale des Hauts-de-France, des éducateurs ou des éleveurs. Le prix dépend des modules de la formation, du lieu et de la durée, mais franchement, on se forme bien aux gestes de premier secours pour humains, alors pourquoi pas pour les chiens et les chats. Merci à Johan Carpédron et Chloé Richard d'ici Picardie pour cette idée qui marche et qui a du chien. Ici, ça entreprend, Sauve ta truffe, des formations aux gestes de premier secours pour chats et chiens en Picardie.
3: Un petit clin d'œil à votre chien que vous venez de perdre, Gilles Altaf. On sait à quel point on s'attache à ces animaux. Belle initiative du côté de ici Picardie. Vous connaissez la Picardie d'ailleurs, Gilles?
4: Un petit peu. Pas très bien, mais un petit peu.

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16: Et la soirée continue sur ICI, j'espère que tout le monde va bien. Notre Tour de France continue aussi parce que, bah oui, il n'y a pas que Paris dans la ville. Les souvenirs racontent souvent beaucoup plus qu'une simple adresse. Et il y a les lieux où l'on grandit, ceux où l'on revient, ceux qui nous ont marqués et parfois ceux que l'on n'oubliera jamais. Et parmi les invités cette semaine, il y avait Séverine Ferrer. Elle était au micro d'Éric Bastien mercredi pour nous raconter, elle aussi, sa France. Les endroits qui ont compté dans son parcours donc et l'endroit dans lequel elle aimerait peut-être vivre à présent.
17: C'est vrai que vous avez découvert plein d'endroits. Vous êtes là il y a quelques minutes emballé avec, avec la région du sud de la France quoi, finalement. Vous n'avez jamais eu envie de vivre ailleurs qu'à Paris ou en région parisienne ?
18: Alors j'y pense de plus en plus. C'est sûr qu'après le Covid, on a tous eu envie de partir, de voir
17: de
18: plus grand, de se faire plaisir. On n'a qu'une vie et j'envisage très sérieusement de m'installer dans le sud. En effet.
17: Mais alors à Montpellier du coup.
18: Entre Montpellier et Marseillan. Ce petit port de Marseillan, alors pas plage, hein, le port de Marseillan que j'adore. C'est un endroit que j'adore et j'ai découvert cette sublime ville de Sète. Et j'ai plein de copains qui se sont installés là-bas. Et alors pour vous dire à quel point je suis motivée, alors je suis pas encore complètement prête à y aller, hein, parce que bon, c'est quand même une logistique énorme
17: bien
18: à
17: sûr,
18: organiser.
17: Bah vous avez plusieurs enfants.
18: Voilà.
17: Et puis,
18: pour le boulot, c'est pas simple.
17: Aussi.
18: Et j'ai aussi passé mon permis bateau, figurez-vous.
17: Non. Mais quand ?
18: Eh bien, pendant le Covid. Je me suis dit, mais en fait, le début, pour me motiver, pour m'ambiancer, comme on dit, on va déjà passer le permis bateau, parce que pour moi, c'est la liberté, le bateau.
17: Mais alors, vous avez un bateau ?
18: Ben non, j'en ai pas.
17: Vous avez une barque ?
18: Je n'ai pas de barque, j'ai qu'un paddle.
17: Eh, effectivement. Mais alors, vous imaginez bien où vous voudriez amarrer votre bateau ? Vous voyez partir où ?
18: Eh bien, moi, mais vous savez, c'est juste le fait de prendre son bateau après l'école, d'aller faire une petite virée et de prendre l'apéro sur l'eau, en pleine mer ou sur les temps de taux. Voilà,
17: ah
18: là,
17: bah
18: je serais
17: voilà,
18: la plus heureuse, ouais.
17: Alors ça, voilà, c'est toute cette belle région de Sète, de Béziers, de Marseillan. Mais finalement, vous revenez aux sources, parce que pardon, je rappelle que vous êtes né à Montpellier,
18: oui.
17: C'est pas très loin, espèce de voyage à rebours, encore une fois.
18: Mais alors c'est très étrange, parce que plus évidemment, les années passent, et plus je vieillis, et plus la maturité aidant, il y a un vrai besoin vital de revenir
17: aux sources,
18: et aux origines. Donc,
17: comment vous l'expliquez?
18: Je pense que c'est viscéral en fait. Quand on l'a dans la peau, on l'a dans la peau. Enfin,
17: ouais,
18: nos origines.
17: Que vous êtes resté 3 mois à Montpellier.
18: Ouais, mais il y a quelque chose qui me ramène bizarrement. Ouais. Alors, je ne sais pas vraiment comment l'expliquer, mais je pense que c'est la vie qui fait que elle me ramène. Tout me ramène à Montpellier.
17: Vous souvenez de la rue? Ils habitaient où, vos parents, à Montpellier? Vous souvenez du nom de la rue? Où étaient la maison, l'appart?
18: Non, non, pas du tout. Mais alors, par contre, enfin, mes parents vivaient dans un hôtel, hein. On n'avait pas d'appartement, voilà. Ouais. Et j'avais pas de berceau, moi. Encore un truc pour faire pleurer dans les chaumières. J'avais une valise. J'avais comme berceau une valise. Et alors, ce qui est très marrant, hein, comme quoi la vie, je vous disais que la vie me ramène à Montpellier, je ne sais pas pourquoi. Il y a quelques temps, donc, je suis née à la maternité de Montpellier. Et j'ai eu la chance d'être mise au monde par le grand professeur Grasset qui m'a sauvé la vie, parce que je vous disais que ma maman avait eu un accouchement compliqué. Ouais. Et figurez-vous que la maternité porte et avenue du professeur Grasset, et la maternité n'existe plus, elle est devenue un conservatoire de musique.
17: C'est fou ça.
18: C'est joli, non?
17: C'est fou. C'était lié à une partie de votre vie. Mais la musique, dingue. La chanson.
18: Donc maintenant, voilà, l'endroit où je suis née est devenu un conservatoire de musique.
17: Donc vous êtes fan de cette région?
18: Oh oui.
17: Oh, le lien.
18: La transition.
17: Est-ce que c'est une petite émission comme ça que vous avez fait pendant 8 ans, qui vous a à peine fait connaître? Vous avez fait quelques tournages d'ailleurs un peu partout en France? Vous n'êtes pas resté tout le temps dans votre studio pour fan de...
18: Non, alors j'ai fait beaucoup de studios, j'ai écumé tous les lieux inimaginables de Paris, les restos, les endroits, les musées.
17: Oui, je vous rappelle qu'il n'y a pas de Paris dans la vie.
18: Et voilà. et alors j'ai eu cette grande chance aussi d'aller interviewer, parce qu'à l'époque j'ai interviewé les plus grandes stars mondiales, et je suis allée à New York interviewer Britney Spears.
17: C'est pas elle qui a touché votre ventre quand vous étiez enceinte?
18: Non, ça c'était Janet Jackson et Jennifer Lopez. Ça c'était à Paris. J'ai aussi fait Christina Aguilera à Atlanta. J'ai fait Pierre-Paul Jacques en Jamaïque.
17: Ouais.
18: Enfin, c'était.
17: Pour les tournages qui vous
18: J'ai fait Lou Béga à Miami. Ouais. Bon, là, c'est fini maintenant. On n'a plus de budget, il n'y a plus rien. Ouais. Mais en tout cas, à l'époque, ça nous.
17: L'âge d'or, quoi.
18: C'était vraiment chouette. J'ai fait le tour du monde avec cette émission et c'était absolument génial pour la gamine que j'étais.
17: Montpellier, moi, je pense à la Camargue aussi, c'est pas loin.
18: Oh, connaissez la Camargue, un peu j'adore, évidemment.
17: Gros du Roi.
18: Aigues Mortes.
17: La Grande Motte.
18: La Grande Motte, évidemment. Avec
17: c'est pas une copine à 18 ans qui vous a fait
18: oui,
17: qui
18: c'est
17: à la Grande Motte.
18: Exactement, Gaëlle, qui maintenant travaille sur la série Un si grand soleil, d'ailleurs, qui se tourne dans la région de Montpellier. Hein,
17: mais... Vraiment pas de hasard, dans votre vie.
18: J'en rêve, je rêve d'avoir un rôle récurrent pour pouvoir m'installer à Montpellier et tourner dans Un si grand soleil.
17: Là, ça y est, voilà.
18: J'adore cette série.
17: Elle vit à la Grande Motte, elle bouffait des cours à la Grande Motte, peut-être.
18: Ses parents avaient un appartement dans les grandes tours, justement, sublime.
17: Elle est un peu pyramidale, la Grande Motte, c'est ça.
18: Et elle m'a dit à 18 ans, tu connais pas Montpellier? Je suis, ben non, je connais pas. Elle me dit, allez, viens. Et donc.
17: C'est comme, t'as pas une Rolex à 50 ans, on me l'a fait sur ce ton-là. Tu connais pas la Grande Motte?
18: Tu connais pas la Grande Motte? Attends, viens. Et donc, on a passé un moment absolument divin. Et du coup, ben maintenant, j'y retourne régulièrement. Et j'ai plein de copains qui s'y sont installés. Donc
17: pour Camargue? Les spiguettes?
18: Oui, bah, toute cette région. Et alors, moi, j'adore les salins.
17: Eh oui.
18: J'ai fait du cheval en Camargue.
17: Il y a Aigues Mortes qui me vient à l'instant.
18: Et alors, moi, j'ai une passion pour Sainte-Marie de la Mer.
17: Eh bien, bien sûr.
18: Voilà, c'est-à-dire que j'adore y aller, j'adore aller voir la Vierge Noire qui se trouve dans l'église, qui est absolument sublime.
17: Ça sent bon la Provence, là.
18: Je vais chercher mon petit encens de la famille, justement, de Sainte-Sarah. Enfin, voilà, j'ai mes petits rituels quand je vais dans le sud.
17: On se balade pas mal, là, hein, dans le sud. On est plutôt bien. Est-ce qu'on aurait un peu de plage, là, pour essayer de s'éloigner et aller faire un petit tour au bord de l'eau? Parce que tout à l'heure, on m'a dit, je parle pas de plage, mais vous qui avez vécu au bord de l'océan Indien, il y a forcément, vous avez recherché l'eau et la mer quand vous êtes arrivé ici?
18: Ben, pas tant que ça, bizarrement. Mais j'aime bien la voir. J'adore,
17: tu m'as
18: par
17: parlé
18: exemple,
17: des bateaux, donnez-moi une
18: Sanary
17: plage.
18: Sur mer. Bon, j'adore le petit port de Sanary. J'adore évidemment, j'adore tout ce qui est Cap Ferret, Arcachon.
17: On est parti ailleurs.
18: Mais vous voulez du sable, je vous en donne sable.
17: La ville du Pilat.
18: La plage. Bah, alors, si on parle aussi, la plage de Nice, évidemment, qui est sublime. Enfin voilà, j'aime voir l'eau. Et alors pas que, parce que j'adore aussi, forcément aller du côté de Trouville, Villerville.
17: Normandie.
18: Là, on est remonté vers la Normandie.
17: Voilà. N'en dites pas plus. On va aller en Normandie dans un instant. Ça y est, le sud, Bordeaux, la Gironde, on salue d'ailleurs. Voilà, tous les habitants de la Gironde et toutes
18: et
17: les difficultés,
18: très fort,
17: bien sûr. On a vécu des semaines compliquées. Et justement, il en est un peu question dès à présent dans cette émission. Parce que depuis le mois de juin dernier, la sécheresse des sols s'est installée sur l'ensemble du pays. Il y a des conséquences aussi. Il y a plusieurs restrictions d'eau qui ont été prises dans certains départements. Alors, c'est difficile par endroit de pouvoir, par exemple, arroser son jardin. Alors, une commune en Bretagne a décidé à son tour de prendre les devants, Séverine, et ainsi anticiper les futurs manques d'eau. Et c'est Robin Bernot qui nous dit tout.
8: Et si les récupérateurs d'eau faisaient partie des solutions pour faire face à la sécheresse ?
13: Je pense que c'est une excellente idée.
8: En Bretagne, pour permettre aux habitants de continuer à arroser potagers et jardins, la mairie de Plourivaux, dans les Côtes d'Armor, a lancé un achat groupé de plusieurs dizaines de récupérateurs d'eau de pluie, comme l'explique Véronique Cadudal, la maire de la commune, à notre journaliste Delphine Gocho.
15: L'idée, c'était aussi de ne pas continuer à arroser avec de l'eau potable, parce que c'est quand même un peu aussi un peu une incohérence, et de se dire que récupérer l'eau quand il pleut et de pouvoir s'en servir quand on en a plus assez, notamment pour nos potagers, nos fleurs, etc., c'est quand même une très bonne idée.
8: Aujourd'hui, l'élu est persuadé que chacun peut à son niveau faire quelque chose.
15: Si chacun y met un peu de bonne volonté, alors sans doute qu'on ne réglera pas tous les problèmes de cette façon, mais en tout état de cause, si personne ne fait rien, il ne se passera rien. Donc en fait, chacun peut à son niveau faire quelque chose.
8: Alors ici, ça marche, mais vous, qu'en pensez-vous ?
19: Moi, j'ai toujours été militant pour ces choses-là, donc il n'y a pas de souci.
8: Pour Alain, c'est une bonne initiative, mais pour lui, aujourd'hui, il faut d'abord passer par de la sensibilisation.
19: On est dans une société de consommation, à tout va, et puis on voit bien aussi qu'il y a un changement climatique, on a beau fermer les yeux, mais non, elle est là. Il faut sensibiliser toute la population, mais c'est à la municipalité d'abord de le faire, mettre en avant ces choses-là, c'est primordial pour l'avenir de nos enfants.
8: Une prise de conscience qui a gagné du terrain, selon Corinne, surtout après l'été que nous venons de connaître.
20: Je pense que les gens prennent vraiment très très fortement conscience, et notamment cette année parce qu'on a tous été victimes de la sécheresse alors qu'auparavant on n'en avait pas, et effectivement c'est très inquiétant.
8: Mais alors est-ce qu'on ne se réveille pas un petit peu trop tard ? J'ai posé la question à Corinne.
20: Je pense que c'était prévisible et que malheureusement il faut qu'on soit devant le fait accompli pour en prendre conscience. C'est dommage.
8: Oui, parce que Corinne, comme vous peut-être, elle s'est directement retrouvée impactée par la sécheresse.
20: Je ne pouvais pas arroser mon jardin et là je me suis dit bon, il faut faire quelque chose, donc si je peux récupérer l'eau de pluie pendant l'hiver, ce sera parfait.
8: Au total, cet achat groupé de récupérateurs d'eau proposé par la mairie de Plourivaux dans les Côtes d'Armor a permis de réduire les coûts. Plus d'une cinquantaine de foyers ont ainsi pu s'équiper d'une cuve de 1000 litres pour moins de 130 €.
17: Et en juillet dernier, merci Robin Bernot d'après Météo France, il n'est tombé qu'un tiers des précipitations habituelles en moyenne sur la France, un déficit de 67% qui fait de juillet cet été, hein, Séverine Ferrer, le troisième mois de juillet le plus sec depuis, vous n'étiez pas né, 1959.
18: Ah oui, quand même.
17: Vous avez souffert, on parlait de sécheresse, on parlait de l'été compliqué, la canicule, ça a été pas évident aussi?
18: C'est-à-dire que moi qui ai l'habitude de la chaleur, ouais, avec la Réunion, eh bien j'ai quand même eu très très chaud, donc forcément, oui, c'était assez éprouvant.

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2: Vous passez une belle soirée ici ce dimanche soir, on est ensemble et il n'y a pas que Paris dans la vie. Cette semaine, les invités se sont succédés face à Éric Bastien pour nous raconter leurs souvenirs, leurs racines et les endroits qui ont construit une partie de leur histoire. Et avec nous notamment lundi, Enora Malagré, toute première invitée de cette nouvelle émission. Une rencontre forcément pleine de souvenirs et peut-être des infos perso aussi à réécouter maintenant sur Ici.
3: Alors, je vais aller un tout petit peu plus dans le perso à présent, même si franchement, vous nous avez confié plein d'endroits, plein de villes que vous aimez.
4: C'est un peu pipelette, pardonnez-moi.
3: Mais vous vivez où aujourd'hui ?
4: À Saint-Ouen, dans le 93.
3: Le code de l'interphone. Non, vous êtes en région parisienne, du coup.
4: Absolument. Non, mais Saint-Ouen, ouais. C'est une ville qui me ressemble beaucoup. Je suis très, très attachée à ma ville. Je suis très proche du maire de ma ville.
3: Mais vous, oui.
4: Voilà, je fais des choses localement. Je suis investie, comme on dit. Ouais. Et je ne me verrai pas vivre intramuros à Paris. J'ai besoin d'être encore dans cette espèce d'ambiance banlieusarde.
3: Oui, voilà, c'est ça. Je rappelle que ouais. Vous êtes provincial, vous
4: oui,
3: êtes
4: oui,
3: de Bretagne. Et c'est presque quelque chose qui vous plaît, finalement, de
4: oui,
3: rester.
4: Oui, c'est dans mon ADN, je crois vraiment. Ouais. Je ne suis pas parisienne. Et
3: ça ressemble à quoi, Saint-Ouen, pardonnez-moi, mais...
4: À rien.
3: Ah non, vous pouvez pas non, me dire pas ça. Non,
4: Saint-Ouen, c'est sublime. Il y a ce marché, vous savez, ce marché aux puces qui a fait vraiment les grandes heures et qui continue de les faire de notre chère ville.

0: des surfeurs.
1: À Biarritz.
0: Parce qu'ils étaient beaux. Mais dites-le.
1: Voilà, parce qu'ils étaient beaux. Voilà. Et qu'ils avaient des jolies planches. Voilà. Et que j'étais amoureuse de Kelly Slater à l'époque. Voilà. Donc je l'emmènerai à Biarritz, cette petite.
0: Pas du tout pour aller guettari ou aller déguster du piment d'Espelette.
1: Non, Eric, je ne vous mentirai pas.
0: Donc, c'est joli, Saint-Jean-de-Luz. C'est pas très loin aussi.
1: C'est très beau. C'est presque plus beau. Mais en tout cas, je l'emmènerai à Biarritz.
0: Si vous pouviez vous tatouer le nom d'une ville. Je crois que vous avez un tatouage d'ailleurs.
1: J'en ai plusieurs. Pas des plus jolis. On va pas se mentir. C'est plutôt un échec. Je me tape. Non, mais voilà. Erreur de jeunesse. Non, mais.
0: Ah, ça peut arriver, ça.
1: Voilà, si vous êtes très jeune, ne le faites pas. Ou très peu.
0: Et un lieu ou un paysage que vous pourriez vous tatouer?
1: Je me tatouerais Concarneau, la ville close.
0: Mais genre une encre,
1: bateau, non, alors j'ai tenté une encre, et puis ça a été un échec, c'est devenu un cintre.
0: Pardon, mais je confirme. Je le vois sous les yeux.
1: On va peut-être vous mettre la photo quand même sur le site.
0: Ouais, tiens, regardez, parce que l'émission est filmée, il y a des images, donc vous pouvez. Voilà, ça, on voit bien.
1: Ça fait atroce.
0: Bah, c'est un cintre, quoi.
1: Si vous avez 20 ans, vraiment, encore une fois, ne le faites pas. Non, je me tatouerais la ville close, là, comme ça, en Popeye, sur le. Comment ça s'appelle ça? L'épaule, finalement.
0: Bah oui, le homoplate, quoi. Non, c'est pas l'homoplate,
1: c'est derrière.
0: Oui, c'est derrière.
1: C'est la rentrée.
0: Voilà, c'est le problème un petit peu avec mon corps. Alors que vous n'avez pas de problème avec votre corps.
1: Non.
0: Attention, cette phrase, ne la sortez pas du contexte. L'endroit où vous pourriez monter votre école de hula hoop. Parce qu'il paraît que c'est votre talent secret caché.
1: Alors, j'ai été très longtemps, absolument, Eric, vous êtes très bien renseigné. Ça, c'est fou que peu de personnes le savent.
0: Mais vous feriez ça où? Si vous deviez donner un cours en plein air de hula hoop.
1: Oh, bah, Saint-Ouen, dans mon petit 93, près de la mairie.
0: Alors, on a évoqué, pour ceux qui l'ont joué et qui n'étaient pas là, des chansons tristes.
1: Oui.
0: Je sais que vous adorez les chansons tristes, que vous avez été bercé, que vous.
1: Ça ne me fait pas peur.
0: Vous faites mal à la tête, parce que vous adorez écouter des chansons tristes, notamment le dimanche, sur votre canapé. Ah, dans quel endroit, selon vous, en extérieur, on pourrait écouter ça?
1: Oh là là.
0: Vous adorez, hein?
1: Je suis allée jusqu'à Berlin pour aller les voir, c'est vous dire. Oh, ça s'écoute quand même dans sa chambre en regardant le plafond. Hein.
0: Ah ouais?
1: Ouais, un peu seul. Regarde. Non, mais sinon, non, ça. Alors.
0: Au bord d'une falaise? Il est trop tard! Surtout pas. Faites pas ce qu'on dit.
1: Non, mais on peut. Non, mais en fait, c'est beau, c'est mélancolique, mais c'est beau. Oh, ça peut se regarder sur un banc, dans une. En fait, ce que j'aime bien, sur n'importe quelle grande place. Si vous avez une grande place à côté de chez vous,
0: Place de la Comédie ou Paris de Montpellier.
1: Place de la Comédie, par exemple, où je pensais à Bordeaux. Vous savez, il y a cette espèce de miroir par terre. Là,
0: oui.
1: Et ben, vous regardez les gens passer. Et puis vous faites un petit bilan de votre vie.
0: Nora Malagré, votre invité jusqu'à 21h, c'est sur Ici.
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0: Il n'y a pas que Paris dans la vie à réécouter et à partager sur le site de votre radio, ici.fr. Et puis les rendez-vous aussi de Benoît Prospero, Catherine Quicandon, Robin Bernot, qui nous accompagnent autour des belles initiatives et tout ce qui se passe sur vos radios ici. Et Nora, alors on s'est bien baladé.
1: On
0: va peut-être le faire encore un instant, mais on va se faire un petit instant promo, vous et moi.
1: Oh, alors, c'est très charmant,
0: non, mais la promo déjà, enfin, c'est pas la promo, c'est-à-dire que nous, on est tellement contents que vous soyez avec nous depuis aujourd'hui. Depuis ce 31 août. Demain, c'est la rentrée officielle à rentrée scolaire, entre des classes. Et Nora, désormais, chaque jour, 12h, 13h, redonnez-nous le nom de l'émission, Enora.
1: On vous doit bien ça.
0: Alors, qu'est-ce que vous nous devez? S'il vous plaît, je veux savoir.
1: Bah déjà, on vous donne des sous et ça, c'est plutôt pas mal.
0: Alors, je vais écouter tous les jours.
1: Voilà, je vous connais, Eric. Non, mais on va vous donner des solutions en fait très concrètes pour vous faciliter la vie. En fait, des bons plans pour économiser, pour gagner de l'argent, pour mieux consommer, mais aussi en fait mieux vivre parce qu'on a. Alors, Valère Correa que vous connaissez très bien dans la radio ici. Voilà, Audrazo. J'ai ramené mon amie Elsa Volin. Ski, qui va nous dire comment mieux vivre quand on est une femme après 50 ans. Nous avons Gérald Kierzek, que vous connaissez, qui est un éminent médecin, exactement, qui va nous donner aussi des bons plans pour mieux vivre plus longtemps. Et puis, j'ai ramené dans la bande Pierre Fabien, que vous connaissez aussi très bien.
0: Le veto,
1: parce que c'est très important aussi, nos petits compagnons à poil, ou sans d'ailleurs, ou à plume. Donc, c'est vraiment une émission vraiment pour mieux vivre. On n'est pas prétentieux, mais on estime que on vous doit bien ça, justement. C'est bon conseil.
0: Ça vous plaît? Est-ce que ça correspond, j'imagine, à votre personnalité de rendre service, de se sentir utile dans votre vie de tous les jours, ce que vous allez faire à la radio?
1: Ouais, j'essaie. Je trouve que j'ai eu beaucoup de chance dans la vie. Donc, la moindre des choses, c'est de rendre un peu tout ce que moi j'ai eu à nos chères auditrices et nos chers auditeurs. Et puis, ce que j'adore dans cette radio, c'est que voilà, on est partout en France. Mmh. Et donc, on va aussi accueillir, hein, c'est quand

0: Le but de l'émission, un maximum d'auditeurs qui vont nous parler de leurs problématiques. Et vu la bande que j'ai, on aura forcément des réponses à leur apporter.
1: Je crois qu'il y aura des cadeaux aussi, hein. Vous allez gâter les bien auditeurs
0: sûr.
1: D'ici.
0: Il manquerait plus que ça, parce qu'on leur doit bien ça quand même.
1: En termes de pouvoir d'achat, on va être pas mal avec vous.
0: Voilà, ça va donner de l'oseille. Ça va
1: bien
0: donner
1: ça.
0: Des sous.
1: Et c'est tout ce que j'aime. Alors la radio, 12h, 13h avec la bande, donc ouais. Rendez-vous dès demain déjà pour la deuxième. La télé...
0: Magazine de la santé, enquête de santé. Je suis médecin, je ne peux pas mieux vous dire. Non, non.
1: C'est vrai ?
0: Non, mais voilà, toujours sur France Télévisions, France 5.
1: Il y a un lien avec papa, là ? Non, mais vous, êtes fait, vous avez fait le rapprochement, parce qu'il est du milieu.
0: Évidemment, évidemment. Et puis surtout, pardon, c'est l'instant un peu, mais j'ai été très malade, je le suis toujours, j'ai de l'endométriose. Donc, j'ai été très abonnée, en fait, à différents médecins. Donc, au bout d'un moment, on a l'impression d'être un peu spécialiste.
1: C'est ce qu'on s'est dit avant le début d'émission, vous et moi.
0: C'est ce qu'on s'est dit en antenne, vous et moi, parce que vous êtes totalement hypochondriaque.
1: Ah, voilà, on va se l'avouer, on est un chouillé hypochondriaque. Je sais pas qui est le plus fort des deux, mais...
0: Voilà. Et puis aussi le théâtre, qui me permettra, avec cette nouvelle pièce, Les Amazones, d'être partout en France et de pouvoir venir à la rencontre, je l'espère, de nos auditrices et nos auditeurs, histoire de faire un coucou, et ce qui nous permettra de faire l'émission, vous doit bien ça.
1: Ça, c'est bien, sur place.
0: Sur place.
1: Donc en France.
0: Voilà,
1: c'est quoi,
0: chez nos copains. Les Amazones, c'est un boulevard, c'est trois copines qui se rebellent contre les hommes et qui, en fait, finalement, au fond, les aiment bien. Mais je reprends
1: ce
0: le
1: rôle
0: mythique. Ce qui est complètement mon cas, je reprends le rôle mythique qui avait été créé par quand même Chantal là-dessous. Excusez-moi du peu.
1: C'est génial.
0: Donc voilà, non, une année riche, surtout qui va me permettre, parce qu'il n'y a pas que Paris dans la vie, n'est-ce pas, d'aller sur les routes de France.
1: Retenu. On vous doit bien ça. Hein. Dites-moi, Enora, le 3 mars de cette année, c'est France 5 hein, qui a diffusé votre documentaire. Pourquoi t'as pas d'enfant,
0: ouais.
1: Vous voulez en dire un mot? On peut encore le revoir.
0: On peut encore le voir sur la plateforme de France Télé. Je n'ai pas pu avoir d'enfant. Il y a aussi des femmes qui décident de ne pas en avoir. Et l'idée de ce documentaire, c'est de déculpabiliser tout ça et de se dire que même quand on n'a pas d'enfant, on est tout aussi valable et on a aussi des choses à transmettre dans la vie. Voilà.
1: Un mot sur le planning familial, ça vous tenait à cœur.
0: Merci beaucoup, Eric, de me faire cette passe décisive. Le planning familial, vous le savez, il y en a partout en France. Je suis marraine de planning familial depuis plus de 20 ans. C'est un, voilà, c'est très important. Ça peut vous aider en cas de problème, voilà, de extra, que vous subissez, pardon, des violences intrafamiliales, des violences extra-conjugales. C'est très important. Je voudrais leur faire un énorme coucou. C'est très utile. N'hésitez pas à pousser la porte du planning familial.
1: On va refermer la carte de votre vie, mais un dernier endroit, celui que vous ne connaissez pas. Et celui où vous aimeriez aller?
0: Oh, moi, je connais pas très bien la montagne. J'avais pas tellement de sous pour aller au sport d'hiver quand j'étais jeune. Mes parents aimaient pas trop ça. Alors, si je pouvais aller dans les Alpes...
1: Ouais, les Alpes?
0: Ouais, ça me dirait bien, moi, d'aller sur un téléski pour chanter « Quand te reverrai-je » comme dans le film, ouais. Les bronzés font du ski, ouais, ça me plairait bien, moi. Ouais.

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2: Salut à toutes, salut à tous et bienvenue sur votre radio. Ici, c'est le décibel du dimanche. Vous le savez, un de mes préférés de la semaine. Car je ne travaille pas énormément, finalement, pour cette émission. Non, ce sont les auditrices et les auditeurs qui font tout le boulot. Ils choisissent les chansons, leurs préférées, de préférence. Et puis surtout, ils passent à l'antenne pour présenter ces fameuses chansons. Parfois, d'ailleurs, ils nous rappellent de sacrés souvenirs. Soul Asylum, disaient les Américains. Soul Asylum, disions-nous en France. En tout cas, la chanson Runaway Train, c'était un sacré tube. Et on va l'écouter tout à l'heure grâce à Gwen, un de nos auditeurs de la soirée. Les gars sont là, également Stéphane et Jean-Maurice. Et puis les filles, Marie-Hélène, Sylvie et Eve. On la retrouve tout de suite, c'est la première auditrice de la soirée. Bonsoir Eve.
3: Bonsoir Émilie.
2: C'est la rentrée, comment ça va?
3: Mais ça va très bien.
2: Oh, je suis contente qu'on se retrouve. Non, c'est bien les vacances, mais bon, quand même, on se manque. Comment c'était les vacances, Eve? Est-ce que t'en as eu un peu d'ailleurs?
3: Oui, et c'était super. C'était vraiment très très chouette. Donc voilà, c'était bien. Bon alors après, on reprend le boulot pour refaire des vacances derrière. C'est un cycle comme ça.
2: Oui, c'est ça, c'est le cycle de la vie, exactement.
3: En attendant la retraite.
2: Mais oui, non, mais ça nous fait une motivation, évidemment. C'est très important. C'est très important. Alors, Eve, je ne sais pas ce qui s'est passé sentimentalement parlant pendant l'été, mais je trouve intéressant que ce premier choix de l'année pour toi soit une chanson qui s'appelle Pour un infidèle, un duo donc entre Julien Doré et Cœur de Pirate. Et on est vraiment sur adultère mode d'emploi, quoi.
3: Eh bien, c'est le résumé de mon mois de juillet, mais pas pour l'infidélité. Alors, pas que je sache, hein, parce que bon, voilà. Non, c'est qu'en fait, mon mois de juillet a été rythmé par Julien Doré et Cœur de Pirate. En fait, j'ai commencé le mois de juillet, le jeudi 2 juillet au cinéma, le dernier spectacle, le film.
2: Mais oui, c'était comment?
3: Le concert de Julien Doré. Oh là là, c'était tellement bien. Surtout que moi, je n'étais pas allée voir le concert.
2: Okay.
3: Donc, là, c'est la séance de rattrapage, c'est le cadeau que nous a fait Julien Doré, vraiment. Donc, bon, bah, le concert et un petit peu les coulisses. Alors, moi qui adore ça, j'étais aux anges. Et puis, bah, voilà, c'est poétique, c'est émouvant, c'est drôle. Bah, c'est Julien Doré, quoi.
2: Bah oui, c'est Juju. Ouais.
3: C'était extraordinaire. Et puis après, j'ai pris l'avion, comme au début du clip.
2: Ouais.
3: Mais direction le Québec, donc évidemment, bah, Québec, cœur de pirate. Donc voilà, j'ai passé 2 semaines de rêve au Québec avec des gens qui sont mais tellement gentils. C'est pas l'endroit le plus beau que j'ai visité pour l'instant dans ma vie, mais alors les gens. Alors là, c'est oulala, médaille d'or sur le podium, et médaille d'argent, médaille de bronze. Et ils rajoutent toutes les médailles.
2: Toutes les médailles. Bah, ils ont cette réputation, mais c'est bien que tu puisses aller vérifier sur place et nous confirmer que nos cousins québécois, c'est vraiment les meilleurs.
3: Oh là là, ouais, vraiment tellement, tellement chouette. Et puis, honnêtement, je sais bien qu'à la base, on dit que ce sont les Français, mais ils sont belges. Pour moi, ce sont les Belges de l'Amérique du Nord. Ils méritent d'être belges, en tout cas. Ils ont une espèce de petite folie avec le Noël des campeurs, donc le 25 juillet, bien sûr, de toute façon, tout à fait normal. Voilà. C'est pour ça. Là, ils m'ont rappelé les Belges. En tout cas, c'était fantastique. Et là, on est en train de regarder les billets d'avion pour y retourner l'été prochain.
2: Ah là là, bah, je te le souhaite, ma chère Eve. Je t'embrasse très fort et je te remercie de démarrer la saison avec ce très joli duo Cœur de Pirate Julien Doré. C'était en

Allez, après ce cœur de pirate et Julien Doré pour un infidèle, je vous propose la nouveauté de la semaine, c'est le retour de Vianney. Retour aux sources, nous dit-il, avec cette chanson d'or et d'étain qu'il a fabriquée dans sa fameuse cabane. Au fond des bois, on rigolait tous en le voyant galérer là, en construisant sa cabane. N'empêche qu'il a bien fait parce que ça lui a donné, alors je ne sais pas, un nouvel élan, une inspiration, un peu de courage aussi peut-être d'aller vers des sons plus guitare, plus brut. Ça lui va extrêmement bien. Selon moi, une des chansons les plus réussies de sa carrière. Vianney a sorti d'or et d'étain. Et pour l'équipe de Décibel, c'est vraiment la nouveauté de la semaine. Alors on est ravis de la partager avec vous.

cabane, il n'a pas fait pousser que ses cheveux, hein, Vianney. Il s'est aussi poussé une belle paire de guitares, évidemment, qu'on apprécie donc sur cette nouvelle chanson d'or et d'éteint. La tournée de Vianney, une énorme tournée de plus de 50 dates, commencera en mars 2027.

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1: J'espère que vous passez un bon dimanche soir à l'écoute d'ici jusqu'à 20h. Ce sont les auditrices et les auditeurs qui choisissent leurs chansons préférées. Et Gwen est avec nous pour nous ramener dans les années 90. Ah, mon bon Gwen, quelle bonne idée. Bonsoir.
2: Salut Émilie.
1: Comment ça va ?
2: Eh bien écoute, ça va bien. Ravi de te retrouver, de retrouver toute l'équipe de Décibel.
1: Oui, c'est la rentrée. Dis donc, t'étais comment toi dans les années 90 ? T'étais branché sur de la musique du matin au soir ou c'est une passion qui est arrivée plus tard ?
2: Ah non, je suis tombé dans très petit 90. J'étais ado et les cours c'était avec le casque sur les oreilles, je bossais en musique.
1: Oh, t'avais un Walkman ?
2: Ouais,
1: ouais.
2: Auto-reverse.
1: Mais évidemment, auto-reverse, la cassette qui se retournait toute seule, ça, mes amis, c'était le comble du chic. On est en 1993 avec la chanson que t'as choisie. Ouais. Donc oui, je disais tout à l'heure en intro d'émission, nous on disait Soul Asylum, mais donc le nom du groupe se prononce Soul Asylum, normalement.
2: Voilà.
1: Voilà. Mais bon, nous on disait...
2: On était très... voilà.
1: Ouais, Soul Asylum. Oui, c'est ça, Soul Asylum. La chanson Runaway Train, qu'est-ce qu'elle signifie pour toi ? Pourquoi tu as envie de l'écouter ce soir ?
2: Alors, parce que c'est un titre qui m'a retourné, c'est une superbe ballade. Le chanteur, il l'avait écrit parce qu'il était en grosse dépression et qu'il avait l'impression d'être comme un train fou là, qui ne pouvait pas s'arrêter, qui allait dérailler, donc d'où le titre.
1: Okay.
2: Et je trouve qu'elle est d'une sensibilité, enfin moi, elle m'a toujours saisi et je continue de l'écouter encore. C'est une jolie ballade qui était un peu un contre-courant du grunge de l'époque.
1: Oui, c'était plus doux, c'est vrai.
2: Ouais, c'est ça. Donc c'est ça aussi qui m'a marqué. Et puis c'est surtout le clip qui est très poignant puisque c'est des photos et des noms d'enfants qui avaient disparu.
1: Ouais.
2: Et vu que c'était l'âge d'or de MTV, bah le clip ça tournait en boucle partout dans le monde. Et ça a permis, je crois, de retrouver une vingtaine d'enfants.
1: Ouais, c'est ça.
2: Donc comme quoi, une chanson, bah ça peut littéralement sauver des vies. Puis on peut tirer du positif sur des vibes qui sont à la base plutôt négatives.
1: Ouais, c'est des enfants et des ados. Parce que Runaway,
2: ouais,
1: le titre de la chanson, ça c'est aussi un mot en Amérique qu'on utilise pour parler des fugueurs. Et en fait, il y a beaucoup de gamins qui étaient disparus. Alors certains parce qu'ils ont été enlevés, mais d'autres parce qu'ils avaient fugué. Et aux États-Unis, tu sais, on met leur portrait sur les cartons de lait. Quand on va acheter un carton de lait aux États-Unis, on a ces photos-là. En fait, ils ont repris ce concept. Et c'était une idée vraiment géniale et tellement belle. Et comme tu l'as dit, oui, en plus efficace. Alors là, franchement, que le monde le
2: pense. En 2019, ils ont fait même une mise à jour du clip avec de nouvelles photos.
1: Oh.
2: Donc, comme quoi, ça sert.
1: Bien. Trop bien. Voilà. 1993, c'est loin, mais là, c'est tout proche grâce à toi, Gwen. Je conseille à tout le monde d'aller découvrir ton compte Instagram qui s'appelle Inclusic, avec des K, si on veut faire des découvertes musicales. Mais là, tu nous fais remonter le temps, c'est un vrai délice.
2: Ouais.
1: Alors, merci beaucoup. Et on
2: avec
1: écoute,
2: grand plaisir.
1: On dit quoi ? On dit « Soul Asylum » comme à l'époque.
2: Bon, allez, à l'ancienne, ouais.
1: Allez. Soul Asylum. Runaway Train. Merci, Gwen.
2: À bientôt.

0: toute mon adolescence, j'ai dit sous l'asylum. Je vais avoir du mal à vous la prononcer à l'américaine, mais tant pis, allez, pour celles et ceux qui sont un peu plus pointilleux. Soul Asylum était sur votre radio ici avec Runaway Train.
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0: Ah bah quand c'est en français, c'est plus simple. Hein. Teddy Bear, alors ça c'est pas français, mais en revanche sa chanson Chaussures Roses, ça c'est bel et bien en français. Teddy Bear, un artiste belge que vous allez peut-être découvrir ce soir grâce à Sylvie. Bonsoir Sylvie.
2: Bonsoir Sylvie.
0: Comment ça va?
2: Ben ça va très bien, et toi?
0: Ben ça va super, je suis contente là, en cette émission de rentrée, il y a tous les fidèles qui ont appelé, ça me fait trop plaisir.
2: C'est chouette.
0: C'est génial. T'as passé un bon été?
2: Oui, écoute, très bon été, bien chaud, comme tout le monde, mais très bel été, ça passe super vite, on se dit que ça va être très long l'arrêt avec Émilie à la radio, mais en fait ça revient super vite.
0: Mais oui, évidemment. Ah là là, non, c'est un bonheur de se retrouver. Et alors Sylvie, donc cet artiste tout jeune, hein, Teddy Bear, ce jeune belge, il se fait remarquer, alors soit en première partie d'artistes plus connus, ou alors sur les festivals, mais on sent vraiment qu'il est en train de faire son trou. Comment tu l'as découvert, toi?
2: Alors je l'ai découvert au festival des Sables d'Olonne,
0: ouais.
2: Quand je suis allée voir Julien Doré, donc il faisait la première partie.
0: Ah voilà.
2: J'ai trouvé un artiste déjà super super gentil, tu vois, un peu timide, mais en même temps avec des textes vraiment profonds, très très sensibles.
0: Oui.
2: Donc c'est comme ça que je l'ai découvert. Et puis c'est vrai qu'après, en lisant un peu, je me suis rendu compte qu'il avait quand même fait des premières parties d'Aurel San, de Feu Chatterton, enfin des gens comme Benjamin Biolay aussi. Et puis au-delà de ça, c'est un excellent batteur. Il nous a fait une petite démonstration lors de ce festival. Et c'est un très très bon batteur.
0: Ah, j'aime bien quand ils sont aussi musiciens, les interprètes. Ça apporte un petit truc en plus. C'est comme quand dans le concert, Clara Luciani attrape une guitare et commence à jouer. Je trouve que voilà, ils incarnent la musique encore plus fort quand ils font ça.
2: C'est vrai que voilà. Puis bah écoute, il a des belles inspirations, hein, Jacques Brel, le jazz, mais aussi Damso. Bon, moi ça me parle tout ça. Hein.
0: Alors on va voir si ça vous parle à vous aussi. Chaussures roses, c'est le nom de cette chanson. Teddy Bear qui pousse la Belgitude jusqu'à inviter François Damiens dans son clip. Il y joue un coiffeur, François Damiens, à qui Teddy Bear raconte ses problèmes et confie ses états d'âme pendant le brushing. C'est vraiment pas mal. C'est parti pour Teddy Bear. Merci infiniment ma chère Sylvie.
2: De rien Émilie, à bientôt.
0: À la prochaine.

chanter. Un tout nouvel artiste qui livre vraiment ses émotions de manière très brute dans ses chansons. Il est belge, il s'appelle Teddy Bear et la chanson Chaussures Roses était choisie par Sylvie. Merci à elle et merci à vous d'écouter ici. Décibel revient.

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2: Mettez vos oreilles dans le
0: vide avec le réponse ce dimanche avec l'agent Ludovic Botalo en compagnie de l'équipe du film 10%. C'est tout.
2: Bientôt, trentenaire, Tommy et Nathan, son frère jumeau, au Savoyard de la Vallée de l'Arve et surtout musiciens. Ils ont créé Belle Dame. Ils écrivent, ils composent, ils chantent et jouent. Guitare, clavier et machine. Et fin 2025, Belle Dame a sorti ce single Dans le vide.

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2: Et depuis le début de l'émission, vous avez entendu Ève, Gwen ou encore Sylvie vous présenter leurs chansons préférées. Et peut-être avez-vous envie de faire la même chose. Je vous donne la marche à suivre, c'est pas très compliqué. Il suffit d'envoyer un email à l'équipe de l'émission. Notre adresse, c'est Décibel, avec un S à la fin, @radiofrance.com. Décibel, au pluriel, @radiofrance.com. Dans le mail, vous mettez la chanson que vous avez envie de passer à l'antenne et puis votre numéro de téléphone pour qu'on puisse vous rappeler et passer ce petit moment ensemble comme tous les dimanches soirs et comme on va le faire maintenant avec Marie-Hélène. Bonsoir Marie-Hélène.
3: Bonsoir Émilie.
2: Comment ça va?
3: Et ça va bien, en cette rentrée, tout va bien, tout
2: oui,
3: va bien.
2: Oui, ça y est, c'est la rentrée pour tout le monde. J'espère que l'été s'est bien passé, Marie-Hélène.
3: Oui, comme beaucoup de gens, la météo a beaucoup joué sur la qualité de cet été.
2: Mais oui, j'avoue.
3: C'est ainsi.
2: Et on félicite les Bretons pour leurs excellents choix de vie, qui se sont confirmés cet été, vraiment. Les gars, vous êtes l'élite de la nation. Voilà, on vous embrasse. Alors, Marie-Hélène, on va écouter ensemble de la K-pop. Pop coréenne, donc, on va pas se mentir, c'est pas le style musical qui est le plus diffusé sur votre radio ici, mais il se trouve que cette chanson-là a été un tel succès, un tel raz-de-marée qu'elle a même obtenu un Oscar, l'Oscar de la meilleure chanson originale pour un film. C'est la chanson donc Golden, tirée du film K-pop Demon Hunters. Mais alors Marie-Hélène, comment on en arrive là? Il faut m'expliquer.
3: Oui, ben justement, le chemin est long. Parce que traditionnellement, ce n'est pas du tout, mais pas du tout mon style de musique, pour
2: mais
3: le
2: oui.
3: coup. Et merci à mes enfants de faire évoluer mes goûts musicaux, puisque c'est grâce à eux que nous en sommes venus à cette chanson qui nous a accompagnés quasiment toute l'année, en fait. Un peu notre chanson doudou, on la connaît par cœur. On l'écoute beaucoup à la maison. Et comment dire, c'est assez phénoménal le succès de cette chanson, parce que pour la petite anecdote, à la maison, nous ne sommes pas abonnés à la plateforme qui diffuse ce film, nous ne l'avons jamais vu, mais nous connaissons par cœur la BO.
2: C'est génial. C'est-à-dire que la puissance de ce qu'il y a autour du film, finalement, est plus fort que le film. Ceci dit, doit être assez bon, puisqu'il a aussi obtenu l'Oscar du meilleur film d'animation. Donc voilà.
3: On peut dire qu'il y a de la qualité derrière, effectivement,
2: voilà.
3: Je pense.
2: Il se passe quelque chose. Alors, on chante comment? Un peu en yaourt? Ou on sait de quoi ça parle, cette chanson? Parce que moi non plus, évidemment, je n'ai pas vu K-pop Demon Hunter. J'espère que ma fille n'écoute pas l'émission, car elle l'a vu 173 fois.
3: Un peu de yaourt, on se base sur la version, la VF, hein, pour le coup, pour comprendre un petit peu. Mais grâce à ma fille qui a eu les livres entre-temps, elle nous a raconté toute l'histoire de Rumi. Donc je pense qu'on est à peu près incollable sur, sur l'univers de K-pop.
2: Alors, on va quand même faire une dédicace aux enfants de Marie-Hélène. Ils s'appellent comment ?
3: Maëlle et Roxane.
2: Alors Maëlle et Roxane, merci, parce que après avoir initié Marie-Hélène à la K-pop, eh bien, chers enfants, chers ados, vous initiez une grande partie de la France maintenant, celle qui écoute ici, à K-pop Demon Hunters. La chanson s'appelle Golden. Je suis sûre que ça va vous dire quelque chose quand on arrivera au refrain. Alors on y va, et Marie-Hélène, merci infiniment.
3: Avec plaisir, merci beaucoup.

0: Hunter, c'est le nom du film. Golden, c'est le nom de la chanson. Et les cours de coréen, mais je ne sais pas, écoutez, c'est peut-être pour cette semaine, hein, pour vous ou pour vos enfants. En tout cas, merci infiniment à Marie-Hélène de nous avoir fait écouter cette chanson qui, je ne vais pas vous mentir, n'était pas dans les ordinateurs d'ici. Hein. On a dû les importer de Corée directement pour vous diffuser ces sons. Ce soir, Jean-Maurice est avec nous. Un autre fidèle de Décibel, décidément, ce soir. C'est comme Koh-Lanta, vous savez, quand ils font revenir les anciens gagnants. Koh-Lanta All-Stars. Bah là, c'est Décibel des auditeurs All-Stars. Comment ça va, Jean-Maurice ?
1: Eh bien, ça va, merci.
0: Est-ce que tu as passé de bonnes vacances ? Est-ce que tu es bien bronzé ?
1: Oui. Globalement, pas mal. Bon, enfin, pas énormément, parce que j'ai beaucoup fait de piscine. La piscine, c'est pas comme la plage, hein, mais bon.
0: Oui.
1: Traverser de très beaux paysages, de très belles contrées, dont celle dont je te parlais à la fin, là, qui est Barcelone et Sitges. Voilà.
0: Oui, tu m'as envoyé un message sur Instagram pour me dire que vraiment, donc tu recommandes Sitges, région de Barcelone, pour la plage.
1: Oui. La plage, enfin tout le paysage, c'est tellement quoi magnifique. Que je ne sais pas ce qu'il faut retenir. Il y a tellement de choses, très très belles.
0: Eh bien, les amis, notez ça dans vos petites tablettes. Et puis, tant que vous y êtes à noter des choses, notre cher Jean-Maurice vous recommande d'écouter Alice Taglioni, qui, certes, est une actrice extrêmement connue, mais il ne faut pas lui en tenir rigueur. C'est vrai qu'en France, les actrices qui chantent, on dit « oui, bon, ça va, celle-là ». Alice Taglioni, tu trouves qu'elle a vraiment du talent et qu'elle a bien fait de faire ce premier album ?
1: Disons que j'ai écouté tout ADN, hein, parce que je savais qu'il y avait certaines réticences sur le personnage en général, parce que c'est vrai que les actrices chanteuses, ça fait bizarre. Bon, mais c'est surtout une concertiste et il y a surtout des effets sonores. Moi, j'aime bien parce que c'est pas de la techno classique, c'est de la techno un peu recherchée avec la base de l'instrument classique qui est le piano et qu'elle maîtrise visiblement parfaitement.
0: Ah oui, c'est une musicienne accomplie, c'est sûr. Elle est devenue actrice, mais oui, elle aurait pu rester musicienne et jouer du piano classique. La chanson s'appelle « Mon roi ». Que penses-tu de la voix d'Alice Taglioni ?
1: La voix est très belle. Hein, ça m'écoute dans ses... Enfin, moi, je l'écoute autant que ça regarde. Pour te dire.
0: Oui, parce qu'en plus, évidemment, elle est tellement belle que ça file la migraine. Elle est incroyablement jolie, Alice Taglioni. Et talentueuse. Alors, merci, mon cher Jean-Maurice, de nous le faire remarquer. Et surtout, de nous la faire écouter.
1: Très belle hôte. Ouais, ça ressemble beaucoup à Scheller, juste ce que je voulais dire.
0: C'est un beau compliment, la comparer à William Scheller. Si elle vient dans l'émission, je lui glisserai de ta part. Ça lui fera plaisir, je pense. Merci Jean-Maurice.
1: À bientôt.
0: À bientôt. Alice Taglioni, c'est parti.

après le cinéma, la chanson, une transition qui peut être possible. En tout cas, Alice Taglioni a du talent, c'est sûr. Vous venez d'écouter Mon Roi, extrait de son premier album.

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1: Merci de nous avoir choisis pour passer votre dimanche soir. J'espère que ça va et que cette semaine de rentrée n'était pas trop agitée. Il y a aussi les petits malins qui partaient en vacances cette semaine. Bravo à vous. Kiffez bien, amusez-vous bien. Nous, on se régale jusqu'à 20h avec les choix musicaux des auditrices et des auditeurs d'ici. Un décibel spécial que vous retrouverez tous les dimanches à 19h. Pour faire partie de la bande des auditrices et des auditeurs qui choisissent des chansons, il suffit d'envoyer un email. Notre adresse, c'est décibel, avec un S à la fin, @radiofrance.com. Dans le mail, vous mettez votre numéro de téléphone. C'est très important pour qu'on puisse vous rappeler. Et puis évidemment, vous notez aussi quelle chanson vous avez envie de présenter à l'antenne. Stéphane, qui est avec nous, lui, il a un groupe passion, un groupe coup de cœur, un groupe préféré, un groupe qui s'appelle Les Trois Fromages. Oui, comme une pizza. Bonsoir Stéphane.
2: Salut Lily.
1: Comment ça va?
2: Moi, ça va super bien.
1: T'as passé de bonnes vacances, enfin, si t'as eu des vacances.
2: Oui, j'ai eu des super vacances. J'ai pu accompagner mon épouse à une super expo de pastel, donc j'étais content comme tout.
1: Ah, trop bien. C'était où?
2: Dans le Périgord.
1: Oh,
2: ah, Saint-Soleil, en Dordogne.
1: Donc en plus, t'as bien mangé.
2: Tout à fait.
1: Ah voilà, parce qu'il est là, il fait l'intello. Oui, j'ai vu une expo, tout ça. T'as surtout bouffé du foie gras après.
2: Aussi,
1: voilà. Aussi. Non mais c'est bien. C'est une journée parfaite, hein. Du gras et de la culture. Ben évidemment, ça rend très heureux. Stéphane, Les Trois Fromages, c'est un groupe.

0: drôle qu'ils font. Et
1: ah oui.
0: c'est marrant, mais ça évoque aussi des sujets du moment, donc c'est
1: oui.
0: très intéressant. Ouais.
1: Dans ça, ils me font penser un peu au Fatal Picard, par exemple, qui ont un peu la même, cette même numéro d'équilibriste, où à la fois les chansons sont bonnes, la musique n'est pas mise de côté, mais après, les paroles sont hyper travaillées, et oui, soit drôles, soit engagées, mais en tout cas, il se passe quelque chose. Ça, c'est
0: exactement,
1: sûr.
0: Oui. Ils ont fait des participations, pas avec les Fatal, d'ailleurs. Paul était avec nous à Quiberon, c'était quand ? C'était le 30 ou le 31 juillet, je ne sais plus.
1: Voilà. Alors là, la prochaine date pour les Trois Fromages, c'est une date parisienne, ce sera le 7 novembre à Paris, à l'Olympia, et toi, tu voulais absolument pas qu'on les rate. Et pour ça, t'as envie de nous faire découvrir une chanson qui s'appelle « Bon retour ».
0: Il s'appelle « Bon retour », et c'est le titre de leur dernier album, et c'est avec ça qu'ils ouvrent les concerts. Alors, je ne sais pas à l'Olympia s'ils l'ouvriront comme ça, parce que comme c'est le concert des 20 ans, je ne sais pas, on verra. Ce sera plein de surprises, donc on va attendre de voir ça.
1: En tout cas, on est sûr qu'ils la joueront à un moment ou à un autre du spectacle.
0: Ah
1: et,
0: oui.
1: Et toi, donc, tu recommandes à tout le monde d'aller applaudir, si possible, les Trois Fromages.
0: Ah oui, prenez vos places pour le 7 novembre, ça va être génial.
1: Ok, alors on les écoute ce soir sur votre radio ici. Ça s'appelle « Bon retour » et c'est le choix rock'n'roll de notre ami Stéphane. Merci beaucoup Stéphane et bonne soirée.
0: Merci Lily, à bientôt. Le monde.

Ils sont formidables, ces trois fromages, le groupe préféré de Stéphane, notre dernier auditeur programmateur pour ce soir. Évidemment, on en aura tout un tas dimanche prochain, peut-être même vous qui êtes en train de nous écouter, qui avez pris la décision de venir rejoindre ce club d'auditeurs programmateurs. J'ai très très hâte de vous rencontrer. En attendant, la semaine prochaine, écoutez, elle est très réjouissante, je dois vous le dire. Dans Décibel, on aura Soprano, le rappeur marseillais, on aura Gaëtan Roussel aussi, le chanteur de Louise Attaque qui sort la réédition de son dernier album Marjolaine avec notamment un très très joli duo avec Amel Bent, il viendra nous raconter tout ça. La semaine prochaine dans Décibel également, Élodie Frégé qui ne s'est pas contentée de gagner la Starac il y a 13 ans, non, elle met toujours de nouveaux projets en œuvre, de nouveaux défis, et là pour le coup c'est un défi de taille puisqu'elle va chanter les chansons de Michel Berger, un des chanteurs préférés des Françaises et des Français, un petit peu partout en France, accompagnée par un chœur, un grand chœur, plein de choristes. Ça va être très beau, elle viendra nous en parler mercredi, Élodie Frégé. On sera aussi en début de semaine prochaine avec Joey, le chanteur de Europe. Si, Europe. It's the final countdown. Voilà, parce qu'ils sont de passage en France, Europe, et que ça nous faisait trop plaisir de les rencontrer. Et puis demain, soyez là à 19h, puisqu'on va rencontrer sur le Port-Vieux de La Ciotat deux artistes que vous aimez beaucoup. Marine, tiens, encore une gagnante de la Starac. Marine qui vient d'annoncer que son deuxième album était prêt. On va voir si on peut lui en demander un peu plus. Et puis l'excellent Benjamin Biolay pour la réédition de l'album Bleu. Benjamin Biolay, tiens, on l'écoute avec Vanessa Paradis, ça s'appelle... Profite.

0: Ça s'entend hein, quand même qu'ils étaient un peu amoureux. À l'époque où ils enregistraient ce duo trop beau, Benjamin Biolay et Vanessa Paradis profitent. Et nous en profiterons demain puisque Benjamin Biolay sera notre invité. Un décibel spécial à La Ciotat avec aussi Marine. Merci à l'équipe de l'émission. Décibel, c'est terminé pour ce soir. Il y avait Iki, Basile Combe, Yanis Kalem, Iris Guitoni et Mélodie Chaïb. Restez bien sur votre radio ici à suivre. C'est mon chouchou Benoît Prospero pour le meilleur de Il n'y a pas que Paris dans la vie.
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1: Bonjour, bon dimanche, sous vos applaudissements, c'est Willy vient déjeuner chez vous, numéro 1086.
2: Oh là là,
1: ça filoche mes amis. Bonjour la tribu.
3: Bonjour.
1: Alors, qui est là aujourd'hui? Nicolas Malabeuf, notre enfant de la télé. Bonjour mon bon Nicolas.
4: Bonjour Willy, bonjour tout le monde.
1: Et Fabien Aymon, notre geek. Bonjour mon Fabineux.
5: Bonjour Willy, bonjour à tous.
1: C'est un miracle que les deux Nigos soient là, parce que à quelle heure vous êtes rentré vu la tête que vous avez?
5: Ah non, alors on a été petits joueurs hier soir, 3h30. Ben ça va. Après bon, on avait quand même commencé à 18h.
1: Voilà, c'est ce que j'allais dire. Parce que faut qu'on vous explique, on est toujours à Lille, mes amis. Oui. Si vous n'étiez pas avec nous hier, on a fait cette émission sur la braderie de Lille, parce qu'il y a la braderie jusqu'à ce soir. On était donc sur cette incroyable place devant des milliers de personnes. Et puis aujourd'hui, on est dans les locaux de Ici Nord,
4: à l'abri.
1: Toujours voilà, à l'abri, toujours à Lille, mes amis. Bon, en fait, on a laissé la place à nos amis de France Inter qui récupèrent le studio qui est là-bas sur place. Vous connaissez mon courage, hein, quand tu m'as dit ouais, dimanche on prend votre place, j'ai fait oh.
5: Bon, d'accord, okay,
1: voilà.
5: Ça va marcher.
1: Donc on a fermé notre gueule. Et
5: donc nous sommes restés à Lille quand même pour profiter de ce week-end.
1: Exactement. Et vous le savez, à chaque fois qu'on se déplace, qu'on est au plus près de vous, on aime bien parler actualité nationale avec des acteurs locaux. Alors notez bien les dossiers du jour. Dans un instant, à partir du 8 septembre, plusieurs milliers de pompiers professionnels seront en grève partout en France pendant plus d'un mois et demi. Alors après les méga-feux de cet été entre la Gironde, l'Aude, les Landes ou encore le Var, les sapeurs-pompiers ont de nombreuses revendications. Lesquelles? On en parle dans une minute. Et à 12h30, de plus en plus d'hommes ont recours à la vasectomie. Alors vous savez, c'est cette méthode de contraceptive masculine définitive. Elle est en plein boom en France. Le nombre de vasectomies a été multiplié par 15 en 12 ans. Surtout chez les moins de 40 ans, là, les Denigo, là, ça vous concerne. Eh bien, on en parlera avec une andrologue, puisque ici à Lille, il y a un service unique en France spécialisé dans la contraception masculine. Et vous le savez maintenant, depuis la semaine dernière, la dernière demi-heure, mes amis, elle est à vous. Puisqu'on a lancé donc cette séquence qu'on appelle le samedi, c'est Youpi la vie, et le dimanche,
6: c'est Youpi aussi.
1: C'est-à-dire que c'est vous qui prenez les clés de cette émission. Alors rappelez-nous, 0810 055 056, vous passez à l'antenne dans la dernière demi-heure entre 13h et 13h30 pour réagir donc soit sur les thèmes du jour, soit surtout nous donner vos Youpi. Qu'est-ce qui vous met en joie en ce moment? Appelez pour ce que vous voulez, la radio est à vous, 0810 055 056, et vous repartirez aujourd'hui avec mon Nicolas.
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1: Bon, tout va bien,
7: dit. Pas mal, beau cadeau.
1: Alors, beau cadeau.
5: Et le tirage, c'est en fin d'émission.
1: Exactement,
5: donc dépêchez-vous,
1: vers 13h25, appelez-nous. Est-ce qu'on a tout dit?
5: On a tout dit.
1: Alors, démarrons, allez, jingle, allez, papapap.
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1: Et ouvrons notre premier dossier. Bonjour Frédéric Demartelard.
9: Oui, bonjour.
1: Bienvenue ici mon cher Frédéric. Oui, bonjour. Vous êtes représentant CGT au SDIS 59. C'est quoi le SDIS?
9: Alors c'est le service départemental d'incendie et de secours.
1: Voilà, tout simplement. Vous serez en grève à partir du 8 septembre mon cher Frédéric?
9: Oui, enfin, on sera surtout en grève au niveau national. Alors, au niveau local, je ne sais pas encore comment ça va se décliner, parce qu'en réalité, il y a un vrai mouvement et une vraie manifestation qui aura lieu le 27 et 28, place de la Concorde à Paris.
1: Voilà.
9: Donc, ça, ce sera statique. Et ensuite, il y aura une manifestation, de sapeurs-pompiers à Paris, avec tous les pompiers de France qui y seront.
1: Donc, vous irez là-bas, a priori?
9: Ouais, on ira là-bas, ouais.
1: Voilà. Alors, la question toute bête, mon cher Frédéric, pourquoi?
9: En fait, il y a un ras-le-bol généralisé.
1: Ouais.
9: Enfin, en France, il n'y a plus rien qui vote. Les politiques libérales ont mis à sac la plupart des services publics, les pompiers y compris. Là, si on prend par exemple, je garde à l'esprit quand même qu'on a quand même un grand pays, logiquement.
1: Ouais.
9: On a 12 canadaires.
1: Ouais.
9: Enfin, c'est quand même un truc, c'est incroyable. 12 canadaires pour un pays comme la France. Voilà. Et dont 5 au pire du moment étaient en fonctionnement, c'est-à-dire 7 qui étaient en réparation. Pourquoi? Parce que les engins ont plus de 30 ans, parce qu'il n'y a aucun investissement qui a été fait pour lutter contre ça. Total des courses, alors c'est peut-être des raccourcis, mais quand même cet été, 4 pompiers sont morts. Bon, bah voilà.
1: Donc, manque de matériel.
9: Manque de matériel, manque de moyens.
1: Manque d'hommes aussi, de femmes.
9: En réalité, dire qu'il manque du monde, c'est une évidence. Ouais. En fait, depuis 2002, on a augmenté le nombre d'interventions de plus de 30%. Avec un effectif qui a effectivement augmenté un petit peu, mais pas à la mesure de ce dont on a besoin actuellement sur le territoire.
1: Parce que j'ai l'impression qu'on vous appelle aussi pour, j'allais dire, je mets plein de guillemets, pour un peu tout et n'importe quoi aussi, non ? C'est-à-dire que, évidemment, vous êtes là pour les incendies, mais on vous appelle aussi pour, je sais pas moi, des personnes ivres, des incidents, un peu tout et n'importe quoi, non ?
9: Le mythe du pompier au feu, c'est une réalité. Malgré tout, ça représente que 6-7% de nos interventions. Tout le reste, en vrai, et sans exagérer, on est les couteaux suisses de la République.
1: Voilà, c'est ça.
9: Parce qu'il n'y a plus personne qui répond aux appels. Donc en fait, les gens, quand ils sont dans la panade, ils font 18.
2: Les pompiers.
9: Je vais vous donner un exemple. Avant, on descendait les gens de chez eux quand ils étaient incapables de descendre pour X raisons. On a été appelé il n'y a pas longtemps pour remonter avec la grande échelle un gars chez lui parce qu'il s'était fait opérer et qu'il n'y avait personne pour le remonter à son appartement. Et là, c'est pas normal. C'est juste qu'il n'y a plus de service. Donc en fait, à un moment donné, cet homme ne va pas rester dans la rue. Donc
2: les pompiers qui s'en occupent.
9: Alors, on l'a fait, bien entendu, mais
1: évidemment.
9: Le cœur de nos missions, il est pas là.
1: Voilà. Est-ce qu'il y a eu des... On a beaucoup entendu parler là, des méga-feux dans le sud, évidemment, les Landes, le Var, etc. Dans le nord, comment ça s'est passé cet été?
9: On a eu des feux, mais pas des
1: pas
9: feux.
1: Comme ça.
9: On peut pas comparer.
1: Bien sûr.
9: Il y a eu effectivement quelques feux de forêt du côté de Saint-Amand par là-bas, mais c'est rien.
1: Et des sapeurs-pompiers du Nord sont descendus dans le sud, par exemple.
9: Ça, par contre, oui. La solidarité chez nous, c'est important. Et effectivement, le directeur a permis aux gars de quitter les gardes.
1: C'est bien
9: parce qu'il y avait
1: pour la solidarité,
9: besoin d'hommes là-bas pour lutter contre les incendies. 119 000 hectares qui ont brûlé quand même cet été, c'est pas rien. Mais pendant ce temps-là, en fait, nous ici, on était en carence d'effectifs et en fait, l'été, l'activité ne baisse pas.
2: C'est ça.
9: Donc, si on prend un centre de secours comme Roubaix, par exemple, c'est 54 départs par jour en 24 heures.
1: Et à la fin du mois, vous avez combien à peu près? Vous n'êtes pas obligé de me dire le vrai chiffre, mais c'est tout ça pour combien à la fin du mois?
9: Le salaire médian d'un pompier, c'est aux alentours de 2400 euros. Attention, parce qu'en fait, on pourrait dire ça va, c'est un bon salaire. Nous, on fait 2256 heures par an. Pas 1607, comme tout le monde.
2: Parce qu'en fait, les risques que vous prenez aussi, il faut le dire.
9: On est payé pour mourir jeune. Ça, c'est une réalité. En fait, il y a le risque fumé, c'est un des sujets pour lesquels on va manifester, pour qu'il soit reconnu. Alors aujourd'hui, quand on parle de l'amiante, tout le monde dit « Ah bah oui, c'est normal, ça crée des cancers, etc. » Ça a mis 20 ou 30 ans à être reconnu. La fumée, c'est exactement le même problème. C'est des CMR, des cancérigènes, des matériaux qui sont cancérigènes. Et donc, c'est la même chose. Ouais. Sauf que il y a pas de risque de prise en charge du risque primaire, c'est-à-dire changer les vêtements sur intervention, de décontamination et de prise en charge des maladies professionnelles liées. Parce qu'en fait, en gros, si on prend la pyramide des âges en bonne santé, l'espérance de vie, il y a les égoutiers et juste au-dessus, les pompiers, 62 ans. 62 ans, espérance de vie en bonne santé d'un pompier. Et nous, on en a porté des cercueils de copains qui partaient en retraite et qui sont morts.
1: Donc c'est pour ça que vous serez donc sur le feu. En tout cas, en grève à partir du 8 septembre, tous les pompiers de France en grève,
2: en grève,
1: mais vous allez bosser quand même.
2: C'est ce que vous disiez tout à l'heure hors antenne. Vous allez marquer en grève sur vos camions, mais vous bossez quand même.
9: En fait, c'est pas vraiment des grèves, c'est juste la revendication. On appelle même plus ça grève, on appelle ça mouvement action.
1: Merci Frédéric d'être passé nous voir. Merci infiniment et bonne continuation parce que nous, évidemment, mais comme tous les Français, c'est vrai qu'on a On a vraiment de la tendresse pour les pompiers, donc ça serait bien que de temps en temps on puisse aussi vous écouter quand même. Parce que c'est pas, ça date pas d'aujourd'hui, hein, toutes les revendications que vous faites en ce moment. Merci Frédéric de Martelars, représentant du syndicat CGT au 10-59. On parle de quoi avec toi dans un instant, mon Fabinou ?
2: Je vous présente Ben le Koala.
1: Ah bon, Ben Koala ?
2: Ben le Koala, c'est une application qui va guider et aider vos enfants dans leur quotidien.
1: Très bien. Et ben on en parle juste après Stéphane Echer. Tiens, il est là avec Déjeuner en paix. Bah tiens, c'est l'heure.
2: Midi et
1: quart.
2: C'est bien fait, franchement.
1: Dis donc.
2: Moi, j'aime bien Déjeuner en paix avec vous.
1: Chanson qui est pile dans le truc. Ça arrive rarement. Alors, profitons-en et savourons Stéphane Echer comme il se doit. Tout de suite, mes amis.

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2: Allez, dans un instant, on va vous présenter un invité pas banal, parce que cette saison encore, on aime vous présenter des invités pas banaux. Mais d'abord, Fabien Imo, notre guide.
3: Ah, midi, je vous présente une association lilloise, Signe de Sens. Avec nous, le directeur de l'association, Sébastien Cellier. Bonjour Sébastien, merci d'être ici avec nous en direct.
4: Bonjour, merci.
2: Bonjour Sébastien.
3: Alors, Sébastien est avec nous, car Signe de Sens a développé une application super pour les enfants. Mais avant d'en parler, Sébastien, présentez-nous voilà, votre association. Et utile.
4: Exactement, exactement. Signe de Sens existe depuis un peu plus de 20 ans, comme vous l'avez dit, hein, made in Nord-Pas-de-Calais, made in Lille. Et notre métier, c'est de concevoir des outils pédagogiques pour faciliter le quotidien des personnes en situation de handicap et de leur famille. Donc accès à la lecture, accès à la culture, accès aux apprentissages avec Ben le Koala, par exemple.
3: Voilà, il y a quelques années, voilà, votre association est connue dans toute la France grâce à cette application que vous avez développée, Ben le Koala. C'est un petit animal virtuel qu'on retrouve sur nos smartphones. Expliquez-nous ce qui fait Ben le Koala.
4: Exactement. Alors Ben, en fait, est né d'un partenariat ici avec le Centre Ressources Autisme du Nord-Pas-de-Calais à l'époque, il y a une quinzaine d'années, pour accompagner les enfants à l'apprentissage du brossage des dents. Et en fait, on a créé ce personnage.
2: Vous savez les dents ?
4: C'est important.
3: Ah, il va falloir télécharger l'application, Willy.
4: Exactement.
2: Ah, d'accord.
4: On s'en sert pour les enfants de 2 à 6 ans, mais il y a des adultes qui s'en servent aussi. Hein. Ça peut être utile.
2: Oui, oui.
4: Et donc, le but, hein, c'est que ce petit compagnon apprenne, rassure l'enfant et donc puisse lui apprendre à se brosser les dents, se laver les mains, faire ses lacets, tous les gestes qui vont le rendre autonome en fait, au quotidien.
3: Et pourquoi, donc, du coup, avoir créé cette appli ?
4: Pour accompagner les familles, à la demande des familles,
3: à la demande des
4: professionnels,
3: important.
4: Exactement. Donc Ben le Koala va accompagner toute la communauté éducative, les parents à la maison, les enseignants à l'école, éducateurs.
3: L'application est dans certaines écoles.
4: Tout à fait, elle est utilisée dans les unités d'enseignement maternel autisme notamment, mais elle peut être utilisée par tous les enfants. Et c'est vraiment la magie de Ben le Koala, on l'a créé avec des enfants à besoins spécifiques, et on a fait en sorte que ça puisse servir à tous les enfants.
2: Oui voilà,
4: de
2: c'est pas forcément
4: ans.
2: Pour des enfants
4: pas
2: qui...
4: très bien. On est sur ce qu'on appelle de la conception universelle.
3: Ouais. C'est gratuit. Téléchargement
4: c'est gratuit, vous pouvez télécharger gratuitement l'application sur les stores.
3: Et ça fonctionne partout en France ?
4: Partout en France et même dans le monde. Ben est utilisé en Amérique du Nord, est utilisé en Chine, est utilisé partout.
3: Et est-ce que vous travaillez là sur d'autres projets avec Signe de Sens ? C'est quoi les prochains gros projets ?
4: On a plein de projets. On a également un dictionnaire hein, qu'on a créé il y a pareil une quinzaine d'années. Dictionnaire français langue des signes française qui s'appelle Elix. Vous tapez Elix dans un moteur de recherche. Sodico, donc c'est un site web et une appli mobile gratuite qui est utilisée par tous les professionnels de la langue des signes. Oui. Tous les discours que vous voyez interprétés en langue des signes à la télé, en fait, le Dico Elix, vous tapez un mot, vous avez une définition écrite, mais vous avez surtout une définition en langue des signes et le signe correspondant en langue des signes française.
2: Ah, bah c'est trop bien. Bon, bravo. Hein.
3: Bravo, merci beaucoup.
2: Vous savez combien ça a été téléchargé en combien d'exemplaires, j'allais dire. Vous savez déjà.
4: Le Dico Elix, ouais. On a à peu près 100 000 utilisateurs réguliers.
2: Vous allez en avoir plus, là, vous allez
4: 6
2: voir.
4: 6 à 7 000 connexions chaque jour. Voilà. Et Ben le Koala a été téléchargé plus
2: trop
4: de
2: bien.
4: Presque 400
2: 000 fois. Pourquoi un koala ? Pourquoi Ben le Koala ?
4: Parce qu'il a une bonne bouille, il est rassurant.
3: Il est rassurant.
2: Enfin, vous avez pu mettre Willy le moi,
4: on va y réfléchir.
2: Voilà, c'est très rassurant aussi, vous savez. Je suis pas moche. Il faut arrêter, je suis pas moche. Non, oui.
3: C'est un physique, quoi.
2: Voilà,
3: merci Sébastien Cellier d'être passé ici. Vous pouvez télécharger et tester Ben le Koala. C'est gratuit.
2: Trop bien.
3: Et découvrir aussi surtout l'association Signe de Sens sur le site signedesens.org, une asso qui a du sens. Merci beaucoup, Sébastien.
2: On applaudit tout le monde ici. Bravo, mon cher Sébastien. Merci d'avoir pris le temps de venir nous voir. Passez un bon dimanche. Est-ce que vous aimez les jingles, Sébastien ? C'est votre passion ?
4: Il adore ça. C'est ma passion.
2: Alors, ce serait bien que vous disiez jingle, tu vois.
4: Allez, jingle.
3: C'est même mieux que vous.
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2: Allez, il est 12h22. Merci d'être avec nous, mes amis. Nous sommes en direct jusqu'à 13h30. Et aujourd'hui, nous sommes dans les locaux de Ici Nord à Lille. Parce qu'on est. Il y a la braderie. Voilà, il y a la braderie. Hier, nous avons fait l'émission sur cette place incroyable. Ouais, ça plaît.
3: Toutes les deux secondes,
2: je m'en allais, oui.
3: Ça fait 4 ans surtout.
2: Donc, place, c'était très bien. Et puis aujourd'hui, dans les locaux de Ici Nord, on continue à vous parler actualité nationale avec des acteurs locaux. On adore faire ça. Et comme promis, donc place à notre personne pas banale du dimanche. Et c'est Océane. Bonjour Océane.
5: Bonjour.
2: Bienvenue ici, ma chère Océane. Alors, vous êtes prof.
5: Oui.
2: vrai prof, hein.
5: Oui, oui. Disons,
2: les profs à Lille, t'as vu, hier, on a eu une prof d'histoire aussi. Vous êtes trop sympa. C'est vrai. Vous êtes prof dans quoi? Dans les lycées?
5: Non, moi, je suis professeur des écoles.
2: Professeur des écoles. Ouais. Et pourtant, bah, vous avez un petit peu séché votre rentrée, puisque vous avez obtenu une mise en disponibilité pour créer, entre autres, votre compte Instagram sous le pseudo La Maîtresse en maillot de bain.
3: C'est drôle.
2: Plus de 20 000 abonnés. Alors, vous n'êtes pas en maillot de bain. Il n'y a pas que des photos maillot de bain.
5: Non.
2: Mais vous y donnez vous donnez donc des conseils quoi à des profs, c'est ça entre autres?
5: Oui, c'est ça. En fait, le compte il a été créé il y a déjà un peu plus de 5 ans et de base je partageais juste mon quotidien de maîtresse, mes peines, mes doutes, mes moments de bonheur.
2: Vous parliez normalement, des hauts et des bas,
5: des copines, des collègues, tout simplement comme à l'école. Et puis au fur et à mesure ça a pris un peu plus d'ampleur, il y a de plus en plus de personnes qui me suivaient. Et au fil des échanges avec les collègues, je me suis rendu compte qu'il y avait quand même des demandes d'aide au niveau au niveau organisation, à mieux s'organiser dans son travail, à gagner plus de temps.
2: Donc maintenant vous êtes devenu coach pour vos collègues,
5: c'est ça.
2: En fait
5: c'est et ça. Du coup là cette année je me suis dit je vais me lancer dans ça, je vais essayer d'en faire mon métier. Et du coup je propose des formations en ligne, des produits digitaux, des outils pour aider à mes collègues profs en fait à mieux vivre leur métier. Et en prenant plutôt l'axe de j'accompagne plutôt la personne qui se trouve derrière l'enseignante.
2: Parce que quand on est prof, parfois quand on se sent un petit peu submergé, un peu dépassé, on est seul.
5: Oui, c'est ça. Après, il y a quand même le soutien de l'éducation nationale, mais ils nous aident surtout au niveau pédagogie, au niveau enseignement. Mais je trouve qu'il manque, pour vraiment, je vous dis, du côté de la personne, pour tout ce qui va être bien-être, pour tout ce qui va être organisation, pour les aider à mieux gérer leur métier, à mieux le vivre. Et du coup, je me suis dit, si à ma petite échelle, peux contribuer.
3: Très bien. Et justement, vous proposiez quoi comme service, comme conseil que vous donnez?
5: Ça va être vraiment sur ça, c'est des formations, pas forcément des accompagnements, pas forcément du coaching pour l'instant, mais c'est plus des programmes ou des outils pratico-pratiques très clés en main.
2: Là, par exemple, Océane, cette semaine, vous avez fait une vidéo sur ce que tu ressens le soir après ta première journée de rentrée.
5: Oui, c'est ça. Je me suis dit que j'allais accompagner tous les jours. Je vais faire un poste pour les enseignants parce que le mois de septembre, c'est un mois quand même très intense et particulier quand on est prof parce que c'est le mois de la rentrée. Et donc, il se passe beaucoup de choses et je me suis dit que j'allais faire un poste tous les soirs pour les aider au mieux. Et donc là, c'était le soir de la rentrée, du premier jour. Et donc,
2: parce qu'on est comment, alors, après une rentrée, après le premier soir de la rentrée?
5: C'est un tourbillon d'émotions.
2: Ah ouais,
5: c'est à la fois beaucoup d'excitation, y a aussi l'adrénaline qui redescend parce que c'est des mois quand même de préparation, des semaines pendant l'été. Et on passe vraiment de l'abstrait au concret, devant notre classe, on découvre les élèves. Et
2: alors est-ce que parfois vous dites, ah non, pas lui? Parce que nous, des fois, avec les profs, on nous dit, oh non. Est-ce que vous dites non, mais pas lui?
5: Ça arrive.
2: Bravo,
3: c'est honnête.
2: Elle est honnête. Donc du coup, là vous êtes mis à disposition, mais vous allez revenir, vous allez de nouveau être enseignante ou
5: je ne sais pas. On verra comment va se passer cette année. Si je prends du plaisir dans cette nouvelle activité, j'avoue que la rentrée m'a un peu manqué.
3: Ça va peut-être vous manquer, les élèves, etc.
5: Ça fait bizarre. Ouais. C'est la première fois, en fait, que je vais pas faire de rentrée, parce qu'en plus, avant, en tant qu'élève, j'ai toujours fait ma rentrée.
2: Oui. Là, c'est chiant.
5: En tant qu'élève, en tant qu'étudiante, en tant que prof, et là, c'est la première année, et voilà.
2: Et vous avez fait aussi une vidéo, sur pas d'affectation à quelques jours de la rentrée. Mais vraiment, ça arrive, ça. À chaque fois, ça m'étonne.
5: Et là, on est
2: prof et on sait pas où on va aller à quelques jours de la rentrée.
5: Quelques jours de la rentrée et parfois même les premiers jours, la première semaine, on est rattaché à une école, on ne sait pas trop quoi faire, on aide les collègues, mais on a l'impression d'être une pièce un peu rapportée. Et à un moment donné, on nous appelle et on dit demain, tu auras un remplacement long dans telle école.
2: Bon, mais vous aimez votre métier, Océane.
5: De toute façon, j'ai fait cette activité aussi. C'est parce que j'aime le métier, mais je veux que les gens aiment encore plus ce métier. Voilà. Que mes profs le vivent encore mieux.
2: Voilà. Si vous étiez ministre de l'Éducation nationale, là, vous feriez quoi? La première mesure. Océane, ministre. Alors, premier truc que vous faites, là, tout de suite.
5: J'augmenterai les salaires de mes collègues. J'augmenterai les salaires et puis je donnerai plus de moyens simplement dans les écoles pour nous accompagner, parce que c'est pas toujours évident, on manque beaucoup de moyens. Voilà. D'accord. On manque beaucoup, mais je trouve qu'on n'a pas forcément toujours assez. Donc voilà,
2: de l'argent. Vous êtes tout l'argent. Le monde réclame de l'argent. De l'argent. Nous, ça va. Enfin, moi, en tout cas, ça va.
3: Parlez pour vous. Parlez-lui. Il est gonflé, lui.
2: Excusez-moi.
3: Vous avez pensé un peu aux collègues.
2: Oh non. Bon, ben, Océane, bravo.
3: Bravo.
2: Océane. Donc, comment s'appelle le compte Instagram?
5: Bah, la maîtresse en maillot.
2: La maîtresse en maillot.
5: C'est facile à retenir.
3: C'est une chanson.
2: Mais oui, aux les mains, peau de lapin.
5: La maîtresse en maillot de bain. Voilà. Je voulais quelque chose de léger qui se retire.
2: Très, très bien. Bravo. Merci infiniment, Océane, d'être passé nous voir. Merci beaucoup. Allez, on continue. Nous sommes en direct ici, donc à Ici Nord, à Lille, jusqu'à 13h30. Est-ce que vous aimez être ici?
3: Ah oui, moi j'adore.
2: Est-ce que vous aimez la pub?
3: Je suis venu pour ça. Allez, pour écouter la
2: elle
3: pub.
2: Arrive juste après les infos pratiques près de chez vous avec le Ici Express.
3: Tchou-tchou.
2: Tout de suite.

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3: Allez, partons gaiement vers la deuxième demi-heure de votre talk show du dimanche. Alors ici, c'est comme la messe du dimanche,
4: mais on pas pareil.
5: Sinon, c'est la même chose.
3: Toujours en direct des locaux de Ici Nord à Lille. Dans un instant, mes amis, nous parlerons de vasectomie. Incroyable, c'est la tendance du moment chez pas mal de jeunes hommes. Et votre tribu est là, notre enfant de la télé, Nicolas Malabeuf, et notre spécialiste web, Fabien. Et
6: oui,
3: c'est Nicolas, bon. Pas de vasectomie, de toute façon, ça fait 2 ans que pas de tac-tac ici.
6: Non, mais c'est pas possible. Vous voulez tout savoir.
3: J'en ai marre, ça fait 2 ans qu'il nous dit rien.
6: Alors, je crois qu'on est un peu à la bourre au niveau
3: de l'invité. Pas du tout, on a tout le temps.
6: On a l'impression que c'est un curé. On a des invités sur le feu, d'ailleurs. Donc,
3: t'as de la chance, oui.
6: Passons à autre chose.
3: Vous faites partie de cette tribu, mes amis, tous, où que vous soyez. D'abord, déjà, sur le groupe Facebook, je n'ai pas parlé depuis le début. Alors...
7: c'est gratuit. Il faut juste taper dans votre moteur de recherche Facebook, Youpi la vie avec Willy Rovelli, bim, vous tombez sur nous. Dans ce groupe, on partage que des bonnes nouvelles, des choses qui nous rendent heureux. Et bien sûr, on partage aussi l'actualité de l'émission. Comme nous sommes à Lille, beaucoup de messages concernant la braderie. Isabelle a posté une expression, faites la moule, pas la guerre.
3: Ah oui, j'aime bien.
7: Pas mal. Et Kiki nous rappelle que le championnat du monde de la frite se déroule à Arras le samedi 26 septembre.
3: Ah oui, on en a parlé hier, j'ai oublié de dire que c'était à Arras.
7: Donc voilà, merci les Youpistes. Merci. Vous nous retrouvez sur Facebook, c'est gratuit. Youpi la vie avec Willy Rovelli.
3: Voilà, et je veux surtout que vous nous appeliez là tout de suite. 0810 055 056, parce que dans 30 minutes, c'est vous qui prenez les clés de la radio jusqu'à 13h30. Il n'y a que des auditeurs qui passent à l'antenne. Venez nous raconter vos Youpi du moment, réagir sur les thèmes. On a parlé des profs, on a parlé des pompiers, on va parler vasectomie. 0810, on parle de tout dans cette émission. C'est ça qui est génial. 0810 055 056, on repart avec
6: et dans moins d'une heure, l'un d'entre vous, ceux qui nous écoutez et qui passent dans cette émission, et ben l'un d'entre vous va remporter un séjour à Lille tout frais payé. Ben voilà. Donc appelez-nous.
3: C'est tout.
6: C'est déjà pas mal. Qu'est-ce que vous voulez?
3: Il est des points. C'est à un moment
6: frais payé.
3: Il a une envolée. Alors on est pris dans le truc. Tout coup,
6: c'est un soufflet qui est mou.
3: C'est comme ça dans sa vie privée aussi. On est là, on se dit oh Nico. Voilà.
6: On est dessus.
3: Mais d'abord, si vous n'avez pas suivi l'actu, pas de panique. L'actu vous suit. Il est temps pour moi de mettre les points sur les i.
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3: Et on commence avec un point, Patrick Bruel. Regarde ma bite. Patrick Bruel retire sa tournée des Zéniths. Il se retire, et oui, c'est bien la première fois. Décès d'Edouard Balladur, l'homme qui disait je vous demande de vous arrêter. Il s'est arrêté avant nous, bien fait, voilà. Je vous demande de me débrancher. Edouard Balladur, une grande voix de la politique, enfin une grosse gorge surtout. Balladur, Bouvard, je serais Bigard par exemple, je me méfierais, hein, parce que Dieu semble être sur la lettre B en ce moment et rappeler à lui tous les B pas bien portants. Bon anniversaire au chanteur Barry Gibb du groupe des Bee Gees. Et non, il ne reste plus qu'un sur les 4 frères qui composaient le groupe. On est passé de Stay in Alive Stay in Alive. Bon anniversaire également à Hugo Frey, 97 ans, qui a fêté cette semaine ses 3 ans de mariage avec sa nouvelle épouse. À cet âge-là, pas sûr qu'à la nuit de noces, il est S.E.O. Santiano. Hugo Frey qui a déclaré remonter sur scène pour la dernière fois fin du mois. Oh là, de toute façon, si ça se passe bien, ça sera la dernière fois. Si ça se passe mal, ça sera la dernière fois aussi. Il n'y a pas beaucoup de suspense non plus à 97 ans. Voilà, l'avantage avec son nom de famille à Hugues, c'est que le corps, quoi qu'il arrive, il est déjà au frais, bien évidemment. Le comédien Cadmerade est devenu exploitant agricole en Bourgogne. Il va pouvoir faire pousser tous les navets qu'il a tournés.
6: Oh non.
3: Brad Pitt révèle avoir recommencé à boire après 7 ans d'abstinence. Ce coup-ci, il va réclamer 800 000 balles à cette pauvre âne pour une grève de foie. Selon des analyses réalisées sur des hommes ayant des problèmes de dysfonctionnement érectile, des microplastiques ont été découverts dans leur pénis. Voilà, on rappelle que le plastique, il se met sur le zizi et pas dedans. Autour. jour. À Paris, deux touristes américains frappés à coups de tour Eiffel miniature. Oh. Oui, les mini-obélisques de la place de la Concorde se vendent aussi très bien. Mais en sextoy. Inquiétude pour la santé du roi d'Angleterre, Charles III. Il arbore de gros doigts tout rouges, vous avez vu?
6: Oui, c'est les doigts saucisses.
3: Ouais, voilà, c'est exactement signe d'une mauvaise circulation, ses doigts. Donc on dirait des petites saucisses. Quand il pose ses petites saucisses sur une robe en mousseline, ça fait saucisse purée. C'est marrant. Moi, je trouve ça marrant. Enfin, la question du jour. Ah. Restons dans la famille royale, puisqu'aujourd'hui, c'est l'anniversaire de la sœur de Kate Middleton. Pippa. Voilà, est-ce qu'on peut en dire que son fils a un papa et une pipa?
6: Ouh.
3: Vous avez deux salopes. Ah, pipa.
6: Fallait la trouver.
3: Allez, heureusement, dans 116 jours, c'est fini 2026.
6: On comprend tout
3: ce qu'il y a besoin de passer des heures devant l'actualité. Vous avez tout résumé en quelques secondes. Allez mes amis, maintenant on arrête tout.
6: Ah oui.
3: Si vous avez un petit coup de mou, ça peut arriver les petits coups de mou.
6: Souvent même.
3: Pas avec nous.
6: Nico, oui.
3: Bah, écoutez, on a la solution pour vous. Quand je vais vous dire à vous, vous allez me faire padaba papala et tu verras, ça ira beaucoup.
6: D'accord.
3: Vous avez bien noté padaba papala. Allez, vas-y, jingle.
6: Oh là, je suis pas bien. Là, je suis pas bien avec les doigts saucisses.
3: Les doigts saucisses, on est pas bien.
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3: À vous!
6: Voilà, ça va mieux!
3: Et voilà, mes amis! On est la seule radio au monde qui passe un jingle!
6: Calmez-vous!
3: Allez, dans un instant, on va parler vasectomie. T'as vu, on parle d'un truc. Mais d'abord, on va écouter Michael Jackson. Il est là, tiens, avec Black or White.
6: Votre chanteur mort préféré. Est-ce qu'il est vraiment mort? Moi, j'ai encore des doutes.
3: Hein. Peut-être qu'il est sur une île.
6: Moi, je l'ai croisé à la braderie de l'île.
3: Il est sur une île avec Elvis Presley, avec Claude François, avec Annie Dupéret.
6: Annie Cordy. Non, Annie Dupéret. Ça va pas la tête.

0: c'était qui?
1: Bah, Michael Jackson.
0: Black or White, jingle, vite, vite.
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0: Il est 12h40, mes amis. Nous sommes toujours en direct de Ici Nord, à Lille. On aime bien voir nos collègues. On va essayer de faire ça au maximum tout au long de cette année. Dans un instant, on va parler de quoi, mon cher Nicolas, notre enfant de la télé? On va parler de quoi avec
1: toi? Eh bien,
0: toi,
1: on va parler doublage de voix.
0: Ah, ça, j'adore.
1: Vous en avez fait,
0: j'en ai fait aussi. On va en parler dans un petit instant. Mais d'abord, accueillons nos nouveaux invités. Bonjour, Clara Leroy.
3: Bonjour.
0: Bienvenue ici. Vous êtes andrologue au CHU de Lille. Andrologue, c'est quoi déjà?
3: Andrologue, c'est la médecine de l'homme.
0: Médecine de l'homme, voilà. Et vous êtes accompagnée de Gaëlle Burclay. Bonjour Gaëlle.
4: Bonjour.
0: Gaëlle qui a fait la fête toute la nuit.
4: Si seulement.
0: C'est pour ça qu'elle fera des signes et on vous traduira. Merci beaucoup. Bienvenue à toutes les deux. Et Gaëlle, vous êtes la cofondatrice de la start-up 37 degrés.
4: Parfait.
0: Voilà, on va voir dans un instant ce que vous y faites. Mais d'abord, Clara Leroy, déjà, j'en parlais comme ça, c'est juste pour amorcer notre conversation. Mais vous nous confirmez que la vasectomie, c'est une pratique, je mets plein de guillemets, un peu tendance chez les jeunes hommes en ce moment.
3: Tendance en effet, oui.
0: Ouais.
3: Avec c'est un nombre de vasectomies vraiment très important.
0: Vous nous rappelez
3: sur les
0: ce que c'est la vasectomie?
3: Alors la vasectomie, c'est utilisé comme moyen de contraceptif par les hommes, même si ça n'est pas réversible, afin de limiter ou d'empêcher la grossesse de survenir. Et c'est ce qui permet de couper le canal à travers lequel les spermatozoïdes doivent sortir du testicule.
0: Voilà. Pourquoi ils le font? Pourquoi c'est si tendance?
3: Ils le font parce que les hommes ont envie maintenant de pouvoir être autonomes dans le fait de porter la contraception, voilà, et de se prémunir des grossesses.
0: Aussi qui s'y collent, j'allais dire.
3: Qui s'y collent, mais ça leur donne aussi de l'indépendance et voilà, de ne pas dépendre de l'autre.
0: Voilà, exactement. Alors, au sein de votre CHU, ma chère Clara, vous avez développé d'autres méthodes, parce qu'il n'y a pas que la vasectomie dans la vie. Quoi, par exemple, comme méthode? Expliquez-nous.
3: Alors, la vasectomie, initialement faite au bloc opératoire, actuellement peut se faire de manière très simplifiée en salle de consultation, et peu de centres encore le font. Et puis, actuellement, on développe des méthodes contraceptives autres qui seraient là réversibles,
0: ouais,
3: avec notamment la start-up de Gaëlle ici présente, qui est la méthode de contraception thermique. Sont réfléchies également des méthodes de contraception telles des dérivations de la tuyauterie pour permettre de dévier les spermatozoïdes dès qu'ils n'arrivent pas à leur objectif, et puis de réfléchir aussi à des contraceptions plutôt hormonales.
0: Voilà, parce que vous l'avez dit, donc la vasectomie, quand c'est fait.
3: Oui.
0: Et là, effectivement, donc ce sont des méthodes où on peut changer d'avis.
3: Voilà.
0: Si on a envie de revenir un petit peu en arrière. Et on va donc parler de ce que vous avez fait, ma chère Gaëlle Burclay, donc la fondatrice donc de 37 degrés, où vous avez donc imaginé un caleçon que vous avez dans les mains. C'est quoi ce caleçon? Alors expliquez. C'est un caleçon normal. Là, quand on le regarde comme ça,
1: boxer,
0: il est noir, un boxer, boxer normal.
4: Et ben du coup, ce boxer, il permet entre autres de rapprocher les testicules du corps et du coup de les porter à la température corporelle qui est de 37 degrés, d'où le nom de l'entreprise. Voilà. Car en fait, dans le scrotum, les testicules sont à 34, 35 degrés, ce qui permet la création de spermatozoïdes, donc la spermatogénèse. Mais un supplément de 2 degrés suffit à stopper du coup la production de manière temporaire, donc réversible. C'est une méthode qui a déjà eu des études cliniques dans les années 90, qui a prouvé du coup une efficacité et une réversibilité. Néanmoins, aujourd'hui, il n'y a aucun dispositif médical qui est certifié sur le marché qui permet de la mettre en place. Et du coup, c'est notre objectif avec 37 degrés donc, aujourd'hui.
0: Donc, dans le caleçon, on rapproche les bouboules et du corps.
4: À l'intérieur, il y a un petit slippage, on pourrait dire, qui permet de bien plaquer contre le corps avec un orifice dans lequel on va pouvoir passer la verge et la peau des testicules, donc le scrotum, uniquement sans les testicules à l'intérieur.
0: Incroyable.
4: Et en tirant la peau du scrotum, enfin le scrotum, la peau des testicules, les deux testicules vont se retrouver légèrement en élévation dans le corps, dans les canaux inguinaux. Et ainsi profiter du coup de la chaleur du tronc principal, on va dire, corporel. Et du coup, donc c'est une méthode qui est assez autosuffisante et qui est mécanique et physique, on va dire, mais qui reste expérimentale aujourd'hui.
0: Donc là, on est en phase de test, c'est ça, Clara?
4: Vous
0: y croyez à ce genre de méthode contraceptive?
3: On y croit, l'efficacité, on y croit, puisqu'elle a bien été prouvée depuis longtemps.
0: Ouais.
3: Et puis à l'heure actuelle, même si c'est connu depuis 90, on est dans un mouvement sociétal qui va répondre à ce dispositif et qui attend ce dispositif.
0: Gaëlle, vous venez de chez Decathlon. C'est ça.
4: J'ai fait quelques années chez Decathlon en tant que designer textile, qui est mon métier de base.
0: C'est votre métier de base, voilà. C'est pour ça que vous n'êtes pas venu là-dedans complètement par hasard.
4: Et c'était même mon diplôme à la base. En fait, ce projet était mon diplôme de designer dans une école de design qui s'appelle l'ENSI Les Ateliers à Paris. Et c'était les prémices. Et puis ensuite, il a fallu la rencontre avec mon associé pour mener le projet un peu plus loin et du coup aujourd'hui être à l'orée des essais cliniques.
0: Donc là, on est en phase de test, hein, c'est ça?
4: Voilà.
0: Si tout va bien, ça serait vendu aujourd'hui, quand et combien?
4: Si tout va bien, en tant que boxeur contraceptif, qui aura eu des essais cliniques par rapport à ce sous-vêtement, normalement, ce serait 2029, on l'espère.
0: 2029.
4: Au prix de 43 euros a priori à ce moment-là, donc un prix de sous-vêtement assez
0: classique. Mais donc il suffit que je le mette une journée
4: Il y a un protocole. Le protocole, c'est il faut le porter. Enfin, en gros, le protocole a été établi par les premières études et c'est une quinzaine d'heures par jour. Donc en soi, mettre son sous-vêtement le matin, l'enlever le soir, c'est à peu près ce qui est déjà dans les habitudes. On change pas vraiment les habitudes. Normalement, ça dépend des saisons.
0: Mais j'apprends des tas de trucs. Alors, faut se laver les dents, faut changer sa culotte. Je suis complètement à côté de la plaque.
4: Et par contre, il faut attendre ensuite 3 mois avant que ce soit efficace. Mais comme pour une vasectomie, une fois la chirurgie ou du coup le début du port mis en place, il faut attendre 3 mois parce que les spermatozoïdes mettent à peu près 3 mois à sortir dans l'éjaculat. Et du coup, voilà, au bout de 3 mois, on peut faire un spermogramme. Et le spermogramme, c'est du coup une analyse du nombre de spermatozoïdes dans l'éjaculat qui va permettre d'attester de l'efficacité de cette contraception ou non. Mais du coup, dans le but, normalement, au bout de 3 mois, c'est efficace et on peut du coup prendre cette contraception comme la seule contraception d'un couple éventuellement et refaire des spermogrammes régulièrement.
0: Donc 2029, si tout va bien. Clara Leroy, le CHU de Lille est unique en matière de contraception masculine. C'est vrai ça, en France? En tout cas, vous êtes extrêmement spécialisée là-dedans?
3: Alors, c'est surtout qu'on a une unité de lieu qui réunit toutes les compétences possibles médicales qui tournent autour de la question de la contraception. Ouais. Là où à d'autres endroits en France, l'homme, pour avoir accès à ces différents types de contraception, devra aller chercher lui-même à droite et à gauche les solutions possibles. Là, la palette offerte va se proposer en une unité unique de lieu, ce qui lui donne la possibilité ensuite de faire un choix, donc de devenir plus facilement acteur que s'il a à aller chercher à droite, à gauche, dans différents services, les propositions différentes.
0: Et donc c'est le bon moment de parler de contraception masculine. Oui, s'il n'y a pas de honte, heureusement, c'est normal.
3: C'est le bon moment pour en parler. Probablement que le partage devient intéressant actuellement sociétalement.
0: Et ben merci beaucoup. Bah, on va encore vous applaudir tout le monde aujourd'hui. Ah non, mais c'est trop bien. Bravo Gaëlle Burclay, donc la cofondatrice de 37 degrés. Voilà, donc c'est ce boxeur qui permet d'une contraception masculine. Voilà, moi je trouve ça.
4: Si je peux ajouter quelque chose. Du coup, aujourd'hui, on ne vend pas un boxeur de contraception.
0: Pardon.
4: On ne vend pas un boxeur de contraception aujourd'hui, mais aujourd'hui on vend déjà un boxeur qui permet d'expérimenter la remontée, la remontée testiculaire,
0: ça s'appelle,
4: mais sans revendication médicale.
0: Ça s'appelle 37
4: degrés. Du coup, on travaille avec effectivement le CHU et Clara Leroy et deux autres personnes.
0: Clara Leroy, andrologue au CHU de Lille. Merci infiniment d'être passé ce soir. Merci beaucoup. Passez un bon dimanche. Allez, jingle.
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0: Voilà, et regardez, il est 12h48, quand il y en a mal, il y a Malabeuf. Nicolas Malabeuf, notre enfant de la télé. Alors, mon bon Nicolas.
5: Eh bien, mon invité made in Lille du jour, Kevin Book. Bonjour Kevin.
6: Bonjour.
5: Alors Kevin, vous avez fondé un site web qui s'appelle la VF.fr.
6: C'est ça.
5: De quoi s'agit-il?
6: Alors, c'est un site qui référence les comédiennes de doublage, donc avec leur accord. Voilà, et donc après on a créé aussi

0: Que ça soit les plus connus comme des comédiens plus juniors. Mmh. Donc on accueille tout le monde, tous les comédiens sont les bienvenus sur le site. Et voilà.
1: Et alors je crois même que vous avez fait un tour de France des voix françaises, vous en avez rencontré du coup ?
0: Ah oui, j'en ai rencontré quand même plutôt pas mal. Je suis allé aussi à Voix d'Étoiles à Le 4, qui est un festival. Donc j'ai eu la chance de rencontrer Philippe Pétieux, Véronique Augereau, qui sont Marge et Homer Simpson.
1: Ah, voilà. Et alors justement.
2: Dites aux auditeurs que c'est un vrai métier d'être doubleur. On n'est pas assis à lire. Hein.
0: C'est exactement
2: C'est des vrais comédiens et comédiennes. Hein.
0: C'est exactement ça. C'est très difficile. C'est un métier très difficile.
1: Et les voix françaises d'ailleurs de Marge et Homer Simpson, vous en parlez, ils sont en couple dans la vie depuis 37 ans en plus. Donc c'est assez drôle. Il y a quoi d'autre comme autre voix ?
0: Par exemple, Donald Renew. Je vais parler de Spider-Man, Titeuf. Voilà, c'est Donald.
2: Donald, c'est un chef. Il est jeune, hein, Donald. Quel âge il a ? Il fait ça depuis très longtemps. Il a à peine la quarantaine.
0: Il a 30 ans d'expérience, il a commencé à 10 ans.
2: Voilà,
3: et est-ce que les comédiens en ce moment ont peur que ce métier disparaisse ?
1: Pardon, avec l'IA, non,
3: oui, avec l'IA, parce que on a entendu pas mal de choses.
0: Oui, c'est un vrai combat quotidien pour les comédiens. J'ai encore eu au téléphone il y a quelques jours le président de la fédération Les Voix. De l'association, pardon. Et c'est vraiment un combat de tous les jours avec eux.
1: Donc là, le doublage, c'est vraiment en danger en ce moment.
0: Oui, c'est en danger. On le voit, par exemple, si je prends dernièrement les jeux vidéo Halo, entièrement fait avec IA.
3: C'est dingue.
0: Alors qu'il y avait les voix historiques.
3: Oui, voilà.
1: Mais alors, est-ce qu'il va y avoir des règles, des lois qui vont passer contre ça ?
0: Ils sont en train de l'association Touche pas ma VF est en train de se battre justement pour essayer de légiférer, pour combattre un petit peu, enfin combattre entre guillemets, mais légiférer le fait d'utiliser l'IA pour la voix.
1: Et donc, vous l'avez dit, là prochainement, vous allez organiser un festival et une cérémonie qui va récompenser les doubleurs, donc ça va être quand, quoi ?
0: Voilà. Alors, j'organise la première cérémonie en France pour remettre les prix, les trophées du doublage.
3: Trop bien.
0: Donc,
2: est-ce que je peux avoir un trophée d'honneur ? J'ai fait du doublage déjà.
3: Oui, parce que Willy, vous avez doublé le lapin Pompon.
1: Donc comme des bêtes.
3: Je le dis parce que mon fils a regardé ça tout l'été.
0: J'étais très bon. Dans les Sisters aussi, avec Dorothée Pousseau.
1: Il vous connaît.
2: Alors je mérite un trophée d'honneur.
1: Et en plus, vous en parlez souvent, mais ça a été une bonne expérience.
2: Ah non, c'est génial. Franchement, c'est génial. Et c'est un vrai boulot de comédien. Tu te donnes à fond. T'es pas, voilà, comme je l'ai dit, t'es pas assis, tu dis pas. C'est un vrai boulot.
1: Et racontez-nous les coulisses, juste, ça dure pas longtemps.
2: Non, donc ça ne dure pas longtemps. Et puis surtout, moi, c'était un film américain. Il faut savoir que les Américains te choisissent toi. Ils choisissent la voix française.
3: D'accord.
2: Donc j'ai dû passer un casting là-bas, envoyer une vidéo en anglais.
3: Oula, j'aimerais bien trouver la vidéo.
1: Vous avez été pris,
2: c'est un miracle. Bon, en tout cas, bravo. Donc c'est quand
1: donc,
2: ce festival ?
1: Rendez-vous de ce festival, c'est quand ?
0: Voilà, c'est ça, le 22 et 23 mai 2027. Et le cérémonie va s'appeler Les Carrels, en hommage à Roger Carrel.
1: Et donc, à Béthune,
0: c'est ça, à Béthune, au théâtre municipal.
1: Bravo. Rendez-vous. Merci Kevin Booker.
2: Merci beaucoup, voilà l'occasion de. On applaudit tout le monde aujourd'hui. Merci mon Nicolas, et merci infiniment d'être passé nous voir. Est-ce que vous connaissez les soirées La La La ?
3: Ah non.
2: Bah tant mieux, parce qu'on en parle juste après ça. Alors, allez, hop.
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2: 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Aujourd'hui en direct des

0: studio de Ici Nord à Lille. Il fait beau. Il y a la braderie hein, jusqu'à demain soir, donc n'hésitez pas à venir. Il n'y a pas grand monde. Il n'y a que 2,5 millions de personnes. Ça va, pas non plus. Faut pas exagérer. Hein. Mais vite, comme ce sont les 5 dernières minutes du journal de 13h. Si. Place à la bonne idée du jour. Bonjour Valentine de Remeux.
1: Oui. Bonjour Valentine
0: de Romeux, excusez-moi. C'est normal, hein, ça m'arrive à peu près 600 fois par jour.
2: Tout se passe bien.
0: Tout va bien. Bienvenue ici, vous êtes la fondatrice des soirées La,
1: ouais,
0: qui existe à Lille depuis 2018.
1: Exact.
0: Et c'est vraiment une idée qui devrait, ça doit exister partout en France, parce que l'idée elle est géniale. C'est quoi les soirées La, alors?
1: Alors les soirées La, c'est se retrouver le temps d'une soirée pour chanter et faire l'expérience de la chorale, donc du chant harmonisé, et c'est hybride entre le concert et la chorale, parce que du coup on se retrouve, il y a des musiciens sur scène, et chaque soirée est faite au profit pour mettre en avant une association.
0: Donc on va quelque part, voilà, on s'est inscrit au préalable bien évidemment,
1: on prend
0: sa place, on va dans la soirée. D'abord, qu'est-ce qu'on fait au début? On danse.
1: D'abord, on boit un verre, on mange un truc. Voilà, c'est ce que j'appelle
0: Fabien va venir.
1: En tout cas, l'idée, c'est d'arriver détendu et puis surtout prêt à lâcher prise parce qu'on ne sait pas ce qu'on va chanter. Quand
0: exactement. Donc, on ne sait pas ce qu'on va chanter et à un moment donné, vous montez sur scène.
1: J'arrive sur scène. On fait un échauffement vocal, corporel. L'idée, c'est de se mettre dans l'ambiance, chauffer la voix et puis c'est parti. Après, moi, je dévoile le morceau. On distribue les paroles et c'est parti pour l'apprentissage. Et le contenu du show, c'est l'apprentissage du morceau jusqu'à ce qu'on le sache tous ensemble.
0: Donc on l'apprend pendant combien de temps? C'est quoi
1: ça
0: à peu près?
1: Ça prend une heure et quart. Et puis en fait, l'énergie est montante pendant le temps de l'apprentissage. Et puis à la fin, en fait, on est tous galvanisés de ce collectif et de chanter ensemble.
0: Donc à la fin, on sait tous chanter à peu près, d'accord? On a appris la chanson. Hein, là, on va chanter la chanson. Et vous mettez pas une vieille bande son toute pourrie?
1: Ah non, pas du tout. On est avec des musiciens sur scène.
0: C'est trop génial.
1: C'est vraiment l'expérience du live, du concert. Où on chante et où il y a du collectif qui se crée, du partage avec les autres gens qui sont venus chanter et qui sont un peu perdus ou en tout cas qui vivent la même expérience du lâcher prise.
0: Et au profit d'une association, vous l'avez dit.
1: Exactement.
0: À chaque fois une association différente.
1: À chaque fois une association différente, locale, parce qu'on est à Lille, mais on est aussi dans d'autres villes. Et à chaque fois, on cherche une association qui a une action locale où on fait la soirée.
0: Et ça marche trop bien parce que quand vous mettez les billets en vente, ça part en 10 minutes, c'est réglé, il n'y a plus de place.
1: Ça part vite,
0: ça part très vite. Et combien de personnes à chaque fois? C'est quoi à peu près?
1: Alors, ça dépend des villes, ça dépend des endroits. Là, la prochaine date, c'est à l'aéronef, on sera 1500. Après, il y a des soirées où on est 500, 800, ça varie. En fait, l'idée, c'est que le lieu change à chaque fois aussi et ça fait partie du concept. Donc, la jauge, le nombre de personnes va changer également. Là, on sera aussi à Bordeaux, à Toulouse. On a d'autres dates qui arrivent et les jauges sont différentes. Mais ce qui est sûr, c'est que à chaque fois, c'est un moment qui est vraiment hyper énergisant, de collectif qui se crée, d'énergie qui traverse les gens.
0: D'énergie, puis vous l'avez dit, de lâcher prise. On vient, on se prend plus la courge, quoi.
1: Exactement.
0: On est tous pareils, on est tous là au même moment. On se lâche, on y va, on se libère un petit peu.
1: C'est ça. Et c'est la parenthèse où on ne pense plus à rien d'autre que l'instant présent.
0: Et donc, c'est trop bien, franchement, c'est trop bien. Comment ça vous est venu dans votre petite tête, la Valentine?
1: Alors, moi, j'anime des chorales depuis plusieurs années, donc j'avais cette habitude-là. Et je me suis rendu compte qu'il y avait beaucoup de gens qui aimaient chanter, mais qui n'avaient pas forcément le temps de s'investir une fois par semaine dans une chorale. Et quand je suis dans un concert, j'adore chanter, cette espèce de cohésion de centaines de personnes ensemble. Et je voulais créer, du coup, ce projet de pouvoir venir à la carte, comme on va au cinéma, de venir faire l'expérience de la chorale avec plus de gens. Et puis après, ça, c'est un engagement personnel de le rendre solidaire. Mais je me rends compte que ça fait écho quand même aux gens qui viennent. Le côté solidaire, c'est quand même le petit plus dans nos événements.
0: Bon, donc là, vous l'avez dit, en tournée dans toute la France.
1: Oui.
0: Donc là, la prochaine soirée, c'est quand? Alors déjà, c'est plein, on le dit comme ça pour la forme.
1: Oui, c'est mercredi le 9 septembre à Lille.
0: Donc à Lille, et après, donc un petit peu partout.
1: Et après, on est à Bordeaux fin septembre, on est à Montreuil près de Paris le 8 octobre, et puis après, on a aussi Toulouse le 12 novembre.
2: Il y a un site
1: On a le site, il faut taper les soirées la sur Google et on trouve le site. Et puis bien sûr, l'abonnement à la newsletter, c'est le meilleur moyen d'être au courant. Voilà. Et une page Instagram.
0: Les soirées la pour lâcher prise, on apprend un morceau, une chorale avec 2000 personnes, mais c'est un truc de malade.
2: Des musiciens live.
0: Des musiciens. Bravo Valentine.
1: Merci.
0: De Romeux. Ça j'aime bien ça. La créatrice des soirées la, les chorales géantes, éphémères et généreuses.
1: C'est ça
0: en plus. Ouais. Merci beaucoup ma chère Valentine.
1: Merci pour l'invitation.
0: Dans un instant, le dimanche, c'est youpi aussi, mes amis, c'est vous qui faites l'émission 0810 055 056. Appelez-nous, c'est 30 minutes de libre antenne.
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0: Eh oui, partons gaiement dans la troisième demi-heure de votre talk show du dimanche, toujours en direct de ICI Nord à Lille, avec votre tribu Nicolas Malabeuf, notre enfant de la télé.
4: Bonjour tout le monde.
0: Bonjour. Et Fabien et moi, notre geek.
4: Bonjour.
0: Et surtout avec vous, hein, puisque le samedi, c'est Youpi la vie, certes, mais le dimanche,
4: c'est Youpi aussi.
0: Voilà, pendant 30 minutes, on vous donne les clés de cette émission. C'est la libre antenne du week-end. Plus que jamais, ICI, c'est votre radio. Vous êtes chez vous. Alors, appelez-nous pour réagir sur les thèmes du jour. Il y a les pompiers qui sont passés nous voir, les profs sont passés nous voir. On a parlé contraception masculine. On a parlé de soirée la, de chorale. Voilà, bah, venez réagir sur tout ça. Il y a eu les invités de Nicolas, de Fabien. Venez nous dire aussi votre youpi du moment, le truc sympa qui vous est arrivé.
4: Que du positif.
0: Que du positif. Venez nous faire coucou. Venez nous donner de l'amour. Moi, je veux de l'amour. 0810 055 056, le groupe Facebook.
4: Oui, il y a
0: Fabien.
4: Le groupe Facebook qui est complètement gratuit, bien sûr. Pour vous abonner, donc vous tapez dans la barre de recherche Facebook Youpi la vie avec Willy Rovelli, vous tombez sur nous, vous laissez des petits messages. Christophe tient à publier, j'ai beaucoup de reconnaissance pour, envers les pompiers.
0: Oui. Ah, voilà. Bah, oui,
4: donc merci tous, Christophe. Tous,
0: merci.
4: Et il y a Mireille Caillé qui a écrit bravo aux municipaux qui nettoient les rues, vous savez, pendant la braderie.
0: Ah oui, il y a du boulot. Oui.
4: Franchement, donc bravo à eux aussi, on pense à eux. Et continuez à réagir, c'est gratuit. Facebook Youpi la vie avec Willy Rovelli.
0: Exactement. Et puis quand vous passez à l'antenne, mes amis, vous repartez avec votre sélection.
5: Avec un séjour à Lille, carburant, hôtel, resto, musée, on vous offre la totale. Le tirage, c'est dans 21 minutes.
0: 21 minutes.
5: On est précis dans cette
0: émission. Très précis. Merci, mes amis. On vous attend 0810 055 056. Mais d'abord, écoutons Kongs.
4: Ah, bah, il adore.
0: Ah, bah, il adore, Nicolas.
5: C'est mon DJ préféré. Je suis allé le voir il n'y a pas longtemps.
0: Ah, bah, écoute, il n'en parle pas beaucoup dans ses interviews. Il ne dit pas, tiens, j'ai vu Nicolas Malabeuf. Voici 10 girls, là, tout de suite.

0: c'est bien, hein. Non, non, mais du coup, je comprends pourquoi tu aimes. C'est vachement bien. C'était Kungs. Alors, attends, parce que.
1: Moi, je l'ai adoré dans le cornio, le Yukun Kungs.
2: Oh là là. Les refs.
0: Et mais en même temps, vous êtes rentré à quelle heure déjà?
2: Mais on l'a dit, 3h30.
0: 3h30. Mais Nicolas, tu m'as dit que Fabien. Attendez, il s'est passé un truc. Ah. Attends, tu sais quoi? C'était Kungs sur votre radio ici. Pas pour le jingle. Voilà. On fait les choses
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0: Voilà. Ça, le jingle, c'est fait. Alors, Nicolas, tu m'as dit quelque chose en antenne. Écoutez-moi bien, c'est la première fois que j'entends ça depuis 8 ans.
1: Et moi, je n'y crois pas.
0: Depuis 8 ans que je travaille avec Fabien, c'est la première fois que j'entends ça. Donc, Nicolas, qu'est-ce qui s'est passé?
2: Il est 3h02 du matin.
0: Ça va.
2: Nous sommes au Mamba.
0: Mamba,
2: qui est
0: à Lille.
2: Un bar à Lille.
0: Voilà. Jusque-là, ça va.
2: Je propose à mon ami Fabien, parce qu'on
0: peut
2: le dire.
0: On peut le dire, c'est un ami.
2: Ce n'est pas qu'un collègue.
0: Non, c'est un ami.
2: Je lui propose un dernier verre. Continuer pour suivre la soirée.
0: Et là, Fabien.
2: Il m'a dit non.
0: Incroyable, c'est la première fois.
1: J'ai jamais vu, vous savez,
0: non, mais... Première fois que Fabien dit non, mais
1: je vieillis, je prends soin de mon corps. Nous sommes qu'au début de la saison. J'aimerais bien tenir jusqu'à fin juin.
0: Oui, cette tenue au moins jusqu'à la fin de la semaine.
1: Oui, déjà.
0: Parce que tu t'es dit, je peux plus.
1: Ouais, là je me suis dit, incroyable. Pas être bien.
2: C'est vraiment la première fois.
0: C'est historique, mes amis. Les gens vont voir De Gaulle au cinéma. Un jour on racontera l'histoire de Fabien et moi.
1: C'est marqué dans mon Wikipédia.
0: Merci. Est-ce que Lauriane est là? Ça va, Lauriane? Allô, Lauriane?
5: Oui, je suis là. Ça va. Oui, je vous écoutais.
0: Ah, pardon, on disait des conneries, c'est ça, Lauriane? C'était pas intéressant?
5: Non, pas du tout. Je suis en train de cuisiner en même temps.
2: Tu cuisines quoi?
0: Ah oui, c'est quoi?
5: Je fais un gâteau roulé comme ma mamie, mais il sera pas meilleur, je pense. Hein.
0: Un gâteau roulé sous les aisselles?
5: Non. Oui, c'est ça. Tous les aisselles après, à la fin.
0: Roulé, c'est quoi, gâteau roulé?
5: Un gâteau roulé, c'est une génoise, en fait, c'est une plaque avec de la confiture d'abricot, et après on le roule. C'est un gâteau roulé, ça tu connais pas?
0: Si.
5: C'est un gâteau de mamie, en fait, un gâteau de grand-mère. Ouais.
0: C'est vachement bon, c'est vachement bon. Tu nous appelles d'où, Maloriane?
5: Eh ben, je vous appelle toujours d'Aix en Provence, hein. Je vous avais appelé il y a 2-3 semaines. J'aime bien vous écouter, moi.
0: C'est vrai. Qu'est-ce que tu aimes dans cette émission? Alors, Lauriane, parce que le patron n'est pas loin. Il nous a accompagnés aujourd'hui. Il n'est pas loin d'ici. Alors, qu'est-ce que tu aimes? J'aimerais bien que tu le dises calmement, que tout le monde entende.
5: Oui.
0: Qu'est-ce que tu aimes?
5: Bien entendu. Alors, ce que j'aime dans cette émission, c'est le professionnalisme de tous les animateurs, la bonne humeur.
0: Tu es sûr?
5: L'information.
1: La même émission,
5: dont vous nous que vous informez, les sujets d'actualité. Et j'irai surtout vraiment à la bonne humeur et ce côté positif dans la vie qui est vraiment important.
0: Bah oui. Merci, Lauriane. Tu voulais intervenir sur quoi, Malolo?
5: Ben non, rien de spécial. J'étais contente de vous écouter. Un petit coucou. Voilà, je veux partir en Corse dans 2 jours. Là, donc, c'est mon petit du moment, on va dire.
0: Le loupi du moment, c'est que tu pars en Corse, en vacances. T'as vu, en septembre, t'auras la paix, Lauriane. Tu vas être.
5: Alors, ça va être court, mais intense. Ça va être bien.
0: C'est bien déjà. Tu vas en avion?
5: Oui.
0: Ouais, en avion. C'est bien. 4 jours, prendre l'avion 4 jours, c'est bien. Il y a tous les écologues qui disent, un bon bilan carbone, Lauriane. Ça, c'est bien. Avec qui tu pars là-bas en Corse?
5: Avec mon mari.
0: Oh, c'est pas vrai. Ton mari.
5: Oui.
0: C'est pas possible, ça. T'es encore avec lui, alors. T'es encore avec lui.
1: Toujours.
0: Ça change pas.
5: Je ne sais pas encore pour combien de temps, on verra.
0: Ça sent la fin. Et donc le gâteau cet après-midi, il est pour qui?
5: On a des amis qui viennent là, donc voilà, on a fait un petit gâteau.
0: Qui vient? C'est le couple.
5: Ah oui, tu es curieux, dis donc.
0: Ouais, c'est le couple.
5: C'est les cousins du côté de mon mari,
0: Ah, les cousins du côté de ton mari, très bien. Donc gâteau, café, tranquille.
1: Ça, c'est bien,
0: pour le goûter. Pour le goûter.
1: Dimanche tranquille.
0: Eh ben, Lauriane, merci beaucoup. On te souhaite déjà
5: par avance. Merci à toi et pour la bonne humeur, tout le temps. C'est super.
0: Merci beaucoup, Lauriane. Merci pour tes encouragements, ta fidélité. Et tu repars évidemment.
2: Eh bien, après la Corse, tu vas peut-être repartir avec un séjour à Lille grâce à nos amis d'ici, non?
0: Voilà. Et puis, le tirage, c'est dans 10 minutes, hein. Donc, peut-être qu'on t'appelle d'ici 10 minutes. D'accord, Lauriane, on t'embrasse très fort. Merci beaucoup. Jingle! Allez, zou!
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0: On a installé ça le week-end dernier, entre 13h et 13h30 dorénavant. Vous avez les clés, vous passez, vous dites ce que vous voulez. Voilà, des sourires, on veut des sourires, de la bonne humeur, ça fait du bien. Alexandre est avec nous, ça va Alex?
6: Oui, bonjour Willy, bonjour à tous.
0: Bonjour Alex.
6: Hier soir, j'aurais bien voulu être au Mamba.
1: Ah, écoute, c'est très sympa. Si tu as l'occasion de venir à Lille, c'est très sympa.
0: C'est vrai, c'est sympa là, maman.
2: Ah oui,
0: c'est,
2: j'adore
0: c'est
2: la musique.
0: Ça ressemble à quoi?
1: C'est, ça ressemble à un bar.
0: Un bar, ça ressemble à un bar.
1: Avec de la musique.
2: Un peu dans la pénombre.
1: Un peu dans la pénombre.
0: Ah, j'aime bien, c'est un peu.
1: Et ben, vous savez, moi, j'aime bien me balader, c'est le verre à la main.
0: Oui,
1: comme
0: oui,
1: ça,
0: oui,
1: je fais le
0: oui,
1: tour comme ça, le
0: fait le tour.
2: Le verre est scotché d'ailleurs à sa main.
1: Je surveille Nicolas.
0: Ah, bah toujours.
1: C'est comme un petit frère.
0: Alexandre, t'étais où? Tu nous appelles d'où déjà, Alex?
4: Moi, je suis à Avignon.
0: Avignon, ah, est-ce joli. Qu'il y a comme il y a un Mamba Avignon, un truc qui ressemble? Oui.
4: Oui, si, ouais, il y a deux trois endroits sympas.
0: Ben quand même, voilà. Avignon,
4: ouais.
0: Qu'est-ce que tu fais de beau? Qu'est-ce que tu fais de beau à Avignon, Alexandre? Dans la vie.
4: Et ben, là, du coup, j'ai repris la semaine dernière. Je travaillais dans un magasin de bricolage et j'ai repris le boulot lundi dernier. Ouais.
0: Ya. Est-ce que c'était chiant lundi dernier quand t'as repris? Est-ce que tu faisais la gueule?
4: C'était horrible.
0: C'est quoi qui est horrible? Est-ce que c'est d'horreur? Tu dis, Alex, on se dit la vérité là. Hein. Est-ce que c'était horrible?
4: Entre nous, de toute façon.
0: Entre nous. Personne n'écoute, on est entre nous. Est-ce que tu faisais la gueule parce que tu retrouvais les clients ou les collègues? Les collègues ou les clients? Dis la vérité. Ah, t'as vu la...
4: on va dire les collègues.
1: C'est honnête.
0: J'espère qu'ils écoutent. Donc c'est Alexandre d'Avignon. On ne peut pas vous blairer si vous bossez dans un magasin de bricolage.
4: Ah, c'est dur quand tu prends 4 semaines de vacances, après le retour est difficile.
1: 4 semaines, et après 4 semaines, c'est dur de se remettre.
0: Ah oui, mais bon,
4: allez. Ouais, c'est surtout ça. Ouais,
0: bien rentrer pour repartir. Ouais. Voilà,
2: moi, je me suis arrêté 2 mois, c'était dur.
1: Avec Nicolas.
0: C'est Nicolas, il s'est arrêté c'est tout juillet.
2: Je suis au bout du rouleau.
4: Ah oui, voilà, oui, il y a le pauvre.
0: Tu voulais réagir sur quoi, Alex?
4: Ouais, c'était par rapport aux pompiers, du coup, la grève des pompiers, parce que c'est vrai que ils ont besoin de plus de moyens humains et matériels, et c'est vrai que c'est franchement, moi je suis vraiment à 100% avec eux. J'ai des collègues aussi qui sont pompiers volontaires aussi.
0: Ah oui,
4: et c'est vrai qu'ils ont été, mobilisés pas mal aussi cet été.
0: Oui.
4: Et c'est vrai que plus ça va aller, plus il va y avoir, on se doute avec le réchauffement climatique, voilà, il faut qu'ils aient forcément des moyens supplémentaires, quoi. Donc franchement, moi je suis avec eux. Oui.
2: Et franchement, pour tous les risques qu'ils prennent, c'est pas la profession qui se met le plus en grève. Ils se plaignent pas beaucoup.
4: Ouais, c'est vrai.
0: Enfin, qu'ils se plaignent jamais. Et puis, comme on l'a dit, ils sont en grève,
1: ils mettent aussi. De toute façon,
0: voilà. Tu as eu à subir des incendies, enfin, dans l'endroit où tu étais en vacances. Est-ce que
4: parce qu'on était, on devait partir en camping fin juin, du coup, pour un week-end prolongé. Et du coup, c'était vers Canet-en-Roussillon, et c'est vrai qu'il y avait des incendies par là-bas, du coup.
0: Donc voilà. Bah effectivement, mon cher Alexandre, merci beaucoup. Parce que on le redit, parce que tout à l'heure en début d'émission, si vous n'étiez pas avec nous, on avait un pompier professionnel avec nous ici à Lille qui nous expliquait pourquoi ils allaient être en grève à partir du 8 septembre. Alex, merci beaucoup. Tu vas faire quoi cet après-midi? J'aimerais bien savoir. Alors ça.
4: On voulait aller avec ma femme et les enfants. On voulait aller au cinéma, du coup. Ouais.
0: Ah oui, pour voir quoi? Les enfants.
4: Ouais. Ils on sait pas trop encore. Ouais.
2: Il y a
4: on
2: les mignons.
4: Toujours au dernier moment. Ouais.
0: Ouais. Bon oui, tu verras bien.
4: Il y a quoi? Il y a quoi?
2: Le film d'animation Les Mignons.
0: Il y a Les Mignons.
4: Ah oui.
1: Les Mignons.
4: Ah oui. Ça peut être Nicolas. Ouais.
0: Bon bah très bien. Bah tu iras voir Les Mignons. Tu n'as pas le choix. Donc tu vas voir Les Mignons et puis c'est tout. Bah, tu embrasses ta famille et tes enfants.
4: C'est vrai qu'on connaît pas Lille. Alors du coup ce serait l'occasion.
0: Eh bah voilà. Eh bah le tirage c'est vers
2: 13
0: dans 10 minutes. On rappelle peut-être dans 10 minutes, d'accord? Merci Alexandre pour ta fidélité. Merci d'être passé nous voir. Alexandre, attends, tu es là encore Alexandre? Tu es là Alexandre?
4: Oui.
0: Je suis à l'autre ton, hein. Un petit peu d'aimabilité. Alexandre, je voudrais que maintenant tu me dises jingle. Vas-y Alexandre.
4: Allez, attention, jingle!
1: Ouais!
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0: Gwenaëlle est avec nous, ça va Gwen?
7: Bonjour,
0: ma Gwen. Gwen! Comment ça va Gwen?
7: Eh ben, ça va comme c'est mené, c'est bien mené, donc ça va bien.
0: Ah, très bien. Parce que tu habites où?
7: À côté de Rennes, en Bretagne.
0: À côté de Rennes. Qu'est-ce que tu fais de beau là-bas, à côté de Rennes, ma Gwen?
7: Eh ben, je profite encore des belles journées d'été.
0: Ouais.
7: Et ce matin, je suis partie faire de la marche avec mes copines.
0: Ça
1: c'est bien ça.
0: Combien de kilomètres ou combien de mètres. Minutes de mètres?
7: De mètres. À peu près 2 heures et demie.
1: Ah,
7: et
1: oui.
7: On va faire autour de 8 kilomètres parce que
0: c'est
7: on va.
0: Voilà. Rando, et vous êtes parti avec des bâtons, avec des cannes.
2: Peut-être.
0: Non. Non, elle marche bien.
7: On marche comme ça. Ça va bien. Et on prend notre temps, on s'arrête, on mange des murs, des petites. des petites prunes sauvages, voilà, ah, toutes petites choses. On discute, on découvre des nouveaux chemins, on s'arrête, on fait une photo pour le groupe, parce que les filles viennent pas toutes, on a créé un groupe WhatsApp.
0: D'accord.
7: Et puis, bah, comme on peut pas toujours être toutes en même temps, et bah, à chaque fois, chaque dimanche où on marche, on poste une photo pour celles qui sont pas là. On dit voilà, on a fait tel point, tel circuit, c'est rigolo.
0: C'est trop bien. Donc, c'est vachement bien. C'est vous êtes, il y a combien de filles en tout, normalement, dans le groupe? C'est combien? Vous êtes combien?
7: Jusqu'à 6, on peut être. Puis, de temps en temps, on a des invités. Il y en a une qui va venir, une copine, une cousine, une voisine. C'est, voilà. Mais en général, on est toujours 3 ou 4 à marcher.
0: Trop bien. Donc, c'est entre filles, hein. C'est vraiment entre filles.
7: Oui, bah oui, on est un groupe de copines, ouais, et puis c'est vrai que les hommes, ils viennent pas avec nous.
0: Bah, c'est des feignants. Bah, en même temps, meilleur. Si vous êtes sorti avec des mecs qui ressemblent à Nicolas et à Fabien, qu'est-ce que tu veux les bouger un dimanche matin? Enfin, franchement. Bah, les deux, là, sont imbougeables. C'est pas possible. Donc, c'est entre filles, évidemment, ma Gwen. Alors, Gwen, dis-moi. Gwen, on est entre nous, Gwen. Est-ce que vous critiquez les hommes quand vous êtes entre vous?
7: Ah bah ça peut arriver, hein, parce qu'on parle un peu de tout, hein. On n'est pas du bien de tout le monde, hein.
0: Bravo, Gwen. Bravo Gwen, c'est ça que je veux entendre. Parfois tu dis du mal des gens, bravo. Alors qu'est-ce que tu as à reprocher aux hommes, Gwenaël? Vas-y, dis-nous.
7: Ah bah là, comme ça, brûle pour toi, pas forcément grand-chose. Si, souvent... C'est le petit détail qui va faire que. C'est-à-dire que quand vous avez une femme qui passe dans une maison, dans son jardin, voilà, si elle va voir qu'il y a, j'en sais rien, le râteau qui n'est pas rangé, ouais, ou la poubelle qui est ouverte, voilà, elle va faire le petit détail pour dire, ah, bah tiens, où elle va ramasser le papier qui est par terre. Que peut-être que les messieurs, ils sont passés 10 fois devant, ils ont vu le papier. Mais c'est pas grave, psychologiquement, il n'est pas monté jusqu'au cerveau, il est resté avant.
0: Ah bah oui, mais Gwenaël, on a vu le papier, mais il faut se pencher.
1: On a mal au dos.
0: Il faut le ramasser.
7: Bon, après, c'est pas tout le monde comme ça. Hein. Il y a aussi des femmes qui vont faire semblant de pas voir. Mais en majorité, c'est quand même plus du côté masculin.
0: J'adore. Non, elle a raison, Gwenaël, t'as raison.
1: Les petits détails, c'est important.
0: Gwenaël, t'as entièrement raison, je suis désolée. Donc ça, c'est bien. Donc le coup de gueule de Gwenaël, quand vous voyez un papier, les mecs...
7: Oui, alors un gentil, parce que c'est un gentil coup de gueule, parce que dans la vie, il y a des choses beaucoup plus graves. Mais voilà. Et si tout le monde fait son petit geste et un petit truc, eh ben c'est plus sympa. Voilà.
0: Tu as raison. Bravo, ma Gwen. Tu voulais nous parler de quelque chose en particulier ou c'était juste un
7: douceur? C'était ça, vous dire, c'est simple de faire du sport. On passe du temps agréable avec des gens sympas. Tout le monde peut pas forcément aller dans une salle de sport ou avoir les équipements nécessaires pour faire. Mais voilà, un petit peu de marche ou un petit peu de vélo et en plus, c'est sympa. Voilà.
0: Eh ben voilà. Eh ben Gwenaël, merci beaucoup. Le message est passé. Tu sais, donc là cet après-midi, tu te reposes ou tu vas engueuler ton mari parce qu'il fait traîner des choses?
7: Alors je vais faire un petit peu de cuisine parce que ce soir je reçois mes enfants à manger et normalement je fais une de mes copines ce matin m'a donné une recette de soupe de courgettes froides. Donc eh ben comme j'ai des courgettes, mes voisins m'ont gentiment offert des courgettes de leur jardin.
0: Excuse-moi, tu veux pas faire autre chose parce que Nicolas Malabeuf a fait une gueule. Non, pas possible. T'aimes pas les courgettes?
1: J'aime pas les légumes en général.
7: À la brebis ou à la menthe. Moi, ma copine, on avait fait une, j'ai goûté. Oh là là, c'est un régal.
0: Alors, tu peux faire un effort. Je suis sûr que ça va être très bon, ma Gwen. Merci beaucoup d'être passé nous voir. Bonne soupe, et tu repars évidemment avec ta sélection.
1: Un séjour lillois est en jeu.
0: Voilà, séjour lillois.
1: C'est de plus en plus courant, Nicolas.
0: Dis-moi si je te dérange,
1: Un séjour lillois est en jeu.
0: Tu te rends compte, on a fait des pieds et des mains pour avoir une demi-heure en plus. En fait, ils ont épuisé les deux, là. C'est pas possible.
1: Il fait de plus en plus court, là. Dans 10 minutes, il dit Lille.
0: Au revoir. Merci, Gwenaël, on t'embrasse très fort. Voici Bandolero avec Paris Latino. Et juste après ça, il y a le tirage.
1: La pression monte.
0: La pression monte. À tout de suite, mes amis. Nous sommes évidemment en direct sur votre radio ici et en direct des locaux de Ici Nord à Lille.

0: c'est Bandolero avec Paris Latino Jingle.
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0: Eh oui, c'est Youpi aussi. C'est la dernière demi-heure. On est ensemble. C'est ça qui est trop bien. J'adore ces moments avec vous, mes amis. Et il est 13h27 dans quelques secondes. Donc vite, vite, vite, c'est le moment du tirage. Il y a l'un ou l'une parmi vous là qui va repartir avec ce cadeau, ce séjour à Lille.
3: Carburant, alors, hôtel, oui, resto, oh là là, musée, c'est la totale pour vous.
0: Voilà, l'hôtel Mercure de Marc en Barœul qui vous accueillera. Hôtel 4 étoiles, idéalement situé pour découvrir la ville. Qui est là? Allô?
4: Attention, ça va sonner.
0: Allô? Ça sonne ou ça sonne pas?
4: Ça sonne plus? Ça va sonner.
0: Ça sonne pas? Ça sonne plus? Ça sonne
4: plus? Oh là là,
0: ça arrive comme ça.
3: On a fait perdre le cadeau.
0: Oh mon Dieu, mon Dieu, mon Dieu, mon Dieu, mon Dieu.
5: Oui, allô?
0: Alex, oh, il est toujours aussi émeu. Alexandre, c'est toi? Alexandre, je veux que tu cries le plus fort possible. Ici, vas-y, je veux que tu te gosilles. Vas-y, vas-y, vas-y.
5: Ici.
0: Bravo, bravo, bravo, mon cher Alexandre. Tu vas donc partir à Lille. 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
3: Et, tu pourras tester aussi le Mamba, tu pourras tester le Mamba, voilà.
0: Merci beaucoup Alex, merci infiniment, voilà, c'est fini. Voilà, passez une belle journée ici et pas ailleurs. Dans un instant, Ségolène et Luni. À samedi prochain.

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2: Bonjour à tous et bon dimanche à l'écoute de votre radio ici. Désormais, chaque dimanche à cette heure-ci, place au cinéma avec la mise en lumière d'un métier de l'ombre. Savez-vous ce qu'est un repéreur de cinéma? C'est un métier indispensable pour la trouvaille de décors et d'endroits pour tourner les films. Vous verrez, c'est d'ailleurs un métier qui se rapproche de celui d'enquêteur. Et on en parlera avec Antonio Correa, devenu repéreur sur le tard et qui a travaillé sur plus de 100 films. Il sera avec nous dans quelques instants avec la comédienne Marie Gillin et le réalisateur Elie Chouraki, que l'on reçoit pour la sortie du film Les Héros du Louvre. Mais d'abord, votre ciné-rétro avec un de mes films préférés sur Terre, qui fête cette année son 35e anniversaire.
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2: Mon conseil ciné-rétro nous emmène en 1991, date de sortie d'un film mythique, une suite qui a de loin surpassé son premier volet. Il y a 35 ans, James Cameron revenait au cinéma avec la suite de Terminator, robot tueur tout en muscles puisqu'incarné par Arnold Schwarzenegger. Dans le premier volet sorti en 84, le fameux T-800 était envoyé dans le passé pour exterminer Sarah Connor, la mère du leader de la résistance future, John Connor.
3: Je suis un ami de Sarah Connor. On m'a dit qu'elle était ici, je peux la voir?
4: Non, elle est en train de faire une déposition.
3: Je reviendrai.
2: Eh bien, dans ce deuxième volet, la force du scénario, c'est que ce même robot tueur revient sous la même apparence, mais que cette fois, il ne vient pas pour éliminer John Connor, mais pour le protéger. Un twist scénaristique que James Cameron a dû défendre, car il était le seul à y croire. Les producteurs pensaient que cela déstabiliserait le public. Or, c'est ce qui fait tout l'intérêt du film et de la saga tout entière.
5: Viens avec moi si tu veux vivre.
2: On y retrouve donc Sarah Connor, internée dans un hôpital psychiatrique et littéralement transformée physiquement par rapport au premier épisode. De la gentille serveuse blonde et timide, Sarah Connor est devenue sèche, tout en muscles, prête à en découdre, révélant l'une des premières figures féminines du cinéma avec la panoplie des codes masculins. Badass, comme on dit.
6: Vous vous croyez si créatif. Vous ne savez même pas ce que créer signifie vraiment. Créer une vie. Sentir une vie grandir en vous, tout ce que vous avez créé, c'est la mort et la destruction.
7: Maman ! Nous avons besoin d'être plus constructifs que ça en ce moment.
2: Derrière le film d'action et de science-fiction, James Cameron nous livre un film avant tout girl power et aussi une œuvre incroyablement en avance sur son temps en anticipant l'avènement de l'intelligence artificielle. Parce que c'est bien de ça dont il est question. La machine tellement bien nourrie par la main et l'esprit de l'homme qu'elle en est devenue autonome et prête à prendre le contrôle. La qualité du scénario qui fait des nœuds au cerveau avec ses boucles temporelles est aussi parfaite que les effets spéciaux de l'époque, eux aussi en avance sur leur temps. Regardez-les aujourd'hui, ça n'a quasiment pas vieilli.
8: Hasta la vista, baby.
2: Terminator 2, le jugement dernier, une pépite qui a plus de 30 ans et qui pourtant en dit énormément sur notre temps.
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2: Bienvenue à tous, vous écoutez Ça tourne, l'émission de cinéma qui met en lumière ceux qui fabriquent le cinéma dans l'ombre. Et aujourd'hui, j'ai le plaisir d'accueillir ce qu'on appelle un repéreur pour le cinéma. Bonjour Antonio Correa.
9: Bonjour et merci beaucoup pour l'invitation.
2: Mais c'est un plaisir. À vos côtés, la comédienne Marie Gillin et le réalisateur Elie Chouraki. Est-ce que vous vous connaissez? Vous êtes déjà croisés sur des plateaux de tournage ou...
9: On vient d'en parler indirectement. Ma première fiche de paye dans le cinéma, c'était Le Bossu au Mans.
10: Incroyable.
2: Ah, Marie Gillin, vous jouiez dans Le Bossu.
10: Mais oui, c'est fou.
9: Et j'étais un des 15e assistants à la déco, découvrant le métier. Et je payais, j'étais pion dans un lycée, je payais mes collègues pour pouvoir aller travailler sur le plateau.
2: Ah oui, donc voilà.
9: Avec l'accord des autorités. Hein.
2: Donc vous avez monté les échelons puisque vous étiez 15e assistant quelque chose et maintenant...
9: Non, j'avais pris ce qui était l'opportunité géographique. Quoi. Il y avait un long métrage au Mans, donc on a essayé par tous les moyens de travailler dessus, j'y suis arrivé.
2: Incroyable. Vous êtes donc aujourd'hui repéreur pour le cinéma, un métier où vous êtes tour à tour, vous nous avez confié, journaliste ou détective privé. Est-ce que vous pouvez nous expliquer
9: entre autres.
2: Pourquoi détective et journaliste?
9: Parce que certains décors vous amènent à enquêter pour retrouver les propriétaires. Bien souvent, le trésor du repéreur, c'est moins le lieu qu'il faut trouver que le contact pertinent à l'intérieur qui va vous permettre de rentrer et de faire rentrer un tournage.
2: D'accord.
9: Donc souvent, ce contact-là, c'est le trésor auquel on court à tous quand on est repéreur et repéreuse.
2: Est-ce qu'il vous est arrivé de vous faire passer pour quelqu'un d'autre?
9: Non,
2: justement,
9: non.
2: Jamais, à chaque fois vous présentez...
9: Non, visage découvert, toujours.
2: Donc en fait, le métier de repéreur, c'est, son travail, c'est de trouver tous les décors qui ne sont pas tournés en studio, en
9: gros, c'est ça? Exactement. Donc c'est très varié.
2: Ouais. Donc vous travaillez, j'imagine, bien en amont du tournage. Combien de temps avant le tournage d'un film ?
9: On est effectivement les tout premiers en pré-prépa. On pourrait être une sorte d'équivalent du directeur de casting qui propose des comédiens, des rencontres entre réalisateurs et comédiens. Et nous, à notre petit niveau, on propose des rencontres entre des réalisateurs et réalisatrices avec des lieux.
2: Pourquoi petit niveau ? Faut pas ni minimiser. Je me tourne vers un réalisateur. Élie Chouraki, le métier
5: non,
2: de repéreur.
5: C'est pas un petit niveau. Non, c'est très important parce que les lieux de tournage vont faire la matière du film. Alors, je dis pas autant que les acteurs. Évidemment, les acteurs. Marie.
10: Mais c'est fondamental.
5: Mais c'est fondamental, oui. Parce que on sait que on sait. Un metteur en scène, c'est toujours ce qu'il cherche. Où il a instinctivement le désir, enfin moi en tout cas, Antonio, moi je sais ce que je veux, et mais je suis ouvert à toutes les offres que peuvent faire les repéreurs. C'est-à-dire quand on la couche, je dis un truc, bah oui, mais bien sûr, ça c'est beaucoup mieux encore que ce que j'avais en tête. Donc voilà, mais c'est à partir du moment où on a les décors qu'on peut commencer à structurer le plan de travail et à préparer le tournage.
2: Ouais, Antonio. Ouais.
9: Oui, non, parce que oui, bon, évidemment, j'avance en fausse modestie, mais à ce moment-là de la préparation, on a une importance puisque d'autres corps de métier ne peuvent travailler que lorsque nous, on a trouvé le lieu. La régie pour les autorisations, les metteurs en scène pour penser la mise en scène sur le terrain, parfois même les costumes, c'est-à-dire que si un décor a une couleur, il faut que les costumes ne s'opposent pas à cette couleur-là, au contraire, s'harmonisent avec ce lieu.
2: Mais c'est vous nous avez confié que vous partiez tout seul. Vous ouais. Partez vraiment tout seul pour aller faire du repérage. C'est incroyable.
9: Très souvent, ouais. C'est un métier de solitaire qui aime la compagnie. Donc,
2: Parce que vous rencontrez du monde après.
9: Et moi, je pense que les lieux, c'est d'abord des gens.
2: Ouais.
9: Même un arbre isolé au milieu de nulle part, on va vous en parler. On va dire, tout le monde vient le voir, celui-là, il y en a un, il est touristique. Moi, j'en connais un autre. Les gens l'aiment moins, mais viens voir. Et on est ouvert à toutes les bonnes surprises.
2: Donc, vous sympathisez avec les gens du coin, par exemple, on vous demande d'aller
9: Absolument.
2: Trouver un champ en Bourgogne.
9: Je crois à la Sainte Trinité et l'Office de Tourisme, parce que ce sont des gens qui sont à l'écoute et votre demande n'est pas excentrique pour eux. La mairie, souvent dans des recherches de petits lieux, enfin, on est dans des villages, là, très vite, on est dans la voiture du maire, aller voir ce qu'il pense être un décor qui est intéressant. Et puis, l'incontournable café.
2: Ah, le bar?
9: Ah, bah, le bar.
2: Le café, ouais, le bar café.
9: J'ai une devise personnelle. Très souvent, on me dit, ah, on va chez Michel, il connaît tout. Bon, on arrive chez Michel, qu'est-ce que tu cherches? Ça, il me dit, mais d'abord, on boit un coup. Et là, j'ai dit, désolé, mon éthique professionnelle m'oblige à prendre ce verre. Donc, on boit un verre. Après, on est dans la voiture de Michel. On va boire un truc. J'ai dit, Michel, je voulais une petite maison, ça, c'est un château. Ouais, mais c'est beau, hein. Oui, mais c'est pas dans le scénario. Donc, on est souvent confronté à des gens qui veulent vous montrer des lieux remarquables.
2: Ouais.
9: Et un décor n'est pas remarquable. Le plus beau des décors, c'est celui qui est dans le scénario. C'est le plus juste.
2: Et comment ça se passe? Du coup, vous avez un petit carnet ou vous faites des photos quand vous arrivez? Comment vous...
9: Alors au départ, on a lu le scénario déjà.
2: Ouais.
9: On a rencontré réalisateur ou réalisatrice. Bien souvent accompagné de la déco, très important, et quelquefois de l'image. Chaque fois, ils sont déjà impliqués au début, ça dépend. Et on discute sur la manière dont ils voient les décors. Moi, j'ai une liste. Et après, on part dans la nature. Et dans la nature, c'est chacun sa méthode. Effectivement, le principe, c'est de faire des photos, de les envoyer, il y a des réactions, et vous réagissez aux réactions, soit c'est déjà un décor possible, soit il faut proposer quelque chose de différent. L'objectif, c'est de faire venir les équipes sur place et qu'elles s'approprient le lieu. Ensuite, il vous appartient plus, il y a des réactions très différentes, très étonnantes des fois.
2: C'est fascinant comme métier. Antonio Correa, vous avez été repéreur pour une centaine de films français. Parmi eux, on compte le film 10%, La nuit du 12, Les beaux gosses. Quel est l'un des lieux les plus dingues que vous avez visité et qui vous a servi pour un film?
9: Alors j'ai réfléchi à ça, je me dis, t'as pas le droit de planter. Le décor le plus étonnant que j'ai vu, on n'a pas tourné dedans. J'ai eu la chance de faire des repérages en Algérie. Pour une adaptation du dernier bouquin de Le dernier homme, le premier homme de
5: Camus.
2: Merci Élie Chouraki.
9: Je m'étais dit dans mon sommeil, fais une passe décisive à Élie Chouraki. Il y a peut-être là une collaboration future. Et bien joué. Merci mon ami imaginaire. Et on cherchait des cinémas. Et les gars m'ont emmené dans un cinéma qui avait fermé en 62. À l'indépendance. Donc je suis rentré dans un cinéma qui avait 52 ans de poussière. Et qui était magnifique, qui était un cinéma du début du siècle.
2: D'accord.
9: Et c'était très émouvant. Si vous aimez le cinéma, si vous aimez les salles, moi j'étais... on me regardait bizarrement, qu'est-ce que t'as ? Non les gars, c'est vraiment un très beau lieu.
2: Et quel lieu vous n'avez pas encore fait, que vous rêvez d'infiltrer, entre guillemets ?
9: Ce lieu m'a permis d'entrer dans des endroits où jamais je serais rentré, des ministères, des ambassades,
2: ouais.
9: Des demeures de gens très riches. C'est pas ça le plus intéressant, non, le lieu... À chaque fois qu'on démarre, on espère que les gens vous diront à la fin merci, c'est le décor.
2: Mm.
9: Là, j'ai fait le dernier film de Justine Triet.
2: Oui. Justine Triet, Anatomie d'une chute, qui va sortir son prochain film. Ouais.
9: Une énergie. Et c'était un truc très compliqué, parce que c'est un décor unique, ou quasiment unique. Là, les enjeux sont terribles, parce que vous allez passer 10 semaines dans le même lieu, quoi. Et on a trouvé ce lieu-là, on était deux. Et c'est vrai que c'est à la fin, à la fête de fin de tournage, elle m'a remercié de manière très épuisée en me disant, mais vraiment, on s'est rendu compte que c'était le lieu, quoi.
2: Mmh.
9: Mais c'est installé petit à petit. Au début, il était trop riche.
2: Donc vous passez votre temps sur les routes, en fait,
9: non,
2: Antonio
9: pas,
2: Correa ouais,
9: pas forcément. Moi, j'ai de la chance, c'est qu'on m'envoie pas mal en région. On m'a appris qu'il fallait pas dire province, donc région.
2: En région française, en région française, tout à fait. On préfère dire ça, nous aussi. Ouais.
9: Mais souvent, vous êtes cantonné à un espace géographique. Si vous êtes Île-de-France, vous cherchez des décors en Île-de-France.
2: Mmh.
9: Et là, il y a un souci, c'est que vous tournez un peu en rond parce que les lieux qui vous offrent et les autorisations...
10: Ils reviennent souvent, un peu les mêmes.
9: Hein, vous avez déjà tourné dans les mêmes lieux.
2: Vous tournez toujours dans les mêmes lieux, Marie-Gélin?
10: Pas toujours, non. Mais c'est vrai que les films d'époque, les séries d'époque... Il y a un lieu, d'ailleurs, où on a tourné dans les Héros du Louvre, où j'ai déjà tourné 4-5 fois, en fait. Hein.
5: C'est un
2: lieu... Lequel?
10: C'est le lieu, le lieu qui est donc la première demeure dans laquelle on va pouvoir passer la nuit. Il y a la scène de la cuisine aussi, enfin le premier château.
2: D'accord. Vous allez faire une citation de Louise Buñuel,
5: oui,
2: rapidement,
5: Edith Joachim. Qui était avec son assistant à l'époque, il n'y avait pas de repérage, c'est l'assistant qui faisait l'appairage. Comme je l'ai fait moi quand j'ai débuté dans le cinéma. Et l'assistant lui dit maître, il l'appelait maître. Vous savez maître, le problème c'est qu'on a beaucoup tourné ici. Et Benoît lui a dit, ça veut dire que c'était un bon décor.
2: Ah, excellent.
10: Moi je voudrais dire juste une petite chose. Parce que c'est vrai que je trouve ce métier absolument passionnant. Et j'ai l'impression que, bien évidemment, il y a la collaboration avec le réalisateur. Mais c'est souvent la collaboration avec la déco aussi qui détermine. Moi je sais que quand je lis un scénario et qu'il y a des lieux par exemple importants dans un film, je me mets à rêver à ce lieu et puis j'imagine que le repéreur, lui, il a fait son travail, il l'a bien fait. Et c'est là où on voit la collaboration avec la déco. Je trouve qu'il y a des films, par exemple, dans les films contemporains surtout, où, comme tu le disais, on cherche une petite maison, quelque chose d'assez modeste. Et puis là, tout d'un coup, le chef déco, il en fait trop. Et on se retrouve dans les appartements, par exemple, dans un appartement hyper cossu, alors qu'en fait, c'est des gens qui ont des revenus très modestes. Et c'est là où je me dis, le travail repéreur et déco, il est très important pour trouver le film, en fait.
2: Oui, complètement. Ça vous aurait plu, Marie-Gélin, d'être repéreuse pour le cinéma ?
10: Je ne sais pas si ça m'aurait plu, mais en fait, j'adore parce que au travers des films, on découvre des lieux incroyables et ils nous offrent la chance même de découvrir des régions. Je n'ai pas en tête des régions particulières, mais des régions incroyables que je ne connaissais pas, des lieux... je trouve que même ça donne plein d'idées. On pourrait dire, tiens, je poserais bien mes valises dans cet endroit.
2: Antonio ?
9: Mais par exemple, je trouve que les gens ne se rendent pas compte à quel point... Moi, en plus, j'ai un rapport à la France. Je suis fils d'immigrés portugais. Voilà, j'arrive, j'ai pas un truc dans le terroir. Mais c'est un pays qui offre des paysages mais incroyables.
2: Mm.
9: Les gens vont chercher des canyons à 10 000 km. Ils sont là, les gars.
2: Après, ils sont en France, mais oui, c'est vrai.
9: Est-ce qu'il faut les préserver et pas? Parce que maintenant, vous faites une photo, le lendemain, vous avez 10 voitures, on ne sait pas comment les gérer. Voilà. Mais c'est un pays incroyable.
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2: 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Ça tourne la suite, toujours en compagnie de Marie-Gélin, Élie Chouraqui et Antonio Correa, qui est repéreur pour le cinéma. Antonio, comment on fait pour devenir repéreur pour le cinéma? Parce que ça donne quand même très envie. Pour ceux qui nous écoutent, est-ce qu'il y a des formations?
9: Je pense que maintenant, oui, on donne des cours.
2: Vous n'en avez pas fait?
9: J'ai un parcours.
2: En deux mots, le parcours?
9: J'ai été pion pendant 10 ans. Après. J'ai bossé un peu sur les concerts. J'ai été électro grâce à un ami qui m'a fait rentrer très vite dans les plateaux, mais j'étais pas très bon. Et en plus, à l'époque, les électros et la mise en scène, il y avait comme une barrière. Eux, les intellos, et nous, les gars, qui me posait problème, parce que moi je suis un pur fils d'ouvrier, même en dessous d'ouvrier, donc les gars, bon bref.
10: Et comment vous en êtes devenu à être opérateur?
9: Alors c'est qu'à l'époque, les délais de recherche se raccourcissant, on a spécialisé le métier, donc à un moment on rencontrait, on disait tiens, tu devrais faire les repérages. Donc ma génération, ce sont des gens qui ont fait de la mise en scène, ou qui ont été régisseurs, et qui sont tombés amoureux du boulot, et une fois qu'on tombe amoureux du boulot, et qu'on vous a vu travailler, on vous rappelle, vous faites plusieurs films, après vous faites un choix. J'arrête cette carrière, je démarre la nouvelle.
10: Donc aujourd'hui, c'est une fonction officielle.
9: Je fais que ça, ouais.
10: Et vous êtes quoi, intermittent?
9: Oui.
10: C'est de l'intermittence aussi.
9: Ouais. C'est un statut parce que je travaille, enfin, je la touche plus, quoi, je travaille trop.
10: Tant mieux.
9: Moi, je le dis avec plaisir parce qu'il y a eu toutes les années où il n'y avait rien, où la famille vous regarde au repas de Noël. Ah, j'ai fait un clip il y a 3 mois. Ils disent, mais il a 37 ans, il va aller où? Mais que des yeux d'amour. Genre, on l'aime bien. Si ça va aller, ça va le faire. J'ai une mère incroyable.
10: On salue vos parents, d'ailleurs. Et c'est l'heure de notre quiz cinéma pour parler justement des métiers de l'ombre. Marie-Gilles, hein, quel autre métier de l'ombre vous fascine sur un plateau de tournage?
11: Quel autre métier de l'ombre? Ouh là là là là. Accessoiriste.
10: C'est vrai.
11: J'adore parce que les accessoiristes, ils sortent toujours des merveilles. On leur dit oui, est-ce que tu pourrais me bidouiller un truc? J'aimerais bien un sèche-cheveux violet avec tel truc. Ah oui, bien sûr. Alors ils sortent ça de leur chapeau. C'est un peu des magiciens, les accessoiristes, je trouve.
10: Élie Chouraqui, si vous n'aviez pas été réalisateur ou comédien, quel autre métier du cinéma auriez-vous le fait?
5: Décorateur.
10: Décorateur? Oui. C'est vrai, pourquoi?
5: Mais parce que, comme le dit Antonio très bien, c'est le lieu où on tourne le film, les décors, alors qu'ils les aient été trouvés ou qu'on les fabrique, sont le socle sur lequel va se construire la scène qu'on veut tourner. Et si on se trompe de lieu, si on se trompe d'accessoirisation, si on fait on se trompe sur les personnages, ils sont trop riches, trop pauvres, ils sont trop... chaque tasse dans un décor exprime... regardez ce soir en temps chez vous, ou tout à l'heure, vous allez voir que chaque objet qui est chez vous, chaque couleur que vous avez mise est une expression de votre
10: personnalité.
5: Et donc, c'est très important de ne pas se tromper, parce que si vous vous trompez, vous passez à côté des personnages.
10: Oui.
5: Moi, par exemple, quand j'ai un repère, justement, un de vos confrères, Antonio, m'a montré l'appartement où on a tourné l'appartement de Babi
10: pour le film Les
5: Héros du Louvre. J'ai été, mais c'était extraordinaire pour moi, parce que je voyais exactement comment la mise en scène allait se faire, et tout d'un coup tout est né.
10: Tout prend forme.
5: Voilà, tout prend forme.
10: Antonio Correa. Ouais. Oui.
9: J'espère que je bouffe pas trop le.
10: Vous êtes là pour parler dans le micro.
9: D'accord. Non, justement parce que il y a l'idée de trouver visuellement un lieu qui va être intéressant, mais il y a une part d'irrationnel. Et on trouve aussi le lieu qui va être le lieu de travail pour une équipe de 60-80 personnes. Donc,
10: oui, c'est vrai qu'il faut,
9: il faut que les gens aient envie d'aller travailler aussi.
10: Ouais.
9: Ah non, les conditions d'accessibilité, ok. Mais il faut aussi, donc, on s'en trouve aussi avec ce côté un peu... Il y a des réalisateurs qui rentrent dans un lieu et qui disent non.
10: Alors,
9: ça remplit tous les critères, mais non. Moi, on m'a dit, mon corps me dit que c'est pas là. mais en plus, il avait raison, parce qu'on a trouvé quelque chose de beaucoup mieux après. Quand on est habitué, c'est comme les briefs de réunion, ils sont toujours un peu contradictoires. On veut grand, petit, bleu, un peu rouge. Vous dites ok, mais quand on a l'habitude, on part et on revient avec des photos. Et à partir de ces photos, on discute, et là, on avance. C'est une relation qui se noue, quoi.
5: Il parle bien de son métier, en tout cas.
10: Il parle bien de son métier,
11: ça donne envie. Hein.
10: Ça donne envie d'être repéreur, j'ai envie de me reconvertir.
5: Je suis fier de vous, Antonio, bravo.
10: Quel conseil rapide vous pourriez donner à nos auditeuristes qui nous écoutent et qui, peut-être, voudraient devenir repéreurs, repéreuses?
9: De d'abord travailler dans d'autres métiers dans le cinéma.
10: D'accord.
9: De lire, de regarder plein de films. Parce que la qualité, c'est pas de... Justement, il y a toute une génération qui arrive et qui pense que le plus fort, c'est d'être le plus fort pour dénicher très vite un lieu. Ah, tu cherches un bar, je connais plein de bars. Non. C'est comprendre un scénario et comprendre aussi tous les aspects du tournage. Et il y a le plus important, c'est il faut qu'on ait confiance en vous. Donc ça, il faut qu'à un moment, vous êtes dans des réunions, vous discutez avec des gens. Si ce que vous dites est un peu sans consistance, même si vous avez trouvé un lieu super, vous perdrez la relation avec le réalisateur. Et c'est un truc qui se fait au long cours. Donc d'essayer plein de métiers, et après de l'essayer, ce métier-là, et s'il vous plaît, bah, allez-y. En tout cas, venez, il y a de la place.
10: Il y a de la place pour être repéreur.
9: Il y a plein d'images encore.
10: Dans le monde
9: c'est
10: du
9: le cinéma,
10: cinéma.
9: Mais il tient un coup encore, mais il y a plein d'images.
10: Ouais. Merci beaucoup d'avoir été avec nous, Antonio Correa. Ok.
2: et nous avoir présenté votre métier de repéreur pour le cinéma. Merci beaucoup Marie-Gilin et Élie Chouraqui d'être venus dans Ça tourne. Je rappelle que votre film Les Héros du Louvre sort au cinéma mercredi prochain et qu'il faut aller le voir. C'est avec Camérade, Jean-Hugues Anglade, Julia de Nunez, Bernard Lecoq et vous, Marie-Gilin, qu'on adore. Ça tourne, ça revient la semaine prochaine, samedi dès 13h30 et nous serons en compagnie de l'équipe du film 10% avec comme métier de l'ombre un agent de scénariste. Bon dimanche à tous sur votre radio ici.

0: Expression directe. Émission réservée aux formations politiques, aux organisations syndicales et aux groupes professionnels représentatifs.
1: Avec Bruno Retailleau, nous voulons que le mérite soit à nouveau au cœur de l'école. Le mérite au cœur de l'école, c'est tout simplement le fait qu'un élève, il faut vérifier qu'il a bien maîtrisé les savoirs qui sont attendus en fonction de son âge avant de l'envoyer dans le cycle supérieur. Concrètement, ça veut dire, par exemple, établir un examen d'entrée en sixième. Parce qu'aujourd'hui, on laisse passer en collège des élèves qui tout simplement échouent. Et cet échec est dramatique pour eux, pour leurs parents et pour la société. Et la société, d'ailleurs, tourne la tête. Et celles et ceux qui ont voulu à tout prix cet égalitarisme au nom de pédagogisme, eh bien ceux-là, aujourd'hui, ils tournent la tête devant le décrochage des élèves. Donc nous voulons tout simplement le mérite. Le mérite, c'est un élève qui travaille, un élève dont on peut reconnaître les compétences, les talents, et qui est orienté en fonction de ses talents. La sélection, ce n'est pas un gros mot pour nous. La sélection, c'est tout simplement que tous les talents sont nécessaires à la société française. Il faut qu'ils s'épanouissent à l'école. Or, aujourd'hui, on laisse passer tous les enfants. Les professeurs ne peuvent plus faire redoubler un élève. Les professeurs ne peuvent même plus l'orienter. Ce sont les parents qui décident. Et malheureusement, c'est souvent des voies d'échec à lesquelles on achemine nos enfants. Et cela est bien lourd pour notre pays. Donc, le mérite, la sélection,

0: Direction, Bruno Retailleau assume cela avec un examen d'entrée en sixième, avec un brevet des collèges à nouveau sélectif. Et puis la liberté, parce qu'aujourd'hui on demande aux professeurs beaucoup de choses, ils sont submergés d'injonctions, on les submerge d'éducation A. Et pendant qu'on multiplie les éducations A, on n'assure pas la transmission des savoirs, le lire, écrire, compter, on fait beaucoup d'autres choses, notre école s'est dispersée, il faut la recentrer. Mais il faut aussi laisser beaucoup de liberté aux professeurs. Il faut adapter les réalités du travail des professeurs au terrain. Toutes nos écoles ne se ressemblent pas. Tous nos collèges ne se ressemblent pas. Tous nos lycées ne se ressemblent pas. Tout simplement, il faut mettre un terme à ce système centralisé où tout vient de Paris, où tout est envoyé par circulaire pour permettre aux chefs d'établissement, aux équipes pédagogiques de construire, aux professeurs de construire de vrais projets d'établissement adapter la réalité de leur territoire avec beaucoup de liberté. Organisation des cycles, organisation des cours de soutien, organisation des ateliers, organisation des rythmes scolaires. Laissons les professeurs travailler en liberté. Et je suis sûr à ce moment-là que les professeurs deviendront des passeurs de savoir. C'est ce que veut Bruno Retailleau. Ils veulent qu'avant tout, on transmette à nos élèves des savoirs. Et les professeurs sont faits pour cela. Et c'est comme cela que les professeurs vont retrouver toute l'attractivité de leur métier, toute la beauté du métier de professeur. L'école est en très grande difficulté, parce qu'aujourd'hui, nous nous effondrons dans tous les classements internationaux, parce qu'aujourd'hui, beaucoup d'élèves décrochent dans le système scolaire, ils sont éjectés sans diplôme du système scolaire. C'est un échec du pédagogisme. On a voulu construire une école de l'éveil où il fallait que l'élève apprenne à apprendre et se construise par lui-même. On a oublié une chose, c'est que l'école, elle est faite pour transmettre des savoirs. Les professeurs sont des passeurs de savoirs. Et donc, ce que nous souhaitons avec Bruno Retailleau, c'est mettre un terme à 50 ans de pédagogisme pour revenir à ce qui fut la beauté de notre école, une école du mérite, une école du travail, une école de l'effort et une école qui reconnaisse le travail et l'effort. Aucun pays n'a rétabli sa cohésion nationale et sociale. Aucun pays n'a retrouvé son rang sans restaurer son école. C'est le préalable absolu. Nous étions un pays qui formait des ingénieurs, des architectes, des médecins, nous devons redevenir un pays qui place le savoir au cœur de son projet de société. Et cela passe par la refondation de l'école. Et c'est exactement un projet de rupture radicale que propose Bruno Retailleau. Un projet de refondation. Il ne s'agit pas de faire des mesurettes. On en a eu beaucoup. Il ne s'agit pas de multiplier les effets d'annonce. Il faut changer complètement le logiciel d'école. L'école doit redevenir le lieu de la transmission du savoir. Le savoir doit être remis au centre, au cœur de l'école. Depuis 40 ou 50 ans, au nom du pédagogisme, on a fait le contraire.
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3: Dimanche 13 septembre, 256e jour de l'année, soyez les bienvenus, vous écoutez ICI, bonjour Valentin Bertrand.
4: Bonjour Christopher, bonjour à tous.
3: Vous allez nous informer durant la prochaine heure avec l'info du jour, bien sûr, qui concerne ce déraillement d'un TER en Normandie.
4: Et cette question qui taraude les enquêteurs, comment un rail de 300 kilos s'est-il retrouvé en travers des voies ferrées? On fait le point sur l'enquête.
3: Bien entendu, soyez les bienvenus, un grand bonjour à vous en ce dimanche matin, il est 6h.
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3: Bon réveil à l'écoute d'ICI. Il est 6h. journal Valentin Bertrand avec cette question qui agite les enquêteurs. Comment expliquer le déraillement d'un TER normand vendredi soir?
4: Les autorités restent prudentes après cette impressionnante sortie des rails au niveau de Cléon au sud de Rouen. 186 passagers présents à bord du train, 44 blessés, dont une jeune femme de 18 ans, la principale victime désormais hors de danger. Les investigations vont donc se poursuivre encore aujourd'hui, Christine Wurtz.
5: La seule certitude pour l'instant, c'est qu'un morceau de rail a été retrouvé sur les voies qui pourraient être à l'origine de ce déraillement. Mais quand et comment s'est-il retrouvé là? Les investigations menées n'ont apporté aucun élément nouveau sur ce point, selon le procureur de la République de Rouen. Les opérations de police technique et scientifique sont terminées. L'expertise judiciaire débutera ce dimanche matin. Plusieurs auditions ont déjà eu lieu. De nombreuses autres sont prévues aujourd'hui, indique Sébastien Gallois. Mais à ce stade de l'enquête, aucun élément ne permet d'évoquer un acte de malveillance commis avec l'intention délibérée de faire dérailler le train, et encore moins un attentat, précise le parquet. Selon le président de la région Normandie, qui s'est rendu sur place, ce morceau de rail ne se trouvait pourtant pas sur la voie une heure auparavant, lors du passage du train précédent. C'est donc bien que quelqu'un l'y a mis, quelqu'un, ou plutôt quelques-uns, car indique encore Hervé Morin, cette poutre métallique, entreposée sur le bas-côté en prévision de travaux, pèse entre 250 et 300 kilos.
4: Christine Wurtz, d'ici Normandie, et pour le moment, aucune reprise du trafic n'est annoncée sur cet axe entre Rouen et Caen, emprunté chaque jour par 10 TER. La rentrée politique se poursuit ce week-end avec aujourd'hui le premier discours de campagne de Marine Le Pen sur ses terres à Hénin-Beaumont, dans le Pas-de-Calais, en pleine polémique sur les désaccords apparus avec son numéro 2, Jordan Bardella, notamment sur la question du voile ou des retraites. À gauche, premier discours de campagne aussi pour le communiste, fraîchement déclaré Fabien Roussel, lors de la fête de l'humanité. Il a promis hier de faire du gros rouge qui tâche, d'attaquer en justice le patron de Total Energy et de renationaliser une grande banque française.
3: 6h02, c'est le retour des gilets jaunes sur les ronds-points.
4: Et sans attendre la date du 17 octobre, cet appel à la mobilisation largement relayé ces derniers jours sur les réseaux sociaux, un premier rassemblement s'est tenu hier. Le blocage symbolique de la sortie de l'autoroute A8 à Bandol dans le Var. Même rond-point qu'en 2018 et même revendication autour du pouvoir d'achat, du prix de l'essence et de la justice sociale. Marilyn Hautman d'ici Provence y était.
6: Des drapeaux tricolores plantés sur le rond-point.
7: Les drapeaux français. 1, 2, 3, 4. Vous avez vu la grandeur de celui-là? Nous, on veut plus de couleurs politiques, on veut plus de syndicats. On veut réunir les gens.
6: Et le même gilet jaune que celui porté en 2018 sur le dos de ses vieilles connaissances, toujours en colère.
7: Tout nous fait du mal, c'est-à-dire le carburant, les loyers, l'alimentation. Et on se sent mal dans ce pays aujourd'hui.
8: Enlever tous ces gouvernements, tous ces partis politiques. L'idéal, il faudrait que ce soit de vraies personnes, de vrais citoyens qui nous gouvernent à l'heure d'aujourd'hui.
6: Vous ne voulez plus de cette vie? Rejoignez-nous, inscrits sur une banderole. Des voitures klaxonnent et s'arrêtent parfois pour discuter.
9: L'idée, c'est d'être visible et d'expliquer aux gens pourquoi on est là. De ne pas expliquer aux gens, on est là pour casser, on n'est pas là pour casser.
6: Hors de question de monter à Paris pour l'instant, non. Le mouvement doit faire tache d'huile dans la région.
10: Franck, vous venez de Marseille, vous?
9: Bon, on est venu ici parce que depuis quelques temps, sur les réseaux, on a vu qu'à Bandol, il y a quelque chose qui s'est préparé. Parce qu'en 2018, il y a eu beaucoup de gilets jaunes. Mais le problème, on était tous dispersés à droite et à gauche. Parce que le combat actuellement, il n'est plus pour nous. Moi, j'ai 60 ans. C'est pour mon petit-fils qui a un an depuis un jour, quoi. C'est pour lui que je combats. Voilà.
11: Macron nous prend.
4: Ici pour reportage d'ici Provence, des casquettes, du rock et des maillots King. Ce soir de sortie, le stade brestois s'apprête à rendre hommage à son roi, son entraîneur mythique, Éric Leroy, décédé en juin dernier d'un cancer à 58 ans. Hommage qui va précéder la réception du Paris Saint-Germain en clôture de la 4e journée de Ligue 1.
3: Des larmes et beaucoup d'émotion pour le grand retour de Céline Dion.
4: La chanteuse québécoise de retour sur scène à Nanterre, près de Paris, hier devant 30 000 spectateurs. Et après 6 ans d'absence, ces longues retrouvailles, 2h30 de show, ont forcément une saveur toute particulière, mais avec une voix intacte, Victor Vasseur.
12: C'était époustouflant et si émouvant. Céline Dion a la voix qui déraille à cause des sanglots dès son premier titre, La gorge nouée, émue aux larmes.
13: Eh bien, je vais essayer de chanter comme vous, sans pleurer.
12: On entend en live ces musiques sur lesquelles on a tant dansé. Pour que tu m'aimes encore, j'irai où tu iras. S'il suffisait d'aimer, la salle se transforme alors en karaoké géant. Céline Dion est accompagnée sur scène par un petit orchestre installé devant cette immense structure semblable à de grandes arches en pierre. Elle n'a pas chanté en concert live depuis 6 ans. Elle est pourtant si à l'aise sur scène, énergique comme à Las Vegas, Et si certains s'interrogent, oui, elle a encore sa voix splendide, capable de ses vocalises qui la caractérisent tant, comme sur cet opéra, interprété à la perfection. On aurait dit Maria Callas. Plus de 2 heures de show, un spectacle à répéter 15 fois encore jusqu'à la mi-octobre pour la diva québécoise.
4: C'est le prochain rendez-vous pour Céline Dion. Ce sera mercredi, quelques jours justement pour se remettre de ses émotions.
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4: Un coup d'œil dans le ciel, Christopher, et le temps sera agréable aujourd'hui.
3: Oui, sur pratiquement toutes les régions, je dis pratiquement, car sur le nord Pas-de-Calais, le ciel sera bien nuageux et quelques gouttes sont même attendues durant la matinée. D'après Météo France, et dans l'après-midi, ces nuages concerneront une bonne partie d'ailleurs des départements de l'est de la France. Sinon, pour les autres régions, éclaircies et temps sec tout au long de votre dimanche. Les températures 19 à Lille, 18 à Caen ce matin, 21 à La Rochelle, 20 degrés à Paris, 19 à Lyon, ainsi qu'à Biarritz. Et dans l'après-midi, les températures seront comprises entre 22 et 26 degrés sur la moitié nord et entre 25 et 30 degrés sur la moitié sud.
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3: Soyez les bienvenus et bon anniversaire aujourd'hui à l'ancienne athlète Christine Aron qui fête aujourd'hui son anniversaire, la grande championne d'athlétisme qui est née en 1973. Voici Michel Berger tout de suite sur ICI, les 6h07.

0: Il n'y a pas de honte, vous écoutez ici, c'était Michel Berger pour vous réveiller en ce dimanche matin. Et si vous avez honte d'avoir une voiture un petit peu sale, eh ben sachez que dans les Ardennes, les voitures sales sont mises à l'honneur.
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0: Alors, je dis à l'honneur, Valentin, c'est plutôt un drôle de concours qui est en cours actuellement.
3: Oui, celui de la voiture la plus sale du département. C'est le moment de regarder vos voisins. C'est une jeune habitante de Prix-les-Mézières, tout près de Charleville, qui a lancé ce concours sur Facebook pour traquer donc la voiture la plus sale des Ardennes. Une voiture, elle est sympa, hein, qu'elle compte bien bichonner puisqu'elle s'engage à la rendre toute propre.
0: Parce que c'est son activité, elle a lancé son entreprise en mars dernier, et les Ardennais ont encore une petite semaine jusqu'au week-end prochain pour candidater sur Facebook en contactant donc Valentine qui a lancé ce drôle de concours, et le grand gagnant remportera donc un lavage complet de sa voiture qui est donc cracra aujourd'hui mais qui demain sera toute belle. Bravo à Valentine pour cette initiative qui se déroule actuellement dans le 08.
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0: Et des conseils pour bouger, pour vous faire du bien également avec notre coach Nordi Natab qui partagera avec nous en ce dimanche matin quelques exercices que vous pourrez d'ailleurs mettre en application dès demain lors de la pause café, parce que les pauses café durant les journées de boulot peuvent être optimisées et vous pouvez donc réaliser quelques exercices très simples, vous verrez, c'est hyper efficace. Mais d'abord, voici Soprano avec DJ, vous écoutez ici, il est 6h13.
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0: 6h15, c'était Soprano qui vient d'être papa pour la 5e fois. Soprano, il avait déjà 3 petites filles, Inaya, Eleni et Luna, et puis un garçon également qui était né également aussi il y a quelques années. Et donc voilà, un petit bout de chou qui fait son apparition, qui arrive. Donc voilà, félicitations à Soprano. Vous écoutez ici. Et tous les jours, notre coach Nordine à table vous invite à bouger grâce à des exercices très simples que vous pourrez réaliser bien sûr à la maison, mais également au travail Nordine, notamment durant les pauses café.
1: Une pause café dure généralement quelques minutes. Hein ? Et c'est largement suffisant pour remettre son corps en mouvement. Alors, pas besoin de tenue de sport, de tapis ou de matériel. L'objectif n'est pas de transformer cette pause en séance d'entraînement, mais simplement de profiter de ce moment pour mobiliser vos muscles et vos articulations. On débute par l'ouverture des épaules. Et pour ça, vous débutez debout, les pieds légèrement écartés. À partir de là, vous placez vos mains derrière la tête, les coudes orientés vers l'avant. Et ensuite, à partir de cette position, ouvrez lentement les coudes vers l'extérieur tout en redressant légèrement le haut du dos. Vous maintenez la position 1 à 2 secondes, puis vous ramenez tranquillement les coudes vers l'avant. Vous effectuez le mouvement lentement sans chercher à aller le plus loin possible. Durant ce moment, on va effectuer de la mobilité des épaules et du haut du dos. Et vous pouvez effectuer 10 à 15 mouvements.
0: Et si on ne dispose que de 2 ou 3 minutes de pause, est-ce que c'est vraiment suffisant en ordine ?
1: Bien sûr, l'objectif est justement de profiter de ces petits moments disponibles dans la journée. 2 ou 3 minutes de mouvement, répétées plusieurs fois, permettent déjà d'interrompre les longues périodes pendant lesquelles nous restons assis. Et comme avec ICI et le ministère des Sports, on se met encore plus en mouvement pendant septembre en bouge, je vous propose un exercice tout simple à effectuer durant votre pause café. La chaise contre un mur. Vous allez placer le dos contre le mur, vous avancez légèrement les pieds et vous les écartez. Bien entendu, vous avez votre café à la main. Et à partir de là, vous fléchissez légèrement les jambes afin de venir quasiment les cuisses parallèles au sol. Et vous maintenez la position 20 ou 30 secondes. Tout en échangeant avec les collègues. Et si jamais c'est pas assez difficile, eh ben descendez davantage. Et vous pouvez effectuer 3 à 4 séries de 30 secondes. Durant cet exercice, vous allez solliciter notamment les quadriceps et les fessiers. Allez, à vous de jouer.
0: Oui, allez, on bouge, parce qu'en plus, septembre, ben, on bouge. Hein. Vous savez, c'est la grande opération nationale qui a lieu jusqu'à la fin du mois. Rendez-vous sur le site sport.gouv.fr pour découvrir le programme. Il y a certainement des animations tout près de chez vous. Dans 3 minutes, Patrice Gascoin partagera avec nous sa série coup de cœur du moment. Et tout de suite, voici Quincy Jones.

0: C'est funky et ça fait du bien à écouter le matin. Quincy Jones qui nous a quittés il y a déjà pratiquement 2 ans. Hein. C'était en novembre 2024 avec une très très très belle discographie. 6h21, c'est l'heure des coulisses télé avec vous Patrice Gascoin. Et aujourd'hui vous nous proposez une séance de rattrapage de la prestigieuse série historique de France 2, Le Rouge et le Noir. Et pour nous convaincre, vous avez rencontré l'actrice Virginie Ledoyen.
1: Il semblerait que Madame de Rênal ait un message important à faire passer à Julien Sorel.
2: Ce que nous avons fait, nous ne pouvons plus le refaire.
3: Mon honneur l'exige autant que le vôtre. Je pense vraiment qu'une vraie nuit d'amour peut combler une vie entière.
4: Mais qu'est-ce que l'honneur vient faire là-dedans ?
1: Madame de Rênal, jouée par Virginie Ledoyen, et le héros, celui qui est déchiré entre l'ambition militaire et une carrière ecclésiastique, Julien Sorel, incarné par Victor Belmondo. C'est Le Rouge et le Noir, série historique proposée par France 2. Série que je vous propose de voir ou de revoir gratuitement sur la plateforme France.tv. Prenez le temps de découvrir cette version série du chef-d'œuvre de Stendhal. Et pour vous convaincre, je suis allé voir Madame de Rênal. Enfin, je veux dire, son interprète, Virginie Ledoyen. Et j'ai fait comme Julien Sorel. J'ai osé lui demander qu'elle me raconte les coulisses des scènes d'intimité, des scènes d'amour avec Julien Sorel, Victor Belmondo.
2: Les scènes d'intimité, ça ne dépend que à la fois de son partenaire et à la fois du regard que le metteur en scène pose sur ces scènes. En l'occurrence, les scènes avec Victor, entre donc Julien Sorel et Madame de Rênal, il fallait qu'elles soient sensuelles. Parce que justement, il y a la découverte de la sensualité chez Madame de Rênal, mais aussi chez Julien Sorel. Alors, il est plus jeune, il est plus fougueux, il a l'impression que tout lui est dû, mais quand même, c'était des scènes auxquelles il fallait faire attention parce qu'il fallait y croire à ce couple qui, physiquement, fonctionne ensemble. Ça peut sembler bizarre à dire comme ça, mais il faut que ça marche, il faut qu'on puisse croire que ces deux personnes ont physiquement une attractivité. Et on est c'est très chaste, hein, c'est très soft. Il ne s'agissait pas de performance folle, mais il fallait qu'on croie beaucoup à leur... à ces corps qui se trouvent. Et c'est vrai que c'est pas tant que c'était difficile, mais c'était un enjeu. Voilà, que ça puisse être à la fois crédible, que ce soit suffisamment fort pour pas avoir besoin de faire des scènes trop olé-olé. Il faut croire en fait à leur désir. Donc le désir, c'est compliqué à montrer. Donc je crois que c'était un enjeu dans leur relation.
1: Virginie Ledoyen qui nous dévoile les coulisses du tournage du Rouge et le Noir, série disponible gratuitement sur France.tv. À demain avec cette fois Hélène de Fougerolles dans Mes coulisses télé.
0: À demain donc Patrice Gascoin, 6h24, bon réveil en ce dimanche. Et comme chaque week-end de Valentin, nous allons encore faire un heureux ce matin avec un magnifique poste radio que nous allons offrir dans la deuxième demi-heure.
5: Poste de radio qui fait aussi lampe grâce à sa super batterie qui se recharge en USB mais aussi avec des panneaux solaires.
0: Qui vous permettront de recharger votre poste radio avec les rayons de soleil. C'est super pratique et on jouera ensemble tout à l'heure à 6h40. Voici le duo Natacha Saint-Pierre et Pascal Obispo sur ICI.
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0: réveil avec ici le duo Pascal Obispo, Natacha Saint-Pierre. Natacha Saint-Pierre qui vient d'ailleurs de sortir un nouveau chant baptisé Pour que le monde ait la vie, en référence au slogan du voyage du pape, un voyage qui approche. Et justement, à 2 semaines de la venue du pape en France, Valentin, c'est un peu la galère pour les fidèles pour trouver un logement.
1: Et oui, trouver une chambre d'hôtel à Lourdes, mission quasi impossible. Et attention aux arnaques avec des tarifs jusqu'à 2000 euros la nuit pour un hôtel même sans étoile. Reportage à suivre dans moins de 5 minutes.
0: À 6h32. Mais d'abord, l'horoscope de votre dimanche 13 septembre avec vous, Catherine Viguier. Et ça sent bon pour les balances aujourd'hui. Hein. Ça serait une bonne journée pour eux, hein, Catherine.
2: C'est leur jour enchanté pour beaucoup d'entre elles. Bélier, journée captivante avec la mise en valeur de votre vie relationnelle. Taureau, vous savourez les moments de recueillement, faites vos confidences. Gémeaux, la lune est avec vous et met en lumière votre vie sentimentale. Cancer, il y a quelque chose à faire sur le plan familial, on compte sur vous. Lion, ce qu'il y a de bien, c'est qu'un peu partout, vous faites votre bel effet. Vierge, les finances sont au programme de la journée, vous serez super organisé. Balance, quelle jolie journée, mille et une satisfactions sont au programme. Scorpion, restez discret sur vous et votre vie affective et soignez votre belle personne. Sagittaire, en vous faisant confiance, vous irez loin, mais pas tout seul, en équipe. Capricorne, vous travaillez, vous vous organisez, c'est un dimanche constructif. Verseau, vous allez vous changer les idées, peut-être vous allez voyager ou vous instruire. Poisson, le risque, c'est un trop plein d'émotions, alors sortez, parlez, ça ira mieux. Et pour nous tous, notre vie est précieuse.
0: L'horoscope de Catherine Viguier à retrouver à tout moment sur l'application ici que je vous invite bien sûr à télécharger pour vos smartphones. Tiens, en parlant de vos smartphones, tout à l'heure à 6h40 avec Valentine Letès, on fera un point sur ces applications qui ont tendance à nous géolocaliser un petit peu à notre insu. Est-ce que c'est légal ou pas? Réponse avec Valentine Letès à 7h20 dans Vie numérique, vie privée sur ici. Et à 6h30, Valentin Bertrand, le 90 secondes, l'actu en France et dans le monde, c'est avec vous.
1: De nouvelles auditions prévues aujourd'hui pour tenter d'expliquer le déraillement d'un TER normand vendredi soir à Cléon en Seine-Maritime. Un morceau de rail posé sur la voie est pointé du doigt, mais le procureur de Rouen reste prudent. Selon lui, rien ne permet d'affirmer qu'il s'agit d'un déraillement intentionnel et encore moins d'un attentat. Le choc a fait 44 blessés désormais hors de danger. Donner jusqu'à 50 000 euros sans taxes à ses enfants et petits-enfants, Sébastien Lecornu veut faciliter ses transmissions entre générations et propose de relever le seuil des impôts de 18 000 euros à compter du 1er janvier 2027. 2027 à condition d'avoir un budget. Elle préfère approuver un budget imparfait qu'une loi spéciale. Marine Le Pen l'affirme au Touquet devant les parlementaires du Rassemblement National, car pour la candidate à la présidentielle, en cas de victoire, il faudrait des mois pour repartir d'une page blanche. Un appel à la plus grande prudence lancé le long du littoral aquitain. La côte de la Charente-Maritime jusqu'aux Pyrénées-Atlantiques est placée aujourd'hui en alerte maximale face aux baïnes, ces courants imprévisibles capables d'emporter des baigneurs vers le large. Une grande robe noire, des larmes et quelques trémolos dans la voix. Céline Dion a retrouvé hier soir son public à Nanterre près de Paris avec comme première chanson « On ne change pas ». Elle l'a montré avec sa voix intacte après 6 ans sans donner de concert. Une première finale de Coupe du Monde et une affiche de rêve pour l'équipe féminine de France de basket. Les Bleus ont battu les Allemandes hier et affronteront donc ce soir à 20h les Américaines avec un goût de revanche après la défaite déjà en finale lors des JO de Paris 2024.
0: L'info d'ici, Valentin Bertrand, ce sont les préparatifs dans la dernière ligne droite avant la venue du pape en France.
1: Première visite officielle de Léon XIV dans 2 semaines avec une étape à Lourdes, ville pourtant habituée à accueillir pèlerins et fidèles, mais pas dans de telles proportions. Faute de place dans les hôtels ou pour réduire les coûts, certains vont donc devoir faire de la route, beaucoup de route, pour apercevoir le pape Sébastien Berriot.
3: Depuis plusieurs jours, à la réception de cet hôtel situé à l'entrée de Lourdes, le téléphone n'arrête pas de sonner. Toujours la même situation, des pèlerins désespérés qui essayent de trouver une chambre pour la venue du pape, mais le gérant des lieux, Régis, n'a rien à leur proposer.
4: On essaie d'apporter de l'entrepâte, mais quand vous êtes complet, hein, on ne peut pas faire plus.
3: Les visiteurs sont obligés de s'éloigner jusqu'à Lannemezan. Par exemple, l'hôtel de la Demi-Lune est situé à 45 minutes de Lourdes. Sandrine s'occupe des réservations.
5: J'ai eu les petits frères de Muret qui m'ont appelé pour me dire que sur Lourdes, tout était complet et que du coup, ils venaient venaient chez nous. Et ça a été les premiers clients. Et puis après, ça s'est enchaîné. Et du coup, on est complet. Grâce au pape, on fait des affaires.
3: Des hôtels sont également complets jusque dans le sud de la Haute-Garonne, à 80 km de Lourdes. Mais là, au moins, les prix restent corrects. Car à Lourdes, certains hôtels proposent des tarifs exorbitants. Régis, l'hôtelier, nous donne un aperçu.
4: Comme pour tout événement, ça a un prix. Les chambres doubles, un prix moyen entre 50 et 100 euros. Vous allez le retrouver aux alentours de 300-500 euros.
3: Avec aussi des abus, comme ce petit hôtel sans étoiles qui propose la nuit à plus de 2000 euros, du jamais vu à Lourdes.
1: Et la visite du pape débute vendredi 25 septembre à Paris avec notamment une veillée au Stade de France. Dimanche 27, il sera à Lourdes justement, et puis le lendemain, le lundi 28, dans la cathédrale Saint-Étienne de Metz. Un coup d'œil dans le ciel, Christopher, avec une belle journée qui s'annonce.
0: Une belle journée, alors sauf pour les départements du Nord, hein, parce que là, ce matin, les nuages seront au rendez-vous et dans l'après-midi, peut-être même quelques gouttes aussi attendues. Hein, c'est ce que nous annonce Météo France pour le Nord et également aussi pour les départements de l'Est de la France. Sinon ailleurs, une belle journée, un ciel bleu, de belles éclaircies et du beau soleil également à noter sur le Sud. Les températures 19 à Lille ce matin, 18 à Caen, 21 à La Rochelle, 20 degrés pour Paris, 19 à Lyon, ainsi qu'à Biarritz, 20 à Toulouse, 24 à Nice. Dans l'après-midi, pour la moitié nord, entre 22 et 26 degrés, donc il va faire plutôt bon. Et entre 25 et 30 degrés pour la moitié sud, encore des températures chaudes. Aujourd'hui, en ce dimanche, il est 6h34.
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0: Si je vous dis Super Nana ou encore la boîte de jazz, vous me dites bien sûr Michel Jonas. Bien entendu, quelle discographie, avec également Joueur de Blues qu'on écoute tout de suite. Michel Jonas qui a également signé le générique de l'émission Zone Interdite. Et ce soir, il y aura une émission spéciale avec une belle plongée dans le monde de l'école.

0: de blues, Michel Jonas, 1981. C'est l'année de sortie de cette chanson. Et si vous aimez comme nous les années 80, allez faire un petit tour sur notre site ici.fr. 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
0: Vous nous appelez maintenant et dans même pas 10 minutes, vous serez avec nous en direct. On papotera, vous nous raconterez un petit peu le programme de votre dimanche.
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0: Vie numérique, vie privée, tous les matins, Valentine Lottès, vous nous aidez à mieux vivre dans ce monde numérique qui va 100 à l'heure. Et ce matin, vous attirez notre attention sur ces applications que nous avons sur nos téléphones et qui récupèrent nos positions à notre insu.
4: C'est une pratique très courante. Certaines en ont besoin pour fonctionner. Une application de navigation, de météo, voire de sécurité par exemple, elles n'ont même pas l'obligation de vous demander votre consentement pour activer la géolocalisation, puisqu'elle est requise pour vous fournir le service demandé. Ce n'est pas le cas des autres, qui vous traquent au sens propre du terme à des fins publicitaires. C'est ça la réalité. Votre position est une donnée personnelle qui vaut très cher. Les applications la revendent pour se financer à des courtiers en données, des sociétés chargées de dresser votre profil pour vous proposer les publicités les plus susceptibles de vous atteindre. Et c'est beaucoup plus facile lorsqu'on voit sur un plan que vous allez tous les dimanches à l'église, où vous allez travailler, à quelle heure, si vous allez régulièrement dans un stade de foot, dans un club de sport, lequel, ou au cinéma. Et on peut continuer comme ça encore longtemps.
0: Mais au final, Valentine, est-ce vraiment légal tout ça ?
4: Oui, si vous avez donné votre consentement. Il est obligatoire lorsque la récupération de votre position est utilisée à des fins publicitaires. Pour y échapper, quelques conseils de la CNIL, la Commission nationale de l'informatique et des libertés. D'abord, lorsqu'une appli vous demande d'activer la géolocalisation, préférez l'option uniquement lorsque l'application est utilisée. Faites le tri aussi. Vérifiez les permissions accordées jusqu'ici aux applications téléchargées sur votre téléphone. Désactivez ou supprimez celles que vous n'utilisez pas. Vous pouvez aussi supprimer l'historique de vos localisations lorsque l'appli propose cette fonctionnalité. Pour ça, vous devez vous rendre dans les paramètres de votre smartphone, puis choisir l'application en question pour voir si le service existe.
0: La géolocalisation et ses dangers, un dossier complet à retrouver bien sûr sur ici.fr, page vie numérique, vie privée. Est-ce que vous portez un jean aujourd'hui, Valentin ?
1: Ah non, c'est un petit pantalon, chino.
0: Bon, vous savez que le jean a ses origines en France.
1: Ah bon ?
0: Et elles sont même gardoises, les origines du jean. C'est ce que nous racontera Stéphane Bern dans un instant sur ici.
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0: Pour la musique, ça sera avec Oshi et tout de suite à 6h42, chaque jour, votre radio ici vous permet de remonter le temps, de faire un voyage dans le temps grâce à Stéphane Bern qui partage avec vous le meilleur de ses histoires le week-end. Et aujourd'hui, Stéphane, on voyage au temps où on portait encore des justaucorps et des collerettes.
11: Je vais vous raconter la naissance du jean. Et c'était pas du tout dans les grands espaces américains à dos de cheval, chewing-gum en bouche et chapeau vissé sur la tête. Nous sommes à Nîmes, au XVIIe siècle. Dans les ateliers de la ville, on tisse une toile ultra solide, écrue et bleue, à base de soie et de laine, parfaite pour résister au temps et au travail. Le fameux Sergé de Nîmes. De Nîmes, En deux mots donc, qui donnera Denim, D-E-N-I-M, en un seul mot. J'ai l'impression de jouer à Motus. Bon, bref. Cette étoffe part ensuite vers l'Italie, à Gênes, où les marins l'utilisent pour fabriquer des pantalons robustes. On l'appelle le bleu de Gênes, qui deviendra en anglais le blue jeans. Les années défilent et des manufactures de jeans voient le jour. D'abord à Manchester et Liverpool, puis grâce au commerce triangulaire aux États-Unis, fonctionnant avec le coton produit par les esclaves. Ah, c'est moins glamour que le mythe qui suivra, hein, forcément. Un siècle plus tard, débarque à San Francisco un certain Lévi-Strauss, tailleur d'origine bavaroise. Il cherche un tissu costaud pour habiller des chercheurs d'or et tombe sur cette pépite, la toile venue d'Europe. Il y ajoute des rivets en cuivre et hop, le pantalon de légende est né. James Dean et Marlon Brando popularisent le jean auprès de la jeunesse américaine. On peut le dire, sans les tisserands ni moi, les cow-boys et les éphèbes américains seraient peut-être encore aujourd'hui en short ou en tutu. Aujourd'hui, il se vend plus de 5 milliards de jeans chaque année. 73 chaque seconde, on se dit que Nîmes a peut-être inventé le jackpot en tissu.
0: On en apprend des choses sur ici, hein, tous les jours.
1: Le jean de Nîmes.
0: Et tous les matins, juste avant le journal de 8h, vous retrouvez Stéphane Bern pour d'autres voyages dans le temps. Il est 7h moins le quart. On vous donnera de bonnes raisons, tiens, de planter des salades dans votre jardin parce qu'il y a des variétés qui sont sublimes, qui ont beaucoup de goût et qui adorent la période de l'automne et même de l'hiver. On passera un petit coup de fil d'ailleurs à Alain Delavie, comme chaque dimanche matin, le directeur des rédactions du magazine Rustica. Mais la musique, tout de suite, c'est avec Oshi. Voici Je partirai à 7h moins le quart.

0: Un grand bonjour à vous, soyez les bienvenus. Vous écoutez ici avec Oshi à l'instant et Chicago qui arrive dans deux minutes.
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0: Jardiner, c'est anticiper et encore aujourd'hui, vous allez vous en rendre compte avec les salades qui sont à la une du magazine Rustica. Bonjour Alain Delavie.
3: Bonjour Alain.
0: Vous êtes le directeur de rédaction de Rustica qui chaque semaine partage des conseils pour mieux jardiner. Et cette semaine, vous consacrez un dossier aux salades qui pourront être récoltées cet hiver. Quelles sont les variétés que vous nous conseillez de semer en ce mois de septembre ?
3: Alors, on va cultiver des salades que l'on connaît, mais des variétés qui sont plus adaptées à des températures fraîches. Donc, on a bien sûr toutes des laitues paumées, donc qui font une belle pomme croquante. Mais on a aussi des laitues à couper qui, elles, vont se récolter plus vite, mais qui vont moins durer, sauf si vous les protégez. Et puis, on pense bien sûr à la mâche. La mâche, c'est la salade d'été, mais surtout de fin d'été, mais d'automne et d'hiver. Qui se récolte et puis il y a des petites choses un peu surprenantes parce que on pense toujours salade, mais il y a en fait dans les salades maintenant on fait des salades composées avec des épinards. On met des jeunes feuilles d'épinards et les épinards d'hiver et d'automne sont bons à mettre. Vous avez aussi des variétés de choux, ce sont des choux plutôt chinois ou japonais, le fameux Mizuna qui en fait a une feuille peut-être un petit peu plus piquante, un peu plus savoureuse. Donc voilà, vous avez de quoi avoir des crudités tout au long de la saison moins belle, va-t-on dire. Bon, tant qu'il fait doux, ça va donner à fond et puis après vous allez les couvrir avec des voiles d'hivernage ou des châssis pour récolter vraiment, vraiment pendant tout l'hiver.
4: Et pour que ça donne à fond, comme vous dites Alain, il faut en prendre soin de ces salades pour qu'elles puissent pousser dans les meilleures conditions.
3: Oui, tout à fait. Au moment de la plantation, bien sûr, vous faites comme tout au long de l'année, il faut que la terre soit bien ameublie, bien désherbée parce que même pendant la mauvaise saison, les mauvaises herbes poussent. Et puis faites attention, ces salades ont besoin d'eau. Donc, si le temps est encore sec, eh bien, il va falloir que vous arrosiez dès que la terre sèche en surface. Et attention aux ravageurs. Les limaces nous embêtent depuis le début du printemps, mais elles continuent en automne.

0: Chicago, If You Leave Me Now, pour vous réveiller en ce dimanche. Il est 7h-5 et nous partons maintenant, Valentin, en Corse, dans le petit village de
1: Biguglia. C'est au sud de Bastia, si je ne dis pas de bêtises.
0: Et c'est là-bas que vous habitez, Sandrine. Bonjour.
1: Bonjour Sandrine.
2: Bonjour Christopher, bonjour Valentin, et oui, c'est bien à Biguglia.
1: Voilà, on le prononce bien comme ça, c'est
0: avec
1: parfait.
0: La petite voix chantante, j'adore. C'est la campagne hein, là-bas chez vous, Sandrine.
2: C'est un petit village à côté de la grande ville, on va dire.
0: À côté de la grande ville, et donc voilà, une fois qu'on a quitté la grande ville, bah, on peut se balader, j'imagine, faire des petites randonnées, hein. C'est sympa là-bas.
2: Ah, c'est génial, on est près de la mer, on est à 7 km de la mer, on est près du Cap Corse, donc c'est balade, c'est plage, c'est un petit peu le paradis, on va dire.
1: Et puis il fait 28 degrés aujourd'hui, donc c'est vraiment l'été qui se poursuit pour vous, c'est d'ailleurs même sans doute plus respirable que juillet et août.
2: Juillet et août, on a eu quand même moins chaud que sur le continent, mais cette dernière semaine on a eu chaud quand même, donc ah, oui, on arrive à bouger facilement quand même, donc c'est bien.
0: En tout cas, vous n'avez pas encore rangé les tenues d'été, Sandrine.
2: Ah non, normalement, on les garde au moins jusqu'au mois d'octobre.
0: La chance. On vous offre aujourd'hui, Sandrine, en ce dimanche matin, ce magnifique poste radio ici, qui va vous accompagner partout, hein, durant vos balades, justement, au niveau du Cap Corse, puisque ce poste radio se charge en USB, fonctionne avec des piles, c'est hyper pratique. Voilà, on va vous faire un petit paquet, hein, Valentin.
1: Et on vous l'envoie chez vous à Biguglia.
0: Voilà.
2: C'est super, merci beaucoup, puis il m'accompagnera pendant mes randonnées.
0: On vous fait de gros bisous, Sandrine.
2: Moi aussi.
0: Bon week-end, bon dimanche.
2: De même.
0: Au revoir.

0: Les infos de 7h, c'est dans 3 minutes sur ICI. Et tout de suite, comme chaque week-end, la revue de presse décalée sur l'actualité avec Willy Rovelli qui met bien sûr les points sur les i.
1: Bonjour, bonjour. Et on commence avec un point Patrick Bruel. Alors regarde. Regarde ma bite. Cette semaine, Patrick Bruel fait la une du magazine Closer avec ce titre « Je trouve le récit de ces femmes délirant ». Alors franchement, vivement que tout ça se termine. Hein. Sauf que vu la lenteur de la justice, j'ai bien peur qu'elle aussi, Patrick Bruel, donne rendez-vous dans 10 ans, même jour, même heure, même plainte. Politique, c'est l'été du président. En mai prochain, Édouard Philippe propose de prendre ses fonctions qu'en septembre, histoire de se reposer un peu, parce qu'une élection, c'est fatigant. Oh, pauvre biche. Pas encore au boulot qui est déjà crevé. Hein. Voilà un bel exemple de nos Français. Bravo! Non, mais l'autre, il passe son temps à dire à longueur d'interview que plus rien ne va dans ce pays, qu'il faut prendre des mesures urgemment, oui. Enfin, ça peut bien attendre 4 mois de plus, hein, ça va, les bouseux. Mais pas m'emmerder, hein. Le président du RN, Jordan Bardella, visé par des Jedi alors qu'il visitait une foire en Isère. Les mauvaises langues diront que c'était de l'ail Hitler. Tu vas voir qu'au RN, ils vont faire un film Le Retour du Jedi. Après, c'est normal, hein, la politique, c'est un petit peu la course à l'échalote.
2: Ah oui.
1: Persuadé de vivre une histoire d'amour, un fan verse 10 000 euros à une fausse Céline Dion.
2: Ah bah.
1: Après, il y en a bien qui ont versé plus de 600 balles juste pour aller, voir la vraie en concert. Télévision M6 relance l'émission Cauchemar à l'hôtel, sans Philippe Etchebest, mais avec Céline Dion. À l'hôtel Royal Monceau, depuis 3 semaines, l'autre, elle danse, elle chante à 3h du mat sur le trottoir, elle fait du chifoumi. Là, je suis contente. C'est le cauchemar pour les clients, ta gueule. En Allemagne, une réunion politique de l'opposition se transforme en partout à l'hôtel de
2: Milan.
1: Ah, je les imagine. Bon, alors, faut faire quelque chose. Hein. Les bourses de la ville sont vides. Oui, mais pas les nôtres. Ok, on s'emboîte. Ouh, super. Allemagne toujours avec la victoire le week-end dernier de l'extrême droite dans une élection régionale. Décidément, en ce moment, il y a la main qui est tendue, mais pas que. La région en Allemagne où on a gagné ou a gagné l'extrême droite s'appelle Saxe-Anhalt.
2: Oh.
1: Elle a partout sexe anal. Oui, bah, tu vois, voilà. Tout est dedans. Bon anniversaire à Michel Drucker, Mylène Farmer et aux gagnants de la première nouvelle star, Jonathan Serrada, qui ont tous les trois un point commun. Michel a un canapé rouge, Mylène a les cheveux rouges, et Jonathan, c'est son compte en banque qui est dans le rouge. Il ne faut plus rien depuis 20 ans. Enfin, la question du jour. Est-ce que Jordan Bardella a reçu une gousse d'ail parce qu'il n'est pas fan de gousse-gousse royale, gousse-gousse merguez, gousse-gousse poulet? Bon, bah, vous avez 2 heures. Allez, passez un bon dimanche et à tout à l'heure midi.
0: À tout à l'heure, Willy Rovelli qui viendra déjeuner chez vous avec Nicolas, avec Fabien, avec bien sûr toute l'équipe pour vous faire rire à l'heure du déjeuner. Tiens, en parlant de déjeuner, aujourd'hui c'est l'anniversaire d'Alain Ducasse, le grand chef français qui est monégasque hein, également, puisqu'il a été naturalisé il y a quelques années. Il fête aujourd'hui ses 70 ans. Déjà.
3: Bon anniversaire Alain Ducasse.
0: Et votre anniversaire vous
3: bah, le 17 juillet, ça y est, c'est passé.
0: Ah, c'est passé. Bon, bah, bon anniversaire en retard.
3: Merci.
0: À tout à l'heure, 7h30 pour le 90 secondes.
3: C'est ça, l'essentiel de l'actualité en France et dans le monde.
0: Et vous poursuivez la matinée avec le petit café, le petit chocolat et surtout avec les équipes d'ICI Matin dans votre région en ce dimanche 13 septembre. Belle journée à l'écoute d'ICI.
4: Et on se réveille en Bretagne en Gine de Murs et que ça pique ce matin.
5: Un petit peu.
4: C'est dimanche, alors profitez si vous êtes au lit, au chaud, sous la couette, profitez d'avoir le temps. C'est Olivier qui réalise cette émission aujourd'hui et c'est Aude qui décroche si vous nous passez un petit coup de fil.
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4: Bon réveil à vous, c'est la course Odyssea du côté de Brest aujourd'hui. Il est 7h.
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4: Louise L'Empire. Et le journal est donc présenté par vous, Angeline Demuin, 500 kilos de déchets récoltés en une matinée.
5: C'était hier à Quimper. Les bénévoles de l'association de pêche ont profité des grandes marées pour enfiler bottes et cuissardes et partir sonder l'Odé. Ils étaient une trentaine au total, les pieds dans l'eau pendant 3 heures et la pêche a été bonne. Des barrières, des plots de signalisation, des batteries de cigarettes électroniques, des bijoux aussi. Mais la bonne nouvelle, c'est qu'au fil des années, la collecte est de moins en moins fournie. C'est ce que constate le président de la PPM. Paul Lenouache.
7: On retrouve de moins en moins de déchets, ce qui est heureux parce que ce qui prouve que ce que l'on fait est intéressant. La première année, je crois qu'on était à 4 tonnes de déchets. On trouve de tout, des bidets. On a trouvé des parcmètres qui dataient des manifestations paysannes d'il y a 30-40 ans. On a trouvé également des pièces de monnaie monégasques. Le plus beau déchet que l'on a fait, c'est il y a 2 ans, c'était une moto. Les pêcheurs ne sont pas là uniquement pour pêcher des poissons. L'entretien des cours d'eau et l'écologie, ça fait partie également de notre ADN. C'est important pour nous d'avoir une rivière propre à Quimper. Donc ce que l'on fait, ça profite à tous les Quimpérois.
5: Ça fait 5 ans que l'association organise des journées de ramassage comme celle-ci. Reportage complet à retrouver sur ici.fr. Braise-Izel. Un motard grièvement blessé hier après-midi dans un accident de la route. Sa moto a percuté l'arrière d'une voiture sur la Nationale 165 au niveau d'Irviac, près de Daoulas dans le Finistère. L'homme a été héliporté vers l'hôpital de la Cavale-Blanche à Brest. Projet écocide, nous défendrons nos dunes. Voilà ce qui a été écrit en grosses lettres en fin de semaine sur la façade du Grand Hôtel des Dunes à Plobanalec-Lesconil. L'endroit fermé depuis 8 ans est au cœur d'un projet de complexe hôtelier de luxe. Habitants et opposants se sont réunis en collectif l'an dernier. Une pétition est également en ligne. Autre projet, autre contestation à Douarnenez. L'association Glazenvraz appelle à une déambulation informative ce matin pour dénoncer un programme de construction de 184 logements répartis dans 11 bâtiments sur le site de l'ancien hôpital. Ses opposants dénoncent entre autres l'abattage prévu de 25 arbres centenaires.
8: À Brest, Philippe Gueluc prend des nouvelles de ses chats.
5: Ça fait bientôt 3 mois qu'ils ont pris possession des rues de la cité du Ponant. Sous la forme d'une quinzaine de statues de 3 mètres de haut, on tombe au détour d'une rue sur le célèbre chat dans son quotidien loufoque. Cette semaine, son créateur, le dessinateur belge, auteur de la BD éponyme, était à Brest pour voir si l'expo fonctionne et vérifier qu'elle fait rire les passants, Tugduel Chartier.
9: Dans la rue de Siam, on croirait voir déambuler le chat. Il danse en jupette, il joue à la balançoire avec une souris. Et Yannick n'en revient pas quand elle voit le créateur du chat.
10: Ouais, je m'y attendais pas honnêtement. Voilà, je la connais depuis une vingtaine d'années. Je l'ai vu avec, à l'époque sur France Télé avec Michel Drucker.
9: Devant une statue de bronze de 3 tonnes avec le chat qui joue de la flûte avec une branche, Vera ne peut pas s'empêcher de sourire.
11: Les statues sont vraiment rigolos et vraiment beaux.
9: Objectif réussi pour Philippe Gueluc, l'alter ego du chat.
12: Je suis arrivé hier par le train et il y a un taxi qui nous a conduit à l'hôtel qui était à côté d'une sculpture. Et il y avait 30 dames qui étaient en train de faire des photos et de prendre des poses devant la sculpture. Elles m'ont vu, elles m'ont sauté dessus pour me dire des choses gentilles, enthousiastes.
9: Et il a toujours la même satisfaction quand il observe la réaction des enfants
12: qui sont fascinés par la taille, par le personnage, par la matière.
9: C'est précisément le pari que souhaitait le maire de Brest, Stéphane Roudot.
13: Il y avait du monde, on voyait des papas mettre les enfants sur leurs épaules pour faire une photo pour que la tête des enfants soit au niveau de la tête du chat, donc c'était assez chouette.
9: Les sculptures du chat s'en vont le 5 octobre, mais elles auront marqué cet été le paysage du centre-ville de Brest.
5: Et les statues qui partiront ensuite pour l'Alsace. Le RC Vannes n'a pas fait le poids hier, 2e défaite en 2 journées de top 14 pour les rugbymen bretons, battus 26-12 à la Rabine hier donc par Montpellier. Ils menaient pourtant 1 point à la pause mais n'ont plus réussi à marquer en seconde période. Frustration également pour Lorient qui concède le match nul de partout au Moustoir face à Toulouse pour la 4e journée de Ligue 1 de football. Les Merlus qui n'ont pas encore gagné à domicile, ils pointent ce matin à la 8e place du classement. Belle opération en revanche pour Guingamp, l'en avant désormais 7e de Ligue 2 après sa victoire sur Annecy 2-1 hier en match décalé de la 6e journée. La rencontre a débuté par une minute de silence en hommage à Charles Josselin, ancien élu costarmauricain, et aux 2 pêcheurs du Maranello morts en mer. Le match de Brest commencera aussi par un hommage ce soir. Les adieux au King Eric, l'entraîneur des Tisef, qui a succombé en juin dernier à un cancer du pancréas. Eric Roy, entré dans la légende du stade brestois, qu'il a sauvé de la relégation avant de l'emmener en Ligue des Champions. Un coach qui a su comprendre et accompagner ses joueurs. C'est ce que retient Brendan Chardonnay, le défenseur central et le capitaine du stade brestois. Vous l'entendrez en longueur tout à l'heure à 8h30, mais en voici déjà un extrait.
14: Dans la salle de musculation où on parlait des trêves internationales, où les premières trêves en septembre, octobre, on faisait des triangulaires contre Guingamp et contre Concarneau. Et moi, je disais à Gauthier Lioris et à Ludo à York que moi, sur ces matchs-là, je ne les jouais pas. Et le coach m'avait laissé libre pour partir à Paris pour aller voir France-Nouvelle-Zélande au rugby pour la Coupe du Monde. Lui, qui était fan de sport en général et fan de rugby, il m'avait dit viens voir la première mi-temps et après, prends ton train et va profiter à Paris pour ce match-là. Donc, c'est plein de petites anecdotes comme ça. Et ça montre la valeur humaine qu'il avait.
5: Et la cérémonie est prévue avant le coup d'envoi du match contre le PSG. On vous l'a fait vivre en direct, évidemment, sur ICI Braise-Izel, à partir de 20h. Autre hommage à venir, celui de Concarneau à Charlie Dalin. Des centaines de bateaux attendus dans la baie mardi. Une grande parade nautique pour saluer la mémoire du vainqueur du Vendée Globe. Pour mieux comprendre comment le marin a vécu cette aventure tout en étant malade, rendez-vous cet après-midi à 14h au Cinéville de Concarneau pour la projection de l'Albatros Hurleur, documentaire signé Yannick Périgaud.
8: Ce dimanche, vous avez peut-être prévu d'aller passer un peu de temps temps à la salle de sport aujourd'hui.
5: Et oui, si vous faites partie de ceux et celles qui ont pris de bonnes résolutions en cette rentrée, mais pas toujours facile de se motiver, surtout quand on est une femme et qu'on n'apprécie pas forcément l'ambiance salle de sport. Alors bonne nouvelle mesdames, à Quimper, un nouveau club vient d'ouvrir, le Chacha Coach, qui propose des séances encadrées exclusivement réservées aux nanas. C'est Charlotte Le Gall, Chacha, 22 ans, qui a eu l'idée de ce concept.
15: Ce sera une salle de cours collectif, axée plutôt sur des cours sur la femme, pensée pour la femme, pour la suivre vraiment tout au long de sa vie, que ce soit quand elle est ado, quand elle est jeune, quand elle a des enfants, la gestion de la famille, de l'emploi du temps, et aussi la ménopause, préménopause, apprendre à gérer tout ça, et surtout gérer aussi l'entraînement par rapport à ça, parce que on peut pas s'entraîner forcément comme les hommes, non pas qu'on n'a pas les capacités, c'est plus que du coup on doit adapter des fois sur certaines périodes, c'est plus compliqué, on est plus fatigué, on va pas forcément comprendre pourquoi, des fois c'est les hormones, des fois c'est le stress, la fatigue, donc c'est bien de pouvoir apprendre à gérer ça et de se dire je peux totalement m'entraîner, c'est juste que il faut trouver la bonne méthode et la bonne manière.
5: Le Chacha Coach, c'est route de Brest à Quimper.
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5: C'est encore un beau soleil qui brille sur la Bretagne, Louise, aujourd'hui.
8: Au moins pour le début de la journée avant le retour des nuages dans le courant de l'après-midi, mais un voile nuageux qui va permettre au ciel de rester particulièrement lumineux. Côté température, vous allez pouvoir profiter soit d'une balade en famille, soit des plages sur notre littoral breton, puisqu'elles sont comprises entre 25 et 28 degrés pour les maximales du jour. Sur nos routes bretonnes, en revanche, on attend des brumes et des brouillards ce matin, principalement dans les Côtes d'Armor, mais aussi le Finistère. Alors prudence, si vous êtes témoin d'événements routiers, 02 98 53 65 65.
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8: Angeline Demien, qu'on se retrouve à 7h30.
5: Oui, Louise, à tout à l'heure.
8: À tout à l'heure. Dans quelques instants, votre petit cours de breton qui vous emmène directement sur l'île d'Ouessant, profiter du dernier jour du festival Ilophone.

0: sera à Quimper en concert le 13 novembre prochain. C'était Julien Clerc dans votre playlist pour accompagner votre réveil ce matin.
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0: Hier soir, Céline Dion donnait le premier concert d'une série de dates annoncées à Paris. Alors il a fallu attendre longtemps avant de découvrir quels étaient les titres chantés, l'ordre de ses musiques. Et une chose est sûre, elle a ouvert le concert à 20h48 avec un peu de retard avec ce titre.
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0: Concert de Céline Dion hier soir, mais en Bretagne, les sapeurs-pompiers de Saint-Paul-de-Léon dans le Nord Finistère soufflaient leur 150e bougie. Alors après une nuit peut-être courte, si vous avez fait la fête entre amis ou en famille hier soir, je suis très heureuse de vous retrouver en ce dimanche matin, la tête dans le Lagen, au réveil, d'accord, mais on se réveille ensemble. Et avant 7h30, je vous offre ce matin votre panier gourmand de la charcuterie gourmande. Des bonbons, des terrines, des galettes Brockton, du café, des tartinables. Tout ça, c'est pour vous, mais il faut répondre à la question suivante.
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0: Cette semaine, Yves Brunier, le co-créateur et interprète d'une figure de l'île aux enfants, s'est éteint à l'âge de 85 ans. Mais quelle figure interprétait-il à l'écran? 02 98 53 65 65. Et en cas de bonne réponse, vous repartez avec ce panier gourmand. Question facile, alors il va falloir être le premier à dégainer votre téléphone.
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0: Breton, il danse aux quatre coins du monde. Hugo le Brigand a appris la danse dans le Finistère. Sur scène, à Pont-Aven, à l'occasion du festival Cap Danse, il revient sur son parcours et ses aventures à l'international.
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0: Les expressions farfelues de la langue française sont dévoilées par Jérôme Prodhomme chaque week-end. Et nous parlons ce matin d'un mot qui a fait son entrée au dictionnaire récemment.
5: J'en connais dans cette pièce qui m'accuse régulièrement de ne pas savoir parler le jeune.
6: Moi ? Non, mais je vois pas du tout à qui vous pensez, hein.
5: Ouais. Bah, par exemple, il m'est venu à l'oreille que pour dire craquer pour quelqu'un, avoir le béguin pour quelqu'un ou flasher sur quelqu'un, on dit désormais avoir un crush.
6: Ouais, tout le monde dit ça.
5: Bon, eh ben, comme je m'adresse à tout le monde et que je n'ai pas peur des défis, voici pourquoi on dit avoir un crush.
6: Il est fou, il va se blesser, là.
5: J'ai peur de rien. Il ne vous aura pas échappé que le mot vient de l'expression anglaise to have a crush on someone, ce qu'on peut traduire par être écrasé par quelqu'un. Ou autrement dit, vous êtes littéralement écrasé par l'amour que vous portez à quelqu'un.
6: Oh, ils rigolent pas, ces gens-là.
5: Ah bah non. Alors, l'expression est très ancienne et c'est en Amérique qu'elle est écrite pour la première fois dans le sens amoureux par Isabella Maud Rittenhouse dans son journal intime en 1884. Ceci dit, le français n'est jamais loin quand on parle d'amour et de l'origine des mots anglais, puisque notre langue compose 40% de la langue anglaise. En fait, crush viendrait de croisser, qui voulait dire au Moyen-Âge écraser, principalement du grain, pour faire du pain. Le mot crush est apparu dans notre langue il y a une dizaine d'années, et à mon avis, il a de beaux jours devant lui. Voilà pourquoi on dit avoir un crush sans savoir pourquoi. Encore que vous, maintenant, vous savez.
0: On dit les dessous de la langue française dévoilée chaque week-end par Jérôme Prodhomme. Pour les curiosités de la langue bretonne, rendez-vous dans une poignée de minutes à 7h20 pour le petit cours de breton signé Clément Soubigou. Je vous emmène ce matin sur l'île aux femmes. Et cette femme était sur l'une des scènes de Paris hier soir, Céline Dion.
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0: La setlist d'un artiste, c'est la liste des chansons qu'il interprète pendant l'un de ses concerts, pendant l'un de ses spectacles. Céline Dion, hier sur scène à Paris, bonjour, pardon, merci que vous venez d'entendre, n'était pas au programme. En revanche, dansons, oui.
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0: Elle a interprété ses plus grands titres. Dansons vient juste de sortir, mais aussi Un garçon pas comme les autres, Pour que tu m'aimes encore, Karaoké géant prévu pour l'occasion. Si vous nous rejoignez, bienvenue, bon réveil à vous, et ce matin, nous jouons ensemble.
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0: Je vous offre votre panier gourmand de la charcuterie gourmande. La question était facile, il fallait donc être le premier ou la première à dégainer son téléphone. La question était la suivante. Cette semaine, Yves Brunier, co-créateur et interprète d'une figure de L'île aux enfants, s'est éteint à l'âge de 85 ans. Mais quelle figure interprétait-il à l'écran? Direction Geeklan dans le Finistère, chez vous Marlène, bonjour.
3: Bonjour.
0: Alors qui est ce drôle de personnage Marlène?
3: Casimir.
0: Absolument, c'est un dessin animé, une émission que vous avez regardée quand vous étiez petite, ou alors c'est vos enfants qui l'ont regardée?
3: Je l'ai regardée petite.
0: Ah bah oui, forcément.
3: Oui.
0: En tout cas, Marlène, vous avez été la première à sauter sur votre téléphone, donc à vous ce panier gourmand de la charcuterie gourmande. Vous êtes plutôt sucré ou salé, Marlène?
3: Oh, les deux, j'aime bien les deux. Mon petite préférence au sucré quand même, mais bon.
0: Eh bien,
3: j'aime bien manger.
0: Au rayon du sucré ce matin pour vous, j'ai des bonbons au caramel, des galettes bretonnes, il y a du café aussi, des tartinables et même un jeu de cartes, comme ça, ça pourra agrémenter les apéros entre amis ou en famille.
3: Voilà, super, c'est bien.
0: Quel est le programme du côté de Geeklan aujourd'hui?
3: Eh bien, je finis ma tournée du Télégramme et puis cet après-midi, mon mari est arbitre, donc ben, je vais le suivre. Voilà.
0: Pas de sieste entre deux, Marlène?
3: Oh, une petite sieste de 2 heures, ouais.
0: Ah ouais, elle commence à quelle heure votre tournée le matin?
3: Le dimanche, 4 heures.
0: Hop là. Voilà. Dimanche, grâce mat, ça rime pas ni avec mon métier, ni avec le vôtre, Marlène. Hein.
3: C'est comme ça, voilà.
0: Écoutez, bon courage à vous pour finir cette tournée. Bonne sieste et puis je vous souhaite de profiter cet après-midi devant le match.
3: Merci beaucoup, Louise. Passez une bonne journée.
0: Merci, à bientôt.
3: À très bientôt.
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0: Journée spéciale depuis l'île d'Ouessant, c'était ce vendredi à l'occasion du festival Ilophone. Dernier jour pour profiter de ce festival, en tout cas dans ce format-là, puisque c'est la dernière édition qui se déroule sur 3 journées. L'île d'Ouessant, une île tout à l'ouest de la Bretagne sur laquelle nous emmène Clément Soubigou dans le petit cours de breton du jour. 2 minutes chaque jour pour apprendre la langue bretonne.
5: Direction l'île d'Ouessant aujourd'hui, l'île la plus éloignée de notre belle Bretagne.
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5: Et justement, son nom breton ou gaulois parle de la situation géographique de cette belle île. En breton, on l'appelle Enesusa. C'est aussi le nom des vedettes qui vous permettent d'y aller. Enes, c'est l'île en breton, Enesen, une île. Enes, suivi du nom, dans notre cas, Enesusa, Eusa, Enesusa. Alors c'est un mot qui a fait travailler de nombreux cerveaux, car ce mot n'est plus utilisé dans la langue bretonne d'aujourd'hui. Et pour cause, ça viendrait d'une ancienne forme de celtique armoricain, Uxisama, qui a donné par évolution Uxa, Eusa en breton moderne, et Ouessant en français. Un mot qui date de très longtemps, qui signifierait l'île la plus haute ou la plus éloignée. Et c'est donc de là que vient l'origine de Eusa, Enesusa, l'île d'Ouessant. D'autres théories circulent parfois, mais elles ne sont pas très réalistes, ni juste au niveau de l'étymologie. Enesusa est donc hérité de l'époque des Gaulois. En tout cas, en breton, l'île d'Ouessant, c'est Enesusa. Je vous laisse répéter, Enesusa.
7: Nom d'un petit breton.
5: Maintenant que nous connaissons le nom de l'île d'Ouessant, en breton, on va s'intéresser à ses habitants, les Iliens. En breton, on les appelle en général Tud-Eusa, les gens de Eusa, de Ouessant, Tud-Eusa, ou alors Eusaïs. Forme classique en langue bretonne, on ajoute IZ à la fin pour marquer le pluriel. Eusa, Eusaïs. C'est donc le mot que vous pourrez utiliser pour les nommer. Et je termine aujourd'hui avec un petit proverbe ouessantin sur le régime alimentaire des Iliens. Pèse à fa, boue de sa, pèse à panes, boue de molenes. À vous de choisir le menu. Pèse à fa, boue de sa, des pois et des fèves, nourriture de Ouessant, et pèse à panes, Bois de Molénès, des pois et des panais, la nourriture de Molène. Voilà de quoi vous permettre d'apprendre quelques mots nouveaux. Pèse à fa, bois de ça. Pèse à panès, bois de Molénès. Je vous dis à demain ou à bientôt pour d'autres découvertes. D'Arentaï, comme d'habitude, vous pouvez poser vos questions en appelant la radio. Kenavo.
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0: 1904, c'est l'année de construction d'un monument iconique en Bretagne. Un monument qui se trouve du côté de Quiberon. Un monument qui est à découvrir à 7h40 dans la bonne idée du jour signée Evan de Bretagne. Pour l'heure, 7h25, bon réveillez-vous. Talk.

0: My Life, Talk Talk. Dans quelques instants, votre reportage en breton. Nous partons du côté de Carhaix à la découverte d'un nouveau festival organisé par des lycéens.
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0: Louise L'Empire. Dans quelques instants, le 90 secondes tour de l'actu en France et dans le monde. Pour l'heure, les titres d'ici, Brahe Zizel, Angeline Demuin, que le stade brestois s'apprête à rendre hommage à son roi.
6: King Éric Roy, l'entraîneur des Tisef, décédé en juin dernier d'un cancer du pancréas. Une cérémonie est prévue ce soir au stade Francis Leblay avant le coup d'envoi du match contre le PSG. Un moment d'émotion pour dire adieu à celui qui a emmené Brest jusqu'en Ligue des Champions. Ce sera à vivre en direct sur ICI Brahe Zizel à partir de 20h. Des bénévoles dans l'Audet, à Quimper hier, ils ont profité des grandes marées pour nettoyer le cours d'eau. Résultat, 500 kilos de déchets récoltés. C'est moins que les années précédentes. Et puis une randonnée à vélo pour les enfants en soins palliatifs. C'est le nouvel événement lancé par l'association La Brise et le cycloclub de Daoulas. Le départ est donné en ce moment à Landerneau. Le circuit de 115 kilomètres passera par les 22 communes de l'agglomération.
0: Et puis à suivre avant 8h, vos 3 plus 3 infos pratiques, locales et utiles. Je vous emmène vous costumer du côté de Roscoff dans le Finistère. 7h31, c'est l'heure du 90 secondes. Le tour de l'actu en France et dans le monde, il est présenté ce matin par Valentin Bertrand.
7: 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Nous vous prions de nous en excuser.

0: retour en Bretagne pour l'info d'ici Braille Zizel. Angeline Demuin confile du côté de Carhaix à la découverte d'Itrica.
1: Itrica, se réinventer en breton. C'est le nom d'un festival organisé par 4 élèves du lycée Diwan qui prend de l'ampleur. Après une première édition en février, ce sont plus de 500 festivaliers qui se sont retrouvés hier à l'espace Glenmore pour une conférence et des concerts. Le but est clair, défendre les langues minoritaires et lutter contre les discriminations. Cathé Le Guin, vous étiez sur place.
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0: On regarde du côté du ciel, Louise, c'est pas mal encore aujourd'hui.
5: Oh que oui, on va pouvoir aller profiter des plages bretonnes, d'autant que ce sont les grandes marées aujourd'hui. Alors vous en profitez soit pour aller faire un petit tour à la pêche à pied, soit pour peaufiner votre bronzage avant l'arrivée de l'automne. Côté température, elles sont comprises entre 25 et 28 degrés pour les maximales. Température que vous êtes nombreux à relever sur la page Facebook d'ici Braille Zizel. Il fait 14 degrés à Guy Pavage chez vous, Janine. 14 degrés à Plourin-les-Morlaix chez vous, Sylvie. 13 degrés du côté de Tréboul et 12 degrés à l'hôpital Canfroute. De 25 à 28 degrés, donc je l'ai dit, pour les maximales de la journée. Sur nos routes bretonnes, aujourd'hui, du côté de Brest, il y a la course Odyssée à Brest, une course solidaire pour lutter contre le cancer du sein. C'est donc aujourd'hui, dimanche, le départ se fait du parking du Moulin Blanc. Ça fait une boucle jusqu'à Lens de Canfroute. Pas de circulation possible, village qui ouvre de 8h à 14h. En revanche, vous pouvez courir ou marcher ou soutenir la course Odyssée en achetant un t-shirt pour une dizaine d'euros. Rendez-vous pour ça sur le site odyssea.info. Témoin d'événements routiers 02 98 53 65 65.
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0: À tout à l'heure, 8h, Angeline.
1: À tout à l'heure.
0: Pour le prochain journal. Parfois, quand on fait nos courses et qu'on voit une petite affiche qui dit qu'un produit est rappelé, ça peut nous faire peur. Est-ce qu'on l'a mangé? Quand est-ce qu'on l'a mangé? Est-ce que c'était vraiment cette marque-là ou pas? Eh bien, plus de raison de stresser grâce à une toute nouvelle appli qui vous permet de surveiller les produits rappelés. Rendez-vous dans Ici Pratique à 7h50. Jamais.

0: Sensualité, c'était Axel Red, il est 7h40.
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0: Musique est de retour avant 8h en plongeant dans votre playlist locale avec une femme qui nous vient de Plélo dans les Côtes d'Armor. Elle s'appelle Romy Décolorée, écoutez.
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0: Bretons sont sur votre radio locale. Décoloré, le titre entier de la chanteuse Romy, à découvrir avant 8h. Et avant 8h, toujours vos 3 plus, 3 infos pratiques, locales et utiles. Je vous emmène visiter une caserne de pompiers. Une idée sortie qui devrait plaire forcément aux plus petits, quoique pour les plus grands, ça marche aussi. Chaque jour, à découvrir une bonne idée, enfin à découvrir sur ici Brice Hizel, bonne idée signée Evan de Bretagne. L'eau se réemploie à l'infini et c'est ce qu'il nous explique ce matin, cap sur la presqu'île de Crozon.
4: Bonjour la Bretagne, oui c'est vrai que c'est l'heure de la bonne idée 100% pur beurre. La bonne idée d'aujourd'hui, c'est Fabienne et Franck qui l'ont eue. Tous les deux sont les joyeux gérants du camping de la presqu'île de Crozon. Leur établissement est un site pilote en France pour le recyclage des eaux usées du camping directement sur place. Concrètement, les eaux des lavabos, des douches et des machines à laver sont retraitées et servent ensuite à alimenter les toilettes, à arroser ou à nettoyer les sols. Résultat, au lieu de 80 litres d'eau consommée chaque jour par chaque campeur, les gérants espèrent descendre à 50 litres, soit 600 mètres cubes d'eau économisée par an selon leurs calculs. C'est pas rien, surtout qu'à Crozon, en plein été, l'eau arrive de loin, alors chaque goutte compte. Leur unité de recyclage a coûté 130 000 euros, mais ils ont reçu une subvention de 75 000 euros pour les aider à mettre le projet sur pied. Il faut dire qu'ils n'étaient pas à leur coup d'essai. Le couple se bouge pour réduire au maximum l'impact écologique de leur camping avec d'autres bonnes idées, comme remplacer le bitume par des graviers dans les allées pour que l'eau s'infiltre un peu mieux dans le sol, produire 66% de l'électricité du camping avec des panneaux solaires, récupérer l'eau de pluie, etc. etc. Donc bravo à eux. Tiens, tout ça m'a donné une autre bonne idée. Prolonger les vacances en partant à Crozon. Ah, c'est une bonne idée, ça. Hein. Et pas de répit pour le chiffre du jour, qui est aujourd'hui 1904. C'est l'année de construction du château Turpot, monument iconique de la ville de Quiberon dans le Morbihan. Bonne journée et à demain pour une nouvelle bonne idée.
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0: Bravo Isabelle, vous repartez avec un panier gourmand.
5: Merci.
0: Tartines poire chocolat, rillettes de Saint-Jacques ou des galettes de Billy Lanterre.
5: Là, que des bonnes choses.
0: C'est Noël avant l'heure.
5: Oh oui, on va se régaler.
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0: Bah, c'est adorable, merci d'être fidèle au poste.
5: Et bravo, voilà.
0: 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Hein.
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0: Il fait 15 degrés sur l'île de Bas, 14 degrés du côté de Guipava, 14 degrés à Tréboule. Voilà ce que vous nous dites sur la page Facebook d'ici Brice Hizel. Combien de degrés du côté de Plélo, d'où est originaire la chanteuse Romy Décolorée, 7h45.

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1: Inspiré par Clara Luciani et Tracy Chapman ou encore le chanteur Mika, c'était la chanteuse Romy, de son vrai nom, Romane Ducoc, originaire de Plélo dans les Côtes d'Armor. Les artistes de votre région sont sur ici, Brahi Zizel. Chaque samedi, chaque dimanche, vous découvrez ici Pratique. Le samedi, nous parlons automobile et le dimanche, on découvre tout un tas d'applications qui peuvent nous faciliter le quotidien. Aujourd'hui, c'est Louis Raspail qui s'y colle. Et Louis, on parle de ces produits qui disparaissent parfois brutalement des rayons parce qu'ils présentent un risque. Je parle notamment des aliments, de certains jouets, de certains produits d'hygiène. Et vous avez trouvé une appli pour savoir si les produits que nous avons chez nous ont fait l'objet d'un rappel.
2: Oui, elle s'appelle Alerte Conso et quand on ouvre l'application, on se rend compte qu'il y a beaucoup plus de rappels de produits qu'on l'imagine. Vous retrouvez la liste des rappels publiés chaque jour. Ça peut être de la viande, du poisson, du fromage, des produits cosmétiques, jusqu'aux appareils ou jouets destinés aux enfants. Et pour chaque produit, l'application vous explique surtout pourquoi il est rappelé. Ça peut être la présence de salmonelle, un allergène qui n'a pas été indiqué sur l'emballage, ou encore un défaut de fabrication qui peut présenter un risque de blessure. Vous retrouvez aussi les dates pendant lesquelles le produit a été commercialisé, les enseignes, les distributeurs concernés et surtout ce qu'il faut faire si vous l'avez acheté. Ne plus le consommer, le rapporter au magasin et parfois même demander un remboursement. Toutes les informations utilisées viennent de Rappel Conso, la base officielle de l'État. Vous pouvez même filtrer les alertes. Par exemple, si vous êtes particulièrement attentif au gluten, aux arachides ou au lait, l'application permet de suivre certains allergènes. Vous pouvez aussi surveiller une enseigne ou un produit, ou même un type de risque précis. Bref, plutôt que d'attendre de tomber par hasard sur l'information, l'application peut vous prévenir.
1: Alors vous l'avez testé cette application, Louis ?
2: Oui, et la fonction la plus pratique, c'est le scanner. J'ai pris un produit chez moi, j'ai simplement placé le code barre devant l'appareil photo, et l'application vérifie immédiatement s'il existe un rappel connu pour ce produit. Et on peut même aller plus loin. Vous prenez un produit que vous avez à la maison. Vous pouvez enregistrer la date, prendre une photo de l'emballage. Comme ça, si un rappel est publié plusieurs jours ou semaines après votre achat, l'application vous prévient directement. Vous n'avez plus qu'à vérifier vos placards et regarder si le numéro de lot du produit est concerné par le rappel. J'ai aussi trouvé les fiches assez claires. Par exemple, pour un jouet rappelé, l'application ne vous dit pas simplement « Attention, produit dangereux ». Elle vous explique quel est le défaut et quel risque il représente pour l'enfant. Autre bon point, pas besoin de créer un compte. L'application ne conserve pas l'historique de vos scans pour dresser ensuite un profil de vos achats. Vous êtes tranquille, Alerte Conso est disponible sur iPhone et Android. C'est entièrement gratuit et sans publicité. Donc avant de jeter un œil inquiet à votre frigo, après avoir entendu parler d'un rappel, retenez bien son nom, Alerte Conso.
1: Alors merci Louis Raspail pour ce test. On vous retrouve la semaine prochaine, le dimanche, dans Ici Pratique avec une toute nouvelle appli pour nous simplifier le quotidien. Puis il y a quelques jours, Louis Raspail nous parlait de cette application Active Do qui nous permet de nous mettre ou de nous remettre en mouvement pour éliminer les tensions qu'on peut avoir dans le dos après une longue journée de travail ou une journée après être resté assis devant l'ordinateur pendant des heures. Tape sur nos...

0: Le soleil donne, c'était Laurent Voulzy dans votre playlist ce matin, 7h55, c'est l'heure de vos 3 plus 3 infos pratiques, locales et utiles. On commence par les journées du patrimoine qui vont se tenir les 19 et 20 septembre prochains. Et le patrimoine est donc à l'honneur. À cette occasion, la ville de Roscoff dans le Finistère vous embarque au 18e siècle. À l'époque des corsaires, des contrebandiers, des négociants et des armateurs. Et Roscoff cherche donc des bénévoles, soit pour donner un petit coup de pouce, soit pour déambuler dans les rues costumés de la tête aux pieds, version 18e siècle. Plus d'infos directement auprès de la mairie. Dans nos idées sorties proposées par vous, chers auditeurs, je vous propose de découvrir une caserne de pompiers. Idée sortie présentée ce matin par Pierre-Yves.
1: Bonjour. Le dimanche 13 septembre 2026, le centre d'incendie et de secours de Lodet organise des portes ouvertes de 10h à 18h. Sur place, vous pourrez découvrir la caserne, participer à des ateliers et assister à des démonstrations. Alors venez rencontrer les sapeurs-pompiers volontaires de Lodet le dimanche 13 septembre, 14 bis Entlent à Clairefontaine. Petite restauration sur place.
0: Vous aussi, comme Pierre-Yves, vous pouvez présenter vos idées sorties en nous laissant une note vocale au 02 98 53 65 65 via l'application WhatsApp. Troisième et dernière info, aujourd'hui dimanche 13 septembre, cap sur l'Orient pour un spectacle maritime exceptionnel. Vous allez pouvoir y retrouver les mythiques Penduic, les bateaux d'Éric Tabarly réunis au cœur du port face au quai du Péristyle.

0: notamment un concours de manœuvres unique en son genre. À quelques mètres du public, ces voyées de légende vont s'affronter dans 4 épreuves spectaculaires. Parade d'élégance, prise de bouée à la voile, envoi de spi et manœuvre libre. Rendez-vous gratuit, familial, à vivre au bord de l'eau. C'est aujourd'hui entre 16h et 20h sur le quai du Péristyle à Lorient.
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0: Dans quelques instants, le journal de 8h, présenté par Angeline Demuynck. Pour l'heure, ce sont vos petits bonheurs du jour.
8: Salut Bray Zizel.
9: Je la connais cette fille.
8: Je m'appelle Enora, j'ai 34 ans et je suis directrice de crèche.
10: Allez les enfants, on y va parce que vos grands-parents ne veulent pas vous garder.
11: Non, alors ça c'est pas vrai les enfants, on vous adore.
12: En dehors de ça, qu'est-ce qui vous amène?
8: Je suis dans les petits bonheurs.
13: C'est là que tu habites?
8: J'habite sur Combris de Sainte-Marine et la ville où je vis actuellement sur Combris, je l'aperçois comme la ville des vacances parce qu'en 15 minutes en vélo, je suis à la plage, donc c'est le bonheur.
14: Oh la chance!
15: Quand on partait de bon matin, quand on partait sur les chemins.
8: Mon coin préféré quand je me balade, je reste du coup très chauvine, très ancrée, c'est à Sainte-Marine, au niveau du Café de la Cale. J'adore ce coin-là.
16: Vous voulez boire quelque chose?
17: Vos paroles, allez-y, je vous écoute.
8: Il y a des petits bars et puis après il y a toute une balade le long de la côte. Il y a une partie où on peut escalader un petit peu des rochers. Après il y a le sentier côtier qui longe la mer. On peut voir aussi un abri du marin. Et après on continue la balade sur le sentier côtier. Et puis on arrive sur la plage de Sainte-Marine où il y avait la chaumière, la boîte de nuit, la mythique chaumière où j'ai passé pas mal de temps de ma jeunesse. Donc voilà, c'est pour ça que c'est mon coin préféré.
18: C'est pas... Mais tu pars complètement en couille, toi, quand je suis pas là.
19: Tu m'attrapes un souvenir?
8: Le souvenir d'enfance, du coup, qui me fait sourire quand j'y repense, c'est mes années à la chaume. Donc, on sortait de soirée de la chaumière et puis on dormait tous dans nos voitures où on mettait des tentes sur le parking. Et puis, le lendemain matin, on se réveillait. Il y avait une trentaine de personnes sur le parking. On prenait nos petits déj et ouais, ça, c'est des super anecdotes.
18: Mais qu'est-ce que c'est cette histoire? Tu sors d'où, toi?
19: J'ai été faire les courses. J'ai pas voulu te réveiller. Tu dormais comme un bébé.
18: Bon, attends. Je vais boire du café. Faut que je me remette les idées en place. Ça va trop vite. Ah non, pas avec le café, hein. Ah non. Et là non plus.
8: Allez, salut.
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0: Bon réveil à vous qui nous rejoignez. Nous sommes le 13 septembre. Illophone, c'est le dernier jour aujourd'hui. Il est 8h.
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0: Louise L'Empire. Et le journal est présenté par vous, Angeline Demuynck, et c'est bien plus qu'un spectacle qui est prévu ce soir au stade Francis Leblé.
20: Bien plus qu'un match, bien sûr, il y aura la rencontre contre le PSG, mais surtout les adieux à la légende, au King Éric Roy. L'entraîneur brestois est décédé en juin des suites d'un cancer qui le rongeait depuis plus de 3 ans. 3 années pendant lesquelles l'homme à la casquette noire a fait briller le stade brestois comme jamais auparavant, jusqu'à emmener les Tisef en Ligue des Champions pour la première fois de leur histoire. L'émotion sera donc à son comble ce soir avant le coup d'envoi, car oui, ensuite, il y aura bien un match à jouer, Thomas Lavaux.
21: Comment réussir parfaitement cet hommage à Éric Roy? Julien Lachuer, son successeur, un de ceux qui le connaissaient le mieux sportivement parlant, il veut un match fidèle à King Éric, humilité et générosité.
22: Éric, lui, il était focus, hein, c'était un grand compétiteur. Lui, ce qui est important, c'était le match.
21: Lors des 3 premières journées et de ses 3 premiers matchs comme entraîneur en chef, Lachuer a continué d'appliquer ce jeu intense qui ne peut réussir que si le stade brestois est généreux dans sa ses efforts. Mais comment faire pour éviter que, tout à l'heure, les jambes ne tremblent trop d'émotion au coup d'envoi?
22: On va essayer d'en parler avec les joueurs, de se préparer à ça. Mais en tout cas, on va essayer, comme lui l'aurait voulu, de tout donner face à un bel adversaire.
21: Roy a fait changer Brest de dimension en le qualifiant pour la Ligue des Champions. C'est ainsi qu'il a acquis le respect de certains homologues dont il paraissait si lointain. Le Parisien Luis Enrique, par exemple, un des plus beaux palmarès au monde.
1: Un homme de football, une personne différente. Et la manière, ces dernières années, avec sa capacité à montrer à tout le monde que n'importe quel que soit ton état de santé, et il est prêt pour surmonter n'importe quel que soit le sujet. Il ne sera pas là, mais sera avec tous nous.
21: Se dépasser encore ce soir aux Lakers, même s'ils seront encore un peu lourds.
20: Et vous trouverez le programme complet de l'hommage sur ici.fr et sur nos réseaux. On vous fait vivre évidemment cet hommage à Eric Roy. Rendez-vous à partir de 20h sur Ici Brice Zizel avec vous, Thomas, aux côtés de Nicolas Blanza et de David Bouard. Un grave accident de la route hier sur la Nationale 165 à hauteur d'Irvillac, près de Brest. Un motard a percuté l'arrière d'une voiture. Grièvement blessé, l'homme a été héliporté vers l'hôpital de la Cavalerie. Blanche, l'une des voies de circulation a dû être neutralisée le temps de l'intervention des secours en début d'après-midi. Des tags découverts sur la façade du Grand Hôtel des Dunes à Plobanalec-Lesconil, des inscriptions qui font référence au projet de construction d'un complexe de luxe en lieu et place du bâtiment fermé depuis 8 ans. Projet écocide, selon le ou les taggeurs, nous défendrons nos dunes, écrivent-ils. Des panneaux, des plots, des barrières et d'autres trésors en plus ou moins bon état. Voilà ce que les bénévoles de l'association de pêche de Quimper ont sorti de l'Odé hier 500 kilos de déchets récoltés en une matinée. C'est un félin gris, au gros nez et à l'humour absurde. Vous voyez sans doute à qui je fais référence. Le chat de Gueuluc est la star de Brest depuis près de 3 mois déjà. L'exposition du dessinateur belge disséminée dans les rues du centre-ville compte une quinzaine de sculptures en bronze qui prêtent à sourire. Ici, le chat joue de la flûte avec une branche. Là, il écrase une voiture. Pas facile pour son créateur de transmettre l'humour hors des bulles de la BD. Philippe Gueuluc, qui était à Brest en fin de semaine pour prendre des nouvelles de ses chats.
2: Ce qui est particulier dans la sculpture par rapport au dessin, c'est qu'il n'y a pas de mots. Il doit transmettre un gag, une idée, un message à travers une pose avec un accessoire ou un partenaire. Là, on a devant nous, je suis en train de vous parler devant la sculpture que j'ai élégamment titré « Pipi et gros bidet ». Et en fait, c'est le chat qui fait un numéro de cirque avec un chien qui lève la patte et qui fait pipi dans un seau à travers un cerceau. Voilà. Et en fait, ce qui est drôle, c'est que sans les mots qu'il y a dans les bulles habituellement, le chat finalement parle à tout le monde.
20: Et les statues du chat sont exposées à Brest jusqu'au 5 octobre.
0: Paris tenu pour Céline Dion.
20: Une performance magistrale et beaucoup d'émotions hier pour la première date parisienne de la chanteuse qui n'avait pas donné de concert depuis plus de 6 ans. Alors entre les morceaux, tous plus mythiques les uns que les autres, elle s'est confiée sans détour à son public.
4: C'était une promesse. Je suis debout sur scène dans cette ville que j'aime tant. À votre soutien, votre amour. Merci. Merci. Je dois vous avouer quand même que le chemin était rocailleux. La route plus longue que prévu, avec des escales non planifiées. Il y a une chose que je peux vous dire en 3 mots. Je vais.
20: Elle va bien, Céline. Première donc de ses 26 dates prévues jusqu'à la fin mai 2027. Une soirée frustrante pour le FC Lorient hier en Ligue 1 de football. Les Merlus, qui menaient de 2 buts à la mi-temps, ont été rattrapés par leurs adversaires toulousains en seconde période. Résultat, un match nul de partout. En Ligue 2, Guingamp retrouve la première moitié du classement après sa victoire contre Annecy, 2-1 hier. C'était un match décalé de la 6e journée. La déception pour le RC Van, qui espérait gagner pour sa première à domicile cette saison en top 14, l'élite du rugby. Mais les Bretons n'ont pas fait le poids face aux finalistes du championnat de l'an dernier, Montpellier, qui s'impose donc 26-12 à la Rabine. En handball, une deuxième victoire en Ligue des Champions pour le BBH. Les Brestoises, qui restent sur une défaite en championnat, se sont imposées 34-24 hier face aux Allemandes du Borussia Dortmund. De la course ou de la marche contre le cancer du sein, c'est le principe de l'Odyssée organisée par le CHU de Brest et qui part ce matin du relais Quirion. 3 parcours parcours sont proposés cette année. L'événement avait permis l'an dernier de récolter 115 000 euros.
0: Et c'est une journée parfaite pour aller soulever des rochers.
20: Les bottes aux pieds sur l'estran à découvert. Nouvelle journée de grande marée aujourd'hui avec un coefficient de 100 annoncé. Une aubaine pour les pêcheurs à pied dans le golfe du Morbihan notamment. Jean-Michel Nagat, vous les avez suivis hier à Damgan sur la plage de l'Andrezac réputée pour ses huîtres et ses moules.
3: Et ici, c'est simple.
5: On a à gauche les huîtres, à droite les moules.
3: Jean-Yves vient toujours sur cette plage pour les grandes marées.
5: Ah ouais, c'est incroyable. C'est une réputation, Damgan. Ouais.
3: Jeannette et Françoise sont bien placées pour le savoir.
7: On habite pile poil en face, là. On n'a que la route à traverser.
3: Elles ont pris des bigorneaux, mais aucune huître.
7: D'habitude, on trouve ce qu'on appelle des roulantes, celles qui ne sont pas accrochées sur les rochers. C'est les meilleures parce qu'elles sont brassées, vous savez, par le flux de la marée. Mais là, aujourd'hui, là, ce qui s'appelle zéro. Zéro de chez zéro. Mais bon,
23: demain
7: sera un autre jour. Hein. Oh là là !
3: Eh oui, c'est aussi une question de chance, la pêche à pied. Et Armand n'est pas dans un bon jour.
24: On cherche deux, trois palourdes pour manger, mais on ne les trouve pas. Faut gratter. Et j'ai mal au dos, alors je vais m'arrêter.
3: Il a quand même trouvé quelques huîtres pour son voisin.
24: Mon voisin qui va pour la pêche, d'ailleurs. Il m'a dit, bah oui, j'aime bien ça. Bon, bah, je t'en ramènerai demain.
3: Vous êtes un voisin sympa, vous ?
24: Ah bah oui, je sais, de toute façon... Les voisins, il faut toujours le dire.
3: Petite pêche aussi pour Anne. Elle a trouvé trois palourdes.
25: Je ne suis pas une grande pêcheuse. Hein. Sincèrement, ça doit faire 60 ans que je n'ai pas pêché. Il est assez neuf, hein, mon panier. Il n'a pas pêché grand-chose. Il n'a pas eu le temps de s'abîmer.
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20: C'est une journée idéale pour aller faire de la pêche à pied, Louise.
0: Et fatiguer un peu certains paniers qui ne sont pas trop sortis. On attend entre 25 et 28 degrés pour les maximales du jour. Température que vous nous envoyez sur la page Facebook d'ici Braille-Zizel. Il fait pour l'instant 12 degrés du côté de Guisseny. 12 degrés également à Logivy-de-la-Mer chez vous, Michel, et 15 degrés sur l'île de Bas. Pour demain, lundi, température similaire de 26 à 29 degrés. Attendu, quelques nuages au réveil, puis larges éclaircies par la suite. Et on attend quelques averses dans le courant de la semaine. Angeline, vous nous en parliez il y a quelques instants. La course Odyssea à Brest, c'est aujourd'hui. Départ du parking du Moulin Blanc, qui est donc condamné pour l'occasion. Ça fait une boucle jusqu'à l'anse de Canfroute. Pas de circulation possible. Et le village est ouvert de 8h à 14h. Témoin d'événements routiers, 02 98 53 65 65.
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0: À tout à l'heure, 8h30, Angeline.
20: À tout à l'heure.
0: Pour le prochain point sur toute l'info d'ici. Dans quelques instants, vie numérique, vie privée avec Valentine Letès. Nous parlons géolocalisation. Nombreuses sont les applications sur nos téléphones qui nous demandent à y avoir accès. Est-ce que c'est légal ? Est-ce que c'est obligatoire ? C'est à suivre dans quelques minutes.

0: Electric Light Orchestra, c'était Last Train to London.
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0: Je vous parle ce matin, elle va prendre le ferry pour nager 16 à 18 heures non-stop et sans combi dans la Manche, quelque part entre le 17 et le 24 septembre prochain. Tout va dépendre de la météo. Je parle bien sûr d'Anne Féat, la nageuse qui s'est entraînée du côté d'Erguet-Gabéric. Elle nage pour faire connaître la maladie de Charcot et pour donner une voix supplémentaire à la recherche. Et vous aussi, vous allez pouvoir donner un petit coup de pouce pour la recherche au profit de la maladie de Charcot, maladie qui est au cœur de notre idée sortie du jour avec un repas caritatif au sujet duquel je vous en dis plus avant 8h30. C'est à suivre dans notre idée sortie du jour. Et puis avant 8h30, toujours, je vous offre votre passe famille pour le monde des dinosaures. Ça se tient au parc des expos de Quimper. Les 26 et 27 septembre prochains, près de 40 dinosaures grandeur nature vont s'installer dans le parc des expositions et parmi eux, une pièce maîtresse de l'exposition, un tyrannosaure de près de 13 mètres de long et de 4,50 mètres de haut. Pour ça, il faut démasquer notre carte postale. J'ai reçu une carte d'un endroit, quelque part en Bretagne, derrière laquelle se cachent des indices. C'est à vous de les repérer pour démasquer la commune d'expédition. Marine. Aujourd'hui, je t'écris d'une époque très, très lointaine. Je suis retournée à l'an 1000. À l'époque, les gens vivaient dans des huttes et c'est passionnant à découvrir. Avant de partir, je suis allée emprunter un livre pour le week-end. C'est drôle, la médiathèque porte le même nom que la marque de Charentaise. La commune est fortement marquée par l'histoire, l'âge de bronze y est aussi représenté. J'ai même vu le tumulus de Saint-Fiacre. À tout vite, Stéphanie. Vous pensez avoir une idée de la réponse, 02 98 53 65 65. Et si c'est la bonne, à vous ce passe-famille pour le monde des dinosaures.
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0: Savez-vous qui vous géolocalise? Quelles sont les applications qui récupèrent votre position dans l'espace? C'est ce dont nous parlons dans Vie numérique, vie privée ce matin avec vous, Valentine Letès.
5: C'est une pratique très courante. Certaines en ont besoin pour fonctionner. Une application de navigation, de météo, voire de sécurité par exemple. Elles n'ont même pas l'obligation de vous demander votre consentement pour activer la géolocalisation puisqu'elle est requise pour vous fournir le service demandé. Ce n'est pas le cas des autres qui vous traquent au sens propre du terme à des fins publicitaires. C'est ça la réalité. Votre position est une donnée personnelle qui vaut très cher. Les applications la revendent pour se financer à des courtiers en données, des sociétés chargées de dresser votre profil pour vous proposer les publicités les plus susceptibles de vous atteindre. Et c'est beaucoup plus facile lorsqu'on voit sur un plan que vous allez tous les dimanches à l'église, où vous allez travailler, à quelle heure, si vous allez régulièrement dans un stade de foot, dans un club de sport, lequel, ou au cinéma. Et on peut continuer comme ça encore longtemps.
0: Est-ce que c'est légal de faire ça, Valentine ?
5: Oui, si vous avez donné votre consentement. Il est obligatoire lorsque la récupération de votre position est utilisée à des fins publicitaires. Pour y échapper, quelques conseils de la CNIL, la Commission nationale de l'informatique et des libertés. D'abord, lorsqu'une appli vous demande d'activer la géolocalisation, préférez l'option uniquement lorsque l'application est utilisée. Faites le tri aussi. Vérifiez les permissions accordées jusqu'ici aux applications téléchargées sur votre téléphone. Désactivez ou supprimez celles que vous n'utilisez pas. Vous pouvez aussi supprimer l'historique de vos localisations lorsque l'appli propose cette fonctionnalité. Pour ça, vous devez vous rendre dans les paramètres de votre smartphone, puis choisir l'application en question pour voir si le service existe.
0: La géolocalisation et ses dangers à retrouver dans un dossier spécialement consacré sur ici.fr, page vie numérique, vie privée. Dans quelques instants, notre idée sortie, nous filons du côté de Plouguette-Moisan. Et puis dans la foulée, je vous offre votre passe famille pour cette immense exposition sur les dinosaures qui se tient donc au Parc des Expos de Quimper les 26 et 27 septembre prochains. Pour l'heure, une nouveauté signée Vianney.

0: et d'Étain, une nouveauté signée Vianney dans la playlist d'ici Braille-Zizel. Si vous nous rejoignez, nous jouons ensemble pour vous offrir votre passe famille pour le monde des dinosaures au parc des Expos de Quimper les 26 et 27 septembre prochains. C'est la carte postale du jour, une carte postale pour laquelle la réponse a été trouvée par vous. Erwan, bonjour.
1: Bonjour.
0: Vous nous appelez de Plouinec dans le Finistère, d'où a été envoyée cette fameuse carte postale ?
1: De Mellerand.
0: Absolument. Quels sont les indices qui vous ont mis sur la bonne piste ?
1: Le village de Lanmy, le tumulus, Saint-Fiacre.
0: Et il restait la médiathèque qui porte le même nom que la marque de Charentaise, c'est la médiathèque Rivalin, Saint-Rivalin, comme les Charentaises.
1: Mais oui.
0: Vous les y aviez quasiment tous repérés. Erwan, bravo à vous pour vous et direction à cette immense exposition de dinosaures à Quimper dans 2 semaines. Quel est le programme aujourd'hui du côté de Plouinec ? Vous allez faire un tour sur le marché ?
1: Sur le marché ce matin, non, mais on s'en va plutôt se promener et voir des amis dans le nord du département, du côté de Daoulas.
0: Vous allez faire un peu de route, quoi.
1: Voilà, et puis après, la marche, la visite locale, les monts d'arrêt.
0: Eh bien, vous avez bien raison d'en profiter en ce dimanche matin. Merci à vous, Erwan, d'avoir joué avec nous depuis Plouinec dans le Finistère. Je vous dis à bientôt.
1: À bientôt, alors bonne journée à vous
0: aussi. Bonne journée.
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0: C'est à présent l'heure de notre idée sortie du jour. À Plouinec-Moisan, dans le Finistère, une équipe de bénévoles organise un repas caritatif le 19 septembre prochain. Un repas dont nous parlons ensemble ce matin, Pierre. Bonjour.
3: Oui, bonjour.
0: Cette soirée caritative, elle se fait au profit de la recherche pour lutter contre la maladie de Charcot. Pourquoi c'est une cause qui vous tenait particulièrement à cœur pour ce repas ?
3: Écoutez, on est comme malheureusement quelques communes touchées par cette maladie. On a des personnes faisant partie de la commune qui sont touchées. Pourquoi eux ? Pourquoi les autres ? Donc on s'est dit, il faut absolument aider la recherche puisque c'est une maladie aujourd'hui qui compte 8000 personnes en France et chaque jour 4 ou 5 nouveaux cas. À date d'aujourd'hui, il n'y a aucun traitement curatif contre cette maladie, donc on s'est dit il faut absolument faire quelque chose. Donc nous sommes le comité des fêtes, les saltimbanques de Plouigat, avec nos petits moyens, on s'est dit en faisant un petit effort, on arrivera à aider la recherche.
0: Oui, parce qu'aujourd'hui, on ne soigne pas la maladie de Charcot, vous venez de nous le dire, hein, la médecine soulage le quotidien comme elle peut, jusqu'à un certain point. La technologie accompagne les malades de son mieux, je pense notamment aux écrans qui retranscrivent l'écriture des malades à haute voix, qui permet donc la communication. Alors cette soirée caritative, elle tombe à pic pour aider la recherche, parce que qui dit repas dit aussi menu. On mange quoi le 19 septembre prochain, Pierre ?
3: Eh bien, écoutez, nous sommes en Bretagne, donc ça sera un cochon grillé, donc accompagné d'un petit dessert, d'un apéritif, bien sûr, et le tout avec une animation musicale. Donc ça va être assez spécial, puisque ce sont des gens de la commune et des alentours qui vont se produire, et le micro va être ouvert d'ailleurs à tous les gens qui veulent participer.
0: À partir de quel âge c'est possible de participer à cette soirée caritative ?
3: Écoutez, il n'y a pas d'âge. Disons que le prix du repas est à 14 euros, 8 euros pour les enfants, où ils seront acceptés, bien sûr.
0: Il faut réserver, la réservation est conseillée. Est-ce qu'elle est obligatoire, Pierre ?
3: Non, mais disons que, évidemment, du fait qu'on peut accueillir qu'un certain nombre de personnes, et puis on a un peu de demande quand même, il faut mieux réserver de façon que l'on puisse prévoir le nombre de repas, si vous voulez.
0: Nous avons à nous les numéros de téléphone à l'accueil d'ici Braille-Zizel pour la réservation. Vous pouvez nous appeler et Aude au standard vous les transmettra. La maladie de Charcot, c'est une maladie qui est aussi au cœur de cette tentative de traversée de la Manche par la nageuse Anne Féat, qui est la nièce de Charles Bietri, qui est une voix bien connue sur Canal, qui est atteint lui aussi de cette maladie. À l'heure où je vous parle ce matin, Anne Féat va prendre le ferry pour nager de 16 à 18 heures non-stop sans combi dans la Manche, quelque part entre le 17 et le 24 septembre. Tout dépendra de la météo. Alors vous aussi, vous pouvez donner un petit coup de pouce pour la recherche au profit de la maladie de Charcot. Rendez-vous le 19 septembre prochain pour ce repas caritatif à Plouégat-Moisan. C'est dans le Finistère. Merci à vous, Pierre, d'avoir été parmi nous ce matin. Côté musique, quand la ville dort, c'est Niagara.

0: la ville d'or, c'était Niagara. Dans quelques instants, je vous propose de rencontrer un homme qui participe à l'Ironman 70.3 du côté de Nice. Hier, Maël Pennec s'était lancé sur la partie féminine. Aujourd'hui, c'est son frère, Vincent Pennec, qui s'y colle. Je l'ai appelé cette semaine pour en savoir plus sur sa préparation. Entrevue à découvrir, c'est à 8h40.
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0: Bienvenue à vous qui nous rejoignez. Nous sommes le 13 septembre 2026. Les titres de l'actualité d'ici Bray, Gisèle Angeline Demien, que le stade brestois rend hommage à son coach devenu légende.
5: Éric Roy s'est éteint en juin dernier des suites d'un cancer du pancréas après avoir mené Brest vers les sommets jusqu'à la Ligue des Champions. Ce soir, ses proches seront en tribune. La cérémonie débutera vers 19h45 avant le coup d'envoi du match contre le PSG. Car oui, il faudra jouer malgré l'émotion. On y revient d'ici deux minutes. Des tags découverts à Ploubanalec-Lesconil, dans le sud du Finistère, sur la façade du Grand Hôtel des Dunes. Projet écocide, peut-on lire en grandes lettres noires. Une référence au projet de construction d'un complexe hôtelier de luxe à cet endroit. Des tatouages pour la bonne cause, c'est le principe du Tattoo Flash Day à Douarnenez. 5 professionnels s'installent à partir de 11h ce matin au port du Rosmeur. Attention, ils ne feront que des motifs déjà définis, pas des tatouages sur mesure. Les fonds récoltés seront reversés à l'antenne locale de l'association SOS Méditerranée.
0: Dans quelques instants, donc, notre reportage du jour autour de cette soirée hommage prévue pour Éric Roy. Pour l'heure, il est 8h31, vous écoutez ici Bray Gisèle.
6: C'est la seule certitude après le déraillement d'un TER normand vendredi soir en Seine-Maritime. Un morceau de rail d'environ 300 kilos se trouvait au milieu des voies. Est-ce un acte malveillant? Rien ne permet encore de le dire, affirme prudent le procureur de Rouen. 44 passagers ont été blessés, tous désormais hors de danger. Une femme enceinte de 9 mois et son enfant de 2 ans retrouvés morts hier par les pompiers dans une voiture en feu au milieu d'un tunnel de l'autoroute A13 à Mantes-la-Ville dans les Yvelines. Une troisième personne non identifiée se trouve à l'hôpital. L'origine du feu est encore inconnue. Donner à ses enfants petits et arrière-petits-enfants jusqu'à 50 000 euros sans impôts, 18 000 de plus qu'aujourd'hui, c'est l'une des propositions de Sébastien Lecornu pour inciter la génération du baby-boom à soutenir les plus jeunes. La mesure ne s'appliquerait qu'en 2027 et à condition, prévient le chef du gouvernement, qu'un budget soit adopté. De la Charente-Maritime aux Pyrénées-Atlantiques, cet appel à la plus grande prudence, la côte aquitaine est en alerte maximale au Bain, ses courants imprévisible, capable d'emporter des baigneurs vers le large. Une grande robe noire, des larmes et quelques trémolos dans la voix. Céline Dion a retrouvé son public hier soir à Nanterre près de Paris avec comme première chanson On ne change pas, et elle l'a montré avec sa voix intacte après 6 ans sans donner de concert à cause de sa maladie. Une première finale face aux quadruples championnes du monde en titre. L'équipe de féminine de France de basket affronte ce soir les Américaines pour cette première finale de Coupe du Monde. Coup d'envoi à 20h depuis Berlin en Allemagne.
0: Le 90 secondes tour de l'actu en France et dans le monde, c'était Valentin Bertrand. Dans l'info d'ici Bray, Gisèle Angeline Demuin, que le stade brestois va prendre le temps de se souvenir ce soir.
5: De revenir sur 3 années magiques pour le club, de l'arrivée d'Éric Roy en 2023 à la qualification en Ligue des Champions. Le stade Francis Leblay va saluer la mémoire du coach décédé en juin dernier des suites d'un cancer du pancréas, King Eric, qui a marqué le club à jamais. Thomas Lavo, vous en parlez ce matin avec Brendan Chardonnay, défenseur central et capitaine des Tizèf, les plus belles années de sa carrière. C'est lui qui le dit, il les doit à Éric Roy, écoutez.
7: Bonjour Brendan Chardonnay.
8: Oui, bonjour.
7: Qu'est-ce que vous en attendez de cet hommage? Comment vous l'imaginez?
8: Oui, ça sera un match assez spécial, mais forcément que ça représente quelque chose pour nous, parce que le coach, c'est le coach. On ne peut pas l'oublier comme ça, donc j'espère que ça sera une très belle soirée.
7: Aujourd'hui, quand vous êtes à l'entraînement, est-ce que parfois vous vous dites, ça c'est à lui, c'est à Éric que je le dois?
8: C'est encore assez frais, donc c'est vrai que des fois il y a des anecdotes qui sortent dans le vestiaire et il y a des anecdotes qui sont liées à lui. Mais justement, on parlait, c'était hier matin dans la salle de musculation où on parlait des trêves internationales où les premières trêves en septembre, octobre, on faisait des triangulaires contre Guingamp et contre Concarneau. Et moi, je disais à Gauthier Lloris et à Ludo à York que moi, sur ces matchs-là, je les jouais pas et le coach m'avait laissé libre pour partir à Paris pour aller voir France-Nouvelle-Zélande au rugby pour la Coupe du Monde. Et voilà, et lui qui était fan de sport en général et fan de rugby, il m'avait dit viens voir la première mi-temps et après prends ton train et va profiter à Paris pour ce match-là. Donc c'est plein de petites anecdotes comme ça et ça montre la valeur humaine qu'il avait.
9: Brendan Chardonnay sur ici Brice Hizel. Quand vous le voyez venir au Stade Brestois, il arrive sans staff. Ça fait des années qu'il n'avait plus entraîné, presque quasiment une décennie, je crois, par rapport à Nice. Qu'est-ce que vous vous êtes dit? Quelle a été la première impression qu'il vous a fait à l'époque?
8: On s'est pas dit grand-chose parce qu'on s'est pas permis de juger parce que nous, on était au fond du seau. Toute personne qui allait arriver allait apporter quelque chose de nouveau, de neuf. Il fallait apporter une nouvelle énergie. Et c'est ce qu'il a fait en premier quand il est arrivé. Il nous a tous pris individuellement. Il a voulu connaître notre rythme de vie et notre cercle familial avant même de parler football. Et
9: il dit la vérité dans ces cas-là?
8: Ouais, bien sûr. Non, mais bien sûr. Mais c'est des questions assez bateaux. C'est as-tu une femme? As-tu des enfants? C'est quoi tes loisirs en dehors du foot? Tes parents? Voilà, qu'est-ce qu'ils font? Tu viens d'où? C'est des petites choses, mais qui font que ça prouve que le technicien privilégie l'homme avant le sportif. Et c'est ce qu'on dit toujours, à partir du moment où le joueur est bien dans sa tête et bien entouré, sur le terrain, ça se ressent. Et c'est ça qu'il a réussi à amener dès son arrivée.
9: Merci beaucoup, Brendan. Bonne journée.
8: Parfait, merci à vous aussi.
5: Cette cérémonie d'hommage à Éric Roy, ce sera à vivre en direct à partir de 20h sur ici, Brice Hizel. Du soleil et quelques nuages aujourd'hui, Louise.
0: Du soleil ce matin, avant le retour des nuages dans le courant de l'après-midi. C'est en tout cas ce que prévoit Météo France. Mais le voile nuageux reste particulièrement fin, ce qui va nous permettre d'avoir un ciel lumineux toute l'après-midi. Après-midi avec des températures maximales estivales, entre 25 et 28 degrés. Température que vous relevez du côté de chez vous et que vous nous envoyez ensuite sur la page Facebook d'ici Brézel. Il fait 12 degrés à Logivy-de-la-Mer, 13 degrés à Balazé en Ille-et-Vilaine, 11 degrés du côté de Saint-Sauveur dans le Finistère chez vous, Nicolas. Demain, lundi, on attend entre 26 et 29 degrés, quelques nuages au réveil, puis ensuite de larges éclaircies dans le courant de la journée. Sur nos routes bretonnes, prudence si vous prenez le volant, si vous êtes témoin d'événements routiers, 02 98 53 65 65. Je vous rappelle cette grosse période de travaux sur la Nationale 12 autour de Guingamp, travaux entre les communes de Ploumagoire et Plouisy. L'objectif, c'est de faciliter la circulation au niveau de Carnilien. La bretelle de sortie Carnilien élargie. Donc, pour l'instant, ça bouchonne un peu.
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0: Prochain journal, c'est à 9h. À tout à l'heure, Angèle.
5: À tout à l'heure, Louise.
0: Avant 9h, toujours, on fait un peu de sport avec notre coach Nordinatab. Et un peu de sport entre 2 heures de travail. Sport pendant la pause café.

0: Sur la route de Memphis, c'était Eddie Mitchell dans la playlist d'ici Bray Zizel. Musique de retour juste avant 9h avec Shakira.
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0: Hier, Maël Pennec s'est lancé sur l'Ironman 70.3. C'est à Nice que ça se passe. Elle a mis un peu plus de 6 heures pour parcourir 1,9 km de natation, 90 km de vélo, 21 km 100 de course à pied. Ce matin, je vous propose une autre rencontre. Ce matin, je vous propose de rencontrer Vincent Pennec. Bonjour Vincent.
2: Bonjour à vous.
0: Cette année, Nice accueille le championnat du monde d'Ironman 70.3, rendez-vous lors duquel les meilleurs athlètes internationaux et les triathlètes qui ont réussi à se qualifier vont se retrouver. Parmi les athlètes qualifiés, on vous retrouve, Vincent Pennec, avec votre sœur Maëlle Pennec. Vous avez participé tous les deux l'année dernière au triathlon d'Agadir, c'est au Maroc. Qu'est-ce qui vous a permis à vous d'être qualifié pour cet Ironman 2026 ?
2: Bah, comme ma sœur, finalement, on est arrivés tous les deux en catégorie d'âge 3e, donc en 35-39 ans. Donc c'était une belle course, et moi je crois 17e au scratch. Et du coup, après, il y a un format avec nouveau Ironman qui fait qu'en fonction de notre âge, notre temps est compensé plus ou moins. Et après, en fonction des temps compensés, ils prennent les 30 meilleurs, hommes, 30 meilleures femmes. Donc j'étais dans ces 30 meilleurs. Donc ça m'a permis de pouvoir participer à cette course-là des 70.3 de Nice.
0: Cet Ironman 70.3, c'est un triathlon, 1,9 km de natation, 90 km de vélo, 21 km 100 de course à pied. Est-ce que parmi ces trois disciplines, vous en avez une de prédilection ?
2: On va dire la course à pied, mais à la base, moi, je suis cycliste. J'ai fait 10 ans de course régionale à peu près, et je suis venu au triathlon derrière, mais maintenant je deviens un peu meilleur en course à pied. Et la partie faible, ça reste toujours la natation.
0: Est-ce qu'il y a un incontournable dans la préparation d'un Ironman, quelque chose que font tous les athlètes qui y participent ?
2: Bah, c'est la montée en charge, on va dire, progressif. Et après, la descente, 15 jours, une semaine avant la course, on descend en charge d'entraînement pour avoir bien sûr du jus, bien sûr de la fraîcheur. Donc je pense que tout le monde le fait, parce que sinon, on arrive à la course, on est cramé.
0: Ça veut dire que les derniers jours, vous vous entraînez plus, vous vous entraînez beaucoup moins, ça se passe comment ?
2: C'est beaucoup moins. Là, par exemple, là, cette semaine, on avait un peu de vélo. On avait 1h30 de vélo le lundi. Le mardi, on avait un peu de natation. Hier, par exemple, 1h30 de natation. Enfin, 1h30 de vélo avec un tout petit peu de natation en eau libre pour récupérer un peu. Et aujourd'hui, une demi-heure de course à pied.
0: Au-delà du chrono, ça change quoi pour vous de préparer cette compétition, puis surtout d'y participer avec votre sœur ?
2: Bah, ça reste un objectif aussi, ça permet de se focaliser sur un objectif, être moteur, et on va dire le faire en partager en famille, c'est aussi sympa. Ouais. Puis nos parents viennent, tout ça, donc c'est vrai qu'ils n'avaient pas pu venir en 2023, quand j'avais fait le championnat du monde de Ironman cette fois-ci, qui était à Nice. Donc là, comme ils sont venus cette année, c'est vrai que c'est sympa.
0: Vous, votre compétition, Vincent, c'est ce dimanche. À quelle heure est donné votre départ ?
2: Donc moi, je suis en groupe d'âge 35-39 ans, c'est départ 7h35.
0: Vous avez un petit rituel avant de vous lancer sur ce genre de course ?
2: Là, non, pas trop. Maintenant, j'essaye de boire un bidon avec du miel le matin, mais après, il n'y a pas trop de rituel. Non.
0: Le bidon avec du miel, c'est pour vous donner un coup de jus avec le sucre ?
2: Voilà, c'est ça. Ça détend un peu les muscles, tout ça. Au lieu d'une boisson iso ou autre, je préfère du miel.
0: C'est des épreuves qui sont physiquement très difficiles, qui sont aussi longues dans le temps. Est-ce que vous savez à peu près un chrono que vous visez ? Est-ce que vous avez un ordre d'idée du temps que ça va vous prendre ?
2: Moi, je dirais 4h40, 4h50, entre 4h40 et 5h. Ça dépend. Voilà, à Agadir, c'était beaucoup plus plat, donc j'ai fait 4h20, je crois. Mais là, ça va être plus difficile, surtout par rapport au vélo.
0: Pourquoi ?
2: Parce que ça grimpe, il y a un beau col, il y a le beau col de Vence, même avant le col de Vence, il y a 10 bornes où on est en un peu les montagnes russes, ça monte, ça descend avec des beaux passages, et ensuite on a le col de Vence qui fait 7 km, 7 ou 8 km à 7-8%. Après il y a un bout de replat, ça continue de remonter, et après ça redescend derrière, mais bon, il faudra toujours pédaler.
0: L'Ironman 73 de Nice, c'est tout au long de ce week-end avec une fratrie bretonne qualifiée pour l'occasion. Merci à vous, Vincent Pennec, d'avoir été avec nous ce matin.
2: Merci.
0: Et hier, vous avez pu découvrir Maëlle Pennec, la sœur de Vincent Pennec. Une rencontre à retrouver sur l'application Ici.
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0: Des petits exercices de sport pour rester en forme. Des petits exercices que vous allez pouvoir faire pendant votre pause café. Voilà ce que vous propose Nordine Attab à suivre juste après Brandzing. Un groupe né au détour d'une fanfare en 2017. Groupe que vous avez pu notamment voir dans certains festivals bretons. Ils sont aujourd'hui dans votre playlist locale avec ce titre, Jaja la Brestoise.

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1: Branzang dans la playlist locale d'ici Bray Zizel. C'était Jaja la Brestoise, un groupe que vous avez peut-être déjà vu aux Petites Folies en Pays d'Iroise, au Festi de Reuse ou encore au Festival du Chant de Marin de Paimpol. Travail, la pause café, c'est souvent l'occasion de discuter avec ses collègues ou simplement de souffler quelques minutes. Mais pourquoi ne pas en profiter également pour bouger un peu? C'est ce que nous propose notre coach sportif Nordin Attab dans 2 minutes pour être en forme. Quelques exercices tout simples à réaliser pendant la pause café.
2: Une pause café dure généralement quelques minutes. Hein? Et c'est largement suffisant pour remettre son corps en mouvement. Alors, pas besoin de tenue de sport, de tapis ou de matériel. L'objectif n'est pas de transformer cette pause en séance d'entraînement, mais simplement de profiter de ce moment pour mobiliser vos muscles et vos articulations. On débute par l'ouverture des épaules. Et pour ça, vous débutez debout, les pieds légèrement écartés. À partir de là, vous placez vos mains derrière la tête, les coudes orientés vers l'avant. Et ensuite, à partir de cette position, ouvrez lentement les coudes vers l'extérieur tout en redressant légèrement le haut du dos. Vous maintenez la position 1 à 2 secondes, puis vous ramenez tranquillement les coudes vers l'avant. Vous effectuez le mouvement lentement sans chercher à aller le plus loin.

0: la main. Et à partir de là, vous fléchissez légèrement les jambes afin de venir quasiment les cuisses parallèles au sol. Et vous maintenez la position 20 ou 30 secondes, tout en échangeant avec les collègues. Et si jamais c'est pas assez difficile, eh ben descendez davantage. Et vous pouvez effectuer 3 à 4 séries de 30 secondes. Durant cet exercice, vous allez solliciter notamment les quadriceps et les fessiers. Allez, à vous de jouer.
1: Et parmi ceux qui bougent ce matin, il y a notamment les participants à la course Odyssea à Brest, une course pour soutenir la lutte contre le cancer du sein. Les premiers départs sont donnés dans une poignée de minutes, puisque c'est à 9h depuis le parking du Moulin Blanc. Côté musique, l'hymne de la Coupe du Monde 2026, Die Die.

0: L'hymne de la Coupe du Monde 2026, Shakira, Burna Boy, c'était Die Die. 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Il y en a un le 21 octobre qui s'appelle « Le soin des plantes ». Par les plantes, il est au tarif de 6,50 €. La réservation se fait d'ores et déjà auprès du domaine.
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3: Votre horoscope du jour, comme chaque matin, est présenté par Catherine Viguier. Bonne journée pour les balances aujourd'hui.
4: C'est leur jour, enchanté pour beaucoup d'entre elles.
5: Bélier, journée captivante avec la mise en valeur de votre vie relationnelle.
6: Taureau, vous savourez les moments de recueillement, faites vos confidences.
7: Gémeaux, la lune est avec vous et met en lumière votre vie sentimentale.
8: Cancer, il y a quelque chose à faire sur le plan familial, on compte sur vous.
9: Lion, ce qu'il y a de bien, c'est qu'un peu partout, vous faites votre bel effet.
10: Vierge, les finances sont au programme de la journée, vous serez super organisé.
11: Balance, quelle jolie journée, mille et une satisfactions sont au programme.
12: Scorpion, restez discret sur vous et votre vie affective et soignez votre belle personne.
13: Sagittaire, en vous faisant confiance, vous irez loin, mais pas tout seul, en équipe.
14: Capricorne, vous travaillez, vous vous organisez, c'est un dimanche constructif.
15: Verseau, vous allez vous changer les idées, peut-être vous allez voyager ou vous instruire.
16: Poisson, le risque, c'est un trop plein d'émotions, alors sortez, parlez, ça ira mieux.
17: Et pour nous tous, notre vie est précieuse.
3: Votre horoscope du jour, signé comme chaque matin, Catherine Viguier. Juste après le journal de 9h, comme chaque dimanche, je vous propose de rencontrer une personnalité. C'est votre émission Histoire de vie. Bonjour Hugo Le Brigand.
18: Bonjour.
3: Vous êtes mon invité ce matin. Vous êtes danseur. On va revenir sur votre parcours qui vous a emmené à danser tout autour du monde. C'est quoi la danse ?
18: La danse, ça peut être beaucoup de choses, et pour moi c'est surtout un moyen d'expression où on peut transmettre des émotions, des messages, qu'ils soient culturels, politiques, artistiques, voilà, pour moi c'est ça.
3: Et on va vous retrouver pour développer votre parcours, votre histoire et puis surtout votre rapport à la danse dans notre émission juste après le journal de 9h. Nous parlons donc danse en Bretagne mais aussi à l'international.
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3: Bienvenue à vous qui nous rejoignez en ce dimanche matin, il est 9h. Le journal est présenté par vous, Angeline Demuin, avec une opération de nettoyage de l'Audet hier à Quimper.
19: Et il y en avait des déchets dans le fond du cours d'eau, 500 kilos récoltés en une matinée par une trentaine de bénévoles de l'association de pêche. Parmi eux, de nombreux jeunes très motivés. Vous les avez accompagnés au bord de l'eau, Laura Bléret.
20: C'est même au beau milieu de la ville que des petits groupes de bénévoles, en bottes, en cuissardes et avec un gilet de couleur, déambulent dans l'eau et ramassent toutes sortes de déchets.
21: Vous avez trouvé quoi ?
20: Bague. Louis a 16 ans, il fait partie de l'association de pêche APPMA.
22: Nous on est pêcheurs, et les poissons il y en a de moins en moins. Et s'il y a de la pollution, c'est des espèces qui vont être relativement menacées et tout. Enlever les déchets, c'est aussi préserver les poissons qu'il y a dans les rivières.
20: Sur la rive du Ster, Maxence, 11 ans, montre à ses copains ce qu'il a retiré de l'eau.
23: On avait des barrières, des pièces, des bouteilles de gaz, plein de déchets qui ne devraient pas être là.
24: Et c'est mieux de nettoyer et d'aider la nature que de la laisser encore plus se détruire.
20: Les déchets sont ensuite récupérés par un camion. Julien Ledé, technicien de milieu aquatique pour le syndicat Civalodé, s'occupe de les ramasser.
25: La plupart, ça va en encombrant. Et ce qui est incinérable, papier, plastique, ça ira à l'usine d'incinération. Les déchets, on va dire, il y en a en volume moins qu'au début des opérations, mais il y en a quand même toujours. Surtout du plastique, beaucoup de métaux. Et pas mal, on remarque les petites batteries de puff. Ça n'existait pas avant. Les mentalités évoluent dans le bon sens, mais il y a encore du travail.
20: De moins en moins de déchets, ça se voit au niveau des cours d'eau, qui retrouvent, ramassage après ramassage, leur état naturel.
19: Et ça fait 5 ans maintenant que l'association organise des journées de ramassage comme celle-ci à Quimper. Reportage à retrouver sur ici.fr Bray Zizel. Un motard grièvement blessé hier après-midi dans un accident de la route. Sa moto a percuté l'arrière d'une voiture sur la nationale 165 au niveau d'Irviac, près de Daoulas dans le Finistère. L'homme a été héliporté à l'hôpital de la Cavale Blanche de Brest. Projet écocide, nous défendrons nos dunes. Ce sont les mots écrits en grosses lettres noires en fin de semaine sur la façade du Grand Hôtel des Dunes à Plobanalec-Lescot. Conil dans le sud Finistère. L'endroit fermé depuis 8 ans est au cœur d'un projet de complexe hôtelier de luxe. Autre projet, autre contestation à Douarnenez. L'association Glazenvraz appelle à une déambulation informative ce matin pour dénoncer un programme de construction de 184 logements répartis dans 11 bâtiments sur le site de l'ancien hôpital. Ses opposants dénoncent entre autres l'abattage prévu de 25 arbres centenaires. Ce ne sera pas pour cette fois, pas de victoire à domicile pour le RC Vannes, battu 36-12 par Montpellier hier. Deuxième défaite en deux matchs pour les rugbymen bretons. De retour en top 14, l'élite du rugby cette saison. Frustration également pour Lorient qui concède le match nul de partout au Moustoir face à Toulouse. Les Merlus qui n'ont pas encore gagné à domicile. Ils pointent à l'issue de cette quatrième journée de Ligue 1 à la huitième place du classement. C'est bien joué en revanche pour Guingamp. L'en avant désormais septième de Ligue 2 après sa victoire sur Annecy 2-1 hier en match décalé de la sixième journée. La rencontre a débuté par une minute de silence en hommage à Charles Josselin, ancien élu costard-mauricain, ainsi qu'aux deux pêcheurs du Maranello mort en mer la semaine dernière.
0: Et le match de Brest commencera aussi par un hommage ce soir.
19: Les adieux au King Eric, l'entraîneur des Tisefs qui a succombé en juin dernier à un cancer du pancréas. Eric Roy, entré dans la légende du stade brestois qui l'a sauvé de la relégation avant de l'emmener en Ligue des Champions. Ses proches seront dans les tribunes pour un moment qui s'annonce bouleversant. Mais il y aura ensuite un match à jouer contre le Paris Saint-Germain. Alors comment ne pas se faire submerger par l'émotion ? Julien Lachuère, le successeur d'Eric Roy comme entraîneur du SB 29, après avoir été son entraîneur des gardiens puis son adjoint.
2: Il faut couper un peu le cordon. Et je pense qu'aussi, c'était vraiment une volonté d'Eric. Moi, quand je l'ai eu deux jours après son départ, il me dit maintenant, il faut y aller, quoi. T'es prêt ? Voilà, il ne m'a pas dit fais du Eric Roy. Non. Lui, il avait le besoin de transmettre. Je pense que c'est pour ça aussi qu'il m'a appelé. C'est pour me dire maintenant, Julien, c'est à toi, quoi. Vas-y. Mais c'est ce que je vais dire aussi aux joueurs. C'est le plus bel hommage que l'on peut lui donner, c'est de continuer. Avec nous, nos qualités, avec nos forces, avec nos émotions. Lui, il en a donné tellement. Et c'est là-dessus qu'il avait appris aux joueurs à tout donner sur le terrain. Il a appris aussi à ses enfants, à sa femme, de dire en fait, il y aura une suite. Donc maintenant, c'est à vous d'éclairer la suite. Et on va essayer de lui rendre hommage de la plus belle des façons, en essayant de bonifier son héritage.
19: Et la cérémonie est prévue avant le coup d'envoi du match contre le PSG. On vous la fait vivre en direct sur Ici Brésil à partir de 20h. Autre hommage à venir, celui de Concarneau à Charlie Dalin. Des centaines de bateaux attendus dans la baie. Une grande parade nautique mardi pour saluer la mémoire du vainqueur du Vendée Globe. Pour mieux comprendre comment le marin a vécu cette aventure tout en étant malade, rendez-vous cet après-midi à 14h au Cinéville de Concarneau pour la projection de l'Albatros Hurleur, documentaire signé Yannick Périgaud.
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19: Et c'est encore une belle journée qui s'annonce, Louise.
5: Elle est ensoleillée, en tout cas au réveil, avec des températures qui vont être comprises entre 25 et 28 degrés. Température que vous relevez du côté de chez vous pour nous les envoyer sur la page Facebook d'ici Breizh-Izel. Il fait 13 degrés du côté du Helgoat dans les Monts d'Arrée, 16 degrés à Lokirek, 12 degrés à Logivy-de-la-Mer. Sur nos routes bretonnes, brumes et brouillards à prévoir ce matin, principalement dans les Côtes d'Armor et le Finistère. Alors prudence si vous êtes au volant. Témoin d'événements routiers, 02 98 53 65 65. A tout à l'heure, 10h, Angeline.
19: A tout à l'heure, Louise.
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5: Les forums d'associations qui se tenaient ces derniers jours ont peut-être permis à vos enfants, à vos petits-enfants de choisir leurs activités sportives, créatives ou même les deux pour l'année à venir. Et si ce choix qui semble anodin était le tout début d'une vocation et d'une belle aventure professionnelle? C'est ce que je vous propose de découvrir ce matin en se plongeant dans votre parcours. Hugo Le Brigand, bonjour.
21: Bonjour.
5: Votre métier, c'est danseur. Un métier et une pratique qui vous ont emmené tout autour du monde. Un métier qu'on entend beaucoup chez les enfants, qui se réalise parfois quand on est plus grand. Quand vous étiez petit, vous, Hugo, vous rêviez de faire quoi comme métier plus tard ?
21: Très bonne question. J'ai eu plusieurs envies. L'une d'elles était de devenir parfumeur de maison. Et donc, je me retrouvais à récolter des fleurs dans le jardin et les mettre dans des pots d'eau pour que ça sente bon. Et je les mettais dans la maison. Et ça, bien sûr, à bout d'un moment, ça pourrissait. Et ma mère n'était pas très contente. Et après, j'ai voulu être cascadeur, donc dans les films d'action. Donc le corps était déjà là d'une façon, sans savoir ce que je voulais vraiment faire. Et ensuite... Ensuite, je crois que la danse est venue à un moment et c'est ça que j'ai suivi.
0: Vous grandissez à Concarneau, dans le Finistère. La danse, elle débarque dans votre vie quand vous avez 17 ans. Avant, au-delà du fait de vouloir être parfumeur de maison, vous vous êtes essayé à la voltige acrobatique. Vous aimiez quoi dans cette discipline ?
21: Oui, plus que la discipline, c'était l'espace en fait qu'offrait tous les samedis quand j'allais au centre équestre Kergarès, petit clin d'œil à eux, où j'ai quand même passé 7 ans là-bas, donc à faire de la voltige acrobatique pendant 5 ans et du saut d'obstacle et du dressage. Et ça me permettait en fait d'avoir vraiment une bouffée d'air, parce que l'enfance n'était peut-être pas très facile pour moi, grandissant à la campagne, en étant un jeune homme gay homosexuel qui n'était pas forcément en lien avec ça et en paix avec ceci. Ce monde-là, en fait, qui était un monde quand même plutôt féminin et plutôt beaucoup ouvert, ça m'a vachement aidé, en fait, à passer de bons moments. Et donc, le cheval, c'était vraiment... Parce que le cheval, c'est très sensible, ça ressent beaucoup, en fait, et du coup, ça permet aussi de te connaître, parce que tu dois quand même te faire respecter d'une certaine façon, parce que le cheval va prendre le dessus. Donc, ça m'a donné beaucoup de choses comme ça, et bien sûr, du plaisir. Et la voltige, c'était aussi, être avec le corps du cheval, mais être aussi avec son corps, parce que c'est pas que le cheval qui est en mouvement, ça va être aussi toi qui fais des acrobaties dessus, mais aussi en dehors du cheval, donc quand tu traverses par exemple la piste pour rattraper le cheval et remonter dessus. Donc voilà, il y avait ce lien corps avec le cheval.
0: Et c'est pas pour rien que les chevaux sont d'ailleurs au cœur de certaines thérapies pour accompagner les personnes sur leur chemin de vie. Sauf qu'à un moment, Hugo, il faut choisir une fac, une école, un BTS, des études supérieures. Vous décidez que vos études se feront au cirque. Vous vouliez faire du cirque, vous y êtes allé. Et puis finalement, rétropédalage, il est quand, le cours de danse ?
21: Oui, tout à fait. Ça, c'était à Chambéry. Une école préparatoire de cirque, donc j'ai oublié le nom, je m'excuse, mais j'étais là-bas, donc je faisais un week-end d'audition, et donc on faisait le main à main, on faisait des acrobaties, enfin ils nous regardaient dans plusieurs disciplines, et c'est vrai que ce que j'attendais le plus, c'était le cours de danse. Mais comme c'était une école de cirque, du moins celle-ci n'avait pas de cours de danse pour l'audition, parce que ce n'était pas une matière, on va dire, majeure. Et c'était là le déclic, je me suis dit, ok, si j'attends ça tellement fort, c'est que je me dis qu'il faut que je me réoriente et que j'aille dans la danse. Et du coup, j'ai appelé à l'époque mes parents et ma prof de danse, Anne Briand, qui est une prof de danse exceptionnelle et une danseuse magnifique, qui travaille sur Tréguin et partout en France et en Bretagne. Et je lui ai dit, ok, je veux être danseur, et parce que... Pour la petite anecdote, c'est avec elle que je commençais à danser à 17 ans. Et du coup, je lui ai demandé où est-ce que je pouvais aller avec mon niveau qui était pas très très haut à l'époque. J'avais fait un an de danse amateur une fois par semaine. Et du coup, elle m'avait dit oriente-toi, allez voir le conservatoire de danse de Nantes et de Rennes.
0: Qu'à la danse, que les arts du cirque ne vous offraient pas, Hugo ?
21: Je pense une expressivité, la moyen de m'exprimer. Je pense que je cherchais ça à cette époque, vraiment le moyen d'exprimer mes émotions en fait sans les mots, dont je n'avais pas à l'époque un accès facile. Et le corps en mouvement avec la danse, me permet d'accéder à une sensibilité que je n'avais peut-être pas trouvée avec le cirque.
0: Hugo Lebrégand, vous êtes notre invité ce matin.
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0: Quand vous sentez que ce qui est fait pour vous, c'est la danse, Hugo, vous rappelez cette fameuse professeure de danse à Tréguin. Et là, votre aventure commence vraiment, une aventure dont vous allez nous parler juste après Les Innocents.

0: L'autre Finistère, c'était Les Innocents. Côté musique, Pierre Demar à suivre dans quelques instants.
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0: Notre invité du jour, c'est vous, Hugo Le Brigand. Vous avez 17 ans quand vous commencez la danse. Après le bac, vous vous inscrivez finalement à la fac, Histoire et Sciences Po au programme. Et le soir, vous faites quoi ?
3: Eh bien, le soir, je passe les cours du conservatoire, en fait. Je suis au conservatoire de danse de Rennes, les soirs et le samedi matin, pendant 3 ans. Je fais la licence, du coup, d'histoire, option sciences politiques, et le diplôme du conservatoire en 3 ans, et ensuite, on en parlera après.
0: Ça vous fait des belles journées, quand même.
3: Oui, ça fait des bonnes journées, mais j'ai toujours aimé avoir quand même les journées bien remplies. Et la danse, c'était certes du travail, mais comme c'était une passion, ou c'est toujours une passion, c'était pas compté, voilà, pareil que la fac.
0: Au bout de ces 3 ans, vous êtes diplômé en France, vous partez en Angleterre. L'idée, c'est de passer un autre diplôme ?
3: L'idée, oui, c'est d'aller en école de danse professionnelle. Et en Angleterre, à la Northern School of Contemporary Dance, à Leeds, j'ai fait 1 an. Et après 1 an, en fait, j'ai décidé de quitter cette école parce que je me retrouvais pas forcément dans ce qu'ils nous enseignaient. Et surtout aussi, la ville ne me plaisait pas trop. La vie ou la culture anglaise, c'était pas forcément quelque chose que je pouvais m'accrocher avec. Et donc, une amie ou un ami, je m'en rappelle plus, je crois que c'était Davidé, ouais, à l'époque, qui a entendu parler de cette audition à Londres qui se passait, de l'école Salzburg Experimental Academy of Dance, ou SEAD, en abrégé. Et nous sommes allés là-bas avec un bus. Comme étudiant, on n'avait pas trop d'argent, donc on avait pris le petit bus pour aller jusqu'à Londres. On avait fait l'audition. Et ensuite, on avait été tous les trois, on était 3 amis, pris pour aller faire la deuxième partie de l'audition qui se passait là, à Salzburg, à l'école en Autriche.
0: Ensuite, vos bagages, vous les posez d'abord à Salzburg, ensuite à Vienne, où vous vivez toujours. Comment vous vous y faites une place en tant que danseur ? Parce que j'imagine que c'est un peu comme le cinéma, c'est des milieux qui sont assez sélectifs. Je vous vois faire la grimace en plus.
3: Oui, ben oui, c'est tout à fait... c'est beaucoup sur le réseau, sur connaître les bonnes personnes. Et moi, j'ai eu la chance, en étant à l'école encore, de connaître Doris Ulisch, qui est une chorégraphe basée à Vienne, enfin, autrichienne basée à Vienne, qui était venue faire une de ses pièces très connues, More Than Naked, plus que nue, où elle, c'est 20 danseurs nus qui dansent sur scène. C'est la célébration de la nudité en dehors de l'érotisme et de la sexualité, mais vraiment de l'énergie, de la libération des corps. Elle avait fait donc du coup une version à Salzburg. Elle avait pris des élèves de l'école, dont moi. Et ensuite, en fait, notre collaboration a continué jusqu'à aujourd'hui.
0: À cet âge-là, cette époque-là, vous avez quel âge ?
3: Peut-être 20, 21 après la fac, donc 17, 19, oui, 20, 21.
0: À l'adolescence, on n'est pas forcément hyper à l'aise avec son corps. Quand on est ado, c'est compliqué. 20, 21 ans, on reste jeune, on n'est pas toujours non plus super libéré en termes de corps. Est-ce que c'est pas très difficile de monter sur scène dans un pays qu'on connaît pas encore très bien et en plus nu face à un public?
3: Alors non. Bien sûr, la question se posait avec nos amis de l'école, si on voulait le faire et comment. Et on s'était dit que, enfin moi je m'étais dit que dans le milieu de la danse contemporaine, la nudité c'est quand même quelque chose qu'on serait amené à travailler avec. Du coup, pourquoi pas l'essayer là, dans cet endroit où on est tous ensemble, on se connaît, c'est encore l'école, on se sent en sécurité. Et en fait, c'est que la chorégraphe Doris Ulisch, elle amène ça d'une façon tellement simple que c'est tellement facile en fait de lâcher prise et de travailler sur le mouvement. Et du coup, la nudité n'est que en fait au deuxième ou troisième rang. Ce n'est pas vraiment, c'est le sujet, mais quand toi tu danses, tu t'es tellement occupé à travailler, on va dire, avec le corps, que ça permet de te libérer.
0: On va revenir sur votre rapport au corps dans quelques instants dans cette entrevue. Est-ce qu'à un moment vous envisagez un retour en France, Hugo ?
3: Peut-être. Disons que là, grâce au festival Cap Danse, donc on va parler, je pense, plus tard, je reviens en France après des années pour danser enfin. Et c'est vrai que j'ai investi l'an dernier du temps en fait à créer un petit pont entre Vienne où j'habite et la Bretagne, qui mon origine, histoire de vraiment pouvoir revenir de plus en plus et peut-être travailler de plus en plus ici.
0: La danse, elle vous a emmené au Chili, en Thaïlande, en Corée du Sud. Est-ce que la danse, c'est une pratique qui est perçue ou qui touche de la même manière dans chacun des pays dans lesquels vous avez dansé ?
3: Alors oui et non, je pense que la danse est universelle dans le sens où on n'a pas besoin de l'entendre pour comprendre. Donc vous savez, c'est pas un langage qui est auditible, mais visuel et émotionnel. Donc je pense que oui, bien qu'il y ait des différences dans chaque culture, chaque pays. Et bien sûr, les réactions, elles ont été différentes, voilà, partout où on va.
0: Hugo Le Brigand, vous êtes notre invité. Ce matin, nous parlons de la danse qui est au cœur de votre métier. La danse aussi au cœur de ce festival, le Cap Danse, organisé par Danse à tous les étages, qui se tient dans le courant du mois de septembre. Donc dans les jours à venir, c'est 10 jours de danse dans 8 communes finistériennes. Vous avez préparé une performance pour cette occasion. On aura justement l'occasion d'en reparler avant 10h.

0: Demar, Je pense à vous, musique de retour avec l'incontournable La Rousseau, c'est à suivre avant 10h.
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0: Hugo Le Brigand, vous êtes danseur. C'est à la fois un métier qui fait rêver et en même temps un métier qui peut paraître très flou. Il ressemble à quoi, votre quotidien, votre travail ?
6: Alors, le quotidien, il dépend un peu parce que je suis donc en Vienne, en Autriche. Il n'y a pas de statut d'intermittence, donc je suis indépendant. C'est-à-dire que je dois me structurer moi-même. Je ne suis pas dans une compagnie, je travaille sur des projets avec des chorégraphes. Donc, quand il y a des répétitions, quand on est en création, la journée va commencer normalement vers 10h. On aura un temps d'échauffement individuel ou collectif, ça dépend. Et ensuite, on va travailler à créer la pièce jusqu'à 17 ou 18 heures. Quand il n'y a pas de création, je vais prendre des cours au Tanzquartier, qui est la maison de la danse à Vienne, pour m'entretenir en ballet ou en contemporain. Ou alors, je me fais moi-même des exercices à la maison.
0: C'est quoi la différence entre un danseur et un chorégraphe ?
6: Oui, des fois, en fait, je pense qu'il n'y a pas forcément besoin de mettre de différence. Alors, le danseur, disons plus dans le sens classique, va aider à réaliser la vision d'un chorégraphe par son corps et par ses pensées. Et le chorégraphe ou la chorégraphe va être celle qui va apporter un concept, une idée, une esthétique ou une façon de bouger qui va être transmise par des mots, par des images poétiques en fait aux danseurs et ensuite voilà, ensemble on crée la pièce.
0: Vous venez de nous l'expliquer, il n'y a pas de statut d'intermittent en Autriche, vous êtes donc danseur indépendant, ça veut dire que c'est vous qui provoquez les projets ou on vient vous chercher ?
6: Alors oui, c'est un va-et-vient. J'ai la chance d'avoir un réseau voilà que j'ai créé depuis 10 ans que je suis là-bas. Donc souvent, je n'ai pas besoin d'aller chercher du travail. Le travail vient vers moi, ce qui est un gros privilège. Bien sûr, j'ai fait des auditions au début de ma carrière. Maintenant, j'en fais moins, mais j'essaie toujours de sortir un peu voilà de la bubule, on va dire viennoise, parce que certes, il y a une scène et c'est à Vienne, mais ça reste quand même assez petit. Donc j'aime bien aussi voilà essayer d'apprendre de nouvelles choses en sortant. On s'entend de là.
0: Est-ce qu'un bon danseur est un bon prof de danse ?
6: Alors, on peut être un très bon danseur et pas un bon pédagogue. Ça, je l'ai appris à mes dépens en étant un élève et ayant un très bon danseur et pas un bon pédagogue. Et du coup, j'essaye, moi, quand j'enseigne, d'être un très bon pédagogue parce que j'ai eu ces expériences, justement.
0: En parallèle des performances pour lesquelles vous travaillez, des performances que vous créez, vous avez aussi monté votre compagnie avec votre partenaire.
6: Oui, tout à fait. Ça s'appelle Tanztheater Sing. On va dire Danstheater Sing. Parce que son prénom, c'est Sébastien Sing, qui est mon partenaire. Petit clin d'œil à lui, ce matin. Et donc, c'est lui qui l'a direction artistique. Et moi, je suis, on va dire, je danse avec lui. Bien sûr, j'aide tout ce qui est autour voilà, de la création et de l'organisation. Mais voilà, c'est vraiment lui qui a la direction artistique. Mais on est ensemble dans ce travail-là.
0: Comment ça se construit une performance ?
6: Il y a plein de possibilités. Alors, de mon expérience, ça va être basé sur de l'improvisation pour créer du matériel. Ensuite, ça dépend de la chorégraphe, ça va être soit regarder les vidéos, réapprendre ce qu'on a des mouvements, et ensuite, au fur et à mesure, rajouter des couches d'interprétation. Donc ça, c'est un clin d'œil au travail d'Alix et Nodi, par exemple. Avec d'autres, ça va être plus sur créer des atmosphères par rapport aux mouvements qu'on a. aussi avec par exemple tout ce qui est stage design, donc les objets qu'on va avoir peut-être sur la scène qui vont aider voilà aussi à créer en fait des limitations pour le corps par exemple, ou alors ça va être créer voilà de la chorégraphie directement à partir de cartes poétiques, de petits poèmes. Donc ça c'est le travail de la compagnie avec Sébastien Hosting, où là on répond avec le corps ou avec la voix, que ce soit théâtre ou danse, à ces questions poétiques.
0: Comment on sait qu'elle est prête, la performance ? C'est bon, c'est feu vert, on peut y aller, elle est prête à être montrée à un public.
6: Ah ben vous savez, il y a des dates limites, c'est-à-dire que voilà, il y a des répétitions générales, il y a le spectacle qui arrive, donc...
0: Mais on peut être à la bourre.
6: Ah, on peut être à la bourre.
0: Mon émission, elle est censée être prête avant 7h, et pourtant, parfois, il manque des petites infos.
6: Tout à fait, mais ce qui est bien, c'est que voilà, normalement, quand on fait la première, la pièce, elle est prête en général, mais ce qui est intéressant, c'est de la faire de plus en plus, parce que plus on va la faire, plus on va grandir dans la pièce, qu'on va la comprendre de plus en plus avec notre corps, avec le rapport au public qui change. Quand on fait les répétitions sans public et quand le public arrive, il y a aussi un gros changement. Donc c'est vraiment aussi ce dialogue en fait. Donc c'est ça les arts vivants, c'est-à-dire que ça continue à vivre par lui-même.
0: Le corps, c'est votre outil de travail. Hugo Lebrigand, vous êtes notre invité ce matin et je vous propose de parler de votre rapport à votre corps juste après Pretenders.

0: Racine Pocket, c'était les Pretenders dans votre playlist. 9h32, c'est l'heure de vos infos pratiques, de vos idées sorties présentées ce matin par Baptiste Mebrook.
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2: Et amateurs de bateaux et de patrimoine maritime, ou tout simplement, si vous êtes curieux, on vous donne direction l'Armor Plage. C'est le bon plan de ce dimanche 20 septembre qui arrivera là. L'association Mini Flotte 56 vous invite à découvrir une superbe exposition consacrée au modélisme naval, avec des modèles réduits de bateaux de toutes les époques. On est dans le Morbihan et surtout, ne vous contentez pas de les regarder. Ces petits navires prendront aussi le large avec d'impressionnantes démonstrations de navigation radio-commandées sur les plans d'eau de l'Armor Plage. Alors chaque modèle est une véritable œuvre de patience, avec parfois des centaines d'heures de travail minutieux pour arriver à un tel niveau de détail. C'est gratuit, c'est en accès libre et ouvert à toute la famille. Nous sommes à l'Armor Plage dans le Morbihan et c'est prévu pour le dimanche 20 septembre. Notez bien la date.
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0: Hugo Le Brégan, vous commencez la danse à 17 ans, ce qui peut paraître très tard quand on sait que l'âge de la retraite d'un danseur étoile pour l'Opéra de Paris se situe autour de 42 ans. Combien de temps met votre corps à ce moment-là à suivre les mouvements que vous lui apprenez ?
3: Un peu de temps quand même. C'est vrai que ça a mis du temps, mais c'est normal, il faut du temps pour comprendre son corps et le comprendre et le faire bouger dans l'espace. Et je dois dire qu'en danse contemporaine, on a plus de chances peut-être par rapport à l'âge de la retraite. Ça peut être en fait 80, 90 ans, enfin on veut s'arrêter quand on veut.
0: C'est quoi la différence fondamentale entre la danse classique et la danse contemporaine ?
3: Alors avec la danse classique, c'est codifié, c'est écrit, il y a des pas qui sont là, qui existent et qu'on reprend. Et la danse contemporaine, on peut tout créer, recréer. Voilà, c'est la différence pour moi.
0: Aujourd'hui, vous avez 35 ans, ça fait près de 18 ans que vous dansez. Quelles sont les différences, les évolutions peut-être que vous voyez dans la manière dont votre corps suit les entraînements au quotidien ?
3: La différence, l'une des grosses différences, c'est que j'arrive enfin à prendre plus de temps, à ne pas me stresser de devoir produire quelque chose, mais de laisser le corps parler. Et aussi, bien sûr, il y a toutes ces idées aussi de plus besoin d'avoir produire pour prouver que je serai un bon danseur. Donc, quand on travaille avec quelqu'un, des fois, c'est cette pression qui peut arriver. Donc ça, j'arrive quand même bien à la relâcher depuis le temps.
0: Il y a un âge où le corps du danseur arrive à son apogée en termes de performance, en termes de technique, et puis ensuite ça décline parce que le corps vieillit, qu'il est fatigué aussi de ce qu'on lui inflige tous les jours.
3: Alors peut-être, mais moi quand je vois des danseurs qui sont plus âgés que moi, j'adore en fait, j'adore voir les personnes, ces danseurs-là, parce qu'il y a une expérience accumulée immense qui fait qu'en fait un geste ou une expression ou un pas va être transcendant. Donc pour moi c'est voilà, qu'est-ce qu'on met derrière le mot technique et qu'est-ce qu'on met derrière le mot danse.
0: Votre corps, c'est votre outil de travail, comme la voix fait partie de mes outils de travail. Comment vous faites pour en prendre soin ?
3: J'en prends soin par l'alimentation, par aussi donc c'est-à-dire que ça soit liquide ou manger, et je prends soin donc par l'entraînement et essayer de garder un taux de musculaire assez un minimum pour me protéger en fait, pour protéger les muscles, pour protéger les tendons, les articulations, on va dire.
0: Est-ce que dans la danse, on attend d'un corps qu'il soit aussi musclé, aussi dessiné que dans certains sports, je pense à l'aérox ou à la muscu tout simplement?
3: Non, du moins moi dans le monde que j'évolue, pas du tout. Tout corps peut danser, c'est-à-dire qu'il soit petit, grand, gros, en situation de handicap ou non. En fait, moi je vois et je travaille avec tous ces genres de personnes et tout corps a quelque chose à donner.
0: La danse, c'est encore perçu, c'est une idée reçue comme un sport de filles, comme un art de filles. Et je vous propose qu'on déconstruise ensemble cette idée ce matin, Hugo Le Brégan.
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0: connu, c'était La Rousseau avec ce titre incontournable Tu m'oublieras. À suivre côté musique, la chanteuse Nolwenn Leroy.
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0: Et nous parlons danse ce matin avec vous, Hugo Le Brigand. Il y a une idée reçue qui persiste autour de la danse. Est-ce qu'on vous a déjà dit que c'était un sport de filles ?
3: Alors sûrement, je ne me rappelle plus, mais c'est aussi ce que j'ai vécu. Ma mère m'avait mis à la danse à 4 ans. Elle avait essayé, parce que ma mère a toujours dansé, donc c'est aussi d'elle que cet amour vient. Et il n'y avait que des filles et moi à cette danse. Et apparemment, j'avais été mal à l'aise ou j'avais pleuré. Et du coup, ma mère m'avait retiré. Donc je vais déjà, moi aussi, avoir ce genre de stéréotype, de cliché dans la tête, peut-être. Mais oui, tout à fait, il y a beaucoup de ça. Ou alors que la danse, c'est pour les homosexuels, quand c'est des hommes. Et voilà, en étant professionnel, je vois tout à fait que ce n'est pas du tout le cas. Il y a aussi tout le monde. Et il y a d'ailleurs beaucoup d'hommes au niveau professionnel, peut-être plus qu'en amateur, qui est aussi dû sûrement à beaucoup de privilèges masculins, de ne pas avoir, dans cette société où on vit des fois, c'est quand même les femmes qui élèvent les enfants. Du coup, il y a beaucoup de gens qui des fois, en fait, arrêtent leur carrière parce que il y a les obligations familiales qui restent dans ce schéma-là.
0: Quand on a 17 ans, on est encore un peu un ado, pas tout à fait un adulte. Le regard des autres pèse assez lourd sur nos épaules. Est-ce que le fait d'entendre que la danse, c'est un sport de filles, ça peut faire douter des choix d'un danseur de 17 ans ? Ou plus jeune ou un peu plus vieux ?
3: Non, pour moi, c'était très clair que la danse, c'était ce que je voulais faire et ce que je devais suivre. Et ça m'a donné une force plus que tout. Donc à cette époque-là, ça ne me touchait plus. Ou du moins, je le laissais couler sur les épaules.
0: La danse, c'est un sport ? C'est un art ? Ou c'est les deux ?
3: Alors pour moi c'est un art, certes il y a le corps qui est de physique, qui est une demande physique, mais c'est pour moi un art tout d'abord.
0: Quand on va pouvoir vous voir ou à l'occasion du festival Cap Danse qui se tient du 18 au 27 septembre prochain, dont on va parler plus en longueur avant la fin de cette émission, il va y avoir un temps d'échange à l'issue des performances que vous allez proposer. Quelles sont les questions qui reviennent le plus quand vous dites que vous êtes danseur ?
3: Je ne sais pas. C'est une bonne question. Je pense que les gens, ils veulent savoir un peu souvent comment était le processus de création, en fait, ou ce qu'on ressent lorsqu'on performe. Il y a souvent ces questions-là.
0: Vous ressentez quoi quand vous performez ?
3: Ça dépend beaucoup de choses. Des fois, c'est... En fait, moi, si je suis bien relâché et que je suis dans le travail, en fait, je ressens le travail, je ressens l'espace qu'il y a autour. Et on fait vraiment un avec ses partenaires ou partenaires qu'on a sur scène. Souvent, c'est pas tout seul que je danse. Et du coup, en fait, on est vraiment en train de communiquer avec nos corps et on crée quelque chose, en fait, qui est au-delà de nous. Et c'est un peu indescriptible. C'est un peu difficile de dire quelles émotions, mais c'est juste incroyable.
0: Hugo Le Brigand, vous venez de Concarneau. Aujourd'hui, vous êtes installé à Vienne, en Autriche. Et il y a quelques mois, vous avez participé à cette étude autour des danses bretonnes, étude pour laquelle vous avez obtenu une bourse d'études. Et je vous propose qu'on plonge dans les coulisses de cette période dans quelques instants.
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0: Côté musique, on plonge dans votre playlist locale avec celle qui a été décorée de la Légion d'honneur en début d'année, Nolwenn Leroy et cette reprise du titre Brest.

0: Brest, c'était Nolwenn Leroy dans votre playlist locale.
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0: Aujourd'hui, on l'a dit, Hugo Le Brigand, vous êtes installé à Vienne, mais la Bretagne n'est jamais très loin et les danses bretonnes étaient au cœur d'une bourse d'études que vous avez obtenue.
10: Oui, tout à fait. L'an dernier, j'ai passé quelques temps à rechercher autour de la culture traditionnelle bretonne, donc des danses, mais aussi de la musique et de l'histoire de la Bretagne. Parce que, certes, j'ai grandi en Bretagne, mais je n'ai jamais été très enraciné, on va dire, dans cette tradition. C'est-à-dire que je la voyais parallèlement, mais je faisais pas de cours, j'étais pas musicien, etc. Et donc, je voulais apprendre un peu plus, quand même, sur cette histoire-là. Et ramener aussi des couches de complexité pour comprendre, parce que rien n'est simple. Et donc, je voulais comprendre aussi, de ce point de vue-là, voilà, cette tradition.
0: Vous avez appris quoi, alors?
10: Plein de choses. J'ai appris, qu'est-ce que je peux vous dire? J'ai appris beaucoup de choses sur l'histoire de la Bretagne, des fois des choses invisibilisées. J'ai appris, qu'est-ce que j'ai appris d'autre?
0: Des choses, vous en avez forcément appris, puisque vous avez rencontré des cercles celtiques, notamment à l'occasion de ces études-là.
10: Oui, c'est sûr, j'ai appris des danses. J'ai appris aussi à aller au fest-noz, parce que c'est quelque chose que je n'avais pas appris à l'époque. Donc je suis allé là-bas aussi pour sentir comment ça se passe, comment les gens font communauté autour de la danse bretonne, qui était super intéressante. Parce que là, vous connaissez ici sûrement, mais on arrive, on danse, on va dans la chaîne, on va dans la ronde, il n'y a pas besoin de parler, d'hésitation. En fait, les gens sont là pour vraiment danser, pour partager ce moment-là, ce que je trouvais super intéressant du point de vue du danseur. Et j'ai aussi parlé à un ethnomusicologue pour apprendre vraiment les choses sur la musique. Yves, j'ai oublié son nom de famille.
0: Mais ça va vous revenir.
10: Oui, qui était super. J'ai fait aussi la rencontre de Natacha Lefrène, qui est la directrice donc de danse à tous les étages. Où je voulais créer du réseau. J'ai rencontré aussi des artistes locaux. Plein de choses qui ont enrichi la connaissance personnelle.
0: C'est quoi la culture bretonne vue par un danseur en 2026?
10: La culture bretonne, ça repose pour moi sur une entraide et quand même une communauté qui est forte. C'est ce que j'ai vu en rencontrant différentes personnes, que ça soit en fait Gilda Sergent par exemple, qui était un directeur d'un cercle de Douard Denis, si je me trompe pas, qui est maintenant toujours dans cette culture-là. Et par exemple, c'est chez lui un point de rendez-vous en fait de la communauté, de la ville où il vit, où vraiment les gens viennent et partagent la vie de tous les jours, mais que ça soit artistique ou social. Donc il y a vraiment ce tissu, cette matrix sociale, je trouve très forte, qui est intéressante, parce que c'est vrai qu'à Vienne, c'est autre chose.
0: Hugo Le Brigand, d'ici quelques jours, vous serez à Pont-Aven à l'occasion du festival Cap Danse, organisé par Danse à tous les étages. Et nous allons découvrir l'envers du décor de cette préparation, de votre préparation à l'occasion de ce festival dans quelques instants. Pour l'heure, côté musique, la chanteuse Charlotte Cardin, The Way We Touch. Il est 9h51, bon dimanche à vous.

0: Touch, c'était Charlotte Cardin dans votre playlist du jour.
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0: Souffleur de pierre, c'est une performance que vous allez proposer le 23 septembre prochain, Hugo Le Brégand, dans le cadre du festival Cap Danse, organisé par Danse à tous les étages. C'est une aventure qui débute comment, la création de cette pièce que vous présentez?
3: Ça a débuté en juin par mon passage au musée de Pont-Aven pour visiter l'exposition Autant de Camille Claudel, être sculptrice à Paris, afin de voir en fait comment l'espace est organisé, quelles sculptures sont là. J'ai aussi écouté la conférence de presse qui était présentée par la directrice Sophie Kervran du musée de Pont-Aven avec d'autres collègues pour avoir plus de background, comment on dit, de
0: matière pour préparer.
3: Voilà, de matière pour comprendre ça. Et j'ai aussi, bien sûr, pris le livre qui est en lien à l'exposition pour feuilleter tout ça. Et ensuite, j'ai décidé, de faire la performance, pas dans les salles où il y a les sculptures, mais dans la cour, le jardin du musée de Pont-Aven. Parce qu'il y a quand même une tradition aussi d'avoir des statues, des sculptures dans les jardins où les gens, viennent marcher dans le jardin et les voir.
0: Donc cette performance, elle s'articule autour des sculptures. L'idée, ça va être de créer un dialogue entre le corps et la pierre des structures. Le corps, il peut se révéler être très souple, la pierre et la sculpture beaucoup moins. Comment vous allez évoluer dans l'espace autour de cette thématique?
3: Tout à fait. Mais en fait, ce qui est très intéressant, c'est que la sculpture, certes, on dirait qu'elle est immobile, mais en fait, il y a beaucoup de mouvements. Il y a beaucoup de mouvements, soit par les courbes, par les lignes, par le mouvement qui a été créé par les mains des sculptrices, ou alors aussi des mouvements, plus pour moi, ce que j'appelle ça, dans l'émotion. Il y en a qui sont très expressifs, comme le torso de Clotho Chauve, de Camille Claudel, qui est un torso d'une femme vieillissante, presque mourante. Mais en fait, on voit qu'il y a du mouvement, parce qu'il y a la vie qui est passée. Le corps est sculpté d'une façon où ça montre les expériences que cette personne a pu avoir. Donc il y a quand même beaucoup de mouvements, et ce qui, du coup, dans la performance que je prends, en fait, c'est l'idée de comment ces sculptures ou certaines sculptures se mettraient en mouvement si elles commençaient à vivre. Quel mouvement elles allaient faire dans l'espace, quelle qualité de tension du muscle elles allaient avoir, ou quelle forme elles pourraient donner. Donc la performance s'articule autour beaucoup des transitions. Donc au mieux de faire plus que des positions, je vais faire beaucoup d'aller dans les transitions pour essayer vraiment de donner du mouvement, de la vie à ces sculptures et à mon corps.
0: Pour vous y préparer, vous êtes rejoint par votre compagnon. Ça permet d'avoir un retour, d'avoir un œil critique?
3: Tout à fait. Sebastiano Singh va venir me rejoindre pour être le regard extérieur de cette pièce, afin tout à fait d'avoir un regard critique sur ce que je vais faire, parce qu'entre la sortie du studio et la transposition dans le jardin du musée, il y a du travail, et ça aide d'avoir quelqu'un qui a un œil professionnel, et au mieux toujours de me filmer, de regarder ce qui se passe. Je vais avoir là un feedback, un retour direct.
0: C'est difficile d'avoir un retour de son compagnon de vie?
3: Ça peut, tout à fait. Des fois, on mêle les choses professionnelles et personnelles, mais ça fait quand même beaucoup de temps qu'on travaille ensemble. Du coup, on arrive vraiment à s'aider.
0: Souffleur de pierre, c'est la performance que vous allez présenter le 23 septembre prochain. Hugo Le Brégand, c'est au musée de Pont-Aven, dans le cadre du festival Cap Danse, organisé par Danse à tous les étages. C'est 10 jours de danse dans 8 communes du Finistère, notamment à Concarneau, Élian, Melvin ou encore à Rospordin. Il y a des spectacles, des ateliers parents-enfants. Pour vous voir, Hugo, c'est donc le 23 septembre, 13h, 17h30 et 18h30. C'est un spectacle qui dure 30 minutes. Pour découvrir toutes les autres représentations possibles pendant cette dizaine de jours, rendez-vous sur le site du festival Danse à tous les étages. Avant de vous dire au revoir, Hugo, dans le monde de la danse, quel est l'artiste qui vous touche le plus?
3: Alors, on va dire Pina Bausch.
0: Le mouvement du corps.

0: sport que vous préférez ?
1: Le mouvement des bras.
0: La chose indispensable pour un danseur ?
1: Sommeil.
0: L'habit que vous rêveriez de porter pour une performance ?
1: Ah, une belle robe d'une des danseuses de Pina Bausch.
0: Merci à vous, Hugo Le Brigand, d'avoir été notre invité ce matin.
1: Merci beaucoup.
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2: Dans quelques instants, nous continuons de parler danse, mais cette fois-ci, c'est avec Gaël Guéguin dans son émission Panier de crabe. Comme chaque dimanche, entre 10h et 11h, vous découvrez deux invités qui se répondent, qui échangent autour d'une même thématique. La danse est aujourd'hui au programme, non pas la danse contemporaine, comme évoquait Hugo Le Brigand, notre invité il y a quelques instants, mais cette fois-ci les danses de salon. C'est à suivre juste après les infos de 10h.
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2: Bienvenue à vous qui nous rejoignez. Aujourd'hui, c'est le pardon de Loc et Fret dans le Finistère. Il est 10h. Le journal est présenté par vous, Angeline Demuynck, et c'est bien plus qu'un match qui est prévu ce soir au stade Francis Leblé.
3: Bien sûr, il y aura la rencontre contre le PSG, mais surtout les adieux à la légende, au King Éric Roy, l'entraîneur brestois décédé en juin des suites d'un cancer qu'il rongeait depuis plus de 3 ans, 3 années pendant lesquelles l'homme à la casquette noire a fait briller le stade brestois comme jamais auparavant, jusqu'à emmener les Tisef en Ligue des Champions pour la première fois de leur histoire. L'émotion sera donc à son comble ce soir avant le coup d'envoi, car oui, ensuite il y aura bien un match à jouer, Thomas Lavaux.
4: Comment réussir parfaitement cet hommage à Éric Roy? Julien Lachuer, son successeur, un de ceux qui le connaissaient le mieux sportivement parlant, il veut un match fidèle à King Éric, humilité et générosité.
5: Éric, lui, il était focus, c'était un grand compétiteur. Lui, c'est l'important, c'était le match.
4: Lors des 3 premières journées et de ses 3 premiers matchs comme entraîneur en chef, Lachuer a continué d'appliquer ce jeu intense qui ne peut réussir que si le stade brestois est généreux dans ses efforts. Mais comment faire pour éviter que, tout à l'heure, les jambes ne tremblent trop d'émotions au coup d'envoi?
5: On va essayer d'en parler avec les joueurs, de se préparer à ça. Mais en tout cas, on va essayer, comme lui l'aurait voulu, de tout donner face à un bel adversaire.
4: Roy a fait changer Brest de dimension en le qualifiant pour la Ligue des Champions. C'est ainsi qu'il a acquis le respect de certains homologues dont il paraissait si lointain. Le Parisien Luis Enrique, par exemple, un des plus beaux palmarès au monde.
6: Un homme de football, une personne différente. Et la manière ces dernières années, avec sa capacité à montrer à tout le monde que n'importe quel que soit ton état de santé, et il est prêt pour surmonter n'importe quel que soit le sujet. Il ne sera pas là, mais sera avec tous nous.
4: Se dépasser encore ce soir aux Lakers, même s'ils seront encore un peu lourds.
3: Et vous trouvez le programme complet de l'hommage sur ici.fr et sur nos réseaux. On vous fera vivre évidemment cette cérémonie en hommage à Éric Roy. Rendez-vous à partir de 20h avec vous, Thomas, aux côtés de Nicolas Blanza et de David Bouard. Un grave accident de la route hier sur la Nationale 165 à hauteur d'Irvillac, près de Brest. Un motard a percuté l'arrière d'une voiture, grièvement blessé. L'homme a été héliporté vers l'hôpital de la Cavale Blanche. L'une des voies de circulation a été neutralisée le temps de l'intervention des secours en début d'après-midi. Des tags découverts à Plobanalec, l'Esconil, sur la façade du Grand Hôtel des Dunes. Projet écocide, peut-on lire en grandes lettres noires. Une référence au projet de construction d'un complexe hôtelier de luxe à cet endroit.
2: Des bénévoles dans l'Odet à Quimper hier.
3: Ils ont profité des grandes marées pour nettoyer le cours d'eau. Résultat, 500 kilos de déchets récoltés. C'est moins que les années précédentes. Des tatouages pour la bonne cause. C'est le principe du Tattoo Flash Day à Douarnenez. 5 professionnels s'installent à partir de 11h ce matin au port du Rosmeur. Attention, ils ne feront que des motifs déjà définis, pas de tatouage sur mesure. Les fonds récoltés seront reversés à l'antenne locale de l'association SOS Méditerranée. Une soirée frustrante pour le FC Lorient hier en Ligue 1 de football. Les Merlus, qui menaient de 2 buts à la mi-temps, ont été rattrapés par leurs adversaires toulousains en seconde période. Résultat, match nul de partout. En Ligue 2, Guingamp retrouve la première moitié du classement après sa victoire contre Annecy. 2-1 hier, c'était un match décalé de la 6e journée. Et puis la déception pour le RC Van qui espérait gagner pour sa première à domicile cette saison en top 14, l'élite du rugby. Mais les Bretons n'ont pas fait le poids face aux finalistes du championnat de l'an dernier, Montpellier, qui s'impose 26-12 à la Rabine. En handball, une 2e victoire en Ligue des Champions pour le BBH. Les Brestoises qui restent sur une défaite en championnat se sont imposées 34-24 hier face aux Allemandes du Borussia à Dortmund.
2: C'est dimanche et vous avez peut-être prévu d'aller passer un peu de temps à la salle de sport aujourd'hui.
3: Si vous faites partie de ceux et de celles qui ont pris de bonnes résolutions en cette rentrée, mais pas toujours facile de se motiver, surtout quand on est une femme et qu'on n'apprécie pas forcément l'ambiance salle de sport. Alors, bonne nouvelle mesdames, à Quimper, un nouveau club vient d'ouvrir, le Chacha Coach, qui propose des séances encadrées, exclusivement réservées aux nanas. C'est Charlotte Le Gall, Chacha, 22 ans, qui a eu l'idée de ce concept.
0: J'ai pas cherché à dire j'oriente mes cours vers les femmes, mais ça s'est fait naturellement et en discutant avec elles, j'ai vu que bah en effet dedans il y avait des problématiques qui correspondaient uniquement à la femme. Par exemple, une femme qui vient, je sais pas, d'accoucher, il y a peut-être une rééducation du périnée à faire. On peut pas faire exactement tous les mouvements exactement pareils. Des fois, tout ce qui va être saut, tout ça, ça va être plus compliqué au début. Et moi, ça m'est déjà arrivé de voir des femmes des années après leur accouchement qui pouvaient pas faire de la corde à sauter plus de 30 secondes parce que bah ça c'était pas possible. Donc ça, oui, forcément, bah un homme il va pas avoir ce genre de soucis. Elles avaient cette envie aussi, oui, d'être entre femmes, mais ça s'est fait naturellement. Elles avaient pas choisi, mais qu'elles aimaient bien le fait qu'il y ait que des femmes. Il y a peut-être moins cet esprit de compétition qu'on peut retrouver des fois chez l'homme, je trouve.
3: Charlotte Le Gall au micro de Delphine Gauthier, le Chacha Coach, c'est route de Brest à Quimper. On regarde du côté du ciel, Louise, c'est encore du bleu aujourd'hui.
2: Et on sort la crème solaire, oui. On attend un grand soleil aujourd'hui, même si quelques nuages devraient passer dans le courant de l'après-midi d'après Météo France. Rien de bien méchant au programme et des températures comprises entre 25 et 28 degrés pour les maximales. De 26 à 29 degrés attendus demain, lundi, quelques nuages au réveil, puis de larges éclaircies au programme par la suite. Quelques averses sont possibles cette semaine à compter de mardi. Et sur nos routes bretonnes, brumes et brouillards sont à prévoir dans le courant de la matinée, principalement dans les Côtes d'Armor et le Finistère. Alors prudence si vous prenez le volant. Il est 10h05, vous retrouvez à présent votre émission Panier de Crabe, présentée comme chaque week-end par Gaël Guéguin.
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0: Quand on veut apprendre la valse ou la rumba, qui font partie des danses de société, on peut bien sûr regarder des tutos sur YouTube, mais rien ne vaut l'expérience de l'apprentissage en cours, où on s'initie et on s'entraîne avec d'autres danseuses et danseurs sous l'œil avisé du professeur.
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2: On vous a présenté une association de danse il y a quelques jours de ça, il y a une semaine de cela. On recommence à danser, cette fois on va rentrer sur la piste de danse avec Virginie Giraudot qui est maître de danse. Ça signifie quoi, maître de danse, Virginie ?
3: Alors en fait, je peux du coup donner des cours en tant que professeur, entraîner des compétiteurs, puisque au-delà des cours loisirs, il y a des cours de compétition de danse dite sportive, avec des championnats régionaux, nationaux, internationaux. Et aussi, je peux former de futurs professeurs de danse de société.
2: Et en face de Virginie, il y a Patrick Papy. Patrick Papy, malgré son âge, n'est pas si vieux que ça. Patrick Papy dirige l'association Swing Ben Arbed. Évidemment, Patrick, on vous l'a fait souvent, cette blague sur votre nom et votre activité en tant que président, non ?
4: Ah, bien sûr, j'ai le droit à chaque fois.
2: Eh ben oui, donc.
4: Mais je m'y fais très bien. Et en plus, je suis grand-père, alors ça me va pas.
2: Ah, ben voilà. Vous donnez des cours au grand-père aussi, Virginie Giraudot, de danse ?
3: Oui, en fait, je donne des cours à un public de 3 à. Après, je dis pas l'âge, plus de 70.
2: Les membres de l'asso. Les plus âgés, Patrick, en quel âge ?
4: Ça doit tourner aux alentours de 78-80 à peu près.
2: Ouais, il faut quand même être souple sur ses genoux pour danser, Virginie.
3: Au fur et à mesure, voilà, l'aisance vient au fur et à mesure. Évidemment, il y a toujours des personnes qui sont plus à l'aise tout de suite que d'autres. Mais la pratique fait qu'au fur et à mesure, on acquiert tout ce qu'il faut.
2: Est-ce qu'il faut être athlétique pour se mettre à la danse, pour débuter la danse ou une danse ?
3: Non, pas du tout. En fait, il faut être motivé, aimer la musique, aimer bouger. Et après, n'importe quelle personne peut apprendre à danser la danse de salon, de société.
2: Patrick Papy, il faut un certificat médical quand on s'inscrit à l'association Swing Ben Arbed ?
4: Alors, fut un temps, c'était nécessaire. Nous, on est adhérents de la Fédération Française de Danse, donc c'est vrai qu'il y a certaines contraintes. Mais la loi a changé légèrement, donc il n'y a plus besoin de certificat médical, il y a juste un questionnaire à remplir. Un questionnaire, quoi.
2: Ok. Un questionnaire relatif au... Oui. À quoi ? À la santé ?
4: Il y a diverses questions. Le questionnaire est pré-préparé. Il suffit de répondre aux deux questions. Si vous répondez oui à tout, il n'y a pas de problème. S'il y a quelques doutes, à ce moment-là, on demandera un certificat médical.
2: Ouais. Qu'est-ce qu'il faut avoir le plus musclé pour danser, Virginie ? Les bras ou les jambes ?
3: Au départ, je pense les jambes quand même.
2: Oui, la danse se fait sur les jambes, pas sur les bras. Hein.
3: Alors là, c'est très important, le haut quand même, en danse de société.
2: Oui, parce qu'il faut tenir son ou sa partenaire, non ?
3: Oui, alors on apprend aussi, on apprend à se placer, pour aussi éviter tout ce qui est blessure, etc., mauvaise posture au niveau du dos. Donc ça se fait au fur et à mesure, hein, c'est avec l'apprentissage des pas. On apprend aussi à placer son corps pour pas se blesser.

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2: Deuxième séquence de danse. On va en choisir peut-être une pour démarrer. Toujours avec Virginie Giraudot, qui est maître de danse, et Patrick Papy, qui est président de l'association Swing Penarbet, qui adore le cha-cha. On peut commencer par ça pour être, j'allais dire, à l'aise, le cha-cha. Est-ce qu'il y a un type de danse plus facile qu'une autre, Virginie?
3: Alors, le cha-cha, il faut savoir que c'est la danse préférée des danseurs et danseuses, en tout cas de cours de loisirs. Je vois ça, j'enseigne depuis 20 ans la danse. Et c'est toujours la danse où les élèves ont le plus de plaisir. Et où on peut avancer plus que les autres danses. Alors, je pense que c'est lié à la musique.
2: Le cha-cha, c'est quel genre de musique alors
3: Donc
2: Est-ce qu'il y a un style particulier de Virginie ou Patrick? Virginie est bien partie. Allez-y, Virginie.
3: Donc, c'est une musique caribéenne. Ça vient de Cuba. Donc, c'est proche de la salsa. Et du coup, c'est très festif au niveau musical. Donc, c'est ça qui, je pense, pousse les élèves à apprécier cette danse.
2: Quand on commence à danser, il faut un équipement particulier? On vient pas en short, hein?
3: Alors, il faut être confortable, avoir une tenue confortable, et après, il faut avoir des chaussures. Bon, pour les danseuses en danse société, avec un petit talon. Après, les danseurs peuvent rester à plat. Il faut être à l'aise avec sa tenue.
2: Patrick, il a une tenue préférée pour danser?
4: Non, moi, j'ai pas de tenue préférée. Par contre, il faut absolument que mes pieds soient bien dans les chaussures et que je sente bien le sol. Moi, c'est ça l'important, bien sentir le sol.
2: Ok, donc faut des chaussures. Serré alors?
4: Pas forcément, non. Il faut des chaussures souples, qui ne glissent pas, parce que souvent on danse sur du parquet, donc il ne faut pas avoir à glisser. Enfin, tout le temps on danse sur du parquet, nous on a la chance d'avoir une belle salle pour ça, donc on en profite. Et non, il faut être bien dans ses chaussures. Après, le reste de la tenue, ben oui, il faut être propre. On ne va pas venir en bottes et en...
2: En bottes, ça dépend, il y a des bottes élégantes, Patrick.
4: Oui, non,
2: hein.
4: Mais tout à fait.
2: Donc, bien dans tes chaussures. Virginie recommande, donc alors pour les femmes, des petits talons.
3: Voilà, mais en fait, on peut venir la première année sans investir, si on ne sait pas si on va continuer ce type de danse, avec des chaussures de ville, on va dire classiques. Mais après, si on continue et qu'on passe à deux cours par semaine ou plus, il vaut mieux investir dans la chaussure de danse, parce que du coup...
2: C'est quoi la chaussure de danse?
3: Une chaussure de danse, c'est une chaussure avec un revêtement en peau dessous, pour que ça puisse être plus facile sur le parquet pour se déplacer, pour faire des tours, par exemple, que la chaussure suive bien au niveau du sol. Et du coup, pareil, ça aura des répercussions au niveau physique. Si vous êtes mal chaussé, vous pouvez avoir mal au dos, après être moins à l'aise sur des rythmes plus rapides, etc. Donc c'est important après d'investir quand même dans une chaussure spécialisée, une chaussure de danse.
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1: Troisième séquence de valse, de cha-cha, de bachata, puisqu'on parle de danse de société et de danse de salon avec deux partenaires, si on peut dire, puisqu'ils sont dans la même association, Swing Penarbed, basée à Ploarzel. Virginie Giraudot enseigne la danse et Patrick Papy, en face d'elle, n'enseigne pas la danse, mais la pratique.
2: Tout à fait.
1: Et puis le président montre l'exemple.
2: Tout à fait, il faut montrer l'exemple.
1: Il faut donc danser. La bachata, c'est une danse que vous enseignez, Virginie ?
3: Oui, tout à fait.
1: Quand j'en ai parlé à mes collègues, ils m'ont dit « Oh, c'est chaud ça
3: !» Alors, il y a plusieurs types de bachata, du coup. Il y a effectivement un type de bachata qui est beaucoup plus rapproché, c'est la bachata sensuelle. Et là, effectivement, on est très très proche.
1: J'ai vu des vidéos.
3: Voilà, la danseuse a beaucoup d'ondulations du corps, etc. Personnellement, ce n'est pas la bachata que j'enseigne. J'enseigne la bachata moderne, du coup, avec des figures un petit peu dans le même registre que le rock ou la salsa, des figures avec des enroulés, des changements de place, où on est moins proche. Mais effectivement, c'est vrai que la bachata, quand même, c'est une danse où on se rapproche, c'est dans le style de cette danse.
1: Ça vient d'où, la bachata ?
3: Ça vient de la République dominicaine,
1: ah,
3: donc
1: encore
3: une fois, les Caraïbes. Oui, beaucoup de danses latines viennent de Cuba ou de République dominicaine.
1: C'est sensuel comme danse.
3: Oui, c'est beaucoup de fluidité au niveau des mouvements. La partenaire est plus rapprochée du partenaire, c'est sûr. C'est assez sensuel. Oui.
1: On m'a dit caliente.
3: Oui, tout à fait. Si on parle espagnol, tout à fait.
1: Oui, même si on ne parle pas espagnol, on connaît certains mots, Patrick.
2: Oui, tout à fait.
1: Est-ce qu'on parle quand on danse avec sa partenaire, Patrick ?
2: Normalement, non.
1: Ah. Tout se fait par le regard ou par les gestes ?
2: La position, la posture, tout se fait, oui, par le placement du corps.
1: Oui, j'étais en train de penser à quelque chose. Personne ne dit à l'autre, mais tu marches sur les pieds.
2: Si, des fois, ça se dit discrètement. Tu m'as fait mal.
1: Ok. On progresse assez vite. Mettons la bachata, Virginie.
3: Oui, on peut progresser assez vite. Après, comme le disait Patrick, il faut être régulier. Il faut venir régulièrement au cours. En plus, l'association propose des auberges espagnoles, c'est-à-dire des lieux de pratique en dehors des cours pour justement pouvoir s'entraîner. En fait, en danse à deux, plus on va s'entraîner en plus de son cours par semaine ou des deux fois par semaine, et mieux on va progresser. Et il faut que ça soit associé à une pratique.
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2: Quatrième séquence de danse de société, de danse de salon avec Patrick Papy, le président de l'association Swing Penarbed, qui fait danser toutes les femmes de Ploirzel dans les cours, dispensé par Virginie Giraudot, qui est maître de danse. Vous voyez, Patrick, ça le fait rire, parce que il pense aux femmes qui l'écoutent. Et à la sienne aussi, qui doit se dire, hein, comment ça, Patrick danse avec...
3: Elle le sait.
2: Quel tombeur.
3: J'ai pas d'inquiétude.
2: Quel tombeur, ce Patrick. Oui, Virginie, est-ce qu'on... Éventuellement, on peut rencontrer quelqu'un en dansant. C'est-à-dire, tout d'un coup, il y a une affinité incroyable entre de la danseuse et le danseur. Et puis, tac, il y a un déclic. J'imagine, ce genre d'histoire peut exister.
4: Tout à fait, c'est déjà arrivé.
2: Parce que la danse, c'est une danse où les corps se touchent presque.
4: Oui, tout à fait, c'est un langage corporel. Donc, c'est vraiment une communication, donc un moyen de communication. Donc, il est déjà arrivé que des couples se forment à l'issue de cours de danse.
2: Patrick Papy est un marieur, quoi.
3: Ça doit être ça. Oui.
2: Ouais, c'est ça, il a l'œil qui pétille, d'ailleurs. Bon, quand on danse, on a le sourire plutôt. Virginie, on ne va pas arriver là. Morose, c'est la danse, c'est fait aussi pour être joyeux.
4: Oui, tout à fait.
2: Joyeuse.
4: Oui, tout à fait. C'est vraiment, comme je le disais, un plaisir, un partage. Donc, voilà, il faut vraiment exprimer tout ce qu'on ressent. Donc, oui, tout à fait. Il vaut mieux être souriant. Et d'ailleurs, c'est plus agréable pour le partenaire de danse, la danseuse qui est en face de nous, par exemple.
2: Oui, je pense que là, c'est rien à voir, mais c'est un vieux souvenir d'un sketch de Guy Bedos qui me revient, où c'est une histoire de danse, mais là, c'est le slow.
4: Ah oui.
2: Avec sa partenaire, et les deux sont complètement dans un état, on va dire, opposé. Ouais. L'un à l'autre, là, c'est plutôt la communion, la danse à deux.
4: Tout à fait. Oui, ouais. Oui. Il faut être ouvert à l'autre et du coup, ne pas être fermé parce que ça va pas de soi de danser à deux. L'espace personnel de chacun est assez proche. Il faut pas rentrer dans l'espace de l'autre. Voilà, c'est important d'avoir un bon état d'esprit et d'être ouvert.
2: Ouais. Et on fait comment pour, on va dire, décontracter sa partenaire, Patrick? Un petit clin d'œil, non?
3: Non, il faut qu'elle sente qu'on est à la hauteur de ce qu'elle attend, et puis on lui faire confiance aussi, parce que même si elle loupe, faut pas la regarder méchamment ou lui dire t'as raté. Non, faut s'entraider tous les deux, et puis ça se passe bien.
2: Ouais, c'est ça, on va pas se filer une paire de claques à la fin du cours.
3: Ça sert à rien.
2: ça fera peut-être pas avancer la danse.
3: Ça fera pas avancer la danse.
2: Ouais. Il faut savoir compter. Quand on apprend à danser, Virginie, j'ai regardé quelques vidéos, on entend 1, 2, 3, 4, ou je ne sais pas exactement le système à chaque fois.
4: Oui, c'est vrai que chaque danse a son compte, et c'est vrai qu'il vaut mieux compter soi-même, essayer de bien ressentir la musique. C'est pour ça que c'est important d'en écouter en dehors des cours, comme par exemple le pied de départ du danseur ou de la danseuse est différent d'une danse à l'autre. Toutes les danses ne se dansent pas avec le même pied de départ.
2: Ah bon? C'est-à-dire
4: C'est-à-dire, par exemple, en cha-cha, le danseur va commencer du pied gauche. En valse, il va commencer du pied droit.
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1: Si vous vous êtes levé du pied gauche, c'est pas grave, vous pouvez quand même écouter cette émission. D'ailleurs, le pied gauche, Virginie, sert de pied de départ pour une danse laquelle j'ai déjà oublié.
2: Le cha-cha-cha.
1: Le cha-cha-cha. Patrick Papy est en studio avec Virginie Giraudot. Patrick Papy est le président de l'association Swing Penarbed à Ploirzel qui accueille avec plaisir les nouveaux danseurs et danseuses qui se présenteraient.
3: Tout à fait. On espère que beaucoup de monde vienne nous rejoindre. On a de la disponibilité.
1: Peu importe dans l'année, peu importe quand.
3: Alors c'est bien de commencer en début de saison. Maintenant, ça arrive qu'il y ait des couples qui arrivent vers le mois de janvier. Bon, ils sont bien acceptés, bien sûr, il n'y a pas de problème. Le problème, c'est pour eux, c'est pour rattraper tout le monde. Mais Virginie s'adapte, donc il n'y a pas de souci.
1: Virginie enseigne le cha-cha, la valse, la bachata, le tango peut-être aussi.
2: Oui, tout à fait.
1: On peut avoir de l'improvisation quand on danse.
2: Dans les cours, il y a moins la place à l'improvisation, sauf pour le tango argentin où on laisse quelques minutes de pratique pour pouvoir intégrer les figures. Ensuite, en soirée, ben, ce n'est que de l'improvisation. Hein. Moi, je donne des figures pour qu'elles soient pratiquées, qu'elles soient décortiquées, qu'elles soient déstructurées. En fait, le but, c'est vraiment que les danseurs, par exemple, sachent guider n'importe quelle danseuse. Après, ils peuvent se faire plaisir en soirée. C'est vraiment le but des cours.
1: Faut être super viril pour guider sa danseuse, Patrick Papy.
3: Pas du tout.
1: Faut avoir des moustaches.
3: Non. Il faut pas être viril. Faut pas que ça passe en force. Il faut que la danseuse comprenne. Donc faut être attentif. Faut pas être viril du tout.
1: Faut être souple.
3: Il faut être souple. Faut être attentionné.
2: Et il faut de la précision. Ce n'est pas de la force du tout pour guider à deux. Parce que moi, j'ai pas non plus, beaucoup de muscles. C'est de la précision et de l'intention. Bien sûr, j'en ai.
1: Faut se tenir,
2: bien sûr.
1: Quoi.

0: Oui, voilà, il y a tout un placement à faire, mais c'est surtout de la précision et de l'intention dans ces mouvements.
1: Il faut s'étirer avant de commencer un cours de danse ou bien ça vient tout en dansant ?
0: Non, il n'y a pas d'échauffement particulier, mais si on peut quand même faire de petits étirements ou d'un petit échauffement avant le cours.
1: Vous arrivez à faire passer votre partenaire par-dessus votre dos ? Non, il n'y a pas des figures comme
2: non,
1: ça.
2: Non, on ne fait pas de rock acrobatique.
1: Non. D'accord, vous n'êtes pas lancé là-dedans personnellement ?
2: Non, on n'a pas envie d'avoir une infirmerie très chargée, donc on va éviter les danses qui sont...
1: Oui, on se fait pas mal en dansant, Virginie, a priori.
0: Non, on se fait jamais mal.
1: Est-ce que Patrick continue à progresser après des années de danse ?
2: Moi, ça m'a ouvert à un tas de choses que j'aurais pas imaginé. Je viens du foot, hein. J'ai fait du foot pendant des années. Quand on allait en soirée, ma danse, elle se passait au comptoir, comme beaucoup. Donc, je dansais pas. Et quand je suis tombé dedans, j'ai eu qu'un regret, c'est de pas avoir commencé plus tôt.
1: Mais peut-être qu'on peut danser en jouant au football.
2: On peut faire les deux, bien sûr. S'il y a des footballeurs qui veulent venir nous rejoindre, il n'y a pas de problème.
1: Oui, puis sur un terrain de foot, si on a appris la danse pour faire un dribble, ça ne doit pas être mal, non ?
2: Ah, je ne sais pas ce que ça peut donner. Nous, on évite les tacles.
1: Les danseuses et les danseurs laissent le gazon aux footballeurs et préfèrent le parquet pour embarquer leurs partenaires dans les figures de la valse, du rock, du cha-cha-cha, du tango ou encore de la rumba. Merci à Virginie Giraudot, maître de danse, et à Patrick Papy, président de l'association Swing Penarbed à Plouarzel.
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4: Bienvenue à vous qui nous rejoignez en ce dimanche matin, c'est le marché de Tonquédec, il est 11h. Le flash est présenté par vous, Angeline Demuynck. Le stade brestois s'apprête à rendre hommage à son roi.
5: King Éric Roy, l'entraîneur des Tisef, décédé en juin dernier d'un cancer du pancréas. Une cérémonie est prévue ce soir au stade Francis Leblay avant le coup d'envoi du match contre le PSG. Un moment d'émotion pour dire adieu à celui qui a porté Brest jusqu'en Ligue des Champions. Ce sera à vivre en direct sur Ici Brest-Izel à partir de 20h. Paris tenu pour Céline Dion. On ne change pas, s'il suffisait d'aimer pour que tu m'aimes encore. Elle les a tous faits. Performance magistrale de la reine Céline et beaucoup d'émotions hier pour la première date parisienne de la chanteuse qui n'avait pas donné de concert depuis plus de 6 ans. « Je vais bien », a-t-elle confié à son public entre deux tubes légendaires. Des panneaux, des plots, des barrières et d'autres trésors en plus ou moins bon état. Voilà ce que les bénévoles de l'association de pêche de Quimper ont sorti de l'Audet hier. 500 kilos de déchets récoltés en une matinée, c'est moins que les années précédentes. Une soirée frustrante pour le FC Lorient hier en Ligue 1 de football. Les Merlus qui menaient de 2 buts à la mi-temps, ont été rattrapés par leurs adversaires toulousains en seconde période. Résultat, match nul de partout. En Ligue 2, Guingamp retrouve la première moitié du classement après sa victoire contre Annecy, 2-1 hier. C'était un match décalé de la 6e journée. La déception pour le RC Van qui espérait gagner pour sa première à domicile cette saison en top 14, l'élite du rugby. Mais les Bretons n'ont pas fait le poids face aux finalistes du championnat de l'an dernier, Montpellier, qui s'impose 26-12. À la Rabine. En handball, une 2e victoire en Ligue des Champions pour le BBH. Les Brestoises qui restent sur une défaite en championnat se sont imposées 34-24 hier face aux Allemandes du Borussia Dortmund. Et puis de la course ou de la marche contre le cancer du sein, c'est le principe de l'Odyssée organisée par le CHU de Brest et partie ce matin du relais Quéron. 3 parcours sont proposés cette année. L'événement avait permis l'an dernier de récolter 115 000 euros.
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4: C'est un dimanche bien agréable du côté du ciel. Début de journée ensoleillé avant l'apparition des nuages dans le courant de l'après-midi, mais rien de bien méchant. C'est un temps qui va rester lumineux, des températures comprises entre 25 et 28 degrés pour les maximales de ce dimanche. Demain, lundi, on commence la semaine la tête dans les nuages avant le retour des éclaircies dès le début d'après-midi. Quelques averses sont aussi possibles dans le courant de la semaine, c'est à compter de mardi. Sur nos routes bretonnes, Angeline, vous venez de nous parler de cette fameuse course Odyssée du côté de Brest. Le départ se fait du parking du Moulin Blanc, parking qui est donc fermé aujourd'hui au stationnement. Course qui fait une boucle jusqu'à l'anse de Canfroute. Pas de circulation possible sur le front de mer. Le village est ouvert jusque 14h. Témoin d'événements routiers, 02 98 53 65 65.
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4: Angeline, on se retrouve tout à l'heure à midi pour le prochain journal.
8: À tout à l'heure, Louise.
4: Pour l'heure, vous allez pouvoir découvrir le meilleur de votre émission « Ici, ça marche ». Une émission que vous pouvez écouter du lundi au vendredi avec Perrine Clément et Nicolas Floch. Et dans cette émission, vous partez à la rencontre des entrepreneuses, des entrepreneurs qui font l'économie de notre région. On découvre leurs créations, leurs propositions. Chaque dimanche, à partir de 11h, je vous propose de découvrir le meilleur de ces rencontres. Dans quelques instants, je vous emmène notamment sur l'île d'Ouessant découvrir une chorale qui fait du bruit.
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4: À découvrir aussi ce matin, un club d'équitation sans chevaux. C'est vous qui faites le sport. Une découverte à suivre juste après Marc Lavoine pour une Begin avec toi.

0: Yvonne, pour une begin avec toi. Il est 11h08.
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0: Et ça bouge à Ouessant. L'agriculture a fait son retour il y a quelques années. Est arrivé aussi un pôle multiservice public. Il n'y a jamais eu autant de soignants. Le retour d'un distributeur de billets, mais c'est aussi un élan culturel. Axel Perret, sans parler de l'Ilophone, ce week-end, le festival du livre, le festival des musiciennes, la fanfare, les artisans qui travaillent, laine, verre, bois, photo. Il y a aussi des habitants bénévoles qui se mobilisent pour faire vivre la culture bretonne traditionnelle et vivante. On en parle avec vous, Axel Perret, dans Ça va faire d'heureuse.
3: C'est vrai que ça bouge à Ouessant. Depuis quelques années, l'école a fait le plein. 40 élèves, 20 élèves au collège, où l'un de nos invités est professeur de sciences, notamment, Yann Fanch-Roland. Bonjour.
4: Bonjour.
3: Et puis à vos côtés, Marino Gézekel, ouessantine, fidèle des ateliers de Breton, et qui a entre les mains aussi des collectages des anciens. Et ça, c'est très précieux. Marino, bonjour.
5: Bonjour, Axel.
3: Et puis, il y a un rêve fou que vous avez, je pense que vous le partagez, Yann Fanch et Marino, c'est de voir officiellement passer la Redadec en 2028 à Ouessant. Ça ferait d'heureuse pour les Ouessantins.
4: Tout à fait, ouais. Ben, symbolique aussi, je pense.
3: La Redadec officieuse est passée au mois d'avril dernier. Il y avait une vingtaine de gens à courir ou en vélo. Quelle image vous gardez de ce premier événement qui pourrait annoncer celui dans 2 ans?
5: Image émouvante, moi, je dirais. Parce qu'il y avait quelques bretonnants qui arrivaient place de l'église avec leur enfant, le témoin à la main. Jamais j'aurais pensé que j'aurais vu ça sur l'île.
3: Marino, vous avez fait des formations en breton. Vous avez voulu apprendre, réapprendre la langue, même si votre grand-mère la parlait. Et puis un jour, vous arrivez chez elle. Comment ça se passe?
5: Donc, toute fière, à la fin de la première journée de cours, je vais dire bonsoir à ma grand-mère. J'arrive, je lui dis « Salut, Dite !»« Petra », qu'elle me dit. « D'où tu viens, toi ? Qu'est-ce que tu racontes ?» Alors là, je me dis « Ben mince, alors pour ma première leçon de breton, je suis servie, quoi, toute fière d'aller parler à ma grand-mère. » Je me suis un peu intéressée à la question. Elle m'a expliqué, mais on ne dit pas bonjour ici en breton. Il y a d'autres expressions et tout ça. Donc, j'ai peaufiné mon breton en allant faire le stage intensif des 6 mois en 2012. Par la suite, j'ai laissé un peu tomber. Et au moment où je suis allée travailler à la bibliothèque, j'ai croisé des bretonnants. Une bretonnante que je salue d'ailleurs, Anne Yvonne, qui est venue travailler à la MAM d'Ouessant. Et de fil en aiguille, on a décidé de faire des ateliers de breton à la bibliothèque.
3: Comment on dit bonjour? Alors, comment on commence la conversation à Ouessant?
5: Mondara, ça va? Ou Desbrémernes? Ou...
4: On parle beaucoup du temps, souvent c'est la météo quand même.
5: C'est quand même l'élément essentiel qui nous guide.
3: Yann Fanch, vous, c'est aussi le chant et la danse qui vous intéressent. Il faut montrer la tradition, mais il faut montrer qu'elle est vivante. C'est ça aussi votre but?
4: La danse, ça a dansé plus trop sur Ouessant. Hein, ça a commencé dans les années 75. J'ai revu Martin, je lui fais le bonjour d'ailleurs. Martin, hier soir, qui me disait, ouais, ils ont commencé sur la place de l'église avec la chaîne IFI dans la voiture, une petite rallonge qui allait dans la maison d'à côté pour avoir en fait un peu de son. Ça s'est arrêté. Bon, tout le monde avait un petit peu sa vie aussi, est parti sur le continent.
3: Et ça reprend depuis les années 2000. Vous avez notamment organisé un stage de danse et de chant avec le chanteur de Candidis Corn, Jean-Pierre Kéris, au mois d'avril dernier.
4: Ils étaient venus présenter le film. C'était Inizi à l'époque, avec c'était Agathe qui savait en fait que
3: le film est pourtant il danse, qui raconte l'histoire d'homosexuels dans le milieu de la danse bretonne.
4: Ouais. On a rencontré Jean-Pierre Kéris et pourquoi pas un stage de chant et danse sur Ouessant. On a mis ça en place avec quelques bénévoles sur Ouessant, ouais. Et ça s'est fait. Alors on a été accueillis par le CEMO, c'était vraiment, vraiment super.
3: Et
4: les gens
3: le projet, c'est de refaire évidemment au printemps prochain, de réaccueillir aussi le cercle cyclique de Morlaix. Pour se quitter, Yann Fanch et Marino, il y a bien un chant ouessantin qui se danse.
5: Ah, le rond d'Ouessant.
4: Ouais.
3: Allez, quelques couplets.
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1: Allez, je vous souhaite une belle journée à Ouessant. Merci beaucoup d'avoir été avec nous.
0: Canavo.
2: À Ouessant, il se démène donc pour faire vivre la danse bretonne et la musique bretonne. Vous venez de l'entendre, ça va faire dureuse. C'est signé Axel Perret. 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Côté musique, Bruno Mars, On My Soul.

0: Bruno Mars, On My Soul, musique de retour dans quelques instants sur votre radio locale, c'est à suivre avec Céline Dion qui a foulé à nouveau les planches pour un concert d'exception hier soir après 6 ans d'absence sur scène. Pour l'heure, si vous nous rejoignez, bienvenue chaque dimanche entre 11h et midi. Je vous propose de redécouvrir le meilleur de Ici Ça Marche, une émission que vous pouvez écouter du lundi au vendredi entre 10h et 11h sur l'antenne d'Ici Paris Zizel.
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0: Quand j'étais petite, il existait le petit rouge. C'était cet annuaire des marées qu'on ouvrait un peu à n'importe quel moment de la journée. Annuaire dans lequel on retrouvait forcément les heures de marée haute, marée basse, mais aussi les coefficients. Aujourd'hui, ce petit rouge, il a été remplacé par d'autres annuaires des marées qui sont tout aussi pratiques. Et peut-être que chez vous, dans la cuisine, se trouve une horloge qui vous permet de lire les heures de marée. Ça donne pas le coefficient, mais ça fait quand même bien le job. Je vous propose de découvrir une horloge de marée connectée dans un instant.
7: Comme

0: La balade de Jim, signée Alain Souchon. Un marégraphe, c'est un peu comme une horloge, sauf qu'au lieu de donner l'heure, il donne la hauteur de la mer. Un outil qui permet de savoir si la marée monte, si elle descend, jusqu'à quel niveau elle va monter. Mais alors, comment faire entrer cet instrument de port dans un salon? C'est ce que propose une entreprise bretonne avec un objet connecté, aussi utile que design. Ici, ça marche. L'écho, c'est proposé par Nicolas Floc.
1: En Bretagne, on ne regarde pas seulement l'heure, on regarde aussi la marée. Et désormais, elle s'affiche directement chez vous. Quek a créé un marégraphe connecté, un objet design conçu 100% en Bretagne qui permet de suivre en temps réel l'état de la mer et de son port préféré. FX Nuttall, bonjour.
2: Bonjour, monsieur Floc.
1: Alors, avant de parler de l'objet, comment est née cette idée de remettre le marégraphe au goût du jour?
2: Bah écoutez, c'est né peut-être d'une certaine frustration. On m'avait offert une horloge à marée et puis je me suis dit que c'était pas la précision que je cherchais. Je suis ingénieur de formation, donc j'ai voulu trouver une manière un peu plus scientifique de pouvoir relever la marée et de l'afficher à la maison.
1: Un marégraphe, on en voit traditionnellement dans les ports ou dans les stations d'observation. Comment expliquer simplement ce qu'affiche le marégraphe Quek une fois installé dans sa maison?
2: Alors, le marégraphe, on aurait pu appeler ça une horloge à marée, mais ça ne donne pas vraiment l'heure, ça donne plutôt le niveau de la mer. Alors, il y a une corrélation entre les deux. C'est vrai que la mer évolue toutes les 6 heures et quelques. Et donc, nous, on n'affiche pas l'heure, on affiche plutôt le niveau de la mer, mais qui se lit comme des heures sur une horloge traditionnelle.
1: Alors, on peut lire 3 informations sur Quek. C'est le niveau de la mer, le sens de la marée et le coefficient, c'est bien ça?
2: Alors, c'est l'essentiel et nécessaire pour connaître un petit peu l'état de la marée. Donc, on a effectivement le sens de la marée qu'on ne voit pas systématiquement quand on regarde un peu l'estran. On voit la mer, mais pas, on ne voit pas son sens. Et donc, on affiche marée montante, marée descendante, le niveau de la mer, évidemment, cerise sur le gâteau, le coefficient qu'on ne peut pas avoir sur les horloges traditionnelles.
1: Alors, Quek, ça s'adresse aux plaisanciers et pêcheurs, bien sûr, mais aussi aux surfeurs, j'imagine, aux promeneurs du littoral ou même aux amoureux de la mer, tout simplement.
2: Alors, tout cela, mais je suis étonné de la variété en fait de notre clientèle. On a vraiment de tout. On a vraiment les marins, les pêcheurs, les gîtes ruraux. On a des collectionneurs d'objets astronomiques. On a mais vraiment une variété étonnante de clientèle.
1: Le marégraphe est connecté au Wi-Fi. Comment est-ce qu'on choisit son port de référence?
2: Alors c'est très simple. On a 80 ports, un peu plus en France. On en a 110 sur l'ensemble de l'Europe. Et quand on se connecte la première fois à son marégraphe, on va donner ses connexions Wi-Fi pour que le marégraphe puisse se connecter à votre box. Et on va donner le code postal du port dans lequel on veut avoir la marée.
1: Quek, c'est le réflexe breton pour savoir où en est la mer. Ici, la marée s'affiche et ça marche.
0: Et Quek, c'est la 6e entreprise de FX Nuttall et son nom vient du breton Rouer, qui veut dire 6. C'est aussi le nom de son marégraphe connecté. 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Il est fabriqué entièrement en Bretagne. Dans quelques instants, Bretonne, la série d'Audrey Leclanche qui nous fait découvrir des femmes qui ont marqué l'histoire de notre région pour l'heure, les Beatles côté musique.

0: Comes the Sun, c'était les Beatles. Tiens, voilà le soleil, traduction française. Du soleil, il va y en avoir tout au long de la journée. On attend jusque 25 à 28 degrés pour les maximales de ce dimanche.
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0: Place à présent à Bretonne, des portraits de femmes fortes et déterminées qui ont marqué, qui marquent encore l'histoire de la Bretagne. Aujourd'hui, rendez-vous avec l'une des voleuses les plus connues et les plus redoutées du Finistère. Bretonne, une série signée Audrey Leclanche.
3: Une brigande devenue héroïne populaire, Marion Dufaouette, la Robin des Bois en jupon.
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3: Marie-Louise Tromel naît le 6 mai 1717 au Faouette, dans le Morbihan. La fillette à la chevelure de feu et aux yeux gris perçants grandit dans la pauvreté, habituée à chaparder sur la place du marché à une époque où le petit peuple crève de faim. Devenue Marion Dufaouette, elle refuse la fatalité. Aux côtés d'Henri Perzon, elle fonde une famille et se lance dans le banditisme de grand chemin. À 23 ans, elle réunit une bande de 40 brigands qu'elle dirige d'une main de fer sous le nom de Compagnie Finefond. À la tête de sa bande, Marion Dufaouette détrousse les voyageurs, mais impose ses propres règles et gare à celui qui ne les respecte pas. Ne jamais attaquer les trop riches ou trop puissants. Ne jamais s'en prendre à des gens du coin, ni aux églises ou aux percepteurs. Les représailles seraient bien trop lourdes. Et surtout, surtout, ne jamais verser le sang. Elle redistribue une partie de son butin aux plus pauvres, s'attire la sympathie des petites gens, mais attise la colère des autorités, bien décidées à la capturer.
4: Ouvrez ! À la chaussée ! C'est elle ! La voilà ! Allez !
3: 1747.
4: Embarquez-moi ça !
3: Henri et Marion sont arrêtés et torturés. Henri nie connaître Marion et assume seul l'ensemble des méfaits. Déclaré coupable, il est pendu devant la foule amassée place d'Hélice à Rennes. Marion est condamnée au fouet pendant 3 jours sur la place du marché et finit marquée au fer rouge du V de voleuse. De retour au Faouette, elle reprend les rênes de sa bande qui s'agrandit considérablement. 300 à 400 hommes sont sous les ordres de Marion. Une grande partie de la Cornouaille est sous la coupe de la Rousse légendaire. Après une nouvelle arrestation à Nantes, Marion Dufaouette est condamnée à mort. Pendue devant la cathédrale de Quimper devant une foule immense. Elle a 38 ans. Rebelle, insoumise et redoutée, Marion Dufaouette, la hors-la-loi, devenue légende.
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0: Et du côté du Faouette, justement, dans le Morbihan, vous pouvez partir à la recherche d'un coffre mystérieux qui a appartenu à la célèbre brigande Marion Dufaouette. La boîte de jeu est disponible à l'Office du Tourisme du Roi Morvan. Comptez 10 euros.
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0: Il est aux côtés du groupe Matmata, mais aussi en solo, Léopold Riou avec ce titre Liti.

0: Mitzi, c'était Léopold de Rioux dans votre playlist locale. Musique de retour avec la chanteuse Céline Dion. Son titre Le Ballet, c'est à suivre juste après vos infos pratiques et vos idées sorties.
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0: La Color Jump, c'est un week-end de fête et solidaire organisé à Roscoff dans le Nord Finistère les 26 et 27 septembre prochains. Samedi soir, cochon grillé et swing color. Et le dimanche, un peu de sport, 3 ou 6 km en courant ou en marchant, c'est accessible à tous dès 6 ans. Sur le parcours, des jets de poudre colorée et des obstacles drôles. Les inscriptions sont ouvertes, la course c'est le 27 septembre et je vous conseille de vous garer sur le parking en haut du Bloscon parce que le parking du casino est déjà occupé pour l'occasion puisque le départ se fait de là. Un événement engagé, organisé par la Virade du Léon, Roscoff et Saint-Paul-de-Léon dans le Nord Finistère au profit de la lutte contre la mucoviscidose. Et puis ce lundi, vous allez pouvoir faire réparer vos combis de surf gratuitement. C'est toujours un peu galère de trouver la combi qui nous va, qui est confortable, qui est suffisamment chaude pour surfer longtemps, tout ça sans casser sa tirelire. La marque Patagonia propose alors des réparations gratuites à la pointe de la Torche dans le Finistère. C'est ce lundi de 11h à 19h.
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0: Dansons, un garçon, pas comme les autres, pour que tu m'aimes encore. Voilà quelques-uns des titres interprétés par Céline Dion hier soir sur la scène de Paris pour l'heure, le ballet.

0: écouter Madame Céline Dion dans la playlist d'Ici Braille Zizel.
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0: Chaque dimanche, entre 11h et midi, vous revivez le meilleur de votre émission Ici, ça marche. Une émission que vous retrouvez du lundi au vendredi entre 10h et 11h au micro de Perrine Clément et Nicolas Floch. Parmi cette émission se trouve un épisode qui s'appelle Ici, ça bouge. Et dans Ici, ça bouge, aujourd'hui, nous prenons la direction de Plouider avec Gaëtan Pinel, où le tout premier club de hobby horse du Finistère s'apprête à ouvrir ses portes. Alors là, Gaëtan Pinel, il va falloir nous éclairer. C'est quoi le hobby horse ?
3: Eh bien, c'est de l'équitation sans cheval. Oui, c'est très bizarre dit comme ça, mais c'est bien vrai. En français, on appelle ça le cheval bâton. En fait, chaque cavalier ou cavalière tient une tête de cheval en peluche au bout d'un bâton et réalise un parcours de saut d'obstacle à la place du cheval. Mais en reproduisant les gestes du cheval, c'est une discipline née en Finlande. Alors oui, encore relativement méconnue en France, hein, même si elle est davantage développée dans certaines régions. Et donc, un club va ouvrir ses portes dimanche à Plouider. C'est le Horse Celtic 29 et c'est Sanae Sibiri, une adolescente de 16 ans qui sera la monitrice. Elle a découvert le hobby horse il y a quelques années par l'intermédiaire de sa grand-mère. Elle y a pris goût. Et lorsqu'elle a fait un concours à Noyal-sur-Vilaine, au club des Uniques, eh bien les dirigeants brétiliens l'ont motivée à créer un club dans le Finistère pour qu'il y en ait un deuxième en Bretagne. Parce que jusque-là, la seule possibilité de pratiquer de manière encadrée, bah, c'était d'aller à côté de Rennes. Et donc maintenant, il y a aussi Plouider. Et ça tombe bien parce qu'il y a de la demande. Hein. Avant même que le club ne débute ses activités, il y a déjà 17 personnes qui se sont inscrites. La plupart, comme Sanae, pratique l'équitation en parallèle. Mais comme c'est un sport qui a vraiment tendance à surprendre les gens, les non-initiés, c'est parfois moqué. Donc l'idée là, c'est aussi de comprendre à quoi sert cette discipline. Et tout simplement, le fait de se mettre au hobby horse, ça permet de se repérer dans l'espace, de mémoriser un parcours, de mémoriser aussi les figures de dressage, parce qu'il faut vraiment se déplacer en imitant le cheval, hein, donc au trot, au galop, etc. C'est assez difficile et fatigant physiquement. Les sauts sont relativement hauts aussi, ça monte facilement à 1m10 voire 1m20. Et ce que m'expliquait Sanae Sibiril, c'est que ça permet de mieux comprendre le cheval lorsqu'on retourne à l'équitation, de comprendre pourquoi il n'a pas sauté au moment où on le lui a demandé, peut-être parce qu'on le lui a demandé trop tard et qu'il a pris peur de l'obstacle, ce genre de choses. Donc dimanche à 14h à la salle Omnisport de Plouider, il y aura la toute première séance du Horse Celtic 29. Un entraînement sera ensuite organisé chaque mois par le club. Et l'idée, c'est vraiment d'être dans le côté ludique, d'apprendre la discipline tout en prenant du plaisir et donc de faire de l'équitation sans cheval.
0: Et ça s'appelle donc le hobby horse, un sport à part entière qui reprend les disciplines et les codes de l'équitation, mais tout ça sans le cheval. Ici ça bouge, c'était signé Gaëtan Pinel. Il faudrait que pleuve l'amour côté musique.

0: Pascal Obispo, Francis Cabrel, il faudrait que pleuve l'amour. Je vous propose de découvrir ou de redécouvrir l'invité ici, sa marche de Perrine Clément. Changer sa roue de vélo entre les tutos qu'on trouve sur internet qui sont pas tous très clairs et la galère de le faire seul, votre vélo il est peut-être au garage depuis un bon moment. Alors je vous propose de le sortir et de l'emmener à la clé à Morlaix. On est là à Morlaix dans le Finistère, un lieu créé en 2024 par Morgane Delin, gérante et créatrice de la Clé à Morlaix. Elle était cette semaine au micro de Perrine Clément.
1: Qu'est-ce qui distingue la Clé à Morlaix d'un magasin de vélos traditionnel?
2: Ça distingue d'un magasin traditionnel parce que c'est pas un magasin, c'est un atelier. Donc on trouve pas de vélos neufs à la Clé à Morlaix. On trouve surtout des outils et des pieds d'atelier où on peut venir mettre son vélo pour apprendre à le réparer. Donc voilà, on vend pas de vélos neufs ici. On apprend à réparer celui qu'on a déjà.
1: Et faut-il avoir déjà des connaissances mécaniques pour utiliser et réparer son vélo?
2: Alors pas du tout, l'idée c'est vraiment de pouvoir venir novice complet avec tout type de vélo, hein. L'idée c'est vraiment qu'à l'atelier on arrive avec son vélo, avec les connaissances qu'on a ou alors zéro. Et puis donc voilà, il y a quelqu'un qui vous accueille, on fait un premier diagnostic, on discute autour du vélo, combien de temps ça pourrait prendre. Et puis à partir de là, voilà, on attaque. Donc il y a plusieurs pieds, il y a plusieurs personnes en même temps qui travaillent. Et puis il y a plusieurs personnes aussi, donc il y a une salariée et moi-même qui vous aide à avancer dans les réparations. Évidemment, vous n'êtes pas tout seul face à votre vélo et à vos problèmes. L'idée, c'est d'avoir les bons outils et les bons conseils au bon moment pour pouvoir avancer.
0: Et pour avancer plus vite, plus longtemps, vous rêvez peut-être d'avoir un vélo électrique. Est-ce que vous saviez qu'il était possible de transformer votre vieux vélo en vélo électrique? C'est ce que nous découvrons ce matin avec Perrine Clément.
1: Vous mettez en place un kit électrique, ça veut dire à partir de mon vélo, qui est un vélo classique, vous pouvez le développer pour en faire un vélo électrique.
2: Voilà, donc l'idée c'est aujourd'hui voilà, on voit de plus en plus de vélos électriques et c'est vrai qu'à Morlaix et dans la région hein, d'ailleurs en Bretagne c'est très vallonné et donc c'est très dur des fois de prendre son vélo pour aller travailler ou même pour du loisir
1: hein, et puis c'est un budget
2: quand il faut faire les grimpettes. Et du coup le vélo électrique est une solution, mais des fois c'est un sacré budget quoi. Si on veut un bon vélo électrique faut voilà, faut pouvoir mettre les moyens. Et du coup, il existe aujourd'hui des kits qu'on peut monter sur des vélos classiques, donc des kits électriques, donc pour électrifier un vélo classique. Et donc voilà, ça, on le fait à l'atelier, donc dans le même principe que le reste de l'atelier. Hein, l'idée, c'est que c'est les gens qui montent eux-mêmes leur kit. Donc nous, on les accompagne évidemment, hein, on les laisse pas tomber. Faut compter une bonne demi-journée hein, pour monter un kit. C'est montable sur presque tous les vélos. Voilà, souvent nous, on dit passez avec votre vélo une fois avant, comme ça, on check que évidemment c'est possible. Et qu'il n'y a pas de problème sur ce vélo-là en particulier. Mais voilà, ça, c'est des choses possibles et qui nous intéressent bien parce que c'est un côté réversibilité. On peut démonter le kit après. Le vélo est toujours
1: utilisable. Bien sûr. Et puis, ça évite aussi de jeter notre vélo qui fonctionne très bien pour aller vers un vélo électrique. Donc là, ça permet de garder ce vélo qui fonctionne très bien et de pouvoir l'adapter. Côté prix, ça coûte combien?
2: Alors un kit, alors nous on vend des kits avec des gros moteurs parce que comme on est dans une ville avec un gros pourcentage de pente, donc les gros moteurs et les grosses batteries sur les kits qu'on vend, les kits complets du coup sont à 1 100 €.
0: Ici ça marche, l'invité Morgane Delin de la Clé à Morlaix au micro de Perrine Clément. Un atelier où l'on apprend donc à entretenir, à réparer son vélo avec des conseils à partager. Interview complète à retrouver sur l'appli ici.
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Diamant, Catherine Lara, titre sur lequel vous avez peut-être chanté à tue-tête, titre sur lequel peut-être le Français qui représente la France au championnat du monde de karaoké à Las Vegas chantera lui aussi. Pour le savoir, rendez-vous juste après-midi aux côtés de Willy Rovelli. Il s'invite à déjeuner comme chaque week-end, à déjeuner chez vous.

0: avocat Hassim Bonanga.
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0: C'est dimanche, nous sommes le 13 septembre 2026, il est midi. Le journal est présenté par vous, Angeline Demuin, qui a des larmes et du football ce soir à Brest.
2: Le Stade brestois se prépare à faire ses adieux en grande pompe au King Eric, l'entraîneur qui a su éviter la relégation et conduire les Tisefs jusqu'en Ligue des Champions. L'homme à la casquette noire qui a fait briller le Stade brestois comme jamais auparavant s'est éteint en juin dernier, des suites d'un cancer du pancréas. Les proches d'Éric Roy seront dans les tribunes pour un moment qui s'annonce bouleversant ce soir. Mais il y aura ensuite un match à jouer contre le PSG. Et là, il faudra réussir à mettre l'émotion de côté, estime Julien Lachuère. C'est lui qui a succédé sur le banc à Éric Roy après avoir été son adjoint.
3: Il faut couper un peu le cordon. Et je pense qu'aussi, c'était vraiment une volonté d'Éric. Moi, quand je l'ai eu deux jours après son départ, il me dit maintenant, il faut y aller. T'es prêt ? Voilà, il m'a pas dit fais du Éric Roy. Non. Lui, il avait le besoin de transmettre. Je pense que c'est pour ça aussi qu'il m'a appelé. C'est pour me dire maintenant, Julien, c'est à toi. Vas-y. Mais c'est ce que je vais dire aussi aux joueurs. C'est le plus bel hommage que l'on peut lui donner, c'est de continuer. Avec nous, nos qualités, avec nos forces, avec nos émotions. Lui, il en a donné tellement. Et c'est là-dessus qu'il avait appris aux joueurs à tout donner sur le terrain. Il a appris aussi à ses enfants, à sa femme, de dire en fait, il y aura une suite. Donc maintenant, c'est à vous d'éclairer la suite et on va essayer de lui rendre hommage de la plus belle des façons. En essayant de bonifier son héritage.
2: La cérémonie est prévue avant le coup d'envoi du match contre le PSG. On vous l'a fait vivre en direct sur Ici Bray Zizel à partir de 20h. Des tags découverts sur la façade du Grand Hôtel des Dunes à Plobanalec-Lesconil. Des inscriptions qui font référence au projet de construction d'un complexe de luxe en lieu et place du bâtiment fermé depuis 8 ans. Projet écocide selon le ou les taggeurs. Nous défendrons nos dunes, écrivent-ils.
0: Une opération de nettoyage de l'Odé hier à Quimper.
2: Et il y en avait des déchets dans le fond du cours d'eau. 500 kilos récoltés en une matinée par une trentaine de bénévoles de l'association de pêche. Parmi eux, de nombreux jeunes très motivés. Vous les avez accompagnés au bord de l'eau, Laura Bléret.
4: C'est même au beau milieu de la ville que des petits groupes de bénévoles, en bottes, en cuissardes et avec un gilet de couleur, déambulent dans l'eau et ramassent toutes sortes de déchets.
5: Vous avez trouvé quoi ?
6: Une bague.
4: Louis a 16 ans, il fait partie de l'association de pêche AAPPMA.
7: Nous, on est pêcheurs, et les poissons, il y en a de moins en moins. Et s'il y a de la pollution, c'est des espèces qui vont être relativement menacées et tout. Enlever les déchets, c'est aussi préserver les poissons qu'il y a dans les rivières.
4: Sur la rive du Ster, Maxence, 11 ans, montre à ses copains ce qu'il a retiré de l'eau.
8: On avait des barrières, des pièces, des bouteilles de gaz, plein de déchets qui ne devraient pas être là.
9: Et c'est mieux de nettoyer et d'aider la nature que de la laisser encore plus se détruire.
4: Les déchets sont ensuite récupérés par un camion. Julien Ledet, technicien de milieu aquatique pour le syndicat Civalodé, s'occupe de les ramasser.
10: La plupart, ça va en encombrant. Et ce qui est incinérable, papier, plastique, ça ira à l'usine d'incinération. Les déchets, on va dire, il y en a en volume moins qu'au début des opérations, mais il y en a quand même toujours. Surtout du plastique, beaucoup de métaux. Et pas mal, on remarque les petites batteries de puff. Ça n'existait pas avant. Les mentalités évoluent dans le bon sens, mais il y a encore du travail.
4: De moins en moins de déchets, ça se voit au niveau des cours d'eau qui retrouvent, ramassage après ramassage, leur état naturel.
2: Cela fait 5 ans maintenant que l'association organise des journées de ramassage comme celle-ci à Quimper. Reportage à retrouver sur ici.fr Bray Zizel. Pas de match de Coupe de Bretagne de football cet après-midi entre Trefiagat et Loctudi. Les deux clubs finistériens qui devaient se rencontrer fin août n'ont toujours pas réussi à trouver un terrain praticable ou tout simplement disponible pour jouer ce fameux match annulé une première fois à cause de la sécheresse. Ce ne sera pas pour cette fois. Pas de victoire à domicile pour le RC Vannes, battu 26-12 par Montpellier hier. Deuxième défaite en deux matchs pour les rugbymen bretons, de retour en top 14 cette saison. Frustration également pour Lorient qui concède le match nul de partout au Moustoir face à Toulouse. Les Merlus qui n'ont pas encore gagné à domicile, ils pointent ce matin à la 8e place du classement de Ligue 1. C'est bien joué en revanche pour Guingamp, en avant désormais 7e de Ligue 2 après sa victoire sur Annecy 2-1 hier en match décalé de la 6e journée.
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2: C'est un beau dimanche, hein, Louise, encore du soleil.
0: Ouais, on attend des températures entre 25 et 28 degrés pour les maximales de la journée. Quelques petits passages nuageux dans le courant de l'après-midi, mais rien de bien méchant. De 26 à 29 degrés attendus demain, lundi. Les enfants pourront aller à l'école avec leurs plus belles claquettes. Quelques nuages au réveil avant le retour des éclaircies dans le courant de l'après-midi. On attend aussi quelques quelques averses à partir de mardi après-midi. Sur nos routes bretonnes, en fin de journée, brumes et brouillards sont à prévoir, principalement dans les Côtes d'Armor, le Finistère. Alors prudence si vous prenez le volant. Il est 12h05, vous allez pouvoir retrouver d'ici quelques instants Willy Rovelli qui s'invite à déjeuner chez vous.
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11: Bonjour, bon dimanche, sous vos applaudissements, c'est Willy vient déjeuner chez vous, numéro 1088. Oh là là,
12: village
11: là, vraiment. Hein. Bonjour la tribu.
12: Bonjour.
11: Alors, qui est là aujourd'hui? Nicolas Malabeuf, notre enfant de la télé. Bonjour mon bon Nicolas.
12: Bonjour Willy, bonjour tout le monde.
11: Et Fabien Imo, notre geek. Bonjour mon Fabinu.
13: Bonjour Willy, bonjour à tous.
11: Et bienvenue à tous mes amis. Merci d'avoir choisi votre émission utile sur votre radio utile. Jusqu'à 13h30, les samedis et dimanches, on vous propose un talk show d'actu pas comme les autres, des infos avec nos invités, des sourires avec nos chroniques, de la musique, des cadeaux. Ici, on apprend et on se détend. C'est notre promesse. Et cette promesse, on la tient, tu vois, parce que nous, on ne se présente pas aux élections présidentielles. Ah donc, pas on encore. Peut faire des promesses et on les tient.
13: Ah oui.
11: Voilà la différence avec les autres. Alors, notez bien les deux dossiers du jour, mes amis. Dans un instant, près de 10 000 animaux, principalement des chats et des chiens, ont été recueillis dans les 64 refuges de la Société protectrice des animaux. Rien qu'au cours de cet été, c'est un record, un triste record. Eh bien, pourquoi un tel carnage? On en parle dans une minute. Et à 12h30, attention, événement.
12: Alors là,
11: on vous en parle depuis hier, parce qu'en fait, on a calé ça hier. Hein. On a eu hier, quelques minutes avant le début de l'émission, on a eu confirmation de sa venue au lendemain de son grand retour sur scène à la Plénitude Arena de Nanterre. Céline Dion sera avec nous en studio dans 20 minutes. Alors manquez pas ce moment, vous savez que depuis la rentrée, nous avons inauguré une nouvelle séquence, hein, 30 minutes en tête à tête, à tête à tête, parce qu'on est quatre. Voilà, qu'on a donc appelé le gigot du dimanche, parce que le gigot, c'est un repas star du dimanche. Et là, nous allons recevoir la star des stars. C'est un beau gigot.
12: Magnifique.
11: On en profite de dire, je crois qu'elle n'est pas encore là. Donc, en face, je ne lui dirai jamais bonjour Céline, vous êtes le gigot.
13: Non. Là, c'est entre nous.
11: On ne pourra pas. Donc, on le fait avant. Mais vraiment, Céline Dion sera avec nous dans 20 minutes. Enfin, Céline Dion sera avec nous dans 20 minutes. Et puis alors, autre nouveauté, mes amis, dorénavant entre 13h et 13h30, c'est vous qui avez les clés de cette émission. C'est 30 minutes, 100%, rien qu'avec vous. Vous avez l'antenne. Alors, venez nous raconter vos youpis, vos moments heureux de la semaine, la belle rencontre, la jolie histoire. Venez nous faire un petit coucou. Venez réagir sur les thèmes du jour, les animaux abandonnés. Et sur Céline Dion, elle sera là. Si vous avez une question à lui poser, vous n'hésitez pas. Parce que le samedi, c'est youpi la vie, certes, mais le dimanche, c'est youpi aussi. Alors, on vous attend, notez bien le numéro 0810 055 056. Ce numéro,
13: c'est le même numéro pour WhatsApp.
11: Vous pouvez nous
13: envoyer des messages, des vocaux, des photos, tout s'affiche sur notre écran dans le studio 0810 055 056.
11: Voilà, n'hésitez pas, vous pouvez laisser des vocaux, tout ça, des photos, tout ce que vous voulez. 0810 055 056 et vous repartez.
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11: Vous l'avez compris ou pas, tout se passe ici, mes amis. On a tout dit. Alors, démarrons.
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11: Ok, ils nous ont rajouté une demi-heure de plus cette année. Mais comment on fait des sommaires de 25 minutes? Il faut qu'on rajoute 4 heures. Sinon, on n'y arrivera jamais. Allez, ouvrons notre premier dossier. Bonjour, Jacques Gauchy.
14: Bonjour.
11: Bienvenue ici, mon cher Jacques. Vous êtes le président de la SPA. Alors, vous nous confirmez cette info là que j'ai vue passer ce jeudi soir. Record d'abandon dans les SPA cet été. C'est vrai, Jacques?
14: Alors, je préfère parler de prise en charge, plutôt que d'abandon.
11: D'accord.
14: Mais ce sont essentiellement donc des chatons, et c'est là que la sérialisation est un enjeu majeur de protection animale, parce que nous nous retrouvons avec des gens qui nous amènent donc des chatons, ou bien, pire encore, ils nous déposent des cartons devant les refuges dans lesquels il y a ces chatons, qui en plus ne sont pas sevrés, ce qui nous oblige à les prendre pour les proposer à nos familles relais, puisqu'il faut les biberonner, on ne peut pas y biberonner, nous, dans nos refuges. En plus, dans nos refuges, nous avons des animaux qui sont parfois fragiles, voire malades, notamment les chats qui ont le coryza. Donc, on ne peut pas les récupérer tout de suite. On les prend, bien sûr, après pour les mettre à adoption. Donc, c'est essentiellement donc, des chatons. Et puis, c'est vrai que nous avons eu cette année un record sur ce qu'on appelle les réquisitions, à savoir donc des animaux qui sont en situation de maltraitance. Ou qui sont pas assez nourris ou qui souffrent de la chaleur. Et nous avons un réseau donc de délégués enquêteurs qui sont donc au niveau national et qui donc nous font remonter ces informations. Nous avons un partenariat avec la gendarmerie et la police et nous avons donc c'est dans le cadre de ce partenariat nous faisons les réquisitions, le procureur donc le signe les documents et nous récupérons les animaux que nous mettons bien sûr dans nos refuges pour les mettre à l'adoption ensuite.
11: Bon, mais alors vous récupérez tous ces animaux, mon cher Jacques, vous avez l'argent qui va avec ?
14: Alors, l'argent effectivement est un des sujets donc importants pour nous. Vous savez que nous ne vivons que grâce à la générosité donc de la population nationale.
11: Tout à fait, pour ça que je vous posais cette question.
14: Bien sûr que ça a un impact sur nos finances. Alors lorsqu'il y a un afflux comme ça d'animaux, ben écoutez nos agents animaliers sont intelligents, ils bougent un peu les murs. On met plus de chiens compatibles dans un chenil, on met plus de chats dans une chatterie. Donc on arrive effectivement à y parvenir. Nous avons aussi un réseau national important. Lorsque dans une région, il y a une surcharge, on peut déplacer les animaux. Voilà, on arrive à trouver des solutions.
11: Des solutions. Vous nous disiez là pour que vous preniez, on va dire, la stérilisation, voilà, qui pourrait être une mesure concrète pour tarir les abandons à la source. L'encadrement des ventes d'animaux, je lisais ça aussi, que c'était quelque chose d'important pour vous.
14: C'est très important. Vous savez qu'il y avait cette loi de janvier 2024 qui interdisait l'achat dans les animaleries.
11: Oui.
14: Les décrets d'application n'avaient pas été publiés et nous avons rencontré donc le Premier ministre cet été à Matignon, qui nous a promis que ça allait être fait. C'est fait effectivement. Grâce à ça, nous allons pouvoir déjà au moins tarir cette arrivée donc de petits animaux. Mais malgré tout, les réseaux sociaux font beaucoup de mal. Il y a beaucoup de ventes qui se font. Simplement sur Facebook ou autre, où des gens vendent des animaux, placent des animaux, et donc là, il y a effectivement une difficulté. L'autre sujet sur lequel donc nous battre, c'est l'organisation par les villes de salons de chiots ou de chatons.
11: Ah, il y en a plein ça. Oula, et ça, vous n'aimez pas aussi ça, Jacques?
14: Mais non, parce qu'en fait, ça provoque ce qu'on appelle l'achat compulsif.
11: Oui, c'est ça. On dit, il est mignon,
12: on achète,
11: voilà,
12: on craque.
11: Ouais. C'est ça.
14: Voilà. Et les gens ne se rendent pas compte qu'en fait, ça, tout ça, ça a un coût. On ne sait pas, mais un chien, ça coûte 1000 euros par an, uniquement des frais de nourriture. Je ne compte pas les frais vétérinaires. Et un chat, c'est 780 euros par an également. Voilà. Donc, et puis la taille du chien, la compatibilité du chien avec d'autres chiens, des chats ou des enfants. Nous, quand les gens viennent dans nos refuges, nos agents animaliers connaissent parfaitement leurs animaux et préviennent. Ils disent, voilà, ce chien est compatible de chat, chien, etc.
11: Mais on le fait peut-être moins dans les salons ou dans des ventes comme ça, hein, c'est ça. Hein.
14: On ne le sait pas du tout.
11: Pas du tout,
14: les animaux étant tellement petits, comment oublier que le propriétaire puisse connaître le comportement de ce chien.
11: Je connais le problème aussi, à chaque fois on me dit il est mignon, Willy, mais je coûte cher. Donc vous voyez, c'est pour ça que je dis aussi aux gens, ne m'adoptez pas, parce que j'ai l'air mimi comme ça, mais non. Donc le message que vous vouliez faire passer ce midi, parce que moi quand j'ai vu quand même ces chiffres-là qui sont sortis, quand même, plus 20% par rapport à 2025, donc c'est...
14: C'est ça. Alors le côté positif, c'est que nous avons par contre plus 17% d'adoption, donc ça c'est bien.
11: Ça veut dire
14: que ça désengorge nos chenils, ça laisse de la place pour les nouveaux arrivants. Voilà, donc ça c'est bien.
11: Merci mon cher Jacques d'être passé nous voir. Jacques Gauchy, le président de la SPA, voilà, un été record au nombre. Alors il a pas aimé le mot abandon, mais
12: prise en charge
11: exactement par la SPA. Merci mon bon Nicolas, il a bien écouté ce qu'a dit Jacques, parce que
12: comme
11: je vais pas te mentir, je me souviens plus de ce qu'il avait dit. Donc je te remercie. C'est mon cerveau. De toute façon, Nicolas, c'est moi. C'est vrai, je t'appelle comme ça. C'est mon cerveau.
12: Mon cerveau.
11: Chaque fois, je vous jure, parfois, j'appelle Nicolas. Je fais Nicolas, tu te souviens de ce que j'ai dit? Nicolas, tu te souviens de ce que j'ai fait? Nicolas,
12: tu as ma liste de courses?
11: c'est ouf. Franchement, c'est ouf.
12: Tout ça bénévolement, en plus.
11: Bah, heureusement.
13: Tiens, on a un petit message sur WhatsApp de Christelle. Un petit bonjour de la montagne en Haute-Savoie à Morillon. Honte à ceux qui abandonnent les animaux sans bonne raison.
11: Bravo, Christelle.
13: Bisous à l'équipe. Donc, merci beaucoup, Christelle.
11: Bah, voilà.
13: Sur WhatsApp, bien sûr, vous pouvez continuer à réagir. C'est gratuit, 0810 055 056.
11: Voilà, vous n'hésitez pas. Puis après, il y a le Youpi à partir de 13h, mes amis. On parle de quoi avec toi, mon Fabinou, dans un instant?
13: L'actu web. Des automobilistes ont trouvé une astuce pour remplacer leur carburant dans leur voiture. Cette info fait le tour des réseaux sociaux là depuis quelques jours. Je vous explique tout dans un instant.
11: Et là, très bien. Mais d'abord, on va écouter Julien Clerc avec Elle voulait qu'on l'appelle Venise. Bon. À Venise.
13: On l'appelle Venezia.
11: À tout de suite, mes amis. Merci d'être ici.

0: C'était bien sûr Julien Clerc avec Elle voulait qu'on l'appelle Venise. Tu aimerais qu'on t'appelle comment, Fabien?
1: Bah Fabien.
0: Fabien, ah, c'est pas mal.
1: C'est pas mal.
0: Nicolas, tu voudrais qu'on t'appelle Fabien,
2: non,
0: Nicolas?
2: Clermont-Ferrand.
0: Tu voudrais qu'on t'appelle Clermont-Ferrand?
2: Venise, Clermont-Ferrand, c'est à côté.
0: C'est ton côté Giscard.
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1: Ouais, avec les lunettes. Il manque l'accordéon, quoi.
0: C'est vrai, alors, oui, alors Fabien, oui, bah, alors notre geek, oui, on t'écoute. Il est 12h18, je le dis aux gens, ils disent quelle heure il est ? 12h18.
1: C'est dit. C'est parti pour toute l'actu web en moins de 2 minutes. Ce qui est beaucoup commenté depuis quelques jours sur les réseaux sociaux, le prix du carburant, le prix du diesel explose à l'heure actuelle. On est autour des 2,30€ le litre selon le site carbu.com. Résultat.
0: Mais toi avec tes deux bagnoles, mais comment
1: je m'en sors plus. Je ne m'en sors plus. Je peux plus rouler. Résultat, certains automobilistes ont décidé de recourir à des solutions plus économiques et peu courantes. La tendance du moment, mettre de l'huile de colza dans son réservoir. Cette tendance a été mise en lumière par nos amis de France 3 cette semaine. Le reportage là est en train de faire le buzz. Écoutez, Lucas, un automobiliste, eh bien, qui a passé le cap.
5: Je suis en train de mettre le plein de d'huile de colza. 1,45€ actuellement. J'ai aucun problème, au contraire. Elle ne fume pas, elle ne consomme pas plus. La seule différence que je vois, c'est l'économie que je fais dans mes poches. Ah bah, je gagne déjà au moins 70 centimes par litre. Je trouve que le fait que ce soit ok de l'huile, ça graisse la mécanique, ça fait du bien.
1: Alors attention quand même les amis, l'utilisation d'huile de colza comme carburant est interdite. Ces produits ne figurent pas parmi les carburants autorisés par le code des douanes et vous risquez jusqu'à 135€ d'amende, faut le savoir. Mais malheureusement, Willy, beaucoup de Français prennent ce risque parce qu'ils n'ont pas toujours le choix. Le carburant coûte de plus en plus cher et plus largement, c'est le coût de la vie qui ne cesse d'augmenter. Résultat, beaucoup de Français serrent les dents et misent de plus en plus sur l'huile de coude pour y arriver. L'huile de coude qui est gratuite pour l'instant. Toujours dans l'actu web de la semaine, actu plus légère, tiens. Une coupe de cheveux est très tendance chez les ados et les jeunes hommes en ce moment. C'est la coupe brocoli. Vous connaissez, vous l'avez forcément déjà vu. C'est cette coupe de cheveux avec les côtés assez courts et sur le dessus, une grosse masse de cheveux bien volumineuse et bouclée.
0: Un peu bouclée,
1: qui donne un peu l'impression d'avoir un brocoli posé sur la tête. Bref, les ados se prêchent chez les coiffeurs, car pour avoir cet effet, c'est du boulot. Pour obtenir de belles boucles, il faut poser, vous savez, les fameux bigoudis de nos grands-mères. Écoutez cette coiffeuse.
6: Est-ce que c'est les mêmes bigoudis que nos grands-mères, nos mamies?
7: C'est exactement les mêmes. Ça n'a pas changé. C'est vrai en plus, c'est exactement les mêmes. Là, depuis 2-3 ans, c'est plutôt les jeunes hommes à qui on fait les permanentes et les jeunes filles, plus.
1: Plus du tout, les jeunes filles, plus du tout. Pour la coupe brocoli, donc il faut compter 1h30 quand même de travail chez le coiffeur, une cinquantaine d'euros, et les boucles peuvent tenir quand même pendant au moins 3 mois. Comme quoi, la mode tourne en boucle. On termine l'actu web avec une idée de sortie. Tiens, aujourd'hui, est organisé un lentathlon.
0: Alors
1: ça se passe à Saint-Jean-d'Angély, c'est en Charente-Maritime. Le principe du lentathlon, il faut arriver dernier pour gagner la course. Explication. Explication avec les organisateurs.
8: Le lentathlon, c'est une nouvelle compétition qui consiste à reproduire les gestes du coureur, mais au ralenti. Mais c'est aussi une épreuve artistique quelque part, parce qu'il faut bien refaire tous les gestes décomposés du coureur. On va créer une fédération internationale. On a comme objectif, je dirais très lointain, pourquoi pas les Jeux Olympiques.
1: Et les Jeux Olympiques,
0: pourquoi pas.
1: Qui sera le plus lent? Rendez-vous aujourd'hui en Charente-Maritime dans la commune de Saint-Jean-d'Angély pour le premier lentathlon. Vous l'aurez compris, pour cette course, rien ne sert de courir, il faut arriver le dernier.
0: Bravo Fabien.
2: C'est rare qu'on l'applaudisse, hein.
0: Oui, mais c'est bien. Aujourd'hui, hier, on a pris soin de toi, mon Nicolas. Aujourd'hui, on prend soin de mon Fabien.
1: Ah bon?
0: Ça va, mon Fabinho?
1: Bah,
0: combien de temps qu'on travaille ensemble? Fait vraiment
1: 8 ans.
0: Tu te rends compte?
1: 8 ans.
0: 8 ans qu'on se voit.
1: J'ai calculé en début de saison. Ce sont nos noces de coquelicot.
0: Oh, mon bébé. Vous êtes mes deux bébés. Tous les deux. Franchement, vous êtes mes deux bébés. Alors, hier, vous avez été très nombreux à appeler pour flatter Nicolas au 0810 055 056. Bah, aujourd'hui, faites-le pour Fabien. Voilà, appelez, flattez, dites tout ce que vous aimez chez Fabien,
1: ce que vous, aimez
0: ce que vous n'aimez pas aussi, surtout, je dis bien à Dylan qui est au standard. Ah bah il y a déjà des appels pour Fabien. Ah bah il y a Dylan au standard qui me dit il y a déjà des appels. Promets-moi, c'est que des insultes, Dylan.
1: Normalement, oui, si tout se passe bien,
0: Il me dit oui, bien sûr. Bon bah continuez à appeler, flattez, et puis comme tout à l'heure, dans 8 minutes, événement, on reçoit Céline Dion. Bah, tu sais ce qu'on va faire pour le Youpi la vie à partir de 13h, tiens, voilà ce qu'on va faire. Appelez-nous pour flatter Fabien. Appelez-nous si vous appelez Céline.
2: Oui.
1: Ah oui,
0: c'est si pas vous mal. Appelez René. Jean-Jacques. Jean-Jacques Goldman.
1: Ouais.
0: Voilà, c'est pas mal, non?
1: On va pas faire
0: des frères et sœurs. Ziggy, s'il y a des Ziggy qui nous écoutent. S'il y a des Ziggy qui nous écoutent, eh ben, appelez-nous.
1: 0810. C'est très rare le prénom Ziggy.
0: C'est très rare, mais on ne sait jamais. Alors appelez-nous 0810 055 056. Vous passerez en priorité à partir de 13h.
1: Non, mais n'empêche, elle doit être fatiguée, Céline Dion, parce que 2h30 de concert, quand même, il y a
2: d'autant plus que c'est un honneur de la recevoir.
0: On lui posera toutes ces questions, ne soyez pas si impatients.
2: Bah oui,
0: dans 7 minutes, elle est là. Voilà, jingle, elle est où?
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0: Allez, à 12h23, il est temps qu'on vous présente un invité pas banal, parce que vous savez qu'on aime vous présenter des invités pas banaux. Et cet invité pas banal du dimanche, c'est Rémi Guillonnet. Bonjour Rémi.
9: Bonjour à vous.
0: Bienvenue.
9: Merci de m'accueillir.
0: Mais de rien, mon Rémi, bienvenue ici. Alors, vous êtes né au Honduras, mais vous avez grandi à Cergy-Pontoise, dans le Val d'Oise. Enfant un petit peu timide, et puis dès l'âge de 2 ans, vous êtes passionné par le chant, au point que le 25 octobre prochain, c'est le 25, c'est ça ou...
9: Du 25 au 29.
0: Voilà, du 25
9: au 29. C'est 4 jours de compétition.
0: Et vous allez vous rendre à Las Vegas pour faire quoi, mon cher Rémi?
9: Eh bien, on va, parce que je dis on, parce que je suis accompagné d'une équipe de 4 personnes, mais puisqu'on est plusieurs à représenter la France, pour les championnats du monde de karaoké.
0: Voilà. À Las Vegas. Voilà. Alors, Rémi, je précise que vous êtes déjà champion de France de karaoké, hein, déjà. Hein.
9: C'est ça. On est champion de France avec mon acolyte, ma vice-championne Marine Gauthier, qui va aussi également représenter la France avec moi.
0: Très bien. Donc, alors, comment ça va se passer? Il y a combien de concurrents et vous allez devoir faire quoi alors?
9: Alors, on est à peu près entre 30 et 50 pays.
0: Ah oui.
9: Voilà, donc c'est quand même pas mal, avec des nations quand même assez grosses comme l'Australie, le Japon, le Kazakhstan, j'en passe, c'est des meilleurs, le Brésil surtout, parce que le Brésil,
0: ils sont bons
9: à fond, parce que c'est surtout qu'en fait il y a tout le pays qui est derrière. En fait, il y a des différentes types d'organisations dans les comités nationaux. Nous, c'est aussi pour ça qu'on veut faire connaître le concours en France.
0: C'est pour ça que vous passez ici, mon cher Rémi. C'est pour ça que vous êtes là ce midi.
9: Depuis 2003, on a une dame qui s'appelle Alice Lemoine qui, en fait, se bat pour essayer de faire connaître ce concours. Et elle se bat vraiment pour essayer de faire que ce concours soit reconnu.
0: Et donc, Rémi, alors vous allez devoir quoi? Vous allez devoir chanter quoi, comment, où, qui?
9: Alors, on doit chanter 3 chansons. On a 3 passages.
0: D'accord.
9: Il y a 3 tours. Et à chaque tour, bien sûr, éliminatoire. Et il y a notamment un premier tour où la chanson doit être up-tempo, donc avoir un tempo plus...
0: Ça doit bouger.
9: Plus rapide, voilà. Plus bougeant.
0: Ouais.
9: Un deuxième qui s'appelle le Tour des Nations. Tour en fait, où on doit chanter dans la langue de son pays. Et le troisième tour, le tour de finale. Et donc, voilà. Donc là, pour ma part, j'ai choisi 3 chansons.
0: Voilà, Rémi, ce sont des chansons que vous avez choisies. Hein, parce que ce ne sont pas des chansons imposées. Hein. D'accord.
9: Non, c'est des chansons qu'on a choisies.
0: Okay.
9: Alors, le concours évolue un petit peu, puisqu'en fait, c'était bien sûr donc un championnat du monde de karaoké, mais maintenant, il change un petit peu de nom en Global Music Contest. C'est-à-dire qu'on peut avoir les paroles, mais on peut ne pas les avoir également.
0: Quand même,
9: le chant. La seule petite particularité, c'est que si on sort de la ligne de chant,
0: Alors, donc, parce que le meilleur, alors, c'est celui qui lit le mieux.
9: Alors, là, c'est la grosse différence, c'est qu'en fait, ça devient un show à part entière, dans le sens où il faut vraiment avoir un côté scénique, un côté c'est comme un concours de chant, il faut faire le show. C'est-à-dire que, par exemple, les Américains, on sait qu'ils vont faire des shows très paillettes, très,
0: allez faire quoi, vous?
9: Nous, on va essayer de se démarquer. Alors, avec Marine, on va un peu se démarquer. C'est-à-dire qu'on a choisi des chansons un petit peu particulières. Pour ma part, moi, j'ai choisi Feeling Good pour la première chanson de Michael Bublé. J'ai choisi une chanson de Brel, La Quête. Sous une version de Impossible Dream, qui, en fait, est tellement un standard aux États-Unis qui a été repris par
0: Il est malin, Rémi, il est malin, mon Rémi.
9: Pour Marine, c'est encore pire que ça, parce qu'elle va choisir une chanson d'un jeu vidéo qui a été primé maintes et maintes fois au monde, qui s'appelle Clair Obscur.
0: Bon.
9: Elle va chanter la chanson Lumière. Donc ça a été un phénomène ces derniers temps par rapport au niveau de ce jeu vidéo, puisqu'il a été reconnu mondialement.
0: Très bien. Et Rémi, vous dites, chanter à ce niveau-là, c'est comme du sport. Je m'entraîne dur, j'ai déjà perdu 22 kilos. Mais c'est ouf.
1: Je vais me mettre à chanter.
0: Vous êtes à fond, quoi.
1: Je vais me mettre à chanter, moi.
9: C'est ça. Non, non, mais parce qu'en
0: voilà,
9: fait,
0: c'est sérieux. Hein.
9: C'est vrai que ça paraît désuet. On dit ouais, karaoké, etc.
0: Non, non, non, non. Bah...
9: Mais au final, c'est quand même une préparation. Parce que là, on va quand même sur un niveau mondial. Il faut être honnête, en face de nous, il y a vraiment des monstres.
0: Ouais.
9: Et je pense à l'Indonésie qui vraiment, voilà, c'est
0: du niveau
9: stratosphérique, mais vraiment stratosphérique.
0: Alors Rémi.
9: Et en fait.
0: Mon Rémi, ouais. Je suis aussi là pour vous aider un petit peu parce que j'ai lu que la fédération vous paye le voyage, mais après, une fois sur place, tu dois te démerder, voilà. Mon cher Rémi.
9: Il paraît
0: que, donc, vous avez lancé une cagnotte pour que vous puissiez être hébergé,
9: c'est
0: tout ça. Alors allez-y, comment on peut faire pour vous filer un petit coup de main?
9: Eh ben, il y a une cagnotte qui est sur mes réseaux. Donc moi, pour moi, c'est Rémi Guillonnet, qu'on peut trouver sur Insta, etc., Facebook et autres. Et en fait, j'ai lancé une cagnotte Litchi pour essayer de récupérer un peu de fonds.
2: Et on va pouvoir demander à Céline Dion qui réside à Las Vegas.
0: Peut-être que vous pouvez aller dormir chez Céline Dion. Elle arrive dans une minute.
9: Ce que vous ne savez pas, c'est qu'en fait, on a été validé il y a lundi dernier par Céline Dion.
0: Mais non, voilà,
9: on est parti devant son hôtel.
0: Et en fait,
9: on a réussi à lui faire comprendre que on partait à Las Vegas.
2: Incroyable.
0: Et bah, peut-être que vous.
9: Incroyable.
0: On croise les doigts pour vous, en tout cas, mon cher Rémi. Merci beaucoup.
9: Si vous voulez lui en parler tout à l'heure avec grand plaisir.
0: Dans une minute, elle est là. On va le faire. Rémi, merci beaucoup. On vous dit merde. Alors, il faut pas dire merci ni rien. On vous dit merde. Rémi Guillonnet, donc, il va représenter la France au champ. Championnat du monde de karaoké là, à partir du 25 octobre à Las Vegas. Bonne chance, mon Rémi. Et puis vous nous rappelez bien sûr et on se tient au courant. Vous aimez la pub, vous aimez aussi les infos pratiques près de chez vous. Tant mieux parce qu'ils arrivent juste après là. Tchou-tchou.
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0: Allez, partons gaiement vers la deuxième demi-heure de votre talk show du dimanche. Alors ici, c'est comme la messe du dimanche, mais en pas pareil. Sinon, c'est la même chose. Dans un instant, mes amis, notre gigot du dimanche exceptionnel, Céline Dion, sera là dans deux minutes, dans ce studio, avec nous, avec vous et avec votre tribu qui est là. Notre enfant de la télé, Nicolas Malabeuf, qui n'en peut plus de joie et de stress.
2: Oui.
0: Et notre spécialiste web, Fabien Hémeau.
2: Je tremble.
0: Qui aurait préféré recevoir Bourville.
2: Oui, mais c'était compliqué.
0: C'est un peu plus compliqué de l'avoir. C'est plus compliqué. compliqué d'avoir Bourville que Céline Dion, franchement. Et bien sûr, vous faites partie de cette tribu, mes amis. Alors, il y a le groupe Facebook.
1: Mais oui, le groupe Facebook pour nous rejoindre. Vous tapez Youpi la vie avec Willy Rovelli, vous tombez sur nous. Ah. Et tiens, quelle est la chanson, votre chanson préférée de Céline Dion? Alors, nous avons déjà beaucoup de commentaires. Véronique, c'est quand j'étais enceinte de mes jumeaux, j'écoutais en boucle Pour que tu m'aimes encore.
0: Ah bah oui.
1: Donc, continuez à réagir sur le groupe Facebook pour nous retrouver. Vous tapez Youpi la vie avec Willy Rovelli. Et sur le groupe WhatsApp aussi, c'est gratuit, 0810 055 056.
0: Voilà, et c'est au même numéro, vous nous appelez, puisqu'à partir de 13h, vous avez l'antenne pendant 30 minutes. Vos youpi à vous. Alors, voilà, venez appeler pour flatter Fabien Imo, ça lui fera du bien. Si vous vous appelez Céline, René, Jean-Jacques,
1: Ziggy,
0: aujourd'hui, c'est à vous, 0810 055 056, et vous repartirez avec.
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1: Très beau cadeau.
0: Mais d'abord, si vous n'avez pas suivi l'actu, pas de panique, l'actu vous suit. Il est temps pour moi de mettre les points sur les i.
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0: Et on commence avec Gabriel Attal qui fait actuellement une grande tournée des bistrots. Voilà, il a annoncé qu'il en visiterait 1000. Ça sera un peu son rendez-vous en terre inconnue, hein, puisqu'il va croiser une peuplade étonnante dont il ignorait l'existence. Les Français. J'imagine le gars du bar à Gabriel Attal. Alors, qu'est-ce que je vous sers? Je vais prendre un chai latte. Quoi? Un château latte? Je connais pas. Ici, c'est soit à Bordeaux, soit à Bourgogne. Gabriel Attal qui fait la tournée des bistrots et pourquoi pas Jean Lassalle, hein, qui ferait la tournée des cures thermales. Et Jean-Luc Mélenchon, la tournée des synagogues. La semaine dernière, alors, quand Gabriel Attal, il servait des frites, là, des bières. Je sais pas s'il est mûr pour être président, mais pour ouvrir une buvette, par contre, oui, ça c'est bon. Hier soir, à la Plénitude Arena, Céline Dion a dit merci d'avoir répondu à mon invitation. Oh, à 200 balles en moyenne au ticket. C'est pas une invitation, Céline. Hein. En France, une invitation, c'est pas payant. Alors, Céline Dion, bon, on lui dira. Céline Dion qui est arrivée sur scène en disant « Je vais bien ». C'est marrant, mais d'habitude, c'est l'artiste qui arrive en disant au public « Ça va ?» Là, c'est le public qui a demandé « Ça va ?» C'est original, très original. Michel Drucker était au concert de Céline Dion. Et c'est lui qui l'a fait débuter dans Champs-Élysées, hein, du temps où elle avait les dents de Jacouille la fripouille. Bah, depuis, c'est pas du relooking qu'elle a fait, hein, c'est du tuning. Gabriel Attal était aussi au concert de Céline Dion. Pour un peu, il a failli monter sur scène pour lui proposer une bière entre deux chansons. Bah, il est décalé, il est décalé, il sait plus. Le public, en tout cas, était conquis. Hein. C'était super, Céline avait toute sa voix. On avait dit la même chose à la sortie de Carla Bruni. C'était super, elle avait toute pas sa voix. Tout autre chose, le marionnettiste Yves Brunier, interprète de Casimir, est mort à l'âge de 83 ans. C'est Casimir. Casimir, le personnage le plus orange de l'histoire de la télé française, juste après Bernard Montiel. On a donc appris le nom de celui qu'il y avait dans Casimir. Hein. Peut-être qu'un jour, on apprendra le nom de celui qu'il y a dans Gérard Larcher. Bernard Arnault, éjecté du top 10 des fortunes mondiales, il aurait perdu 56 milliards d'euros en 2025. Et ce putain, je suis à deux doigts de l'ouvrir une canotte litchi, dis donc. Emmanuel Macron envisage de visiter le Fort Boyard. Oui, il paraît qu'il va me remplacer la cuisine parce que sa politique aussi, elle est dure à avaler. Et oui, on l'appelle taxe partout. Et en mai prochain, on va lui dire « Sors, sors, sors !» Déclaration de François Bayrou, « Je n'envisage pas de me présenter à l'élection présidentielle. » Oh non, quel dommage. La résidence de Philippe Bouvard, cambriolée le jour de son enterrement. Et oui, d'un côté, la grosse tête, de l'autre, le gros con. Enfin, la question du jour. Aujourd'hui, le groupe Superbus se produira à la fête de l'humanité. Est-ce que Superbus, c'était le groupe préféré d'Émile Louis? Vous avez deux heures. Alors, heureusement, dans 109 jours, c'est fini 2026.
1: Bravo, bravo.
0: Bon, voilà, mes amis, hein, c'est un récap rapide de ce qui s'était passé dernièrement dans l'actualité. Allez, mes amis, si vous avez un petit coup de mou, rassurez-vous, on a la solution pour ça. Lorsque je vais vous dire à vous, vous allez me dire « palababapala » et vous allez voir que ça va vous libérer vos toxines.
1: D'accord.
0: Mais quoi que vous fassiez,
1: vous crois.
0: Palababapala. Tiens, vas-y.
1: Bah là, on n'est pas bien.
0: Là, t'es pas bien.
1: Le carburant.
0: Petit coup de mou, carburant, pas bien.
7: Musique éponyme.
0: À vous. Palababapala. Et voilà, là, ça va mieux. Beaucoup mieux. C'est la magie de votre radio ici. Dans un instant, l'événement Céline Dion sera avec nous. Mais d'abord, voici Estelle avec « Te rencontrer encore ».

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0: connaître pas.
1: Ah, c'est beau ça, hein.
2: Magnifique.
1: C'est très très beau. C'était Estelle avec Te rencontrer encore.
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1: Et voilà, place au gigot du dimanche. Les amis, je voulais annoncer, on a une nouvelle séquence qu'on appelle le gigot du dimanche, parce que le gigot, c'est un repas star du dimanche. Et là, nous avons la star.
2: Ah, oui.
1: La star des stars. C'est une exclusivité pour votre radio. Voici Céline Dion. Ouais, oh là là,
5: incroyable.
1: Oh là là là là. Bonjour Céline. Oh là là, mais quel plaisir.
5: Elle vient de rentrer dans le studio. Hein. On fait la bise à Céline Dion, c'est historique.
1: Tu te rends compte.
5: Elle me touche l'épaule.
1: Non, mais tu te rends compte. Installez-vous, Céline. Merci beaucoup. Ça va? Ben pardon, je vous demande si ça va, parce que comment ça va depuis hier soir?
6: Ça va mieux.
1: Ça va mieux?
6: Ah oui, ça va beaucoup mieux.
1: Vous avez moins le trac?
6: Ben, j'ai moins le trac, je me sens maintenant en pleine plénitude. Je suis au plein pouvoir de tous mes moyens.
1: C'est vrai, ça a l'air. Hein.
6: Ouais,
1: je pensais que vous seriez plus fatiguée ce matin.
6: Ben, c'est-à-dire que je suis fatiguée intérieurement, extérieurement, je me concentre pour ne pas voir, pour ne pas faire voir au public, aux fans qui m'attendent, puis qui veulent vraiment que je sois au top favor.
1: Bon, alors je précise que vous êtes la Céline Dion, alors on connaît la Céline Dion du Canada, et vous êtes un petit peu la Céline Dion
2: de Bretagne.
1: Alors, de Bretagne, on peut dire ça comme ça.
6: C'est-à-dire que moi, je suis la Céline Dion bretonne.
1: Voilà.
6: Puisque je suis née à Saint-Malo.
1: Ouais.
6: J'évolue à Rennes et dans le monde entier, de l'ouest de la France. Et voilà, je suis la Céline Dion bretonne. Donc c'était un plaisir pour moi de venir à Paris, spécialement pour vous rencontrer les auditeurs aussi aujourd'hui.
1: La Céline Dion bretonne, on peut donner son vrai nom. On vous appelle Céline Dion bretonne.
6: Son vrai nom caché à l'intérieur.
1: Ouais.
6: Eh bien, c'est Sébastien Costic.
1: Parce que vous êtes un chanteur, un imitateur.
6: Oui.
1: Mais là, franchement,
5: c'est bluffant.
1: Non, mais parce que Sébastien. Alors, il y a Sébastien qui est arrivé à
6: 10h30.
1: Oui. Et là, franchement, il vous a fallu 2 heures pour vous mettre dans la peau de Céline Dion.
5: Métamorphose.
6: Ça fait une métamorphose. Et même pour moi, c'est parfois stupéfiant. Je me dis, mais sors de ce corps, Céline, s'il te plaît, sors de ce corps. Mais je fais bien la transition, ça se passe bien. Mais c'est un bonheur de vous voir. C'est vraiment extraordinaire.
5: Vous êtes Céline depuis combien de temps, alors?
6: Depuis 30 ans, déjà.
1: 30 ans?
6: Oui. C'est-à-dire,
1: vous étiez Céline avant Céline?
6: J'étais Céline avant Céline.
1: Céline Dion, il est trop fort.
6: C'est moi qui l'ai lancé. Les gens ne savent pas. Mais c'est moi qui l'ai introduite dans le monde du show business. Mais
1: évidemment, Céline vous doit tout.
6: Je mets tout après.
1: Mais évidemment, Céline vous doit tout. Céline, c'est le moment de le dire. Voilà, Céline doit tout à Céline, à notre Céline. Qu'est-ce que vous faisiez avant d'être Céline Dion,
6: Avant d'être Céline Dion, écoutez, j'étais professeur des écoles.
1: T'imagines, professeur des écoles.
6: Pendant 18 ans.
1: Ouais.
6: J'ai eu 13 ans des CM1, CM2. S'ils nous écoutent à la radio aujourd'hui, parce que j'ai beaucoup de familles qui me suivent sur les réseaux et partout à la radio, j'ai fait 13 ans du CM1, CM2.
1: Ouais.
6: Et puis j'ai fini en 2022 par 6 ans de moyenne section avec de la maternelle. C'était extraordinaire. Puis en 2022, je me suis dit, tu peux pas arriver le matin à 6h du matin, te préparer pour être enseignant, puis faire le job, puis le soir, dire, je prépare le costume, la robe à diamant, les chaussures à talons pour Céline ce week-end, c'est chaud.
5: Donc maintenant, vous êtes Céline à plein temps.
6: Non, je suis Céline forever.
1: Forever.
5: Et pourquoi avoir choisi ce personnage? Pourquoi Céline?
6: Alors, pourquoi Céline? Parce que je trouve qu'elle dégage.
1: Pourquoi pas la Rousseau? La Rousseau, elle dégage, elle a dégagé. Bon, d'accord, mais sinon.
6: Parce que Céline, pour moi, elle incarne vraiment ce que représente un artiste accompli et exceptionnel. C'est-à-dire, quand j'étais enfant, je voulais être un artiste et je me disais, c'est quoi être artiste? Et quand j'ai vu Céline Dion la première fois à la télévision, je me suis dit, elle résume tout.
1: Ouais.
6: Le corps est présent, l'énergie, elle est très scolaire, elle est rigoureuse, elle apprend ses textes, quand elle monte sur scène, elle a anticipé son travail, elle sait ce qu'elle va faire, elle va tout donner. Les cordes vocales sont chaudes, elles sont prêtes, elle est au détail près, les ongles, la coiffure, le styliste, la robe. Et pour moi, une performance, c'est ça. C'est qu'on ne laisse rien au hasard. Les gens viennent vous voir en spectacle, ils payent un certain prix, encore plus à l'aréna. Donc, on doit être vraiment au top.
1: Vous avez des billets, justement, pour aller la voir? Vous irez la voir ou...
6: Alors, disons, c'est assez extraordinaire, c'est que moi, je vais la voir la semaine prochaine, le 19
1: novembre. Ah, waouh!
6: Et j'aimerais ça lui faire écouter ma chanson Give Me Your Fire, ou lui dire quelque chose.
5: Alors justement, vous avez sorti un titre cet été pour Céline, ça s'appelle Give Me Your Fire.
6: Ça s'appelle Give Me Your Fire.
5: On écoute.

0: Et on pourrait croire que c'est une chanson de Céline Dion.
1: Parce que je précise que vous chantez, voix. Hein, voilà, oui, c'est votre voix.
2: Tout est en live.
1: Vous chantez vraiment.
2: Exactement, voilà. Tout est en live. Et voilà. Au printemps dernier, je me suis dit, ça fait 30 ans que j'incarne Céline Dion. Et je voulais que dans mes spectacles, il y ait par moments des chansons qui sont à moi. Pour que la Céline Dion bretonne ait aussi sa propre discographie. Alors je me dis, bah, écris donc quelque chose avec tes équipes. Wow. Bon. Et Give Me Your Fire, parce que c'est pour donner la flamme à Céline, la flamme de l'amour, la flamme qui réveille quand on reprend un show.
1: Elle fume beaucoup aussi, donc il faut
2: allumer le cigare au bon endroit, il faut l'allumer dans le bon sens.
1: Évidemment, évidemment, c'est comme ça la voix. Elle prend soin de sa voix en fumant, Céline Dion. Tout le monde le sait. Tout le monde le sait. Restez avec nous, Céline Dion, parce que je vous présente quelqu'un que vous connaissez, je crois, qui était hier soir au concert de Céline Dion. C'est le spécialiste de la musique, Fabien Lecoeur. Ça va, Fabien?
3: Bonsoir, Mouli.
1: Bonjour, mon cher.
2: Hello, merci.
3: Ça me fait plaisir. Ça me fait plaisir. Je connais très bien cette Céline.
1: Notre Céline à nous.
3: Bretonne.
2: Exactement. Ah, bah, bonjour,
3: oui,
2: Fabien.
3: Évidemment.
1: Voilà, parce que je crois que vous êtes occupé d'elle, hein, c'est
3: oui.
1: ça
3: Exceptionnel.
1: Voilà. Dites-moi, Fabien, vous étiez, vous, hier soir, alors, à la Plénitude Arena? Comment ça s'est passé?
3: Oui, je faisais partie des 35 000 privilégiés qui ont possibilité de la voir sur scène. Bah, c'était magnifique.
1: Ah ouais.
3: Son arrivée sur scène, évidemment, très attendue, standing ovation. Bon, c'est du gigantisme, hein, quand même, attention. Donc, l'émotion n'est pas forcément la même que dans une salle pour 2000 personnes.
1: Bien sûr.
0: Et alors, Fabien, est-ce que la voix est intacte?
1: Est-ce que la voix est intacte?
0: On était très inquiets.
1: Oui.
3: Mais la voix est parfaite. J'entendais des critiques qui ne l'avaient pas forcément vue sur scène. Je peux vous dire, elle est parfaite. Et ben c'est, vous savez, quand elle chantait le All By Myself, elle avait 27 ans en 1995.
0: Ouais.
3: Et quand elle le rechante 31 ans plus tard, ben la voix est la même, mais elle a une autre technique pour accéder à ce fameux pas aigu qui dure 8 secondes, parce qu'on peut plus faire la même chanson à 58 ans et la même chanson qu'on enregistrait à 27 ans. Je crois que c'est de l'intelligence. C'est, voilà.
1: Bon, bah dis donc, très bien. Bah, Fabien est emballé. Donc, Nicolas, toi, tu y vas quand, bientôt?
0: Moi, j'y vais le 23
1: dans 10 jours.
2: Alors, est-ce que Fabien, tu y vas, toi, le 18 septembre? Moi, j'y vais le 18. Je vais y aller en Céline.
1: Oui, si tu veux. Je te donne ton numéro, puis vous appelez.
3: Le 17 octobre.
2: J'aimerais bien qu'on puisse dîner avec Céline, si c'est possible.
1: Oui, bien sûr.
2: Hein, tu vas nous organiser ça.
4: Mais oui.
1: Hein, oui,
4: il a des contacts, Fabien.
2: Un bon petit dîner, ça va être super.
1: Eh, Fabien, donnez-nous, je ne sais pas, allez, un truc sur Céline Dion qu'on ne sait pas trop. Je ne sais pas, j'aime bien, moi, les petites infos. Souvent, Fabien, il a des petits trucs.
0: Ah, il
1: sait tout, Fabien. Sortez un petit truc. Ouais, allez-y.
3: Le 5. À votre avis, c'est lequel?
0: Le 5, je crois.
1: Il paraît que c'est le 5. C'est ça?
3: C'est le 5.
1: Pourquoi?
3: Vous savez pourquoi?
1: Non, allez-y.
0: Non.
3: Parce que quand elle est allée faire un festival de la chanson francophone au Japon, c'était au printemps de l'année 1982.
1: Oui.
3: Elle a remporté le festival pour plusieurs raisons. D'abord, elle était dans les élus, enfin, pour celles qui devaient participer à la finale, elle était en 5e position. Quand elle a monté pour accéder sur scène, il y avait 5 marches à monter. Et enfin, quand elle est arrivée à la 4e marche des 5 marches à monter, il y avait un yen. Il y avait 5 yens qui étaient posés sur la marche.
0: Wow.
3: Elle a pris la pièce, comme elle avait une robe, elle n'avait pas de poche, elle l'a mis dans son soulier droit. Et elle a gagné ce premier concours de chanson, festival chanson francophone, au Japon, avec cette fameuse pièce de 5 yens dans la chaussure droite.
1: Eh ben.
3: Et depuis, ce chiffre la suivra toute sa vie.
1: Eh ben, wow.
2: C'est extraordinaire.
1: Fabien, vous, c'est quoi? C'est 500, c'est les billets de 500 plutôt que vous préférez. Enfin, c'est ça, plutôt. Hein. Il est là, lui. Son truc magique à Fabien, c'est 500. Dès qu'il voit un billet de 500, il se sent mieux, mon Fabien.
2: Il y en a de cachés dans les souliers. Voilà, on va savoir.
1: Bon, merci beaucoup. Je précise que vous avez sorti un livre qui s'appelle La véritable histoire des chansons de Céline Dion chez Hugo Édition, et on apprend plein de trucs. Alors là, malheureusement,
3: en accord avec Céline, d'ailleurs. Oui,
1: en accord avec Céline, parce que j'ai appris là, comme ça, en travaillant sur votre cas, mon cher Fabien, que vous connaissiez bien René.
3: Alors, je connaissais bien René parce que je lui avais retrouvé des bandes. Lui, avant d'être le mari et le manager et producteur de Céline Dion, il avait commencé une carrière de chanteur.
1: Il chantait
3: les chansons des Beatles.
1: René était chanteur.
2: Oui, c'est vrai.
3: Et ben, il était chanteur, il faisait partie d'un groupe, évidemment, les Baronets, et il chantait les chansons des Beatles en français.
1: J'adore. Il chantait bien, Fabien, il chantait bien pour de vrai. Il chantait bien, Fabien,
3: ou je pense qu'il devait bien se débrouiller. Bon, ça n'a pas été une révélation non plus.
2: René a toujours un très bel organe,
3: il a connu
2: suffisamment tôt. Il était vraiment super.
1: Oui, notre Céline Dion à nous dit que René avait un bel organe et qu'elle l'a connu tôt.
2: Et il avait une tessiture très très haute.
1: Merci Céline. Fabien.
3: C'est surtout de la première nuit d'amour, ça vous intéresse pas, Willy?
1: Si, allez-y.
3: Le 30 avril 1988, elle remporte l'Eurovision.
1: Oui.
3: C'est la première fois qu'ils finiront Bah, ils finiront la soirée ensemble.
4: Vous voulez bien fêter ça,
3: tout simplement.
1: Je vous dis pas tous les chanteurs, tous les chanteurs et chanteuses françaises qui ne tac-tac plus depuis 40 ans vu qu'on gagne plus rien. Eh ben dis donc. Merci mon cher Fabien, je vous embrasse fort. Merci d'être venu nous faire un petit coucou. Prenez bien soin de vous. Hein. Donc le livre s'appelle La véritable histoire des chansons de Céline Dion chez Hugo Éditions. Céline Dion est avec nous. La Céline Dion bretonne. Pardon, mais je sais pas comment est la Céline Dion canadienne, mais la bretonne est géniale. Plein d'humour, plein d'humour et très jolie.
2: Vous êtes vraiment adapté. Je suis bien reçue. Je suis contente d'être bien reçue parce que je suis une embrasse, c'est important. Je vous ai apporté un gros Queen Yaman que j'ai fait avant-hier.
1: Non, c'est pour de vrai?
2: C'est
1: un gros. Il a ramené un gros. Vous avez ramené un gros. Bah tiens, bah puisqu'on parlait de gros. Alors, Nicolas.
4: On parle de gros, c'est moi.
1: Nicolas Balabœuf, vous connaissez tout sur vous, Céline.
2: Je connais tout sur moi.
1: Tout.
2: Je vais voir si tout
1: c'est
2: vrai.
1: C'est votre enfant de la télé. Il est fan de télé et fan de Céline Dion, mais pour de vrai.
0: Si on m'avait dit que j'allais faire une chronique sur Céline Dion devant Céline Dion, eh bien, hier, c'était l'événement. Le monde entier avait les yeux rivés sur la Plénitude Arena. Oui, Céline Dion a ouvert son show sur ce titre, On ne change pas. Elle est arrivée avec 48 minutes de retard quand même. La nôtre est à l'heure. Retour sur sa carrière en archive. À 19 ans, Céline était l'invitée de FR3 Rouen. Elle est passée de
1: Rouen.
0: C'était dans Midi 3, dans Midi 3 Normandie, et elle rêvait déjà de gloire.
5: J'essaie de voyager le plus possible parce que mon grand rêve, bien sûr, c'est de devenir une vedette internationale. J'aimerais beaucoup ça. J'aime tellement chanter. Je voudrais chanter en plein de langues. Je voudrais chanter tout le temps.
0: À 19 ans, eh bien, rêve réalisé, c'est une belle histoire. En 84, Céline fait la première partie de Patrick Sébastien, une tournée en province qui passe même par l'Olympia. Et 10 ans plus tard, c'était dans l'émission Super Nana, Céline et Patoche se retrouvent.
6: C'est bien, c'est beau. Quand je dis que t'as grandi, t'as drôlement grandi, tu sais. T'as pas tellement grandi en taille, t'étais un petit bébé de 14 ans à l'Olympia.
5: Je peux te dire que ça me fait vraiment un plaisir de te revoir parce que ça fait 10 ans qu'on s'était pas vu.
6: Ça fait 10 ans que c'était pas vu, hein. Voilà. Par contre, t'as pris plus d'accent que t'en avais avant, hein.
5: Ben non, c'est parce qu'avant, j'étais plus gênée. Puis je me disais, quand je vais aller à Paris, ils vont pas me comprendre avec mon accent québécois. Il faut que je fasse attention. Alors, je parle un peu à la parisienne comme ça. Alors, j'ai dit, les gens vont me comprendre. Alors, quand je vais parler comme
6: ça. C'est pas mal, tu le fais bien, hein.
5: Non, mais alors, petit, c'est pas.
6: Fais-moi, je suis vachement contente d'être là.
5: Alors, mais vraiment, je suis vachement contente d'être là.
0: Et alors en 88, sa carrière en Europe va exploser lorsqu'elle représente la Suisse au concours de l'Eurovision. Et oui, Céline remporte l'Eurovision à un point près, ça s'est joué à rien. Elle pleure à chaudes larmes et alors c'est un jour important pour elle puisqu'après sa prestation, elle est rentrée à son hôtel de Dublin et c'est cette nuit-là qu'elle a perdu sa virginité. René l'avait raccompagnée à son hôtel et Céline lui avait déclaré son amour. Elle lui confie qu'elle dort avec une photo de lui sous son oreiller et qu'elle veut qu'il soit son premier. Vous connaissez la suite, je ne vais pas
1: dire. Non, alors vas-y. Bah non,
4: et alors, on veut les détails.
0: Et après... et alors après la mort de son mari en 2016, Céline avait fait fabriquer une réplique de la main de René.
2: Oui, c'est
0: vrai. Avant chaque début de concert, elle caressait René. Elle caressait la main de René, pourquoi pas.
4: Toujours, non
0: elle, et faisait, alors,
2: elle faisait toujours ce qu'on appelle tu sais, le toucher avec les doigts, elle faisait le petit signe et puis elle touchait toujours la main de René.
0: Exactement.
2: Vraiment, juste avant de monter sur scène, c'était la dernière main qu'elle pouvait saluer. Donc, elle a fait cette réplique extrême.
0: Pour l'encourager, tout à fait. Et alors, en 2008, Céline est à l'Élysée. Elle reçoit les insignes de chevalier de la Légion d'honneur, remise des mains du président Sarkozy, tout content.
7: Recevoir la Légion d'honneur dans ce palais de l'Élysée et de vos mains, Monsieur le Président, est un honneur bien important.
8: Il y a une rencontre entre l'admirateur, le fan, votre fan, et le Président de la République.
4: Ah, il y a eu un...
8: Et vraiment, je pouvais dire qu'en 2008, moi j'ai décoré Céline Dion, quand même.
0: Tout content, tout content.
2: Moi j'attends qu'Emmanuel Macron puisse me remettre une Légion d'honneur pour la Céline bretonne, j'espère.
1: Il nous écoute.
0: Et alors, des petits potins sur Céline, elle fait son lit tous les matins. Elle adore
1: c'est pas vrai.
0: Elle n'est pas tant star que ça. Et elle a un entrepôt à Las Vegas où sont stockés ses 11 000 paires de chaussures. J'avais parlé, mais c'est un KGB.
1: C'est un KGB, mais j'ai quand même 11 000 paires.
2: Moi j'ai 11 paires de chaussures, c'est déjà énorme à ranger. Je ne sais pas quoi faire avec ça. Déjà 11 000.
1: Oui, vous n'avez pas 11 pieds non, en même temps, ça ne sert à rien. Merci beaucoup, mon cher Nicolas. Céline Dion est avec nous. La Céline Dion bretonne. Vas-y.
2: Here we go. Bonjour, pardon, et oui, je t'aime encore.
0: C'est beau. Non,
4: et franchement, la voix est nickel.
1: Franchement, la voix est nickel. Vous savez quoi, ma chère Céline ?
2: On fera d'autres extraits tout à l'heure.
1: Comme vous êtes la Céline Dion de Bretagne, dans un instant, on va partir en Bretagne en votre honneur.
2: Ah, vous êtes trop mignon.
1: Je t'en prie.
2: Ça me touche le cœur.
1: C'est vrai.
4: Il se passe un truc.
1: T'as le cœur pour le moment ? c'est un bon début.
2: C'est un bon départ.
1: C'est un bon début. J'avoue. À tout de suite. Là.
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3: De retour ici, c'est Willy vient déjeuner chez vous. On passe à table tous ensemble le samedi et le dimanche en direct entre midi et 13h30. C'est votre séquence, le gigot du dimanche, avec aujourd'hui Céline Dion. Ouais, bravo. Céline Dion de Bretagne, Sébastien Costic, chanteur, imitateur. Alors, puis chante pour de vrai.
4: De vas-y, talent,
3: vas-y,
4: on écoute.
3: Vas-y, allez-y.
5: Quand on ne prend que la couleur que la lumière lui donne, quand la vie m'habille de noir, eh bien moi je lui pardonne. Que l'on soit d'ici ou d'ailleurs, nous ne sommes que des hommes, forgés par nos erreurs, que seul amour console. Bonjour, pardon, mais mille merci à la...
3: Non mais tu te rends compte,
5: toutes les fois où elle m'a couverte d'or. Bonjour, pardon, merci. Il manque un vers à ce poème.
3: Magnifique.
5: La suite sera chantée chez nous.
3: Voilà, bravo. Vous êtes en spectacle, vous connaissez votre prochaine date?
5: Ah oui, alors la prochaine date, ce sera le 19 septembre à Rennes. Une belle soirée.
3: Voilà.
5: Un concert à 22h30 jusqu'à minuit. Place de la ville principale à Rennes, on vous attend pour un concert spécial Céline dans la Rennes.
3: Je ne sais pas qui chante là, mais c'est moins bien que vous.
6: Ah oui, je préfère votre version.
3: Marthe Rouge à l'air. Oh, mais c'est nul. Hein. Ouais, ça, c'est un sosie mauvais. C'est notre Céline Dion.
6: Et si jamais Céline a un problème de santé, on a sa remplaçante.
3: Oui, on a sa remplaçante.
5: Je pense que 5% du cachet annuel.
3: Céline Dion, puisque vous êtes de Bretagne, vraie Céline Dion est de Bretagne, je voulais juste qu'on fasse un petit coucou à un petit jeune qui a 16 ans qui s'appelle Maël. Ça va Maël? Maël Crène.
7: Très bien et vous?
3: Très très bien mon Maël. Je voulais juste t'embrasser, je suis désolée, on est très à la bourre, mais tu es à Lampol-Plouarzel, c'est ça?
7: Oui.
3: Et il paraît que souvent tu te promènes dans les dunes. Et on te voit faire quoi dans les dunes de Lampol-Plouarzel, mon cher Maël?
7: Alors, dans les dunes de Lampol-Plouarzel, je viens jouer mon instrument qui est la cornemuse écossaise.
6: De la cornemuse écossaise.
3: Cornemuse écossaise. C'est-à-dire qu'on te voit te promener avec la cornemuse.
7: Ouais, exactement.
3: Et pourquoi tu te promènes tout le temps avec ta cornemuse?
7: Alors, déjà, c'est pour m'entraîner et puis même c'est pour éviter de trop déranger les parents et les voisins.
5: Tu joues en plein air.
6: Ah oui, d'accord. Voilà.
3: Mais tu l'as à côté de toi, la cornemuse?
7: Non.
3: Ah, compliqué. Non, bon, d'accord.
7: C'est un peu trop de bruit.
5: J'aurais fait un duo avec Maëlle aisément parce que s'échauffer l'organe en plein air, c'est toujours bon pour la santé.
3: Tu connais Céline Dion, Maëlle?
7: Un petit peu.
3: Elle est là sur
5: c'est
3: le plateau.
5: C'est une petite jeune qui débute.
3: Tu voudrais pas faire un duo avec Céline Dion, un truc à la cornemuse?
6: Un featuring.
5: J'ai des origines irlandaises, aussi celtiques, alors ça va chauffer.
3: Ça pourrait être pas mal. Mais tu es dans un groupe, Maëlle, alors comment ça se passe là? Comment s'appellent les groupes en Bretagne?
7: Alors,
3: c'est les bagades.
5: Oui, les bagades.
3: Et voilà.
7: Je joue dans un bagade.
6: Ah, trop bien.
7: Bagade de la Kevren Saint-Marc à Brest.
6: Et pourquoi cette passion pour la cornemuse alors? D'où c'est venu?
5: C'est beau.
7: Alors. Ça m'est venu un peu comme ça. Avant, mon père jouait il y a ça peut-être 20 ans. Et il a été invité à un mariage celtique d'un ami à lui. Et j'ai vu quelqu'un jouer de la cornemuse, un ami à moi actuellement. Et j'ai trouvé ça
6: incroyable.
7: Ça t'a plu trop bien. Et un peu du jour au lendemain, je me suis dit, je vais commencer à jouer de la cornemuse.
3: Moi je trouve ça très bien que les jeunes perpétuent
6: les traditions
3: comme ça. C'est les traditions.
5: Quand on voit parfois un artiste qui nous cite, on se dit, j'ai trop envie de faire la même chose.
3: Exactement.
5: Moi, c'était la même chose en voyant Céline. Je comprends ta passion, Maëlle. Continue.
3: Maëlle, merci beaucoup. On voulait juste faire un petit coucou et donc rassurer tous les. Si vous vous promenez du côté de Lampol-Plouarzel et que vous voyez un petit jeune avec une cornemuse, il n'est pas fou. Hein, il est juste passionné par son instrument et il vous jouera des morceaux.
5: Saurais-tu chanter, Maëlle, la petite introduction de My Heart Will Go On Every Night in My Dreams?
3: Non, mais il a dit qu'il vous connaissait pas, Céline. Arrêtez de avoir le melon.
5: Est-ce que tu connais Lara Fabian? Non, j'espère.
3: Tu connais Jules, Maëlle? Tu connais qui? Tu connais quoi? Qui es-tu, Maëlle, à la fin? On t'embrasse, Maëlle. Merci beaucoup. Hein. Prends bien soin de toi.
7: Passez une agréable journée. Merci.
3: Il est poli, Maëlle. Il est poli. Merci beaucoup. Voilà, mes amis, c'était Céline.

0: bientôt. On se dit à très bientôt pour la prochaine Arena. C'est mercredi et samedi. Merci. Moi, j'y vais le 18. Alors, si vous voyez une Seignon bretonne accrochée au bout d'une galette saucisse géante gonflable, c'est que j'ai tout fait pour voir la Seignon québécoise qui ne veut pas de moi en première partie. Mais si je vois venir, Céline, je vois venir quand même.
1: Voilà. Et je précise que vous avez été adoubé par la vraie Céline Dion, hein, qu'elle vous connaît. Et même son entourage artistique vous connaît. Ils ont adoubé notre Céline Dion à nous.
2: Bravo.
1: Sébastien Costi. Merci infiniment. Prenez

0: prenez soin de vous. On vous aime, Céline.
1: Ouais. Reposez-vous bien, Céline.
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0: Wow. Allez, merci d'avoir choisi votre radio ici. Il est tout pile 13h. Allez, tout de suite, le journal avec Benjamin Mathieu. Bonjour Benjamin.
3: Bonjour Willy, bonjour à tous. En pleine discussion sur le prochain budget, c'est la mauvaise nouvelle pour les retraités qui vont être mis à contribution. C'est ce que confirme le ministre de l'Économie ce matin dans les colonnes du Parisien, tout en se voulant rassurant. Aucune pension ne diminuera, assure Roland Lescure, qui confirme bien donc que les retraités vont contribuer à cet important effort budgétaire de l'ordre de 30 milliards d'euros au total. Dans l'enquête sur le déraillement d'un TER sur la commune de Cléon en Seine-Maritime, c'était vendredi soir, il a fait 44 blessés, dont un grave. C'est désormais la prudence qui est de mise. Après avoir évoqué un acte malveillant pour expliquer la présence sur les voies d'un rail de 300 kilos, le procureur de Rouen se montre moins affirmatif ce matin, Yannick Falt.
4: C'est la seule certitude à ce stade, la présence de ce bout de rail sur la voie ferrée. Mais si les premiers éléments de l'enquête évoquaient un acte malveillant, prudence du procureur de Rouen, pour qui rien ne permet d'affirmer pour l'instant qu'il s'agit d'un déraillement intentionnel et encore moins d'un attentat. Si c'est un accident, comment cette énorme pièce de métal, entre 250 et 300 kilos d'après le président de la région, a-t-elle pu se retrouver sur la voie? Si c'est un acte malveillant, comment le morceau de rail a-t-il été soulevé et déplacé? Par combien de personnes, alors que le train précédent est passé une heure plus tôt? Et si c'est un acte de sabotage, pourquoi et par qui? De nombreuses zones d'ombre que doit éclaircir la police judiciaire de Rouen. De nouvelles auditions sont prévues aujourd'hui. Un expert judiciaire doit également commencer à étudier le dossier. En attendant les résultats d'analyse de la boîte noire du train, des informations précieuses, notamment sur la vitesse du TER avant la collision, le temps de réaction du conducteur, le freinage et la vitesse du train au moment du déraillement.
3: Yannick Falt, après un été caniculaire, des incendies et la sécheresse, c'est l'ouverture de la saison de la chasse dans 45 départements français aujourd'hui. Un début de saison dans un climat tendu, des associations écologistes réclament un report pour protéger la faune, épuisée par cet été de canicule. Dans les Pyrénées-Orientales, les chasseurs ont renoncé à chasser le petit gibier dans les zones touchées par les incendies. Les explications de Alice Fabre pour Ici Roussillon.
5: Une décision responsable. C'est comme ça que Jean-Pierre Sanson, le patron des chasseurs des Pyrénées-Orientales, qualifie le choix fait par les représentants locaux il y a quelques semaines.
6: Ils ont choisi de ne pas chasser le petit gibier sur ces zones incendiées. Immédiatement, d'ailleurs, plusieurs offres ont été faites à ces gens qui sont aujourd'hui dépourvus de territoire pour venir chasser soit le petit gibier, soit le grand gibier sur les territoires voisins.
5: Les chasseurs veulent aussi faire des missions de surveillance pour faire remonter l'évolution de l'état de la biodiversité. Pour la Ligue de protection des oiseaux, cette décision de ne pas chasser le petit gibier dans les zones incendiées, c'est le minimum que puissent faire les chasseurs dans le contexte actuel. L'association avait milité pour le report de l'ouverture de la chasse dans un département éprouvé par la chaleur et les incendies de l'été. Rossano Pulpito, président de la LPO des Pyrénées-Orientales.
7: Les animaux sont quand même épuisés, avec de grandes difficultés pour accéder à la nourriture, pour se reposer, pour s'hydrater dans de bonnes conditions. C'est l'ensemble du vivant qui est vraiment fragilisé aujourd'hui. Et d'ailleurs, moi je connais des chasseurs en montagne qui m'ont dit qu'ils ne chassaient pas, étant donné cette situation tendue.
5: Quant au gros gibier, comme le sanglier qui traverserait les zones incendiées, il est toujours possible de le chasser.
3: La liste des départements concernés à retrouver sur ici.fr. Un rassemblement à 14h devant la maison de la radio à Paris et une grève qui impacte fortement les antennes de Radio France. Aujourd'hui et demain, les grévistes s'opposent à l'arrivée d'un éditorialiste de Valeurs Actuelles sur l'antenne de France Inter. Le magazine a été plusieurs fois condamné. Il a aussi appuyé la candidature d'Éric Zemmour lors de la précédente présidentielle. En sport, en route vers l'histoire, les basketteuses françaises sont en finale de la Coupe du Monde. Les Françaises qui retrouvent les USA en finale ce soir. Une vieille connaissance, 2 ans après la finale perdue face aux Américaines au JO de Paris. Xavier Monferrand.
8: À voir les visages des basketteuses françaises en quittant le parquet, c'était à se demander si elles n'avaient pas perdu face à l'Allemagne. Parce que même si l'objectif de médaille est rempli, la mission n'est pas terminée pour les lières des Bleus, Janelle Salin.
9: Le travail n'est pas du tout fini, donc maintenant voilà, on se concentre sur le moment présent.
8: Circuler, il n'y a rien à fêter, enfin pas encore, car la dernière marche est la plus haute. Les États-Unis les revoilà, mais n'imaginez pas les Françaises trembler devant l'ogre américain, quadruple champion du monde en titre. Ça va se jouer les yeux dans les yeux. pour la meneuse tricolore Carla Leit, 22 ans.
10: On est la majorité à les avoir affrontées en WNBA, donc on n'a pas peur d'elle. L'objectif, c'est d'aller chercher la médaille d'or.
8: Même pas peur, Carla Leit, qui joue dans la cour des grandes aux États-Unis, comme 7 autres de ses coéquipières en bleu. Sur 12, ça fait beaucoup. Le basket féminin français a bien grandi depuis 2 ans et cette finale des JO de Paris face aux Américaines. Mais il n'y a pas d'esprit de revanche chez la pivot française Mariem Badiane.
11: C'est une autre équipe avec d'autres joueuses, c'est une autre histoire. J'espère que ça va se finir de la meilleure des manières.
8: Et les Bleus ont déjà battu les États-Unis en Coupe du Monde une seule fois, mais c'était il y a 55 ans, une époque où les Américaines ne régnaient pas encore sans partage.
3: Ça remonte à un petit moment. Le match est à suivre à 20h en gratuitement sur TMC. Gratuitement aussi, on retrouve à 13h05 oui. Willy et toute sa bande.
0: Merci mon cher Benjamin, vous étiez ravi de voir notre Céline Dion.
3: Magnifique.
0: Céline Dion bretonne. La vraie de vraie. Hein. Là, c'est la vraie.
3: Compris ce qu'elle a dit en plus.
0: Voilà, merci.
3: Incroyable.
0: Nous aussi, on a tout compris ce que tu as dit. À tout à l'heure. Merci infiniment.
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0: Et oui, le dimanche, c'est Youpi aussi. C'est-à-dire que c'est vous qui avez l'antenne. C'est votre radio, vraiment plus que jamais, jusqu'à 13h30. C'est vous qui prenez possession de tout, de ce studio, de nous. Vous nous appelez pour nous raconter ce que vous voulez. Si vous voulez réagir au thème du jour, il n'y a aucun souci. Vous pouvez évidemment le faire. On a parlé tout à l'heure de la SPA avec les abandons qui se sont multipliés cet été. Céline Dion est avec nous.
13: Oui, Céline Dion, franchement.
14: Et elle va peut-être même revenir.
0: Elle nous a tellement aimé.
13: Mais elle a une voix exceptionnelle.
0: Ah, mais oui. Peut-être que si vous avez des questions à poser à Céline Dion, c'est de Bretagne. Mais quand même, eh ben elle sera avec nous dans un petit instant. 0810 055 056. Appelez-nous, hein. C'est votre demi-heure. Il y a aussi le WhatsApp.
13: Le WhatsApp au même numéro, 0810 055 056. Vous pouvez nous envoyer des messages.
0: Ça,
13: il y a le groupe Facebook.
0: Oui,
13: le groupe Facebook, on a posté la photo de notre Céline Dion bretonne.
14: Allez la voir.
13: Vous tapez sur Facebook Youpi la vie avec Willy Rovelli, vous verrez la photo. Et bien sûr, vous pouvez laisser un petit commentaire. Quelle est, votre chanson préférée de Céline Dion? Pour Coco, c'est On ne change rien. Et Mickaël lui a posté
14: Ne change pas. On ne change rien.
0: Elle a changé le titre.
13: Et Mickaël lui a posté J'aime beaucoup, j'irai ou tu iras. C'est bon titre.
14: Oui, ouais, ça c'est bon.
0: Ça va.
13: Pour nous retrouver sur Facebook, c'est gratuit. C'est le groupe Youpi la vie avec Willy Rovelli.
0: Voilà, et quand vous passez à l'antenne, appelez-nous, hein, parce que c'est uniquement ceux qui passent à l'antenne qui repartiront avec leur sélection pour.
14: Dans 20 minutes, le séjour au Puy du Fou va tomber. Spectacle, hôtel, fidèle, dîner, la totale. Rien que pour vous.
0: Voilà mes amis, 0810 055 056. Évidemment, il y a toute votre bande qui est là. J'ai oublié de vous la citer, votre tribu, hein.
14: Oui.
0: Nicolas Malabeuf, notre enfant de la télé.
14: Bonjour tout le monde.
0: Et Fabien Emo, notre geek.
13: Oui, je suis là.
0: Et Laurent Voulzy, qui est là
13: aussi.
0: Tout de suite, mes amis.
14: En live, c'est un sosie.

0: beau ça. C'était évidemment Laurent Voulzy sur votre radio ici.
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0: Incroyable. Tu vois, les gens disaient ça va être très difficile d'avoir Céline Dion. Bah nous, ouais, on l'a eu, Céline Dion.
3: Elle doit d'emmener.
0: Et elle veut pas partir. On n'arrive plus à s'en débarrasser maintenant.
4: C'est-à-dire que je suis en résidence chez vous maintenant. Puis revenir, sauf le mercredi ou samedi, oh accessoirement, là. Je suis prise à l'aréna. Mais,
0: On nous a dit c'est difficile de la voir. Non, c'est difficile de la faire partir. On ne veut plus s'en aller, Céline Dion. Merci de rester avec nous.
4: C'est adorable.
0: C'est un grand plaisir. Là, ma chère Céline, il faut que vous sachiez que jusqu'à 13h30, les 20 dernières minutes qui arrivent, c'est place aux auditeurs. On leur donne les clés de l'émission. On appelle cette séquence Youpi la vie, voilà, parce qu'ils vont nous appeler pour nous dire les trucs qui leur font plaisir. D'accord. Pour terminer sur une note positive, on a marre des mauvaises infos.
4: C'est vrai, vous avez raison.
0: Voilà, je suis d'accord. Donc là, il y a que ça. On va accueillir Jocelyne. Ça va, ma Jocelyne ?
5: Oui, bonjour l'équipe. Ah, bonjour, je suis contente de vous Jocelyne. Avoir.
0: Ah, bah nous.
5: Et puis Céline Dion aussi.
3: Ah, oui, un honneur.
0: Bah voilà, Céline est là.
4: Oui, je suis très heureuse de vous entendre, Jocelyne. Vraiment.
5: Ça va, tu nous as. J'ai eu la chance de pouvoir venir vous voir samedi prochain.
3: Ah, vraiment,
4: Vous viendrez samedi prochain,
0: c'est ça ?
5: Oui.
0: Ah, très bien, bravo. Bah, tu vois, tu vas voir quelqu'un dans ta salle.
4: Alors, venez dans mes loges, et puis on pourra papoter un petit peu 5 minutes. Il n'y a pas de problème.
0: Tu les appelles d'où, ma Jocelyne ?
5: De l'Isère, de Grenoble.
0: De Grenoble. Grenoble. Très, très bien. Tu voulais réagir, je crois, à la fois sur deux stars, ouais. Deux vedettes interplanétaires. Je crois que tu voulais dire un mot sur Céline Dion et un mot sur Fabien Aimeau.
5: Oui, bah c'est vrai que moi j'ai toujours rêvé de vous rencontrer, Céline. Du coup, voilà, c'est un rêve qui va enfin se réaliser.
4: Ouais. Alors Jocelyne, quelle est votre chanson préférée de toute ma discographie internationale ?
5: J'aime beaucoup Encore un soir.
4: Alors encore un soir. Une photo, une date. J'étais n'y pas croire. C'était pourtant hier. En tirer ma mémoire et ses visages d'enfant. Jocelyne, t'es super. Moi, je te fais un gros bec.
5: Bravo.
4: Pas mal.
3: Rien que pour toi, hein. Gratuitement. Hein.
5: C'est moins cher.
4: C'est prélevé, je le compte.
0: Pas mal. Est-ce que tu veux que Fabien Aimeau te chante quelque chose,
3: non ? Du Bourville.
5: Non, mais je voulais lui faire un petit compliment parce que hier on a complimenté Nicolas.
0: Ouais.
5: Et c'est vrai que moi j'ai suivi tout l'été parce qu'il avait une émission que j'écoutais le week-end.
0: Tout à fait. C'était oui, quelle heure à quelle heure, mon Fabien ?
3: 16h-19h.
0: 16h-19h,
5: oui, c'est ça.
0: Et alors
5: j'ai écouté tout l'été, j'ai adoré. Adorable aussi.
3: C'est adorable, c'est gentil, merci beaucoup.
6: C'est donc toi qui as écouté Fabien.
0: Oh ma Jocelyne. Jocelyne.
3: Non, merci Jocelyne.
0: Jocelyne, super. Bah, écoute, et donc en tout cas, donc, tu vas voir Céline Dion bientôt. Et oui. Bravo, tu as eu tes places aussi. Et tu vas quel jour, tu nous as dit ?
4: Samedi, c'est ça ?
0: Samedi prochain.
4: Ok, bon, je m'engage, moi, Jocelyne, à venir chanter à Grenoble un soir. Oui. La Céline Dion bretonne, je m'engage à venir faire un show.
0: Voilà.
4: C'est un nouveau concept, c'est 24 heures avec Céline, je quitte pas la scène pendant 24 heures.
0: Super. Voilà, alors, faut vraiment aimer Céline Dion.
4: Les deux premières heures, il y a des évanouissements, des vomissements, et après, on finit à 5-6 personnes.
0: Voilà. Jocelyne, bah, passe un bon concert. Merci d'être passée nous voir. C'est donc son youpi, c'est qu'elle va voir Céline Dion. Ma Jocelyne.
4: Merci, Jocelyne.
0: Peut-être qu'on te rappelle d'ici un petit quart d'heure pour le séjour au Puy du Fou. Et tu te rends compte, hein.
3: Adorable.
0: Ça serait pas mal. Jocelyne, on t'embrasse très très fort.
5: Au revoir,
0: Jocelyne. Céline, je vais vous demander quelque chose qu'on vous a peut-être jamais demandé jusqu'à présent. Est-ce que vous pourriez... Là, normalement, on est censé passer un jingle ici.
4: Ouais.
0: D'accord ? Le jingle dit le dimanche... qu'est-ce qu'il dit, ce jingle ? Il dit quoi ? Vas-y, on va l'écouter. Vas-y, mets ce jingle, là, déjà. Attends, écoute.
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0: Est-ce que vous pouvez nous faire la même chose, Céline ? Céline, allez. Le dimanche, c'est youpi la vie. Allez.
4: Le dimanche, ici, c'est Youpi la vie. Et ça va être extraordinaire.
3: Oh, bravo.
4: All right.
0: Céline Dion. All right. Yes.
4: All right. You're looking good.
0: Yes. Do you know Ludivine? You don't know Ludivine?
4: Alors, je ne connais pas du tout Ludivine.
0: Parce qu'elle est là.
4: Sauf si elle habitait Las Vegas quelques années en même temps que moi, mais je pense pas.
0: À mon avis, je pense pas. Ludivine, tu nous appelles d'où? Coucou, ça va?
7: Coucou toute l'équipe, coucou
0: Louis.
7: Je n'habite pas là, c'est la Touraine.
0: La Touraine,
4: c'est
3: à côté.
4: On est presque voisines parce que la Touraine et la Bretagne, on est presque cousines éloignées, on n'est pas loin.
0: Voilà. Tu fais quoi dans la vie, Ludivine?
7: Je suis infirmière libérale.
0: Oh là là là là là là.
3: Un métier essentiel.
0: Pas facile, Ludivine, facile.
7: Si Céline a besoin d'une infirmière, elle peut m'appeler, il n'y a aucun souci. Hein.
4: Alors justement, on en parle. J'ai une sacrée liste à exposer.
0: En tout cas, là, elle a l'air d'avoir des bien soignée.
4: Disons qu'avant chaque concert, on a besoin de soins. C'est pour ça que je dis on a besoin de se détendre, de bien respirer, de tout détendre pour que le muscle puisse bien chanter.
0: Oui.
4: Donc, on a toujours besoin d'un petit truc.
0: Tout petit Tut-tut-tut. Ludivine, tu voulais réagir sur quoi, ma belle Ludivine? C'est quoi ton you?
7: Bien sûr, sur Céline. Je suis tellement ravie. J'ai la chance d'aller la voir pour le dernier show le 29 mai. Donc, j'espère que tout ira bien.
8: Alors, non, je l'ai annulé hier. C'est dommage.
7: Non.
0: C'est vrai, Céline, vous avez intérêt de tenir le coup.
8: Je vais tenir. Je vais tenir parce que je suis bien entourée. Et puis, le chouchen est un remontant quand même définitif.
3: Ça chauffe les cordes vocales.
0: Dis donc, Ludivine, t'as mis combien de temps pour avoir tes places, par exemple? T'avais passé beaucoup de temps sur l'ordinateur, là? Comment ça s'est passé?
7: Oui, plusieurs heures. Et c'est grâce à un ami qui m'a trouvé des places.
8: Un ami ingénieur qui pirate les réseaux et qui nous coule la billetterie, j'ai bien compris. Ah, c'est lui, donc j'ai compris. Alors, enregistrez-le, s'il vous plaît.
0: Et Ludivine, sans indiscrétion, tu l'as payé combien la place pour aller voir Céline?
7: Là, je l'ai payé 300 euros.
3: Ah,
8: vous savez, pour l'anecdote.
3: Vous vous embêtez pas, Céline, hein?
8: C'est les moins chers, ça, c'est les places Wish.
0: Mais d'accord, ok. Ah oui, en plus,
3: ça, c'est derrière un poteau.
0: Derrière la scène.
8: Avec la Céline Dion bretonne.
0: Ah oui, 300 euros, c'est pour voir la Céline Dion bretonne.
3: Voilà, la galette de saucisse est offerte.
0: Ah là là.
8: Mais tu sais qu'hier, j'étais en spectacle à Rennes. Je salue les auditeurs qui étaient chez nous aussi, qui ont vu le show. Je voulais absolument jouer le 12 septembre comme la Céline Dion québécoise. J'ai réussi à trouver une belle salle. On a fait 580 personnes. J'ai fait 2 heures de show et j'ai offert hier soir, j'ai tiré au sort une personne publique, elle a gagné 2 places diamant pour le 18 septembre où je vais aller voir le concert de Céline. La personne sera avec moi.
0: Franchement,
8: donc je les ai vraiment enduits de beurre et de tout ce qu'on veut pour les gâter.
0: C'est pas l'autre Céline Dion qui offrirait des places pour vous.
8: Est-ce qu'elle aurait pas pu offrir un quart entier de 200 places offertes en carré or?
0: Elle aurait pu le faire.
8: Il est jamais trop tard pour le faire.
0: Ludivine, comment est-ce que tu te prépares alors pour ce concert qui doit être pour toi un événement?
7: Bah oui, bien sûr, mais j'écoute Céline tous les jours. Ça me donne la patate et...
0: La patate.
8: Là, tu as encore le temps de t'échauffer parce que je passe que fin mai, donc tu as encore le temps de...
7: Oui,
8: c'est presque 9 mois, c'est une grossesse qui nous attend.
0: Ta chanson préférée, du coup, Maludivine, c'est quoi?
7: J'adore la chanson Parler à mon père.
8: Je voudrais oublier le temps pour un soupir, pour un instant, une parenthèse après la course et partir où mon cœur me pousse.
0: Eh ben dis donc, et un vrai jukebox, t'as vu, tu mets une pièce et ça démarre. Hein,
8: c'est pour la mettre au bon endroit.
0: Ludivine, merci infiniment. Oui, on l'a
7: fait. Merci à tous.
0: J'ai fait mon
3: repérage.
7: Un petit bravo à Fabien pour ses chroniques.
0: Oh, dis donc.
3: Il
8: n'y a que pour lui aujourd'hui.
0: Qu'est-ce que tu aimes chez Fabien?
7: Un peu tout, je dirais pas quelque chose en particulier.
0: C'est l'ensemble.
3: C'est le physique, c'est le kit. C'est un kit.
0: Il est trop mignon, parce que tout à l'heure, il rougit. Dès que les gens lui font un compliment, il rougit.
8: Non, c'est parce que je viens de la soirée.
3: Avec vous, j'ai pas l'habitude, c'est pour ça.
0: Bon, bah, Ludivine, merci beaucoup.
3: Merci, Ludivine, je t'embrasse.
0: On t'embrasse très fort. Et peut-être qu'on te rappelle dans 10 minutes.
6: Dans 10 minutes pour le séjour au Puy du Fou.
8: Ah, waouh.
0: C'est pas mal. Je me tourne vers Julien. Qu'est-ce qu'on fait?
3: Notre réalisateur.
0: On a un auditeur? On a un auditeur ou pas? Bon, bah alors, bon, on fait un petit disque. Alors, on écoute qui? Bernard Lavillier.
3: Noir
0: et blanc, c'est ça?
8: C'est beau.
0: Bernard Lavillier, noir et blanc. On écoute noir et blanc.
3: Et numéro pour nous appeler, Willy?
0: Oui,
3: 0810 055 056.
8: Voilà. J'attends vos appels avec impatience.
0: Voilà, on aura le temps, juste après Bernard, de prendre un dernier appel.
8: À poser quelques questions difficiles où je pourrais vraiment prendre le temps de réfléchir pour vous répondre.
0: Ouais, c'est 2 plus 2.
8: Des questions un petit peu.
0: C'est un truc complexe.
8: 3 x 8.
9: Voilà. 24. Que je connais.

0: l'intérieur.
1: Oui, la musique est un cri qui vient de l'intérieur. C'était évidemment Bernard Lavilliers.
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1: Merci d'être avec nous mes amis, vous êtes sur votre radio ici, il est 13h22, c'est un talk show complètement déjanté aujourd'hui, puisque Céline Dion
4: I'm alive.
1: Oui, elle est vivante. Oui, là, là, hier soir, ça, vous l'avez chanté, ça, hier.
4: Ça, je l'ai chanté. Puis quand je l'ai chanté, je me suis dit, qu'est-ce qu'on est vivant à la plénitude.
1: Ouais.
4: J'ai senti ces 30 000 personnes, le cœur joyeux, les gens qui dansent.
5: Et la note est passée.
4: La note est passée.
1: Tout le monde espérait que vous alliez vous planter.
4: Non? All by myself.
1: Là.
6: C'est un fa aigu de 8 secondes.
1: Tout, comment?
6: C'est un fa aigu de 8 secondes.
1: C'est le déodorant fa.
4: Ouais.
1: Un déodorant qui est aigu, qui est plus dans les, tu sais, dans les notes.
4: Je l'ai bien senti.
1: Oui, on l'a senti. Vous connaissez Sandra ? Non, moi non plus. Ça va, Sandra ?
7: Ça va.
1: Tu nous appelles d'où, ma Sandra ?
7: Pruyères-Chétif, à côté du Mans.
1: À côté de Le Mans, très bien. Tu voulais... Ça va, ma Sandra ? Tu m'as l'air un peu molle.
7: Ça va.
1: Ah bon,
7: non,
1: tu fais la gueule ? Tu fais la gueule ? Tu m'as fait peur, ma Sandra.
7: Pas du tout.
1: Tant mieux. Tout va bien ? Tu voulais nous parler de quoi, ma Sandra ?
7: Je voulais dire déjà passer un grand bonjour à Céline Dion parce que j'adore tout ce qu'elle fait et c'est ma chanson préférée de Céline Dion, c'est Pour que tu m'aimes encore, parce qu'elle m'aime vachement beaucoup.
1: Alors vas-y.
7: À un moment de ma vie, j'étais un peu déprimée, j'ai écouté cette chanson-là et ça m'a aidé à remonter la pente.
1: Alors,
7: je voulais partager avec ça avec Céline Dion.
4: Tu fais bien de le dire parce que le rôle d'un artiste pour moi, c'est vraiment d'offrir son cœur.
1: C'est vrai.
4: D'être présente au quotidien quand on en a besoin, quand on a envie de danser, on danse, mais quand on a envie d'être réconforté par une voix, par une présence qui nous accompagne, quand moins de gens nous accompagnent au quotidien, il faut le faire. Et moi, sur scène, je donne tout. J'ai envie d'emporter les gens avec moi.
1: C'est un vrai show. Le jour où vous irez voir notre Céline Dion à nous, vous serez incroyablement surpris.
7: J'ai qu'une hâte, c'est de la voir justement en vrai, Céline Dion.
1: Et tu sais quoi?
4: Parce que Sandra, j'ai aussi un don de voyance. Je crois que vous habitez en Mayenne.
1: C'est ça?
7: Non, j'habite à Pruyères-Chétif, au Mans.
6: Le Mans.
7: Bah, j'habite au Mans, mais là, je suis chez mon papa.
1: Mais c'est pas très loin de Mayenne.
4: C'est pas très loin de Mayenne. Ça vous êtes à trois quarts d'heure, une heure.
7: Oui.
4: Bon. Je vais vous offrir deux places de spectacle.
1: Tu te rends compte?
4: Je vais jouer le 14 novembre dans une aréna qui s'appelle l'Aréna de Mayenne. C'est extraordinaire. C'est pas une blague, c'est vraiment vrai. Je vais jouer là-bas.
5: Donc,
4: on t'invite. On va prendre vos coordonnées et puis je vous invite pour ce concert extraordinaire.
1: Et vous chanterez Pour que tu m'aimes encore?
4: Oui, j'ai compris tous les mots. J'ai bien compris.
7: Merci.
4: Raisonnable et nouveau. C'est ainsi.
7: C'est que mon Paris-ci.
6: Paris-ci.
4: Que les shows Paris-ci.
5: Ici. Ça se passe ici.
1: Voilà, ma Sandra.
5: Donc, deux places.
1: Tu iras voir avec la personne de ton choix notre Céline Dion à nous.
4: Oui.
1: Ah, voilà. Tu es contente, Sandra?
7: Oui, trop contente.
4: Et je peux te dire qu'on va chanter ensemble.
1: Mais tu verras. Tu verras un vrai, vrai show.
4: Un vrai show.
1: Des salles pleines de monde. Hein. C'est pas du tout une blague.
4: Plein de monde qui vont chanter comme toi pour que tu l'aimes encore.
7: Pour que tu me donnes les fleurs.
4: Ça va te donner une belle pêche, une belle énergie, parce que ici on donne du bonheur puis on donne la vie, puis ça le plus important.
1: On t'embrasse. Merci. Merci d'être passé nous voir, ma Sandra.
5: Vous êtes généreuse.
1: Tu prends bien soin de toi, ma Sandra. À très très vite.
5: Oui. Généreuse, Céline Dion.
4: Les personnes ont besoin, puis comme tu l'as dit, on a parfois besoin d'un remontant, ça s'entend parfois.
5: Et
4: puis si on peut le faire, ça coûte rien de le faire.
1: Exactement. Et on a de la chance quand on est artiste, même nous ici à la radio, parce que plein de fois, il y a des gens qui nous disent, vous nous faites du bien.
4: Ouais.
1: Et franchement, c'est vrai que ça nous touche beaucoup. À chaque fois, on se dit, quand même, effectivement.
4: C'est très important de le faire.
1: C'est très important.
4: C'est vital.
1: Merci beaucoup. Céline, vous voulez bien lancer Jingle?
4: Jingle, ici comme jamais on a vu ailleurs.
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4: Je peux pas le dire en américain,
3: c'est
4: mais...
3: Youpi aussi.
1: Allez, il est 13h26, c'est l'heure
5: c'est
1: du
5: l'heure
1: tirage.
5: Du tirage.
1: Il y a une personne parmi nous, entre ceux qui sont passés hier aujourd'hui, qui va gagner le séjour au Puy du Fou.
6: Pour 4 personnes.
1: Et c'est encore Sandra, c'est pas la même Sandra.
6: Ah, c'est l'autre d'hier.
1: Tu es une Sandra d'hier? Allô?
8: Bonjour Ici.
1: Tu es bien la Sandra d'hier?
8: Je suis bien la Sandra d'hier, qui vous a appelé du château de Bazoges.
5: Le pique-nique.
1: Comment s'est passée la visite?
8: Le pique-nique en amoureux. À la soirée, je ne vous raconterai pas.
5: Oh là là.
4: C'est chaud bouillant.
1: Bon, écoute-moi, ma Sandra. Là, tu es toute seule, là?
8: Alors, je suis avec mes deux enfants à côté de moi.
1: Bon, alors, on va éviter de faire des choses graveleuses. Alors, tu sais ce que je voudrais que vous fassiez tous les trois, avec les enfants. Ils sont à côté de toi. Ils sont vraiment à côté de toi.
8: Ils sont à côté de moi. Okay. Oui, oui, oui.
1: Je veux que... Vous êtes où, dehors, dans la rue, vous êtes où, là?
8: On est dehors, on est dans la rue, parce qu'en fait, on a un baptême, du coup, on s'est écarté.
1: Tant mieux. Donc, je veux que dans la rue, tous les trois, donc tu passes le message à tes enfants. Comment ils s'appellent, les deux bébés d'amour?
8: Diego et Célia.
1: Alors, tu dis à Diego et à Célia, je veux que tous les trois, à trois, 1, 2, 3, vous criez très fort, ici! Mais le plus fort possible, hein, d'accord?
8: Les enfants, vous criez ici, d'accord? Le plus fort possible.
1: À trois ensemble, okay, on y va? Allez. Un. Vas-y, je te laisse faire le décompte, ah oui. Sandra.
8: 1, 2, 3, ici!
1: C'est gagné. Voilà.
6: Puis du fou et vous partez en famille en plus pour 4 personnes.
5: Bravo.
1: Voilà, en famille.
8: Incroyable.
1: Le Puy du Fou avec accès aux noces de feu, le grand spectacle nocturne. Et tu profiteras pleinement de l'expérience avec 2 nuits à l'hôtel Le Grand Siècle, avec les petits-déj et un dîner au resto, la table des ambassadeurs. Et dis donc, hein. Bravo, Sandra.
4: Elle verra mon nouveau numéro parce que je joue au Puy du Fou. Je chante sur un Titanic qui coule vraiment et on vient me chercher sous l'eau. Je pars à la nage et je rejoins le site des Vikings pour repartir en sirène flamboyante.
1: C'est incroyable. Voilà, Sandra, bravo.
5: Bravo.
1: On t'embrasse fort. Oh, ils sont trop mignons. On vous embrasse très très fort. Voilà, mes amis, c'est fini.
4: Merci beaucoup.
1: La barbichette, ça passe
5: pas
1: trop
5: possible.
1: Vite. Céline Dion était avec nous.
4: Merci beaucoup. Merci
1: voilà. Spectacle bientôt. Rappelle-nous comment on peut trouver tes dates, ma chère Céline.
4: Écoute, Sébastien Costique, donc sur www.causticevents.com.
1: Voilà.
4: En fouillant bien, on trouve toujours les moments où on veut trouver.
1: Et nous, on repart en tournée avec le One Man Show heureux, willy-rovelli.com pour les dates.
4: Je vais bien te voir.
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28: Bonjour à tous et bienvenue au cœur de Ça tourne, votre émission cinéma chaque week-end sur ICI. Est-ce que vous connaissez, tiens, le métier d'agent pour le cinéma ? Peut-être un peu plus grâce à la série 10% qui a mis en lumière ce métier de l'ombre, mais est-ce conforme à la réalité et comment on devient agent d'acteur? La réponse aujourd'hui avec un vrai agent. Dans quelques instants, nous recevons Ludovic Botalo qui vient nous révéler son quotidien en présence de la créatrice de 10% Fanny Herrero et du comédien Thibaut de Montalembert alias Mathias Barneville dans la série et dans le film 10% qui est disponible depuis ce jeudi sur Netflix. Mais avant, focus sur l'autre événement du moment, l'arrivée de Céline Dion en France, qui a commencé d'ailleurs sa tournée de concert hier soir à Paris. Et figurez-vous que Céline Dion et le cinéma, eh bien, c'est une histoire d'amour bien particulière.
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2: Et c'est à revoir.
28: Céline Dion au cinéma, c'est un véritable cas d'école. Bien qu'elle soit chanteuse, Céline habite les films, même lorsqu'elle en est absente.
3: Chez moi, les forêts se balancent et les toits grattent. Yeah !
28: L'un des exemples les plus évidents à ce sujet, c'est le film « J'irai où tu iras ». Oui, oui, titre directement piqué à Céline par Géraldine Nakache, qui revient quelques années après le succès de « Tout ce qui brille », à la fois devant et derrière la caméra, avec son acolyte Leïla Bekti. À elles deux, elles interprètent un duo de sœurs que tout oppose. L'une d'elles tente de devenir choriste de Céline Dion, l'autre l'accompagne aux auditions, un petit peu forcée par le papa.
5: Quand on déjeune une heure, toutes les deux, on n'a rien à se dire, et là tu nous demandes de faire 4 heures de route ensemble.
6: C'est le dernier tour des auditions pour les choristes francophones de Céline.
5: Ah, me dis pas que tu dis Céline pour Céline Dion.
6: Je vais pas dire Pascal, elle s'appelle Céline.
28: J'irai où tu iras, véritable comédie de réconciliation sortie en 2018 avec Géraldine Nakache, Leïla Bekti et Patrick Timsit. Autre évidence, peut-être même davantage en fait, bien que le nom de Céline Dion ne soit jamais prononcé, ce film.
7: Ah voici maintenant un moment que nous attendons tous avec impatience, c'est la révélation au Québec depuis un an.
8: Voici Aline Dieu.
24: J'ai des grands rêves pour elle, puis je le sais qu'elle va les atteindre.
28: Valérie Lemercier interprète Aline Dieu, clairement l'avatar plus qu'assumé de Céline. Et le film, bien qu'un peu consensuel, vaut surtout pour sa prestation complètement dingue. La comédienne délivre une performance affolante en voyageant physiquement à tous les âges de la chanteuse. Elle réalise aussi le film qu'elle focalise sur l'histoire d'amour avec René, rebaptisé Guy Claude.
25: Faut que tu guérisses.
29: Pour madame, maman, je tombe en amour.
25: Je suis sûre que lui c'est pareil.
29: Vous avez pas compris que pour ma petite princesse, c'est un prince qu'il lui faut, pas un vieux pruneau bronzé qui a 3 fois son poids, 2 fois et demi son âge et qui est 2 fois divorcé.
25: Il y a beau avoir le monde entier dans la salle, c'est pour lui que je chante, maman.
28: Aline, une comédie romantico-musicale pensée pour les fans de Céline, peut-être un peu moins pour les cinéphiles. Enfin, je suis peut-être un peu dure, parce que la presse, elle, a été dithyrambique.
30: Bonjour, c'est Céline Dion.
31: Oui, bien sûr. Et moi, je suis Mariah Carey.
30: Love comes to those who believe it. Et oui, c'est vraiment moi.
28: Changement d'ambiance en musique tout de suite avec un titre culte d'une bande originale tout aussi culte, issue d'un film culte, You Can Leave Your Hat On. Joe Cocker qui a marqué la pellicule de 9 semaines et demie avec Mickey Rourke et Kim Basinger, évidemment.

0: bande originale du film 9 semaines et demie.
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0: L'interview. Vous écoutez Ça tourne, l'émission qui met en lumière les métiers de l'ombre du cinéma. Et aujourd'hui, coup de projecteur sur un métier devenu indissociable de celui de comédien, popularisé par la série et le film 10%, celui d'Agent. Bonjour Ludovic Botalo.
2: Bonjour Ségolène.
0: Bienvenue dans Ça tourne aujourd'hui, aux côtés justement d'une partie de l'équipe de 10%, la créatrice de la série Fanny Herrero et Thibaut de Montalembert, alias Mathias.
2: Barneville,
0: c'est bon, il a. J'ai voulu piéger Ludovic Botalo. Est-ce que vous vous connaissez tous parce que vous ne travaillez pas ensemble, je précise.
2: Non, on ne travaille pas forcément ensemble. Et oui, on se connaît de nom et de réputation, mais pas forcément, humainement.
0: Alors, j'apporte une petite précision, Ludovic. Vous n'êtes pas agent de comédien, du moins pas uniquement. Votre activité principale, c'est d'être agent d'auteur, autrement dit scénariste. Donc, ça existe. Je pense qu'on est nombreux à ne pas savoir que ça existe.
2: Alors, ça existe. Alors, je ne suis pas agent que de scénariste. En général, on est agent de scénariste et de réalisateur. Donc souvent, ces deux métiers sont liés dans la représentation. Pour revenir sur mon cas particulier, les comédiens que je représente, c'est parce que c'est aussi des créateurs.
0: Ah, d'accord.
2: En fait, moi, ma spécificité, c'est un peu de représenter des créateurs. Donc ça peut être des scénaristes et des réalisateurs, bien évidemment, mais aussi des comédiens qui écrivent. Ou des comédiens qui produisent.
0: Vous écrivez, vous produisez, Thibaut de Montalembert ?
3: Non, pas du tout. Je me contente de jouer avec beaucoup de mal, déjà.
0: Alors, pour en savoir... Avec beaucoup de mal ?
2: Non. Avec beaucoup de talent.
0: Avec beaucoup de talent. Oui, c'est vrai. Avant de poursuivre cette conversation, je vous propose une description rapide de ce qu'est un agent, extrait de la série 10% saison 1, épisode 1, avec Camille Cotin.
4: Donc chaque agent, en moyenne 80 comédiens. On les aide à trouver des rôles, on négocie leurs contrats, on les accompagne dans la gestion de leur carrière. En échange, on prend 10% de la rémunération.
0: Est-ce que vous confirmez tout ça, Ludovic, ce qu'on
2: Exactement.
0: Vient d'entendre, c'est ça
2: ouais.
0: C'est quoi du coup la différence majeure entre un agent d'acteur et un agent d'auteur?
2: Alors, la différence majeure, c'est qu'on ne travaille pas avec nos talents au même moment. Quand on est agent d'acteur, on intervient souvent au moment où le film existe déjà. On nous appelle ou nous, on fait la démarche de placer les comédiens sur les séries, sur les films. Et on essaye de négocier et tout ça. Mais le vrai travail liminaire, c'est vraiment de les positionner sur un projet qui existe déjà. Et quand on est agent de scénariste ou de réalisateur, nous, on commence, il y a une page. En fait, il n'y a pas d'histoire. Il y a une page, il y a une idée. On va faire une série sur des agents. On va faire voilà. Et à ce moment-là, il y a rien. Il y a pas de comédien, il y a rien. Et donc nous, notre travail, c'est vraiment de participer, d'essayer de faire en sorte de réunir les conditions pour que le projet qui n'est qu'une idée se transforme en une série ou un film.
0: Ça veut dire quoi, réunir les conditions?
3: Les personnes.
2: Les personnes,
3: les producteurs, ça
2: peut être beaucoup de choses. C'est ça, c'est exactement ça. C'est-à-dire que quand moi j'ai un auteur qui me parle d'un projet, alors nous, ce qui est intéressant, c'est qu'on ait le lien un peu entre la création et le marché. Donc quand on a un scénariste qui vient nous voir et qui nous dit j'ai une super idée, je vais faire une série sur ça, on lui dit bon ça, il n'y aura aucune chance.
0: Vous êtes décisionnaire.
2: Non,
0: en
2: on
0: n'est
2: pas du tout. Ah non, on n'est pas du tout décisionnaire. Mais on les conseille. On connaît vraiment le marché. Alors après, on se méfie aussi du marché parce que bien évidemment 10%, personne n'en voulait.
0: Mais oui, voilà. Typiquement.
2: Et en plus encore aujourd'hui, on nous dit pas les trucs boutiques, c'est-à-dire la musique, la radio. Non, ça marchera jamais. On leur dit 10%, ça a cartonné. Ah oui, c'est vrai, 10%, c'était pas mal. Et pendant des années, on nous a dit un projet avec des handicapés, c'était pas forcément à la mode.
0: Un petit truc en plus
2: cartonne. Tous les projets qui sont arrivés derrière étaient avec, il y avait un handicapé. Et donc d'un coup, c'était devenu la nouvelle
3: recette.
2: C'est la nouvelle recette. Donc on se méfie du marché parce que il évolue aussi vite que, enfin, la mode repart aussi vite qu'elle est arrivée. Mais en tout cas, nous, ce qu'on fait, c'est vraiment qu'on discute avec nos talents et après, on a une idée, on a un début de doc, et après on essaye de leur trouver les bons producteurs avec qui faire le projet. Trouver un producteur, c'est pas dur. Trouver un producteur qui aura la capacité d'aller au bout du projet et de réussir à transformer une idée en film, ça c'est plus dur.
0: Alors pour que les auditeurs comprennent bien, un producteur, c'est celui qui injecte, enfin qui trouve de l'argent pour réaliser le projet. Quoi qu'il en soit, pour revenir sur un des aspects du métier d'agent, vous prenez 10%.
2: Ah bah oui, c'est la base.
0: Non mais voilà, mais pourquoi en fait d'où ça sort ces 10%?
2: En vrai, je sais pas d'où ça sort. L'origine de ces 10%.
0: Et donc que ce soit acteur, créateur, scénariste, c'est toujours 10%.
2: C'est toujours 10%. Alors après ça, c'est intéressant ce 10% parce que parfois on peut se dire c'est beaucoup, pas beaucoup. Enfin voilà, je sais pas comment c'est perçu. Déjà, on essaye de faire en sorte que ces 10% soient en plus de la rémunération du talent.
0: Ah, oui,
2: on essaye de ne pas prendre sur la rémunération du talent.
0: Vous négociez 10% au-dessus.
2: C'est l'usage. C'est-à-dire que voilà, si le talent gagne 100, le contrat est à 110 et l'agent gagne 10.
0: Depuis quand ça existe, les agents, le métier d'agent? Qui c'est qui a inventé ce principe? Est-ce vraiment...
5: Les impresarios, ça va quand même avec une industrialisation du métier. Donc je dirais Hollywood, peut-être les années 20 ou un truc comme ça.
2: C'est sûr qu'Hollywood était avant nous.
0: Ludovic Botello, puisqu'on a l'interprète d'un des agents cultes de la série 10%, Thibaut de Montalembert, est-ce que vous vous reconnaissez en lui dans la série?
2: Ah bah carrément.
0: C'est vrai?
2: Ah bah c'est... Je sais pas comment... Enfin, je sais que c'est un énorme travail, mais c'est notre quotidien. Enfin,
0: tout ce qui se passe dans 10%, c'est extrêmement proche de la réalité.
2: C'est exact. Et la plupart des gens, d'ailleurs, ça m'a beaucoup aidé, merci, qui me demandent c'est quoi votre métier? Vous avez vu 10%, je sais pas, les médecins, les ostéos. Ah oui, j'ai vu 10%. Bah, voilà.
0: J'allais vous demander, est-ce que la série 10% avait changé quelque chose dans votre vie? En fait, c'est le rapport, enfin, justement, la compréhension des autres, le rapport au public.
2: Ouais. Et effectivement, on a reçu beaucoup de lettres de candidature au début de 10%. Voilà. Et alors après, c'est marrant parce que ils sont très motivés et quand ils voient la quantité de travail que ça représente, ils se démotivent tout aussi vite.
3: Évidemment.
0: Est-ce que c'est vraiment aussi comme dans la série que souvent le rapport aux comédiens, à vos talents, comme vous dites, peut dépasser le cadre professionnel, administratif, rentre dans l'intime, souvent.
2: Oui. Ouais. En fait, faut pas devenir des amis forcément. C'est pas non plus un truc. On reste dans un cadre. Faut essayer de rester dans un cadre professionnel, mais on peut pas représenter quelqu'un qu'on admire pas ou qu'on aime pas. Il faut qu'on aime le travail de nos talents. D'ailleurs, je me rends compte que toutes les fois où j'ai pris un talent pour les mauvaises raisons, ça peut être financier, ça peut être plein de raisons, ça n'a pas marché.
3: C'est un peu pareil pour nous. C'est-à-dire, à partir du moment où on prend un rôle, si le personnage, on ne l'aime pas quelque part, on ne peut pas le défendre. C'est un peu la même
2: chose. C'est marrant. C'est une vraie relation, en fait. C'est une vraie relation, c'est un vrai binôme. Si on n'aime pas son binôme, donc oui, ça dépasse les relations.
0: Quelle est la pire chose qui est arrivée dans ce sens-là, par exemple, où un de vos talents vous a demandé quelque chose en plein milieu de la nuit, enfin, je ne sais pas, quelque chose qui dépasse le cadre du travail?
2: Alors non, ça...
0: On va pas donner de nom.
2: Non, on donnera pas de nom. J'ai pas de...
0: Vous avez un petit sourire en coin.
5: Non, mais c'est vrai, moi, si je peux me permettre, avec mon agent, enfin mes agents, il se trouve j'en ai deux, c'est vrai qu'au fur et à mesure des années, on a forcément une relation personnelle. Enfin, moi, plein de fois, ils m'ont un peu ramassé à la petite cuillère, des moments de stress, ou des moments où on sent qu'on va pas rendre à temps, enfin, ou des moments où on a l'impression que le truc va pas se faire. Il y a quand même des moments de creux, ou des drames dans la vie personnelle, en fait. Une séparation.
0: L'agent, c'est un peu le psy aussi.
5: À un moment, on parle du boulot, puis d'un coup, ça va pas du tout. Et là, ils épongent quand même. Mais ça va aller. Mais moi, plein de fois, mon agent m'a complètement tempéré, m'a dit, mais t'inquiète pas. Et puis, il soulage quand même le stress du travail. Si par exemple, dans la vie personnelle, on est en train de vivre un truc qui va pas du tout. Et la vie, c'est le plus important. Prends ce temps-là, t'inquiète pas. Ils remettent quand même de la raison. Parfois, là où on est un peu submergé par des peurs, des angoisses. Ça a été très, très, très utile à plein de moments, en fait, ces discussions-là. Mais j'imagine, pour eux, ils doivent en prendre des torrents de larmes.
0: Thibaut de Montalembert, quelle est la pire chose que vous ayez demandé à votre agent, hors cadre professionnel?
3: Alors, très franchement, non.
0: Ah non? Quand vous aviez un sourire en coin, je me suis dit que vous aviez des anecdotes à raconter,
3: certainement. Non, mais c'est parce que je repense à mon fils qui est devenu agent chez Adéquat, qui est devenu...
0: Incroyable.
3: Au moment où on a commencé
0: la série.
3: La série.
0: Oui, c'est vrai.
3: Et,
2: il était un très bon agent.
3: Il était assistant de Grégory Veil, et il me racontait plein de trucs. Et jusqu'au moment où Grégory et Laurent Grégoire lui ont dit « Tu arrêtes de parler à ton père. »
0: Ah, c'est très drôle. Ah ouais. Ludovic Botalo, c'est l'heure de la séquence Comment on fait ? Je rappelle que vous êtes agent. Comment on fait aujourd'hui pour devenir agent dans le monde du cinéma ?
2: Ah, alors moi j'étais avocat. Pendant 7 ans, j'ai été avocat de producteur. Bon, petit à petit, je défendais de plus en plus de créateurs et c'est la bascule naturelle. Ça c'est un cas un peu particulier. Mais en tout cas, le droit est une vraie bonne formation pour devenir agent parce que ça devient de plus en plus technique. Ça devient très compliqué.
0: Faut maîtriser les dossiers, les contrats.
2: Faut maîtriser les contrats, faut maîtriser les négociations, faut maîtriser tout ça. Même si, en vrai, c'est la partie que les talents ne voient pas. C'est la base. Ça devrait être le cas pour tout le monde.
0: Mais tous les agents n'ont pas été avocats avant.
2: Non,
0: donc,
2: malheureusement.
0: Est-ce qu'il y a un parcours, une formation, études pour devenir agent?
2: Alors, il n'y a pas de formation. Ah, voilà. Mais alors, le bon moyen de devenir agent, c'est vraiment de devenir assistant d'agent. Parce que, en fait, c'est un métier qui s'apprend
3: sur le tas
2: et au quotidien. Et en fait c'est aussi un réseau, c'est vraiment un réseau, et c'est vrai qu'en étant assistant d'agent on commence on va au théâtre, on voit des gens jouer, on se crée des habitudes,
0: on devient assistant d'agent, par exemple, parmi celles et ceux qui nous écoutent aujourd'hui qui aimeraient faire ça. Et quoi, on vous envoie un mail?
2: Il n'y a pas d'études.
0: Faut y aller au culot,
2: faut envoyer des CV.
3: C'est une question de rencontre aussi entre l'agent et la personne qui a envie, d'un coup, il a envie de travailler aussi avec cette personne.
2: Ouais. C'est ça.
0: Ludovic Botalo, en tant qu'agent de cinéma, on travaille de quelle heure à quelle heure?
2: Il n'y a pas d'heure.
0: Non-stop. C'est comme les urgentistes, quoi. C'est 24 heures sur 24.
2: Je sors de ma douche, je réponds à un texto. Et hier soir, à 23h, j'envoyais je signais des contrats sur mon téléphone. Non, il n'y a pas de.
0: C'est exactement comme dans la série 10%. Ouais. Et le film.
2: Il y a une vraie pause. C'est la semaine de Noël où personne vous appelle et la semaine du 15 août. Il y a deux semaines par an où il se passe rien.
0: D'accord, ça fait pas beaucoup de vacances, quoi.
2: Non, on l'a choisi.
0: Complétez cette phrase. Pour être agent d'acteur, il ne faut pas avoir peur de.
2: Il faut pas avoir peur du conflit.
0: Ah, d'accord. Avec vos talents?
2: Ah non, pas avec le talent. Avec les producteurs, avec tout le monde. On est toujours dans des négociations. La plupart du temps, ça se passe bien, mais parfois, ça se passe mal. Et là, faut pas avoir peur d'y aller.
0: D'en rentrer dedans. Ça tourne aujourd'hui. Émission spéciale sur le métier de l'ombre d'agent, mise en lumière par la série et le film 10%, avec Fanny Herrero, le comédien Thibaut de Montalembert et l'agent de scénariste Ludovic Botalo.

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0: Donc on les défend, on les conseille, on les accompagne.
1: Vous en avez combien de talents? Il en faut combien pour travailler et gagner sa vie en tant qu'agent? Parce que c'est pas forcément évident non plus. Oui, il y a plein de petits agents qui galèrent comme les comédiens.
0: Exactement. Alors en fait, on est autour de 100. Ouais. Autour de 100, c'est vraiment le bon chiffre. Mmh. Parce que le problème, c'est qu'il faut pas en avoir trop peu. Parce que financièrement, c'est compliqué. Et ça, c'est un vrai problème. Que ce soit compliqué financièrement, parce que nous, notre job, c'est de conseiller les talents. Il faut pas qu'on leur dise, fais ce boulot. Mmh. Il faut pas qu'on les force à faire, qu'on les pousse à faire quelque chose qui serait contre ce que nous on pense être bon pour leur carrière. Mmh. Donc il faut qu'on ait une espèce de sécurité, de confort, qui puisse nous permettre de dire ah non, ça tu le fais pas, c'est nul, ça c'est génial, voilà, et d'avoir cette liberté. Et trop, on n'a pas le temps de s'en occuper. Donc voilà, il faut être dans une moyenne.
1: Thibaut de Montalembert, quand vous avez discuté de la série 10% avec votre agent justement, est-ce qu'il était partant ou il vous en a dissuadé au début?
2: Non, pas dissuadé du tout. Et puis alors surtout, moi j'étais persuadé que ça allait cartonner, mais dès le départ.
1: Ah, c'est vrai?
2: Ah oui, j'étais sûr.
1: Vous aviez senti.
2: Non, mais parce que c'est vrai, on est comme des enfants, les spectateurs, et on a toujours envie de regarder ce qui se passe derrière les coulisses.
1: Ah, et, ouais.
2: Et que ça, c'est un truc, ça marche. C'était évident que ça marcherait.
1: Alors justement, Thibaut de Montalembert, puisque vous avez la parole, un petit quiz cinéma. Quel autre métier de l'ombre du cinéma vous fascine sur un plateau de tournage ou dans la prépa?
2: Le montage.
1: Le métier de monteur.
2: Oui, parce que c'est une réécriture en soi, avec un matériel qui n'est pas des mots, qui est des images, des sons, etc. On peut vraiment reconstruire un film. Enfin, ça c'est passionnant, je trouve.
1: Ouais.
2: Et puis parce qu'on travaille vraiment en proximité avec le réalisateur, avec son univers et tout ça. Et puis scénariste aussi dans ce rapport à l'écriture que j'aime énormément parce que je suis un grand lecteur, donc je lis beaucoup et cette chose qui est de raconter, de construire et de bâtir une histoire qu'on destine au plus grand nombre. Donc ça c'est merveilleux.
1: Alors en parlant de scénariste, Fanny Herrero, je me tourne vers vous. Si vous n'aviez pas été autrice, quel autre métier du cinéma auriez-vous voulu faire?
3: Du cinéma
1: Ah sinon, dans un autre domaine.
3: Dans la vie, ouais, parce que dans la vie, je crois que j'aurais voulu être ou journaliste ou psy.
1: Ah.
3: Mais finalement, scénariste, c'est un peu tout ça en vrai. C'est un peu journaliste, c'est un peu psy, c'est un peu sociologue.
1: Ludovic Botalo, combien de coups de téléphone passez-vous par jour?
0: Oh là. Alors, c'est surtout combien j'en reçois.
1: Ou combien vous en recevez, oui, voilà.
0: Bah, vraiment beaucoup. Combien je dois en passer? Peut-être 20, 30, 20.
1: Et le prochain, là, que vous allez passer en sortant l'émission?
0: Le prochain, c'est pour une négociation pour un film de plateforme, long métrage. Un unitaire long métrage de plateforme.
1: Merci beaucoup d'avoir été avec nous, Ludovic Botalo, et d'être venu nous parler de votre métier d'agent de scénariste. Je rappelle que vous travaillez chez Time Art, grosse agence. Merci Fanny Herrero, merci Thibaut de Montalembert d'être venu dans Ça Tourne. Et bravo pour le retour de 10%. Un film sur Netflix depuis le 10 septembre, c'est une merveille absolue dans la droite lignée de la série. Un régal, et on aimerait d'ailleurs qu'il y en ait un autre. Est-ce qu'il y en aura un autre, Fanny Herrero?
3: Voyons déjà comment celui-là vit sa petite vie, et voyons ce que ça suscite chez les gens. Mais moi, la vérité, c'est que j'arrive pas à me dire que tout ça est terminé. Enfin, j'arrive pas à dire à
1: Thibaut,
3: cette maison et à ces gens.
1: Thibaut de Montalembert, il veut que ça se termine.
3: Je dis ça, je dis rien.
2: Non, mais je trouve que c'est on a réussi quand même à faire 4 saisons qui sont formidables, un film formidable. Faudrait pas ensuite que ça ça soit moins bien.
1: Point trop non faux. Ça tourne, ça revient la semaine prochaine, samedi dès 13h30, et nous serons en compagnie de l'équipe d'Alban Ivanov pour le film Justin le Juste, avec comme métier de l'ombre un chef décorateur qui parfume ses décors pour mieux imprégner les acteurs dans l'univers du film. Tout un programme. Bon dimanche à tous et merci de l'écouter ici.
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1: Bienvenue à tous et merci d'avoir choisi ICI pour accompagner votre week-end. Il est 14h, l'heure de faire le point sur l'actualité avec Benjamin Mathieu.
5: Selon une étude menée par la Ligue contre le cancer à paraître demain, la moitié des patients atteints de cancer affirment qu'ils n'ont pas été consultés concernant leur traitement par radiothérapie. Un quart d'entre eux assurent même que leur consentement n'a pas été sollicité par le corps médical. Le lancement de la saison de la chasse aujourd'hui dans un climat morose, en Gironde par exemple, des secteurs incendiés demeurent fermés.

0: fermé, rendant la chasse inaccessible dans 15 communes selon la préfecture. Des associations écologistes réclament un report pour protéger la faune particulièrement meurtrie par les feux de cet été. Le premier discours de cette rentrée politique pour Marine Le Pen, la candidate du Rassemblement National et sur ses terres à Hénin-Beaumont dans le Pas-de-Calais, elle doit prononcer un discours devant ses supporters dans une demi-heure qui lancera officiellement sa campagne électorale. En sport, une première finale mondiale pour l'équipe de France féminine de basket opposée ce soir aux États-Unis. Les Bleus vont tenter d'aller chercher un premier titre de championne du monde de leur histoire. Le match débute à 20h à Berlin. Une très grosse affiche ce soir pour la deuxième journée du top 14 entre Toulouse, champion de France en titre, et les rugbymen de Bordeaux-Bègles, les champions d'Europe en titre. Le match est à 21h. Et puis vous l'avez peut-être remarqué, de nombreuses antennes de Radio France sont perturbées depuis ce matin en raison d'une grève qui se poursuit demain. Les grévistes s'opposent à l'arrivée comme éditorialiste sur France Inter de Charles Tapin, responsable du magazine Valeurs Actuelles, ce magazine qui a été plusieurs fois condamné pour des propos racistes. La direction de Radio France justifie cette embauche en raison du pluralisme.
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2: Du soleil aujourd'hui au programme en Bretagne avec des températures estivales comprises entre 25 et 28 degrés pour les maximales de la journée. Pour demain, lundi, une journée qui commence sous la grisaille avant le retour d'un large soleil dans le courant de l'après-midi et des températures comprises entre 26 et 29 degrés. Sur nos routes bretonnes, brumes et nappes de brouillard possibles ce soir en Bretagne. Alors prudence si vous prenez le volant.
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0: Bonjour tout le monde, vous écoutez ici, j'espère que votre dimanche se passe super bien. Le mode sieste va être doucement activé dans un instant. L'oreille tournée vers votre radio préférée, c'est évident. Sophie Nolvaux pour vous accompagner cet après-midi avec des conseils utiles à côté de chez vous et vos trois chansons françaises à la suite. Vanessa Paradis va nous rejoindre. Vianney également avec une nouveauté d'or et d'étain. Il y aura aussi Johnny Hallyday.
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0: Vos chansons préférées sont sur Ici. C'était Vanessa Paradis avec Marilyn et John. Dans quelques minutes, le ténor italien Andrea Bocelli avec Conte Partiro. Et tout de suite, des infos près de chez vous.
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2: Amateur de bateaux et de patrimoine maritime, ou tout simplement, si vous êtes curieux, on vous donne direction l'Armor Plage. C'est le bon plan de ce dimanche 20 septembre qui arrivera. L'association Mini Flotte 56 vous invite à découvrir une superbe exposition consacrée au modélisme naval, avec des modèles réduits de bateaux de toutes les époques. On est dans le Morbihan et surtout, ne vous contentez pas de les regarder. Ces petits navires prendront aussi le large avec d'impressionnantes démonstrations de navigation radio-commandée sur les plans d'eau de l'Armor Plage. Alors chaque modèle est une véritable œuvre de patience, avec parfois des centaines d'heures de travail minutieux pour arriver à un tel niveau de détail. C'est gratuit, c'est en accès libre et ouvert à toute la famille. Nous sommes à l'Armor Plage dans le Morbihan et c'est prévu pour le dimanche 20 septembre. Notez bien la date.
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0: Cœur brûlant, Burning Heart, par le groupe de Hard Rock Survivor. 3 ans après Eye of the Tiger pour Rocky 3, l'œil du tigre, eh bien le groupe américain participe à nouveau à la bande originale de la série de films Rocky, avec un chanteur différent, figurez-vous, Jimmy Jamison, ayant remplacé Dave Bickler. Nous étions en 85 avec la BO de Rocky 4, toujours avec Sylvester Stallone, évidemment, dans le rôle mythique du boxeur Rocky Balboa. Allez, bientôt 15h et toute l'info en France et dans le monde, en 90 secondes. Mais avant, sur Ici, c'est le retour de la musique, avec dans quelques minutes, Eric Clapton, Benjamin Biolay et Véronique Sanson.
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2: Vous écoutez ici, excellent après-midi, il est 15h. Toute l'info en France et dans le monde en 90 secondes avec Benjamin Mathieu.
3: Le ministre de l'Intérieur se veut prudent après le déraillement d'un TER en Seine-Maritime vendredi dernier. Quand vous avez un rail qui se retrouve sur une voie ferrée, on peut penser que quelqu'un l'y a mis, déclare néanmoins Laurent Nunez, invité sur France 2 ce midi. Le ministre qui estime aussi dans cette même émission que les propos racistes tenus par des policiers municipaux à Carcassonne auraient dû être condamnés dès qu'ils ont été connus. En pleine discussion sur le prochain budget, les retraités vont être mis à contribution. C'est ce que confirme le ministre de l'Économie ce matin dans le journal Le Parisien, tout en se voulant rassurant. Aucune pension ne diminuera, assure Roland Lescure. L'ouverture de la chasse aujourd'hui dans 45 départements français dans un contexte tendu. Les associations de défense des animaux demandent un report en raison de la fatigue du gibier à cause des canicules de l'été. Une alerte à la vigilance, si vous profitez de la douceur sur les plages du littoral aquitain, les risques de baïnes, ces très forts courants emportant les nageurs au large, est jugé maximum.

0: Mal aujourd'hui. C'est l'heure de la revanche pour les basketteuses françaises battues en finale des JO de Paris en 2024 face aux Américaines. Les Françaises rêvent de devenir championnes du monde face aux USA. Le match est à suivre à 20h ce soir. Et puis, vous l'avez peut-être remarqué, vos programmes sont perturbés en raison d'un mouvement de grève aujourd'hui et demain sur les antennes de Radio France. L'ensemble des organisations syndicales représentatives de la Radio France demande le retrait de l'antenne de France Inter d'un édito politique assuré par le directeur adjoint de la rédaction de Valeurs Actuelles.
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2: Du soleil aujourd'hui au programme en Bretagne avec des températures estivales comprises entre 25 et 28 degrés pour les maximales de la journée. Pour demain, lundi, une journée qui commence sous la grisaille avant le retour d'un large soleil dans le courant de l'après-midi et des températures comprises entre 26 et 29 degrés. Sur nos routes bretonnes, brumes et nappes de brouillard possibles ce soir en Bretagne. Alors prudence si vous prenez le volant.
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1: On profite de notre dimanche tous ensemble sur Ici, Sophie Nolvaux avec vous. Et si vous comptez partir vous balader, emportez-nous avec vous, pourquoi pas, en téléchargeant l'appli Ici sur votre smartphone. Ce serait dommage de rater les infos près de chez vous. Et que dire de vos trois chansons françaises à la suite?
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1: Gérald de Palmas, parfait si vous êtes au volant de la voiture. On écoutera aussi M. Pokora et Françoise Hardy. Bon dimanche.
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1: 10 années à défendre une musique bretonne profondément ancrée au pays, mais toujours ouverte sur le monde. Et pour célébrer cette incroyable aventure, Autridal pose ses valises à La Forêt Fouennant, au Nautil, pour une soirée exceptionnelle. Ils vont donc célébrer leurs 10 ans le samedi 10 octobre prochain. Alors attention, le trio ne sera pas seul sur scène. Pas mal d'invités pour l'occasion, comme le chanteur Denez qui sera présent, le célèbre groupe de Fesno Startigène, il y aura Blue Glass, les filles de Blue Glass, Plantec, Talek Noguet, Timène Kerveillant, Toupin Nollet, sans oublier une performance artistique de Thomas Godin qui sera présent pour l'occasion. Une soirée anniversaire qui s'annonce totalement exceptionnelle avec toute une génération d'artistes autour d'Autridal. Rendez-vous à La Forêt Fouennant pour célébrer 10 ans de musique avec le groupe, et c'est donc prévu le samedi 10 octobre.
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0: Vous écoutez ici, nous sommes le dimanche 13 septembre. Merci pour votre fidélité. Je vous rappelle notre nouvelle émission tous les jours de midi à 13h, présentée par Enora Malagré. On vous doit bien ça, revient demain. Alors si vous avez des réactions, des commentaires, des questions à poser à nos experts, n'hésitez pas à leur envoyer un message WhatsApp au 0810 055 056. Ils se feront un plaisir de vous aider. Dans quelques minutes, place à l'info en France et dans le monde en 90 secondes. Ce sera à 16h, mais avant, Enrique Iglesias, Christophe Maé et Francis Cabrel.
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1: Vous écoutez ici, il est 16h, très bel après-midi. Toute l'info en français dans le monde en 90 secondes avec Benjamin Mathieu.
2: Un grand hommage populaire à Charlie Lalin, organisé ce mardi à Concarneau dans le Finistère. Le marin vainqueur du Vendée Globe, décédé en juin dernier suite à un cancer. Un hommage avec une armada XXL. Il faut que ça claque, dit Perrine Lepape d'Alain, sa défunte, qui s'exprime pour la première fois sur l'antenne de France Info aujourd'hui. Elle appelle à un rassemblement festif. Aucune piste n'est pour l'instant privilégiée, annonce ce midi le ministre de l'Intérieur, après le déraillement d'un TER entre Rouen et Caen vendredi dernier. Laurent Nunez: aucun élément ne permet d'évoquer un acte de malveillance commis avec intention délibérée de faire dérailler le train, dit également le procureur de Rouen. Le premier discours d'entrée en campagne de Marine Le Pen. En début d'après-midi à Hénin-Beaumont, c'était à 14h30 dans le Pas-de-Calais, la candidate du RN qui affirme que la priorité nationale est un droit naturel et juste. Elle promet d'appliquer cette préférence aux logements sociaux si elle est élue. En sport, en Ligue 1, Lille qui mène 1-0 à la mi-temps face à 3 dans cette quatrième journée du championnat. Le Mans, Lens, Brest, PSG sont également au programme aujourd'hui. Ce soir, les basketteuses françaises vont tenter de réussir l'exploit en remportant pour la première fois le titre de championne du monde. Le match est à suivre à 20h face aux États-Unis. Et puis la gendarmerie de la Manche qui met fin à la cavale la plus lente de son histoire avec l'interpellation d'une tortue de Floride. L'espèce est considérée comme invasive. La gendarmerie qui publie un communiqué tout en humour sur sa page Facebook. L'histoire vous est racontée sur ici.fr.
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0: Du soleil aujourd'hui au programme en Bretagne avec des températures estivales comprises entre 25 et 28 degrés pour les maximales de la journée. Pour demain, lundi, une journée qui commence sous la grisaille avant le retour d'un large soleil dans le courant de l'après-midi et des températures comprises entre 26 et 29 degrés. Sur nos routes bretonnes, brumes et nappes de brouillard possibles ce soir en Bretagne. Alors prudence si vous prenez le volant.
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Julien Clerc avec Partir, comme le nom de notre podcast, à retrouver sur l'appli Ici. C'est Sophie Nolvaux pour vous accompagner à l'heure du goûter. J'espère que vous êtes en forme et que vous profitez bien de votre week-end. La musique va nous transporter avec le groupe de rock Toto et le nouveau single d'Adèle Castillon. Nostalgie, mélancolie et amitié, entre autres, enrichissent son écriture. On l'écoute. Été avec toi sur Ici.

0: Regardez, voilà un mot simple pour parler d'une chose que nous faisons tous les jours. C'est le thème du petit cours.
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0: Ça va être facile, écoutez bien. Sellet, S-E-2-L-E-T. C'est donc un mot qui, vous en conviendrez, sert énormément. Sellet ouz ar mor, regardez la mer. Sellet ouz ar mor. Sellet, c'est donc l'infinitif. Si vous voulez dire, mise en situation, regarde, une voiture bleue. Eh bien, il faudra dire sell un autoglas. Regarde une voiture bleue. Sell un autoglas. On prend le début, sell. Si on veut dire à plusieurs personnes de regarder, ce sera sellit. Regardez. Alors retenez comme ça. Sell, regarde. Sellit, regardez. Sellet, regardez le verbe. C'est un mot assez facile, comme je vous le disais. Maintenant, il y a une chose à ne pas faire avec ce verbe sellet, c'est regarder de travers. Sellet adreuse. Mais non, ça c'est pas bien. De le faire, mais si on nous faisait pas bien non plus. Béa, c'est l'aide adreuse. Être regardé de travers.
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0: Et on raisonne le thème aujourd'hui avec un nom facile, mais qui va permettre de découvrir d'autres mots, vous allez voir. Le nom Lagadec. Bon, on l'a déjà vu, mais voilà, ça permet d'apprendre autre chose. Lagad, c'est l'œil. Alors Lagad, un œil. Doulagad, des yeux, deux yeux. Donc logiquement, les Lagadec ont deux gros yeux. On va pas continuer là-dessus, on va profiter pour jeter un coup d'œil sur les yeux, justement. Lagad lem, kaoud lagad lem. Avoir un œil vif et rapide, c'est utile à la chasse ou pour percevoir les détails. Lagad lem. À côté, on a aussi lagad du, qui donne le nom de famille lagatu. Hein, c'est celui ou celle qui manie particulièrement bien les yeux noirs et sait ramener le calme d'un simple coup d'œil. Lagad du. Aubert Lagadu, faire les yeux noirs. Et comme tout ça, c'est pas rigolo, j'ai gardé mon préféré. Aubert Lagad Mignon, ça, en général, ça sert à créer des couples. Aubert Lagad Mignon, c'est quand on fait de l'œil ou quand on cherche à séduire d'un joli regard. C'est mignon, hein? Eh ben, ça tombe bien, c'est le nom. Aubert Lagad Mignon, faire l'œil mignon. C'est assez pour aujourd'hui, trawa, je vous dis à demain, même heure.
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0: La musique bretonne dans toute sa splendeur sur ICI, le baguette de Lan Biwe chanté par Alain Souchon en 78. Dans le prochain quart d'heure, on va retrouver avec beaucoup de bonheur Florence Foresti et Alexis le Rossignol pour l'humour en tube. Mais avant, on va faire le plein d'infos près de chez vous et de musique avec Edwin Collins et Marine.
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0: Edwin Collins à l'instant avec A Girl Like You. Dans une poignée de minutes, un hommage à Daniel Balavoine, mais avant, et comme toutes les heures, les infos pratiques d'ici.
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2: 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Nous sommes dans le pays des Abers. 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Il y aura un animateur local qui vous accompagnera pour vous apprendre à pêcher les coquillages, les crustacés, tout en respectant l'environnement et l'écosystème marin. Une sortie ludique, pédagogique, idéale pour les petits comme pour les grands. Et surtout, c'est gratuit, et ce qui est bien, c'est que c'est en accès libre total. On prévoit simplement les bottes, les vêtements de change et surtout votre curiosité, l'occasion aussi de découvrir à marée basse les petits secrets de la faune marine et d'éveiller la curiosité des plus jeunes. Rendez-vous ce lundi à Saint-Pabu. Pour plus d'informations, vous pouvez appeler le 02 98 04 70 93.
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0: excellent après-midi. Vous écoutez ici, c'était Amel Bent avec Pourquoi tu restes. Un petit être vient d'entrer dans votre vie, félicitations. Cette séquence est pour vous. Car pour extérioriser toutes sortes de frustrations, Fred Ballard a fait appel à ses experts du rire pédiatrique dans l'humour en tube.
1: Qu'est-ce qu'on fait? On en parle de la poussette ou pas?
2: Oh bah oui, tant qu'à faire, hein, vu que c'est quand même l'instrument de torture incontournable pour balader son petit, il y a matière à passer ses nerfs, donc autant le faire le fou rire aux lèvres avec Florence Foresti, qui a une petite dent hein, contre les poussettes soi-disant pliables.
1: On fait du feu avec un iPhone, mais on peut toujours pas plier cette merde. Tout ça est normal, je veux dire, il n'y a pas un décalage technologique. Enfin, on peut quand même se poser des questions, y a-t-il des gens qui sont rémunérés pour fabriquer ça? Alors si oui, qui sont-ce? Ah bah moi je veux savoir, qui sont-ce? Sont-ce des talibans qui font ça? Ah bah c'est forcément des hommes qui n'aiment pas les femmes en tout cas hein, qui...
2: Ah c'est pas faux hein, parce que bon, rajouter une épreuve supplémentaire à des jeunes mères qui se tapent déjà un bon baby blues de derrière les fagots, c'est pervers. D'autant que la poussette n'est pas le seul matériel pédiatrique qui pose problème. Alexis le Rossignol en a trouvé d'autres hein, dans le package.
3: Si tu veux, tu rajoutes le siège auto, tu l'offres, voilà. C'est toujours un peu intéressant. Un siège auto, ça va de... J'ai regardé ce que je m'intéresse maintenant. Le monde du siège auto, le marché, ça va de 35 euros à 500 euros. J'imagine le message à 35 euros, il est dur. Oh là là. C'est, dis donc, l'enfant, t'es bien attaché, mais tiens-toi quand même, parce que...
2: Ah non, il faut surtout pas communiquer sur le prix, hein. Ça peut traumatiser un gosse à vie. De toute façon, peu importe le prix, la lombalgie pour les parents sera la même pour tous au final. Parce que bon, l'humour sauve de tout, sauf du limbago.
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0: Fin d'après-midi sur Ici avec Bonnet M et Sony. Il sera bientôt 17h, l'heure d'accueillir notre journaliste pour les infos. On a juste le temps de savourer la jolie voix de Néné Chérie et le nouveau single de Pierre Demar, Je pense à vous.
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1: Vous écoutez ici, très belle fin d'après-midi, il est 17h. Tout de suite les infos avec Benjamin Mathieu.
2: En pleine discussion sur le prochain budget, c'est la mauvaise nouvelle pour les retraités qui vont être mis à contribution. C'est ce que confirme le ministre de l'économie dans le journal Le Parisien. Tout en se voulant rassurant, aucune pension ne diminuera, assure Roland Lescure, qui confirme bien que les retraités vont contribuer à cet important effort budgétaire de l'ordre de 30 milliards d'euros au total. Le ministre de l'Intérieur se veut prudent après le déraillement d'un TER en Seine-Maritime vendredi dernier. Quand vous avez un rail qui se retrouve sur une voie ferrée, on peut penser que quelqu'un l'y a mis, déclare néanmoins Laurent Nunez sur France 2 ce midi. Le ministre qui estime aussi dans cette même émission que les propos racistes tenus par des policiers municipaux à Carcassonne auraient dû être condamnés dès qu'ils ont été connus. Le premier discours d'entrée en campagne de Marine Le Pen, en début d'après-midi à Hénin-Beaumont, dans le Pas-de-Calais, la candidate du RN qui affirme que la priorité nationale est un droit naturel et juste. Elle promet d'appliquer cette préférence aux logements sociaux si elle est élue. Selon une étude menée par la Ligue contre le cancer à paraître demain, la moitié des patients atteints de cancer affirment qu'ils n'ont pas été consultés concernant leur traitement par radiothérapie. Un quart d'entre eux assurent même que leur consentement n'a pas été sollicité par le corps médical. C'est l'heure de la revanche pour les basketteuses françaises battues en finale des JO de Paris en 2024 face aux Américaines. Les Françaises rêvent de redevenir championnes du monde, ou de devenir pour la première fois championnes du monde. Ça sera face aux USA. Le match est à suivre à 20h ce soir. Un résultat de Ligue 1. Lille qui vient de battre 3-2-0 et prend la tête du championnat de France. Et puis vous l'avez peut-être remarqué depuis ce matin, de nombreuses antennes de Radio France sont perturbées en raison d'une grève qui se poursuit demain. Les grévistes s'opposent à l'arrivée comme éditorialiste sur France Inter d'un responsable du magazine Valeurs Actuelles, magazine plusieurs fois condamné pour des propos racistes.
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4: Du soleil aujourd'hui au programme en Bretagne avec des températures estivales comprises.

0: entre 25 et 28 degrés pour les maximales de la journée. Pour demain, lundi, une journée qui commence sous la grisaille avant le retour d'un large soleil dans le courant de l'après-midi et des températures comprises entre 26 et 29 degrés. Sur nos routes bretonnes, brumes et nappes de brouillard possibles ce soir en Bretagne. Alors prudence si vous prenez le volant.
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Merci d'écouter Ici, c'était Vivien Savage avec La Petite Lady. Sophie Nolvo toujours en votre compagnie pour vous inviter à la déconnexion et à la détente avec Stevie Wonder dans un instant. Mais d'abord, on profite du dernier single de Céline Dion qui a fait son grand retour hier soir à la Plénitude Arena de Paris. Voici Bonjour, Pardon, Merci.

0: Bonjour la Bretagne, c'est l'heure de la bonne idée, 100% pur beurre. L'UBS, l'Université de Bretagne Sud, a eu la bonne idée de verdir une trentaine de ses formations dans le secteur de l'industrie. Intégrer les réalités du changement climatique, faire évoluer les programmes et de fait les métiers, ça peut paraître logique, mais c'est pas si simple à mettre en place en fait. Et l'UBS a choisi de se relever les manches et d'infuser de plus en plus de notions d'écologie auprès de ses étudiants. Dans les 5 prochaines années, ce sont 13 000 apprenants qui vont recevoir ces formations mises à jour. Du CAP, Bac Pro, au BTS et parcours d'ingénieur, tous les niveaux sont concernés. Des étudiants en informatique vont aussi être sensibilisés au low-tech. Ce sont ces technologies durables, réparables et accessibles à tous. Et 4 nouveaux cursus vont carrément être créés pour avancer encore plus vite sur les sujets de décarbonation de l'industrie. Alors je sais, ce sont des termes qui peuvent paraître un peu flous, mais en réalité c'est très concret. Comment polluer moins quand on fabrique de l'acier qui servira à soutenir un pont ? Rechercher de nouveaux types d'enrobés pour nos routes ? Réduire l'impact d'un chantier ou d'une usine sur l'environnement ? Autant de questions qu'il faut se poser, car elles peuvent vraiment permettre d'améliorer notre quotidien. Donc si vous voulez en apprendre plus sur le sujet, vous prenez votre ordinateur et vous cherchez Industrie Verte 4.0, c'est le nom de ce programme de formation piloté par l'UBS, l'Université de Bretagne Sud. Le chiffre du jour est lui aussi un petit peu plus écolo. La plateforme de covoiturage Blablacar a enregistré 20% de trajets en plus cet été en Bretagne par rapport à l'an passé. Bonne rentrée à tous les étudiants, à tous les covoitureurs et à demain pour une nouvelle bonne idée.
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0: tes soirées mondaines sur Ici, on écoutait Oria à l'instant. Quelques infos près de chez vous sont programmées dans la suite. Le temps d'écouter le nouveau titre de Boulevard Désert en collaboration avec l'artiste Carbone et un succès de David Bowie. Bon week-end, à tout de suite.
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1: Toujours à l'écoute d'ici, c'était Boulevard Désert et Carbone avec C'est pas si facile. Dans un instant, on va retrouver Johnny Hallyday, juste après quelques infos d'ici.
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3: Et un message tient de Margot qui nous a contacté via la page WhatsApp d'ici Brice Hizel au 02 98 53 65 65. Margot qui nous annonce un festival qui va avoir lieu ce week-end et qui a commencé hier en Pays de Morlaix. Et ça va se poursuivre même du côté de Brest au Quartz ce samedi.
4: Dirigé par Patricia Liot, le festival ICE propose des formes artistiques à la croisée des arts de la scène, des arts plastiques, du cinéma et de la littérature. La 11e édition du festival se tiendra du 11 au 13 septembre en Pays de Morlaix. Non, le samedi 12 septembre au Quartz. Rendez-vous pour un deuxième parcours performatif intitulé Autoportrait au refuge d'animaux d'élevage avec Patricia Alliot et Virginia Marcus de 17h à 19h. Le dimanche 13 septembre à Saint-Jean-du-Doigt et Plouganou pour un dernier parcours intitulé Autoportrait aux mémoires manquantes à partir de 15h salle Casino, suivi de la soirée de clôture à partir de 19h au Café Marilène avec l'exposition de Maude Veit et le concert de Hot Bodies. Bienvenue.
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0: Je vous souhaite un excellent début de soirée avec nous tous les jours sur ICI avant les infos de 8h. Stéphane Bern nous invite à voyager dans le temps et je vous propose donc de revenir aujourd'hui au temps des Justes au corps et des Collerettes.
1: Je vais vous raconter la naissance du jean. Et c'était pas du tout dans les grands espaces américains à dos de cheval, chewing-gum en bouche et chapeau vissé sur la tête. Nous sommes à Nîmes, au XVIIe siècle. Dans les ateliers de la ville, on tisse une toile ultra solide, écrue et bleue, à base de soie et de laine, parfaite pour résister au temps et au travail. Le fameux Sergé de Nîmes. De Nîmes, en deux mots donc, qui donnera denim, D-E-N-I-M, en un seul mot. J'ai l'impression de jouer à Motus. Bon, bref. Cette étoffe part ensuite vers l'Italie, à Gênes, où les marins l'utilisent pour fabriquer des pantalons robustes. On l'appelle le bleu de Gênes, qui deviendra en anglais le blue jeans. Les années défilent et des manufactures de jeans voient le jour. D'abord à Manchester et Liverpool, puis grâce au commerce triangulaire aux États-Unis, fonctionnant avec le coton produit par les esclaves. Ah, c'est moins glamour que le mythe qui suivra, hein, forcément. Un siècle plus tard, débarque à San Francisco un certain Lévi-Strauss, tailleur d'origine bavaroise. Il cherche un tissu costaud pour habiller les chercheurs d'or et tombe sur cette pépite, la toile venue d'Europe. Il y ajoute des rivets en cuivre et hop, le pantalon de légende est né. James Dean et Marlon Brando popularisent le jean auprès de la jeunesse américaine. On peut le dire, sans les tisserands ni moi, les cow-boys et les éphèbes américains seraient peut-être encore aujourd'hui en short ou en tutu. Aujourd'hui, il se vend plus de 5 milliards de jeans chaque année. 73 chaque seconde, on se dit que Nîmes a peut-être inventé le jackpot en tissu.
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0: Pascal Obispo avec Tomber pour elle sur ICI. Dans quelques minutes, il sera déjà l'heure de s'informer à 18h. De notre côté, à la maison ou dans la voiture, eh bien on va écouter Zazie, dont le nouvel album Volatile sortira le mois prochain. On écoutera aussi Youtou.
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1: Merci d'écouter Ici, il est 18h, bon début de soirée. Les infos avec Benjamin Mathieu.
2: La saison des feux de forêt n'est pas terminée. Un incendie s'est déclaré en Corse aujourd'hui sur la commune d'Apieto, en Corse du Sud. Le panache de fumée est visible depuis Ajaccio. Des Canadairs ont été déployés pour prêter main forte aux pompiers dans une zone difficilement accessible pour les secours. Une alerte à la vigilance. Si vous profitez de la douceur sur les plages du littoral aquitain, le risque de baïne, c'est très fort courant, emportant les nageurs au large, est jugé maximal aujourd'hui. En politique, le premier discours d'entrée en campagne de Marine Le Pen, c'était en début d'après-midi à Hénin-Beaumont, dans le Pas-de-Calais. La candidate du RN qui affirme que la priorité nationale est un droit naturel et juste, elle promet d'appliquer cette préférence aux logements sociaux si elle est élue. Un grand hommage populaire à Charlie Dalin, organisé ce mardi à Concarneau dans le Finistère. Le marin, vainqueur du Vendée Globe, est décédé en juin dernier suite à un cancer. Des dizaines de bateaux, des grands noms de la course au large, des enfants, des avions de la Marine nationale, des cornes de brume et des applaudissements sont au programme. Sa veuve, Perrine Dalin, a accepté au micro de nos confrères de France Info de se confier pour la première fois aujourd'hui.
3: C'est vrai qu'il m'a mis un petit sac à dos et il est parti, mais c'était un peu sa spécialité. Il aimait bien me donner des petits sacs à dos et s'en aller comme ça. C'est pas facile, mais je pense que pour moi, ça donne un sens à mon chagrin d'organiser ça aussi. Je suis aussi fière de pouvoir faire en sorte qu'il continue à vivre à travers ça et surtout, ça lui donne du sens.
2: Tous les détails de cette journée sont sur ici.fr. L'ouverture de la chasse dans 45 départements français aujourd'hui, dans un contexte tendu, les associations de défense des animaux demandaient un report en raison de la fatigue du gibier à cause des canicules de l'été. Et puis elles sont en route pour l'exploit. Ce soir, les basketteuses françaises vont tenter de remporter pour la première fois le titre de championne du monde. Match à suivre à 20h, c'est face aux États-Unis.
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5: Du soleil aujourd'hui au programme en Bretagne avec des températures estivales comprises entre 25 et 28 degrés pour les maximales de la journée. Pour demain lundi, une journée qui commence sous la grisaille avant le retour d'un large soleil dans le courant de l'après-midi et des températures comprises entre 26 et 29 degrés. Sur nos routes bretonnes, brumes et nappes de brouillard possibles ce soir en Bretagne. Alors prudence si vous prenez le volant.
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The Way You Make Me Feel, c'était Michael Jackson. Vous écoutez ici Sophie Nolvaux avec vous pendant encore une heure dans la suite de votre programme Elton John et une nouveauté qu'on prend de plus en plus de plaisir à écouter et fredonner. Voici tout de suite un bien joli duo, Grand Corps Malade et Stilto avec Le Prochain Rêve. Très bon début de soirée et excellent week-end avec nous.

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0: Mais bonjour, bonjour la Bretagne, c'est l'heure de la bonne idée 100% pur beurre. Allez, on souffle, on se détend, car je vous emmène aujourd'hui au sauna. Un sauna installé au port du Moulin Blanc à Brest, qui est unique en France, car il flotte, figurez-vous. Oui, oui, il est installé sur un bateau, et on peut en profiter à quai, mais surtout en mode croisière. Et ça a l'air juste dingue à en croire les vidéos que j'ai vues sur Internet. Vivement que la direction de votre radio préférée m'envoie en mission pour le tester. Je dis ça, je dis rien. C'est Frédéric, un ancien de la marine, qui a importé ce concept de Norvège, et justement, on s'y croirait en Norvège. À bord, on a chaud, très chaud, c'est le principe du sauna en même temps, mais on en profite aussi pour se détoxifier en buvant du thé, des tisanes ou du champagne, mais là, c'est plus très détox. Il y a aussi des seaux d'eau glacée pour celles et ceux qui cherchent le fameux effet chaud-froid, des serviettes et une petite terrasse sur le toit pour se poser tranquillement. Ah, ça donne envie, hein. 25€ l'heure à quai, 49€ si vous voulez faire la croisière qui dure 1h30. L'embarcation peut emmener jusqu'à 12 personnes, donc c'est parfait pour une petite virée entre amis. Si vous voulez en savoir plus sur la bonne idée de Frédéric, vous cherchez sur internet Holder Fjord. C'est le nom de son sauna flottant que je vous recommande, chaudement. En attendant de le tester, on passe aux chiffres du jour. Première, oui oui, l'Académie de Rennes affiche le meilleur taux de réussite au bac pro et général. Ah, je savais qu'on était doués en Bretagne, mais à ce point, quelle fierté! Allez, à demain pour une nouvelle bonne idée.
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0: Jérémy Frérot avec Frérot sur Ici. Dans le prochain quart d'heure, des conseils utiles près de chez vous et les coulisses télé de Patrice Gascoigne avec un retour sur une série historique de France 2. Ce sera après Teddy Swims avec son nouveau single Mister Know It All et France Gall avec Des Branches.
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0: vous en connaissez autour de vous, des Monsieur Je Sais Tout. Eh bien, on écoutait Teddy Swims avec Mr. Know-It-All. Une nouveauté sera ici. Dans une poignée de minutes, place à Florent Pagny. Car tout de suite, voici quelques infos d'ici.
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2: Ce mardi 15 septembre, la ville de Concarneau organise un immense hommage populaire à Charlie Dalin, qui nous a quittés en juillet dernier. Dès 16h, la baie de Concarneau accueillera une spectaculaire parade maritime avec des dizaines de bateaux Ultime, Imoca, Figaro et embarcations locales escortées par la SNSM et l'Abeille Bretagne. Et le spectacle sera aussi dans les airs avec un défilé de rafales de la Marine Nationale qui s'est prévu pour l'occasion avant un feu d'artifice en plein jour suivi d'une projection du film L'Albatros Hurleur au Cinéville de Concarneau. Événement gratuit et ouvert à tous. Et surtout, vous allez pouvoir vivre cet hommage en direct sur Ici Bray Zizel. 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Rendez-vous mardi pour saluer la mémoire d'un immense skipper.
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0: dimanche à l'écoute d'ici, on écoutait Abba avec Mamma Mia. Il est l'heure d'accueillir Patrice Gascoin avec vos coulisses télé. Aujourd'hui Patrice, vous nous proposez une séance de rattrapage de la prestigieuse série historique de France 2, Le Rouge et le Noir. Et pour terminer de nous convaincre, vous avez rencontré pour nous Virginie Ledoyen.
1: Il semblerait que Madame de Rênal ait un message important à faire passer à Julien Sorel.
2: Ce que nous avons fait, nous ne devons plus le refaire. Mon honneur l'exige autant que le vôtre. Je pense vraiment qu'une vraie nuit d'amour peut combler une vie entière.
3: Mais qu'est-ce que l'honneur vient faire là-dedans ?
1: Madame de Rênal, jouée par Virginie Ledoyen, est le héros, celui qui est déchiré entre l'ambition militaire et une carrière ecclésiastique. Julien Sorel, incarné par Victor Belmondo. C'est Le Rouge et le Noir, série historique proposée par France 2. Série que je vous propose de voir ou de revoir gratuitement sur la plateforme France.tv. Prenez le temps de découvrir cette version série du chef-d'œuvre de Stendhal. Et pour vous convaincre, je suis allé voir Madame de Rênal. Enfin, je veux dire, son interprète, Virginie Ledoyen. Et j'ai fait comme Julien Sorel. J'ai osé lui demander qu'elle me raconte les coulisses des scènes d'intimité, des scènes d'amour avec Julien Sorel, Victor Belmondo.
4: Les scènes d'intimité, ça ne dépend que à la fois de son partenaire et à la fois du regard que le metteur en scène pose sur ces scènes. En l'occurrence, les scènes avec Victor, entre donc Julien Sorel et Madame de Rênal, il fallait qu'elles soient sensuelles. Parce que justement, il y a la découverte de la sensualité chez Madame de Rênal, mais aussi chez Julien Sorel. Alors, il est plus jeune, il est plus fougueux, il a l'impression que tout lui est dû, mais quand même, c'était des scènes auxquelles il fallait faire attention parce qu'il fallait y croire à ce couple qui, physiquement, fonctionne ensemble. Ça peut sembler bizarre à dire comme ça, mais il faut que ça marche, il faut qu'on puisse croire que ces deux personnes ont physiquement une attractivité. Et on est dans, c'est très chaste, hein, c'est très soft. Il ne s'agissait pas de performance folle, mais il fallait qu'on croie beaucoup à leur... à ces corps qui se trouvent. Et c'est vrai que c'est pas tant que c'était difficile, mais c'était un enjeu. Voilà, que ça puisse être à la fois crédible, que ce soit suffisamment fort pour pas avoir besoin de faire des scènes trop olé-olé. Il faut croire, en fait, à leur désir. Donc, le désir, c'est compliqué à montrer. Donc, je crois que c'était un enjeu dans leur relation.
1: Virginie Ledoyen qui nous dévoile les coulisses du tournage du Rouge et le Noir. Série disponible gratuitement sur France.tv. À demain avec cette fois Hélène de Fougerolles dans Mes coulisses télé.
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0: on attend son nouvel album intitulé DJ qui rend hommage au grand classique de Dalida. On écoutait Jennifer sur Ici avec Mourir sur scène. Bientôt 19h, l'heure des infos. La suite, vous allez la passer en compagnie d'Émilie Mazoyer et des chansons préférées des auditeurs. Nous, on se quitte avec Wonderful Life du chanteur anglais Black. Portez-vous bien, belle fin de week-end.
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1: Très belle soirée, vous écoutez Ici, il est 19h. Et c'est l'heure de s'informer avec Benjamin Mathieu.
2: C'est la mauvaise pilule à avaler aujourd'hui. Les retraités sont dans le viseur du gouvernement. Tout le monde devra contribuer aux efforts dans la justice, dit dans une interview au Parisien Roland Lescure, le ministre de l'économie aujourd'hui. Alors que le gouvernement prépare un budget 2027 particulièrement difficile avec 30 milliards d'euros d'économies. Deux pistes sont à l'étude, la désindexation des pensions ou la suppression de l'abattement fiscal de 10%. Michel est un retraité parisien, il est au micro de Farida Noir et il se dit prêt à faire un effort, mais limité dans la durée.
3: Je trouve que les retraités ont cotisé toute leur vie, donc ils méritent, en général, qu'ils méritent la retraite qu'ils touchent, voilà, et qu'on n'a pas à y toucher. Alors bon, l'indexation, on peut la faire pour un an, par exemple, je ne suis pas contre, mais enfin, bon, je ne préférerais pas.
4: Vous êtes prêt à faire un effort, mais...
3: Oui, pour un an. Disons pour un an.
4: Il y a une deuxième piste, c'est l'abattement de 10% pour tous les retraités. Toute pension confondue, là aussi c'est en réflexion sur la suppression de cet abattement. Là vous en pensez quoi, Michel?
3: C'est-à-dire que ça retire pas tellement finalement. Hein. 10%, pas dire ce que ça rapporterait vraiment, mais bon, je veux dire, ça peut être possible, sauf pour les petites retraites, disons, en dessous de 2000 euros. Bon,
2: voilà. On connaîtra la décision du gouvernement à la fin du mois. Son premier discours était attendu. Marine Le Pen lançait sa campagne présidentielle cet après-midi sur ses terres de Hénin-Beaumont dans le Pas-de-Calais, devant 2000 personnes. Au cœur de son projet présidentiel, promet la candidate du RN le logement et la priorité nationale dans l'accès aux logements sociaux. Sur place, cette quatrième candidature à la présidentielle ne fait pas forcément recette chez les électeurs RN, Victoria Coussin.
5: Dans les allées de la braderie, tout indique que Marine est là, comme disent des passants, des policiers, des journalistes, des élus tirés à quatre épingles. Mais la candidate n'apparaît pas. Déambulation annulée officiellement à cause de la pluie. Voilà son ami, le maire, Steve Briouat, qui fait campagne à sa place.
6: Cette fois-ci, c'est la bonne. S'adresser à tous les électeurs, à tous les Français.
5: Et même si le meeting de la journée attire plus d'un millier de militants à coup de Marine présidente, des habitants, électeurs historiques, ne sont pas si emballés par le maintien de sa candidature, comme Raymond.
7: J'aime beaucoup Marine Le Pen, mais peut-être avec Bardella, ça aurait été bien aussi, quoi. Il sait bien remettre en place sans s'énerver. C'est un vrai diplomate que Marine, bon, elle pense qu'elle va peut-être s'énerver si elle ne réussit pas et c'est ce qui va peut-être la casser. Est-ce qu'elle va arriver à tirer beaucoup de monde? C'est ce que je voudrais, mais ça ne sera peut-être pas possible.
5: Dans la queue de la friterie à côté, Christophe attend un peu plus de sa candidate.
8: À chaque fois qu'elle s'est présentée, elle se présente seule. Par des clauses, si elle peut avoir des alliés. Quand vous entendez Retailleau, il y a les mêmes discours que Marine Le Pen, donc ça pourrait aider. Ouais, ça donne un petit espoir. Ouais.
5: Un début de campagne sans grand élan pour cet électeur RN, dans ce fief où Marine Le Pen tient malgré tout à réaffirmer ses fondamentaux, comme la préférence nationale, en meeting, dans une salle, à l'écart des passants et des questions qui dérangent.
2: À Hénin-Beaumont, Victoria Coussa pour Ici. Aucune piste n'est pour l'instant privilégiée, annonce le ministre de l'Intérieur Laurent Nunez. Après le déraillement d'un TER entre Rouen et Caen, c'était vendredi dernier, les autorités restent prudentes. À ce stade de l'enquête, aucun élément ne permet d'évoquer un acte de malveillance commis avec l'intention délibérée de faire dérailler le train, dit également le procureur de Rouen. Elles sont à une marche de l'exploit.

0: L'équipe de France féminine de basketball joue la première finale de Coupe du Monde de son histoire. C'est à 20h à Berlin. Elle retrouve les États-Unis, son bourreau d'il y a 2 ans en finale des Jeux Olympiques à Paris. Alors les Bleus peuvent-elles y croire? Eh bien oui, selon Céline Dumerc, la manager générale de l'équipe de France féminine de basket.
1: Je pense que là on a un groupe qui y croit, qui a des chances et qui est vraiment engagé dans un process pour justement aller jusqu'au bout, quoi. C'est vrai que j'adore les voir s'engager véritablement dans tout ce qui est proposé et elles sont vraiment en mission et c'est pour ça être en finale c'est pas une finalité, elles ont envie dès ce soir d'aller rivaliser parce que je pense qu'elles veulent vraiment battre ces Américaines et elles veulent vraiment être championnes du monde donc je pense qu'elles vont essayer de tout faire pour et c'est vrai qu'elles sont vraiment toutes sur la même longueur d'onde de ce côté-là.
0: Et le match est donc dans 1 heure à suivre sur TMC. Une très grosse affiche ce soir pour la 2e journée du top 14 entre Toulouse, le champion de France en titre, et les rugbyman de Bordeaux-Bègles qui sont les champions d'Europe en titre. Un grand hommage populaire à Charlie Dalin organisé ce mardi prochain à Concarneau dans le Finistère. Le marin vainqueur du Vendée Globe décédé en juin dernier suite à un cancer, un hommage avec une armada XXL et un côté festif. Le navigateur discret voulait un hommage accessible à tout le monde. Et puis, vous l'avez peut-être remarqué, de nombreuses antennes de Radio France sont perturbées depuis ce matin. Ça pourra continuer probablement demain en raison d'une grève, des grévistes qui s'opposent à l'arrivée comme éditorialiste sur France Inter de Charles Sapin, un responsable du magazine Valeurs Actuelles.
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0: Votre météo pour ce soir, le ciel qui reste dégagé au sud avec de la douceur, tandis que quelques pluies tombent près des frontières belges et allemandes, peut-être même des orages. Demain matin, de la brume et des brouillards dans le nord, au nord de la Loire. Ailleurs, le soleil est déjà présent et il fait doux et les températures, vous allez le voir, sont très chaudes l'après-midi. 23 à Lille, 24 à Strasbourg, mais 30 à Orléans, au Bourges. Et puis ça pourra même aller jusque 35 degrés dans le sud, à Montpellier.

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2: Salut à toutes, salut à tous et bienvenue dans votre Décibel du dimanche, la seule émission programmée par ses auditrices et ses auditeurs. Ce soir, Jean-Pierre, Guillaume, Thierry, Séverine ou encore Elisabeth choisissent la musique. Et le premier à passer, eh ben c'est Guillaume. Bonsoir Guillaume.
3: Bonsoir Émilie, bonsoir à toutes et à tous.
2: Salut Guillaume, c'est une grande semaine pour la France. Céline est de retour, elle est de retour chez nous. Et l'idée c'est de célébrer le retour de Céline Dion sur scène avec sa toute dernière chanson. Bonjour, pardon, merci Guillaume. Pourquoi ce choix ce soir? Parce qu'il y a plein de classiques de Céline.
3: Bah oui, mais c'est surtout son dernier single qui est extrêmement important, Émilie, parce que on regarde très rapidement. En fait, c'est un titre qui a été enregistré en avril dernier à Las Vegas.
2: Ouais.
3: Et il a fallu très très peu de prises, hein, Céline, pour l'enregistrer, tellement que l'osmose était à son maximum. Et ça a surtout été écrit par un artiste que vous connaissez merveilleusement bien, à Décibel, qui s'appelle Icar, qu'on adore tous, bien évidemment.
2: Il est super.
3: Et ce qui est merveilleux, c'est que c'est un texte empli de poésie où il s'est un petit peu inspiré d'une prière hawaïenne qui sert un peu d'une certaine manière à déposer un peu ses fardeaux invisibles avec des mots de gratitude. Et c'est un texte auquel on peut tous s'identifier, c'est de l'universalisme amour. Et ça montre que effectivement la grande Céline Dion, même avec un texte avec du débit et une parole encore plus élaborée, elle arrive à dégager une émotion encore plus décuplée que quand elle chante un texte de variété. Et ça, c'est pas donné à tous les artistes, Émilie, quand même.
2: Ça, je suis bien d'accord, Guillaume. Alors, en revanche, attention à vous, les amis, on peut tous ressentir les émotions, mais si vous essayez de la chanter, à tout moment, vous vous foulez la voix. Hein. Vous savez, c'est le danger avec
3: Céline.
2: Oui,
3: non. Parce que malheureusement, ça va être un autre spectacle et je suis pas sûre que pour les auditeurs, ce soit un très très bon spectacle. Donc, je vais plutôt à m'en tenir à mon rôle d'auditeur programmateur et de vous écouter avec plaisir. Je pense que ce sera déjà merveilleux pour moi.
2: Merci beaucoup, beaucoup, Guillaume. Céline Dion, quoi? Bonjour, pardon, merci. Elle est là, elle est en France, elle chante, on l'aime. Et nous aussi, là, on a le droit de chanter. Bah oui, ça va, c'est de la radio. On n'est pas sur la scène de la Plénitude Arena, nous. Allez, Céline.
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0: bonjour, pardon, merci, je t'aime, Céline Dion. On l'adore et merci à Guillaume pour cette première chanson d'émission qui nous donne de l'élan.
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0: Angèle est de retour, un retour qui a eu lieu en plusieurs étapes. D'abord très électro au printemps, puis on n'a pas très bien compris ce qui se passait cet été. Mais là, son single de rentrée nous donne très très envie de découvrir son album Instinct qui sortira le 16 octobre. La chanson s'appelle Une seule vie. C'est le nouveau Angèle et il est sublime.

0: C'est vrai qu'on n'a qu'une seule vie, alors ne vous privez pas du bonheur de voir Angèle sur scène. Sa grande tournée démarre le 3 mars 2027 à la Reims Arena et les tickets sont déjà en vente. A tout de suite les amis, les auditrices et les auditeurs choisissent la musique ce soir dans Décibel.
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4: Il neige, souffle. 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
2: Moi, j'aime bien quand les chansons préférées des auditeurs et des auditrices, c'est aussi mes chansons préférées à moi. Et pour le coup, c'est ce qui va se passer maintenant. J'accueille avec une joie non dissimulée Elisabeth. Salut!
3: Coucou Émilie, comment vas-tu?
2: Ça va très bien. Oh, j'adore, elle me donne des petits surnoms d'amour. Elisabeth, qui est une habituée de Décibels, plutôt en semaine, plutôt pour jouer au blind test, mais ça fait plaisir de se retrouver le week-end. Elisabeth, un petit dimanche soir à la cool. Il paraît que tu es en train de faire la cuisine.
3: Ah oui, surtout la cuisine. On va dire vider les armoires pour l'instant. Voilà.
2: Ah, d'accord, tu fais ton petit ménage.
3: Chez ma maman. Ma maman est décédée il y a 2 ans, donc il faut vider la maison.
2: Ah bah oui.
3: Voilà, tout simplement.
2: Ah oui, oui. Alors ça, c'est à double tranchant, parce qu'évidemment, c'est très triste quand on a perdu quelqu'un. Oui. Et à la fois, parfois, on retombe sur un objet associé à un souvenir. Et parfois, ça remplit le cœur de joie, tu crois pas?
3: Oui, alors il y a de la joie et de l'émotion en même temps. C'est toujours difficile.
2: C'est ça. Oh bah tiens, j'envoie plein d'amour à Elisabeth et puis toutes celles et tous ceux, parce que là, pour le coup, c'est vraiment une émotion qu'on a tous en commun. Quand on perd quelqu'un de proche, c'est pas facile. Alors, on essaye de vous remonter le moral avec de la bonne musique, avec des grands sourires. Votre radio ici, elle est tout près de vous, voyez, même le week-end. Et puis, dans sa grande générosité, notre Elisabeth nous a choisi une chanson, mais alors, qui rend heureux et un peu amoureux aussi, parce que le chanteur est quand même très beau. C'est La Californie de Julien Clerc.
3: Oh, j'adore. Julien Clerc, c'est mon fan depuis 1968.
2: Oh, waouh!
3: Premier CD. Alors, pas CD, hein.
2: Ça n'existait pas. C'était un disque, dis donc.
3: Non, alors, disque.
2: Oui.
3: Disque, 33 tours que j'ai régulièrement. J'ai eu après en CD et j'ai eu en cassette, hein, cassette.
2: Et tu l'as vu en concert ou pas?
3: Que j'ai toujours.
2: Et Julien, tu l'as vu en concert ou pas, Elisabeth?
3: Jamais.
2: Ah.
3: Et mes filles m'achètent régulièrement des disques, voilà. Mais non, je ne l'ai jamais vu. Par contre, oui, c'est quelqu'un que j'ai toujours aimé.
2: Et la Californie, alors, c'est un endroit qui te fait rêver, parce que cette chanson-là, elle joue vraiment là-dessus, hein, sur le mythe de la Californie. On a vraiment tous envie de prendre un billet d'avion quand on entend la chanson, non?
3: Alors, je dirais que c'est la chanson qui est très entraînante, qui est rythmée, tu vois.
2: Ouais.
3: C'est la Californie.
2: Oh, quelle voix,
3: la
2: j'adore!
3: La Californie. Et il siffle, tu vois.
2: Mais oui.
3: Voilà. Donc, c'est ça, moi, c'est. Et nous, tu sais que nous sommes très musiques et musiciens, hein,
2: dans ta
3: musique,
2: famille, bah oui.
3: Et danse, oui. Et donc, voilà.
2: Écoute,
3: mon petit coup de cœur.
2: C'est génial que tu partages ce coup de cœur avec nous. Je t'embrasse bien fort et je te souhaite bon courage pour ce que tu es en train d'entreprendre dans la maison de ta maman, ma chère Elisabeth.
3: Merci. Il y a eu une petite naissance. Hein. Ézéchiel aura 2 ans le 1er octobre. Hein.
2: Ben voilà.
3: Et c'est de ma maman, mais la veille de ses 99 ans, le 11 octobre.
2: Ouais. Et puis la naissance du petit.
3: Elle est née le 1er octobre, tu vois, il aura 2 ans.
2: Bah oui, c'est ça qui est beau, c'est le cycle de la vie. C'est comme dans Le Roi Lion, la vraie vie. Elle est La Californie de Julien Clerc pour Elisabeth et toutes celles et tous ceux qui ont besoin d'élan en ce dimanche soir. Ça fait du bien.

0: Californie, Julien Clerc. Merci à toutes celles et tous ceux qui participent à l'émission Décibel le dimanche. Ce sont les auditrices et les auditeurs qui choisissent la musique. Alors, si vous voulez faire comme Elisabeth à l'instant ou Guillaume un peu plus tôt, il suffit de nous envoyer un email, les amis, pour participer à l'émission. Notre adresse, c'est Décibel, avec un S à la fin, @radiofrance.com. Décibel, @radiofrance.com. Dans le mail, vous mettez la chanson que vous avez envie de partager avec nous et votre numéro de téléphone pour qu'on puisse vous rappeler.
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0: Et en ce dimanche soir, on accueille Jean-Pierre. Salut Jean-Pierre.
2: Oui.
0: Comment ça va dans le sud? T'es à Marseille, toi, Jean-Pierre?
2: Oui, il fait très chaud. Très chaud.
0: Ah oui.
2: Un dimanche soir, c'est comme tout l'été.
0: Un dimanche soir en short et en Marcel pour notre Jean-Pierre, qui n'en perd pas ses bons goûts musicaux. Tu aimes les jolies voix féminines, Jean-Pierre, et tu as choisi la très sympa, tiens, elle était venue dans Décibel la saison dernière, la très sympathique Joyce Jonathan. C'est une artiste que tu écoutes régulièrement?
2: Souvent, mais là j'ai eu un coup de cœur pour ce titre, comme d'hab. J'ai un coup de cœur pour cette chanson depuis, j'ai pas écouté en boucle.
0: En boucle, ah bah ça lui ferait plaisir. Alors Joyce Jonathan, elle a quand même un parcours incroyable. C'est-à-dire que en France, évidemment, elle a été connue, voilà, raisonnablement, elle a quand même fait un tube qui avait d'ailleurs été écrit avec Louis Bertignac, il me semble. Il s'appelle Je ne sais pas. Donc voilà, tout ça a été parfait. Et puis après, elle a fait sa vie à gauche, à droite, et en Chine, les amis, en Chine, elle a participé au plus grand télécrochet chinois, plusieurs dizaines de millions de téléspectateurs qui l'ont vu remporter ce télécrochet où elle était la seule européenne à chanter parfaitement, alors phonétiquement, mais parfaitement en chinois. C'est quand même une folie. Depuis, elle passe pas mal de temps là-bas. T'étais au courant de cette histoire, Jean-Pierre?
2: Oui, parce que j'ai vu chanter avec l'ancien Premier ministre Gabriel Attal.
0: Ah oui, alors ça aussi. Et elle était à l'école. Oui, elle était à l'école avec Gabriel Attal.
2: Ils étaient tous amoureux.
0: Oui, ils étaient un peu amoureux au collège. Depuis, bah, chacun fait son chemin, comme chacun sait. Ah. Mais voilà, comme quoi, hein, les amours d'enfance.
2: Ils sont aussi ensemble en Chine.
0: Oui, parce que quand le programme télé chinois avait fait un portrait de Joyce Jonathan, bah évidemment, ils ont fait une partie avec l'ancien Premier ministre. Mais c'est vrai qu'elle est folle quand même, sa vie, quand on y pense.
2: C'est vrai.
0: Oui. Mais bon. Et alors cette chanson, comme d'hab, pourquoi elle te touche autant, Jean-Pierre?
2: Ça donne envie d'être amoureux, mais sans faire les erreurs qu'on a fait auparavant.
0: Oh, mais j'aime beaucoup. Ça, c'est une bonne résolution et de rentrée et du dimanche soir.
2: C'est ça. je dis bon, faut que ça arrive.
0: Je te souhaite que ça se passe exactement comme ça, retomber amoureux, mais ne pas faire les mêmes erreurs qu'auparavant. Comme d'hab, c'est ce que raconte cette chanson de Joyce Jonathan. Et toi, mon cher Jean-Pierre, je t'embrasse et je te dis à la prochaine. Tu sais où on habite, hein. Tu reviens quand tu veux.
2: Avec plaisir.
0: Merci beaucoup, Jean-Pierre. Voici Joyce Jonathan.

0: Joyce Jonathan, 3 concerts à venir pour elle, 2 dans le Nord, 1 dans le Sud. 1er décembre à Paris, à l'Européen. Le 15 décembre au Splendide de Lille. Et puis pour les sudistes, Joyce Jonathan jouera le vendredi 18 décembre au Rocher de Palmer. À ce nom, c'est juste à côté de Bordeaux. Décibel revient avec Guillaume qui nous fera écouter du Elvis Presley et Thierry, fan de Mylène Farmer.
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2: Et amateurs de bateaux et de patrimoine maritime, ou tout simplement, si vous êtes curieux, on vous donne direction l'Armor Plage. C'est le bon plan de ce dimanche 20 septembre qui arrivera là. L'association Mini Flotte 56 vous invite à découvrir une superbe exposition consacrée au modélisme naval, avec des modèles réduits de bateaux de toutes les époques. On est dans le Morbihan et surtout, ne vous contentez pas de les regarder. Ces petits navires prendront aussi le large avec d'impressionnantes démonstrations de navigation radiocommandées sur les plans d'eau de l'Armor Plage. Alors chaque modèle est une véritable œuvre de patience, avec parfois des centaines d'heures de travail minutieux pour arriver à un tel niveau de détail. C'est gratuit, c'est en accès libre et ouvert à toute la famille. Nous sommes à l'Armor Plage dans le Morbihan et c'est prévu pour le dimanche 20 septembre. Notez bien la date.
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0: Et oui, le dimanche soir, votre radio ici vous laisse les clés de Décibel. C'est vous qui choisissez la musique et vous nous ressortez parfois des tubes du grenier qui font super plaisir. C'est exactement ce que va faire Guillaume. Salut Guillaume.
3: Bonjour.
0: Comment ça va?
3: Bah, ça va très bien, il fait très beau là où je suis.
0: C'est où?
3: C'est à Brive-la-Gaillarde.
0: Ah, Brive-la-Gaillarde, on adore. On joue au rugby ou pas Guillaume?
3: Pas du tout. Mais ici, oui, c'est un peu une religion, oui.
0: C'est ça. Mais souvent, les fans de musique, hein, on n'est pas dans notre élément quand il s'agit de faire du sport. C'est comme si on avait choisi notre équipe à un moment, à l'adolescence, on s'était dit, ouais, non, finalement.
3: C'est plutôt, oui, après l'adolescence, oui.
0: Alors, Elvis Presley, chanteur des chanteurs, rocker des rockers. Il y a tout un tas de chansons qui passent de temps en temps à la radio, mais Little Less Conversation, chanson de 68, c'est pas forcément celle qui est la plus diffusée. Alors pourquoi ce choix, mon cher Guillaume?
3: En fait, c'est un peu simple et difficile à la fois. C'est difficile de trouver déjà une chanson pour Elvis Presley qui peut le définir.
0: Ouais.
3: Et c'est vrai qu'on vient souvent en fait sur les années seules, en fait les premières années de Elvis, ou alors on parle de son comeback justement après 68.
0: Oui.
3: Il y a toute cette période en fait où de musique de film pour lesquelles finalement on jette peu d'oreilles, et ce Little Less Conversation qui était d'ailleurs réédité, en tout cas remixé dans les années 90-2000.
0: 2000, oui, début des années 2000, ouais.
3: Voilà, donc du coup, a retrouvé une certaine jeunesse. Et c'est vrai que quand on le retrouve, le morceau original, on est assez surpris parce que finalement, on a une grande verve de Elvis. Et ça a toujours été un très grand chanteur, même durant ses années cinéma à Hollywood.
0: Oui, alors certaines et certains se moquent un peu en disant que c'était un piètre acteur. J'ai envie de dire, de toute façon, quand on a un tel charisme, on n'a pas tellement besoin de jouer. Il fallait juste que Elvis soit dans le film, non?
3: Oui, puis il a inspiré beaucoup d'acteurs parce que cinéastes, de réalisateurs, parce que de David Lynch à Jim Jarmusch, finalement on retrouve la figure d'Elvis un peu partout, même chez Tarantino.
0: Oui, c'est vrai.
3: Alors, Tarantino a été un sosie de Elvis dans sa jeunesse.
0: Mais oui.
3: Voilà, donc finalement on le retrouve partout. Le charisme dépasse ses piètres. Peut-être la première rôle à sa mesure, peut-être aussi.
0: On peut dire ça comme ça. C'est ce qu'on disait de Johnny aussi, que bien avec un bon metteur en scène, on pouvait en sortir des merveilles. Là, en tout cas, le film Live a Little, Love a Little. Alors, moi, je l'ai pas vu. Comédie musicale, évidemment. Elvis Presley. Est-ce que ça vaut le coup de le voir ou pas, Guillaume?
3: Alors ça, je peux pas trop dire. C'est vrai que j'ai un peu survolé ces films. Alors, ce qui est amusant, c'est que c'est un film qui est sorti juste avant son comeback.
0: Oui.
3: On le voit, il est quand même déjà en forme, déjà physiquement, et au niveau de la voix, enfin voilà, Elvis reste Elvis, quoi qu'il arrive.
0: Ouais. Et cette chanson, elle est incroyable. Elle dit en 2 minutes 30 ce que certains n'ont pas réussi à dire en 5 fois double album. Donc, on écoute et on apprécie A Little Less Conversation, Elvis Presley, grâce à Guillaume. Merci beaucoup, Guillaume.
3: Merci beaucoup, à très bientôt et bonne écoute.
0: Merci.

0: originale est absolument flamboyante, mais la version qui a eu le plus de succès de ce Littlest Conversation d'Elvis Presley date de 2002. C'est le remix du musicien hollandais Junkie XL.
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0: Thierry est avec nous en ce dimanche soir. Bonsoir Thierry.
2: Oui, oui, coucou Émilie, comment ça va?
0: Mais ça va très bien. Thierry est-il dans son tracteur? Je ne sais pas, je lui pose la question. Thierry, on est où?
2: Si, si, tout à fait.
0: Ah,
2: je suis descendu, je me suis arrêté quand même pour être plus, comment dire, à l'écoute.
0: Ah, bah c'est sympa. Mais oui, mais ça, on embrasse d'ailleurs, tiens, toutes les agricultrices, tous les agriculteurs qui, eux, ne savent pas ce que c'est qu'un week-end, hein, un dimanche. Bah, c'est comme un autre jour, il faut s'occuper évidemment de ses affaires. Il y a beaucoup de travailleuses et de travailleurs du dimanche qui nous écoutent. Donc, à eux, un petit bisou particulier. Oui. Bah oui, c'est important. Alors, l'artiste que Thierry a choisi pour nous est une artiste qui va faire l'actualité puisqu'elle va sortir son 13e album studio au mois d'octobre prochain. Elle s'appelle comment Thierry?
2: Ben Mylène bien sûr.
0: Mylène Farmer. Mais oui, tu l'aimes depuis quand?
2: Moi ça fait 30 ans, enfin je l'ai déjà dit, c'est pas la première fois que je passe, mais ben, merci déjà pour ce cadeau de me laisser un moment justement de
0: pour parler d'elle,
2: de communiquer ma passion de Mylène. Enfin, c'est même plus qu'une passion, moi je vis Mylène en fait.
0: Ben c'est ça, c'est une artiste qui t'accompagne dans tous les moments de ta vie, donc en fait c'est toi qui nous fais un cadeau en partageant ça avec nous. Raconte-nous, vas-y, dis-moi là, par exemple la chanson XXL que t'as choisie, qu'est-ce qu'elle représente?
2: Un échange, et puis la coïncidence fait que son anniversaire était hier, le 12.
0: Ah, excellent.
2: Et moi, je suis du 14, donc demain.
0: Oh, demain, c'est ton anniversaire, Thierry. Mais on va t'envoyer un cadeau, hein. Mais oui, attends, il y a Yanis. Yanis, au standard, il va prendre ton adresse, on va t'envoyer un cadeau, hein.
2: J'ai quelques heures d'écart avec Mylène, puisque je suis de la même année.
0: C'est pas vrai. Oh, mais attends.
2: Ah, mais si, non,
0: tu sais ce que ça veut dire? Ça veut dire que vous êtes jumeaux astrologiques. Ça veut dire que vous êtes connectés dans le cosmos, Thierry. C'est un truc de fou.
2: Ben oui, non, mais ça, je l'ai bien compris depuis quelque temps, parce que je travaille un peu sur les signes astrologiques et les signes chinois, justement, aussi.
0: Ouais.
2: Donc, on est tous les deux, enfin, Mylène et moi, du signe bœuf métal.
0: Bœuf de métal. Ça ferait un super nom d'album. Mylène Farmer, bœuf de métal. Alors, c'est pas le nom de l'album, là, il va s'appeler Égrégore, qui est tout aussi flippant que bœuf de métal. Mais voilà, quoi, il arrive dans quelques jours. Et il nous reste quelques secondes pour que tu nous dises, Thierry, pourquoi t'as choisi cette chanson XXL?
2: Ben, elle chante, les filles ont besoin d'amour,
0: ouais.
2: un amour XXL. Il y a les filles, enfin moi j'aime les filles forcément, mais enfin forcément non, c'est pas évident pour tout le monde.
0: Mais
2: moi
0: pour
2: j'aime
0: toi,
2: les
0: oui.
2: filles, ça ouais. je... Et puis bon, on est tous en manque d'amour, on va dire. Puis quand elle chante, puis la rythmique, le tempo de la chanson avec la batterie, des guitares électriques, enfin c'est, moi je sais pas, mais ça me donne de la
0: force, de l'espoir.
2: De la force, et puis enfin moi de toute façon Mylène elle m'aide à vivre tous les jours, je vais dire, c'est, et ce que je souhaite un jour, c'est vraiment de la rencontrer.
0: Ah oui, je te le souhaite aussi.
2: Et tu veux pas.
0: Ouais.
2: Je veux pas aller la voir, ou alors en coulisses, ou en coulisses dans un concert.
0: Ah, ce serait génial.
2: Et lui chuchoter dans l'oreille, si j'ose dire. Enfin, c'est moi, pour moi, vous comprenez bien. Enfin, tu comprends, je peux te tutoyer.
0: Mais oui,
2: à la
0: bien vie. Sûr, on se dit tu, Thierry. Thierry, ben moi, je t'envoie plein de bonnes ondes, justement, pour que cette rencontre arrive un jour. Et puis, pour celles et ceux qui, comme Thierry, ont besoin d'amour, l'amour XXL, c'est maintenant avec Mylène Farmer dans Décibel.

0: XXL et celui de Mylène Farmer pour Thierry qui a choisi cette jolie chanson pour nous en ce dimanche soir. Dans la suite de Décibel, Séverine, fan d'Étienne Dao. On est gâtés ce soir.
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2: On est ensemble jusqu'à 20h, les amis. Un Décibel du dimanche programmé par les auditrices et les auditeurs d'ici. Vous avez bon goût, forcément. Écoutez, on écoute la même radio, ça nous fait déjà beaucoup de points communs. Et alors, quand en plus, Séverine se pointe avec un tube d'Étienne Daho, comment vous dire ? Tout le monde frétille. Bonsoir Séverine.
3: Bonsoir Émilie, je suis ravie de te retrouver pour la rentrée.
2: Oui, merci, moi aussi Séverine. C'est beaucoup trop long cette pause d'été.
3: Ah oui, oui, ouais. on avait vraiment hâte de te retrouver.
2: Ah merci. Et là quand je dis c'était beaucoup trop long cette pause d'été, j'imagine le dimanche soir, tous les ados là qui demain ont contrôle de maths, qui disent mais qu'est-ce qu'elle raconte celle-là ? Elle a tout oublié ? Non, c'est long sans les auditeurs et les auditrices, mais sans les contrôles de maths, je comprends que deux mois ça passe très vite les amis, vous en faites voilà. Pas. Alors ma chère Séverine, d'ailleurs elle s'est passée comment cette radio pour toi, cette rentrée pour toi ?
3: Eh bien écoute, très bien, moi j'ai des grands-enfants donc j'ai la chance de ne pas avoir de stress et puis je pense que quand on ne montre pas son stress, eh ben, tout se passe mieux.
2: Oui c'est vrai, t'as raison, encore faut-il pouvoir le contrôler. Ceci dit, parfois la musique aide à ça, est-ce que toi tu l'utilises aussi pour ça, la musique parfois, pour te recentrer, descendre un peu de quelques degrés ?
3: Tout à fait, et d'ailleurs ce que j'ai fait pour préparer la rentrée, c'est que j'ai emmené mon petit dernier voir The Cure à Rock en Seine.
2: Oh waouh ! Quel âge il a ton petit dernier ?
3: Il va avoir 10 ans, il l'avait jamais vraiment entendu et il a adoré. Oh. Et là je me dis que c'est là que la transmission se fait parce que c'est génial.
2: Non mais là, c'est là le cœur de ton boulot ! C'est Séverine, mère de l'année ! Emmener un petit mec de 10 ans voir Robert Smith sur scène et transmettre, oui, ces chansons des Cure qui non seulement sont des merveilles, mais en plus sont intemporelles. Intemporel.
3: Ah, c'est génial. Il y avait plein de jeunes autour de
2: mais
3: nous
2: oui.
3: Et, qui connaissaient pas forcément et qui étaient vraiment emportés. C'était incroyable.
2: C'est trop bien.
3: On a vraiment vibré.
2: C'est vrai, mais c'est génial que tu aies fait ça. Vraiment, bravo. Maman de l'année. Maman de l'année. C'est trop cool. C'est trop cool. Alors là, tiens, les enfants, écoutez-nous, puisque la mère de l'année est avec nous au téléphone. Elle va vous transmettre autre chose. Il y a les Cure, mais il y a aussi Étienne. Étienne, c'est très important.
3: Ben, c'est un peu le parrain de la pop musique et ça fait un peu plus de 40 ans qu'on l'aime.
2: Oh, je sais. Et alors, nous, on a vieilli, mais lui, pas du tout. Il est tout le temps là avec son petit perfecto, beau gosse, là. Il n'a pas bougé. Il est incroyable, cet homme.
3: Et une voix qui ne bouge pas non plus, toujours aussi juvénile. Je ne connais pas son secret, mais bon, je pense que c'est pour ça aussi qu'on l'admire. Hein.
2: Ouais, et parce que là, sa dernière tournée, une énorme tournée qui s'était quand même terminée à Bercy, je vous rappelle, avec un duo mythique avec Vanessa Paradis, c'était splendide. Et effectivement, il a énormément chanté, et il chantait divinement. Alors écoute, je ne sais pas, peut-être qu'il fait gaffe, qu'il ne fume pas, qu'il ne se couche pas trop tard, ou alors c'est juste, je ne sais pas, la génétique qui l'a gâté, et il a des cordes vocales en titane, je ne sais pas.
3: En tout cas, c'est incroyable parce que voilà, on a l'impression qu'il traverse les décennies un peu comme ses chansons et que voilà, il les réarrange au fur et à mesure. Il en sort de nouvelles, mais voilà, c'est lui, on le reconnaît au bout des premières secondes. Enfin, c'est toujours aussi un magique et incroyable.
2: Alors là, tu vas nous ramener 40 ans en arrière. On est en 1986 sur l'album Pop Satori d'Étienne Daho et c'est une chanson qui va marchoter. Elle sera un peu au top 50, mais ce n'est vraiment pas le plus grand tube d'Étienne Daho au moment de sa sortie, mais c'est devenu une chanson incontournable. C'est Épaule Tatou. Tu te souviens l'avoir découverte toi à cette époque-là ou tu l'as découverte un peu après ?
3: Alors, je l'ai découverte à cette époque-là en écoutant la radio, parce que j'avais 12 ans.
2: Oh.
3: Et mais par contre, j'ai des souvenirs de discothèques, aussi de bar à Rennes qui s'appelle L'Aventure, un bar de nuit où systématiquement, à la fin de la nuit, il passait quelques chansons de quelques artistes et il y avait Épaule Tatou. systématiquement qui passait et c'est devenu une petite Madeleine de Proust quoi. C'est une chanson réconfort et puis ben, dès que je l'entends, j'ai envie de me dandiner, de danser, enfin, c'est assez magique.
2: Dandinons-nous en ce dimanche soir, comme si on était dans un bar de nuit, comme s'il était beaucoup plus tard, grâce au choix de Séverine, tellement généreuse de venir partager avec nous, et Paul Tatou d'Étienne Dao. Merci beaucoup Séverine,
3: merci,
2: je t'embrasse.
3: Très bonne soirée, au revoir.
2: Merci, bye bye.

irrésistible chanson d'Étienne Dao. Bon, on était pas mal, dites donc. Merci à Séverine. Si vous voulez faire comme elle, participer à l'émission, celle de la semaine prochaine par exemple, envoyez-nous dès maintenant un email. L'adresse de l'émission, décibel avec un S à la fin, @radiofrance.com. Décibel au pluriel, @radiofrance.com. Dans le mail, vous mettez la chanson que vous avez envie de partager avec nous et votre numéro de téléphone pour qu'on puisse vous rappeler. Allez, l'émission est presque terminée. Il est temps pour moi de vous parler du programme de la semaine prochaine dans Décibel. Bah oui, c'est du lundi au dimanche. Alors lundi, demain, nous serons avec Aloïse Sauvage. Puis mardi avec Jen Ayash, la chanteuse de Superbus. Mercredi avec Jean Felzine, que vous aviez découvert en rocker extraordinaire dans son groupe Mustang. Bah, il est tout aussi extraordinaire en solo sur son nouvel album. Jeudi, la délicieuse québécoise Cœur de Pirate sera avec nous. Vendredi, ce sera Zawi, échappée de Thérapie Taxi. Et puis samedi prochain, Bilal Hassani qui partagera avec vous ses chansons préférées. Alors pour bien réviser pour la semaine prochaine, bah oui, c'est ce qu'on fait le dimanche soir. Rappelons-nous de Superbus, tiens, et la chanson Lola à réviser pour mardi. C'est là que Jen Ayash sera notre invitée.

0: Superbus, Lola Jen Ayash, la chanteuse de Superbus, sera avec nous après demain. Allez, décibels, c'est terminé pour ce soir. Merci à l'équipe de l'émission. Il y avait Fred Vigneault à la technique, Yanis Kalem au standard, pour la délégation musique Thierry Boffa, Iris Guitoni à la réalisation et Mélodie Scheib à la programmation et au web. 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C'est maintenant.
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2: Bonsoir le Finistère, bonsoir toute la Bretagne et bienvenue au Stade Francis Leblé. Émission spéciale jusqu'à 23h pour vous faire vivre en direct et en intégralité la rencontre de fermeture de la quatrième journée du championnat de France de football de Ligue 1 entre le Stade Brestois et le Paris Saint-Germain. Mais trois quarts d'heure d'avant-match pour vous faire vivre surtout l'hommage que le Stade Brestois va rendre à son entraîneur Éric Roy, le King, qui nous a quitté mi-juin à l'âge de 58 ans, emporté par un cancer du pancréas. Pendant 45 minutes, le Stade Brestois, tout le Stade Francis Leblé qui sera ce soir à guichet fermé, va se souvenir, va dire merci et au revoir à Éric Roy à travers tout un tas de célébrations, tout un tas de commémorations que l'on vous fera vivre donc en direct sur votre radio. 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
2: Trois quarts d'heure donc d'avant-match pour vivre ces commémorations envers Éric Roy, comme je vous le disais, et pour les vivre ces instants où l'émotion sera forte. Eh bien, j'ai avec moi Nicolas Blanza qui doit se trouver actuellement route de Quimper. Nicolas, bonsoir. Est-ce que vous m'entendez?
3: Oui, salut Thomas, bonsoir à tous. Effectivement, route de Quimper, hein, devant la porte de la tribune Foucault et de la tribune Quimper, hein, qui donne accès à cette enceinte et où il y a quelques instants à peine, une gerbe vient d'être déposée en mémoire d'Éric Roy par sa veuve Loëtitia, par sa fille Victoria Rose, par Denis Le Saint, le président du club, et Pascal Robert, le directeur général. Fort moment d'émotion avec nous pour toujours. C'est ce qu'on a pu lire en lettres d'or, sur fond rouge, sur cette gerbe de fleurs déposée par Denis Le Saint devant les portraits à l'effigie d'Éric Roy, devant la porte, hein, de la tribune Foucault, route de Quimper, ici devant le stade Francis Leblé, donc avec une masse de supporters massés très pudiquement et de façon très disciplinée, qui ont formé une forme de haie d'honneur à ce cortège qui est allé déposer la gerbe, avec la majorité des fans du stade Brestois vêtus de ce t-shirt blanc avec cette inscription King Eric, ce t-shirt qui avait été diffusé par le club de supporters les Ultra Brestois. On a vu aussi une nuée de supporters arborer cette fameuse casquette noire, celle que Éric Roy portait invariablement lui en bord de terrain et qu'il a participé à hisser au rang de numéro 1 des ventes du club à la boutique. Je peux vous dire que ici au chalet, juste devant la tribune Foucault, la centaine de casquettes qui étaient disposées et vendues depuis un long moment, les gens ne venaient que pour ça, que pour acheter cette casquette sérigraphiée King Eric sur le flanc gauche lorsqu'on la porte. Cette casquette, elle est sur de nombreuses têtes ce soir, hein, donc pour cet hommage à l'entraîneur décédé du Stade Brestois le 17 juin.
2: Ouais, cette casquette que le Stade Brestois avait commercialisée en fin de semaine dernière et qui s'était vendue, l'intégralité du stock avait été vendue en l'espace de 24 heures. Et pour ce match face au Paris Saint-Germain, il restait quand même un stock de 400 casquettes qui étaient ce soir en vente dans les chalets du Stade Francis Leblé et qui, elles aussi, sont parties en bien peu de temps. Alors Nicolas,
3: Thomas, on peut rappeler d'ailleurs

0: À ce titre, hein, rappelez simplement que les fonds, que les bénéfices de la vente de la casse-tête seront reversés au fonds Innoveo, hein, le fonds dotation du CHU de Brest, et plus particulièrement au profit du service oncologie, où Éric Roy a notamment été suivi, hein, dans le cadre de la chimiothérapie qu'il a suivi pour essayer de soigner le cancer du pancréas qu'il a hélas vaincu.
1: Oui, voilà, c'est une casquette solidaire que le Stade Brestois avait édité, casquette noire avec le logo donc du Stade Brestois et puis la mention King également qui figure sur l'un des côtés. Alors Nicolas, vous nous parliez d'un dépôt de gerbes devant la fresque située au dos de la tribune en route de Quimper. Il y en a également eu un dépôt de gerbes dans le stade Francis Leblé. C'est le Paris Saint-Germain qui est allé déposer une gerbe de fleurs devant le banc de touche du Stade Brestois où Éric Roy avait l'habitude d'exercer jusqu'à la saison dernière. On a vu Marquinhos, le capitaine du Paris Saint-Germain. C'est lui qui portait cette gerbe de fleurs. Il avait à ses côtés le responsable du recrutement du Paris Saint-Germain, Luis Campos. Il avait également l'entraîneur, Luis Enrique, à ses côtés. Tous les trois sont allés déposer cette gerbe de fleurs blanches devant donc le banc de touche du Stade Brestois. Elle s'y trouve toujours à l'heure où je vous parle. Et ensuite, bien tous les trois se sont recueillis pendant un petit moment devant le banc de touche du Stade Brestois. Actuellement sur la pelouse du Stade Francis Leblé, eh bien les joueurs du Stade Brestois sont en train de s'échauffer. Ils sont entrés il y a trois petites minutes et ils portent eux aussi, ça c'était prévu, le t-shirt King Eric dessiné, imaginé par les ultras brestois, et c'est ainsi qu'ils vont s'échauffer jusqu'à environ 20h30. Je vous donne vite fait le programme de la soirée et puis ensuite on pourra marquer une première pause dans cet avant-match. Voilà, je vous le disais, là actuellement le Stade Brestois est à l'échauffement avec ce t-shirt King Eric. Vers 20h20 également, les ultras brestois vont remettre un chèque à l'association Mon Cartable Connecté qui permet à des jeunes enfants devant être hospitalisés de pouvoir suivre une scolarité à distance, pouvoir continuer à suivre leur scolarité. Vers 20h30 ensuite, les deux équipes vont rentrer au vestiaire et puis il y aura la projection d'une vidéo hommage à Éric Roy. Si vous êtes arrivé assez tôt, parmi les tout premiers au Stade Francis Leblé, vous en avez peut-être vu quelques petits extraits. Cette vidéo, elle sera donc projetée sur les coups de 20h30, sur les coups de 20h40 également. Victoria Rose, la fille d'Éric Roy, donnera un discours. Elle sera entourée donc de sa maman Laetitia, Ma et Marcus. Et puis, un petit peu avant le discours de Victoria Rose Roy, au moment des équipes, eh bien, les équipes rentreront sur du U2, c'est un choix de la famille, des proches d'Éric Roy, une chanson de U2, choisie donc par Laetitia, notamment la veuve d'Éric Roy, et qui en a fait la demande au Stade Brestois, et le Stade Brestois qui a accédé à sa demande. On vous fera vivre donc jusqu'à 20h45 tous ces moments forts, tous ces événements, jusqu'au coup d'envoi donc de cette rencontre entre le Stade Brestois et le Paris Saint-Germain, un match que l'on vivra également en compagnie de notre consultant David Boire. 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
1: L'avant-match de ce Stade Brestois Paris Saint-Germain, il se poursuit. On est ensemble pendant 45 minutes et on se retrouve juste après Gala.

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2: Oui, émission spéciale jusqu'à 20h45 pour vous permettre de vivre depuis le stade Francis Leblay l'hommage que va rendre le stade Brestois, qui est en train de rendre le stade Brestois à son entraîneur Éric Roy. Éric Roy, ben tenez, on va l'écouter. Éric Roy, vous aviez l'habitude de l'entendre jusqu'à la fin de la saison dernière sur l'antenne d'ici Brice Gisel nous raconter l'histoire du stade Brestois. Son histoire, elle a duré pendant 3 saisons et demie. Elle a été riche, très très riche. Elle est sortie de la dimension à laquelle elle semblait destinée, notamment durant cette saison 2024-2025, durant laquelle le Stade Brestois a disputé la Ligue des Champions. Écoutez Éric Roy.
3: C'est tellement de satisfaction, tellement de bonheur, tellement d'émotion de vivre ce genre de match, de scénario, que des fois c'est difficile d'y mettre des mots. Et aujourd'hui, je pense que tous les gens qui regardent le Stade Brestois, que ce soit qu'ils soient supporters ou pas, ils apprécient cette équipe. Et c'est vrai que ça, c'est ma plus grande. Je pense avec le staff, c'est notre plus grande satisfaction, parce que ce qu'on a envie, c'est que à travers ce jeu, à travers ce sport, à travers cette passion qui est la nôtre, c'est-à-dire le football, on a envie aussi de donner des émotions aux gens. Et je pense que à ce niveau-là, ils sont bien servis.
2: Voilà, Éric Roy que vous entendiez au micro d'ici Brice Gisel. L'extrait que vous venez d'entendre, c'était peu après la qualification pour le Stade Brestois, la qualification du Stade Brestois pour la Ligue des Champions, donc de la saison 2024-2025. Il faut se rappeler du contexte dans lequel était arrivé Éric Roy. Quand il arrive durant la saison 2023-2024, le Stade Brestois cherche surtout à sauver sa place en Ligue 1. Il y a beaucoup d'inquiétudes autour du maintien du Stade Brestois en Ligue 1. Et en 2024, en 2023, Éric Roy va réussir à sauver le Stade Brestois. Et puis ensuite, il y aura cette saison 2023-2024 que tous les supporters brestois, que vous avez, vous, très certainement également derrière votre poste ou à l'écoute de votre smartphone ce soir, que vous avez tous, bien sûr, encore en tête. Cette 18e place finale de la phase de groupe de la Ligue des Champions. Et puis, ce barrage malheureusement perdu face au Paris Saint-Germain. Mais que l'histoire aura été belle avec toutes ces victoires, ces 3 victoires remportées par le Stade Brestois en Ligue des Champions. C'était lors de la saison 2024-2025. C'était il y a 2 saisons, il y a 2 ans. Un joueur emblématique de la période Éric Roy au Stade Brestois, c'est bien sûr Brendan Chardonnay. Alors vous allez me dire, dans l'histoire récente, depuis la remontée du Stade Brestois en Ligue 1 en 2019, Brendan Chardonnay, c'est un personnage emblématique de la période Furlan, c'est un personnage emblématique de tous les entraîneurs qui se sont succédés ces 10 dernières saisons au Stade Francis Leblay à la tête du Stade Brestois. Brendan Chardonnay qui était capitaine quand Éric Roy est arrivé, qu'Éric Roy avait bien évidemment confirmé dans son statut de capitaine. Et vous étiez peut-être à l'écoute d'ici Brice Gisel ce matin. Brendan Chardonnay était notre invité à 8h30 pour évoquer le Éric Roy qu'il connaît, non pas l'entraîneur, mais l'homme. Comment Brendan Chardonnay raconte l'homme qu'était Éric Roy. Je vous propose de réécouter un petit extrait de l'interview que Brendan Chardonnay nous a consacré.
4: Dans la salle de musculation où on parlait des trêves internationales, où les premières trêves en septembre, octobre, on faisait des triangulaires contre Guingamp et contre Concarneau. Et moi, je disais à Gauthier Lloris et à Ludo à York que moi, sur ces matchs-là, je ne les jouais pas. Et le coach m'avait laissé libre pour partir à Paris pour aller voir France-Nouvelle-Zélande au rugby pour la Coupe du Monde. Lui qui était fan de sport en général et fan de rugby, il m'avait dit viens voir la première mi-temps et après prends ton train et va profiter à Paris pour ce match-là. Donc c'est plein de petites anecdotes comme ça et ça montre la valeur humaine qu'il avait.
2: Voilà, Brendan Chardonnay, à qui il est donc arrivé de sécher des matchs de préparation ou des matchs de reprise pour aller voir du rugby. Mais après tout, c'est aussi ça, être entraîneur, c'est pas que de la tactique, c'est aussi de la gisel humaine. 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
2: Dans 30 minutes, le coup d'envoi de Stade Brestois Paris Saint-Germain, les deux équipes actuellement à l'échauffement, et vous entendez peut-être dans le micro, à travers le micro grâce auquel je vous parle, que l'ambiance monte. Ce sont les ultra brestois qui sont en train, route de Quimper, de mettre l'ambiance, l'un de leurs premiers chants de la soirée. On retrouve Nicolas Blanza aux côtés justement d'ultra brestois.
5: Oui, effectivement, alors ils sont partis faire effectuer cette remise de chèque avec Franck Coudard, le président des ultra brestois, vous savez, pour ce t-shirt blanc sur lequel il y a ce tifo la réplique du Tifo qui avait été déployé en tribune Quimper, King Eric, ce t-shirt blanc qui a été commercialisé peu après le décès de l'entraîneur du Stade Brestois, qui a été écoulé par centaines et dont les bénéfices vont être reversés à l'association Mon Cartable Connecté, qui permet à des enfants hospitalisés de suivre leur scolarité à distance. Vous entendez le prénom de Théo qui est en train d'être scandé. Théo, 8 ans, c'est un habitant du Finistère de Castres, et qui est en train de lutter contre un cancer du sein, et qui eh bien, a vécu une rentrée des classes grâce à ce cartable connecté qui a suivi la reprise des cours à distance. Sa maman est présente, le président des Ultras Brestois bien sûr, mais aussi Victoria Rose, la fille d'Éric Roy, et sa femme Loëtitia, à qui était présente pour la remise du chèque des Ultras Brestois à l'association Mon Cartable Connecté, alors que les chants sont toujours en train de descendre de cette tribune Quimper. Ils vont venir nous en parler dans quelques instants à l'occasion de cet hommage, donc ce match hommage à l'entraîneur du Stade Brestois, alors que la tribune Quimper est de nouveau en train de s'égosiller.
2: Ouais, ça chante, ça saute, ça chante. Vous l'entendez encore une fois dans le micro juste derrière moi. On retrouvera donc Nicolas Blanza dans quelques petites secondes pour parler de cette association, Mon Cartable Connecté. En attendant, on peut peut-être revenir sur l'épopée en Ligue des Champions dont on parlait il y a quelques minutes en écoutant Éric Roy. Je vous propose d'écouter Luis Enrique. Luis Enrique, c'est sans doute un des plus grands entraîneurs au monde. Alors je vous parle, il a tout gagné, que ce soit en sélection ou avec le Paris Saint-Germain, les deux dernières Ligue des Champions. Et en faisant sortir le Stade Brestois de sa dimension, en l'invitant à la table des plus grands clubs d'Europe, Éric Roy avait acquis le respect de ses homologues, notamment des plus grands. Et évidemment, Luis Enrique, dans sa conférence de presse d'avant-match, a eu un bel hommage en mémoire d'Éric Roy. Écoutez l'entraîneur parisien.
6: Un homme de football, une personne différente, et la manière ces dernières années, avec sa capacité à montrer à tout le monde que n'importe quel que soit ton état de santé, et il est prêt pour surmonter n'importe quel que soit le sujet. Il ne sera pas là, mais sera avec tous nous, et j'espère qu'on va montrer à tout le monde de jouer les matchs les meilleurs possibles pour rendre cet hommage à cette personne de football. Il nous va manquer, et il serait très serré de voir cet hommage.
2: Luis Enrique, l'entraîneur du Paris Saint-Germain, et qui a eu une pensée donc hier au moment de l'interview que vous venez d'entendre, mais également donc il y a un quart d'heure également, en allant participer au dépôt de gerbes en compagnie de son capitaine Marquinhos devant le banc de touche du Stade Brestois. Vous écoutez ici Brice Hizel, c'est la suite de cette émission spéciale 20h20. On s'approche de 20h20 sur votre radio.
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2: Allez, dans quelques petites secondes, parce que le match aussi se rapproche, je vous donne la composition du Stade Brestois et ainsi que celle du Paris Saint-Germain. Avant d'écouter Soprano, on a peut-être Nicolas Blanza que l'on retrouve au bord de la pelouse du Stade Francis Leblay.
5: Oui Thomas, exactement, je suis avec Abdel Aissou, le président de l'association Mon Cartable Connecté, et Laurence, je vous parlais du petit Théo qui a pu faire sa rentrée scolaire il y a quelques instants, il y a quelques jours maintenant, qui se bat contre un cancer du sein
7: du rein,
5: ma langue a fourché, vous faites bien de me corriger. Quelle émotion pour vous ce soir d'être associé à cet hommage, et surtout parlez-nous aussi de ce dispositif du Cartable Connecté qui peut bénéficier à votre fils en cette rentrée scolaire.
7: Alors l'hommage a été très très beau pour Théo, et le Cartable Connecté permet à mon fils de rester scolarisé avec sa classe, son instituteur et ses copains.
5: Tout ça se passe en visio, hein, par ordinateur.
7: Oui, c'est ça. Il y a à travers une tablette et deux caméras qui sont dans sa classe.
5: Et donc, ce Cartable Connecté a bénéficié du maillot vendu en mémoire d'Éric Roy. 3500 maillots, ai-je entendu, pour un montant de 21 000 euros. Le chèque, il est entre les mains d'Abdel Aissou. Vous êtes un ami d'Éric Roy. Vous avez commencé au foot avec lui à Nice, au Carvaral, l'un des clubs de Nice. Vous êtes président de cette association, le Cartable Connecté. 21 000 euros. Ça fait avancer des projets, ça.
8: C'est énorme. Et pour Éric, qui était effectivement mon ami et qui l'est toujours, ainsi que Laetitia, puisque Eric et Laetitia sont marraines et parrains du Cartable Connecté. Bah, c'est une émotion particulière ce soir. Et cette mobilisation du peuple brestois, de ce club magique, avec cette rencontre qu'il y a eu entre Eric et ce club, oui, ça chahute, Et c'est une continuité à laquelle Eric aurait été attaché. C'est que Théo incarne le fait qu'on regarde devant. C'est un des combats forts sociétaux de Eric et Laetitia. Et le fait que ce gamin continue sa route grâce à Cartable Connecté, oui, c'est beaucoup d'émotions, mais c'est beaucoup de valeurs qui sont partagées, je vous le dis, avec le peuple brestois.
5: Oui, on rappelle le Cartable Connecté, donc on reste dans sa classe virtuellement tout en étant hospitalisé par des moyens numériques. Combien ça coûte un ordinateur, la mise en place d'un Cartable Connecté pour un enfant ?
8: Un Cartable Connecté, ça coûte 3000 euros. Il est totalement gratuit et l'opération des Ultras va permettre d'équiper 7 enfants supplémentaires. Parce que pour des raisons que je ne pourrais pas vous expliquer, mais la Bretagne est l'endroit où on travaille le plus. On travaille avec toute la France, mais il y a énormément d'enfants de Bretagne qui sont équipés, et notamment avec Morvan, qui est le CHU avec lequel nous travaillons depuis le plus longtemps. Et je précise que la toute nouvelle version du cartable connecté est précisément expérimentée et mise en œuvre ici en Bretagne avec Théo.
5: Ah, avec l'hôpital Morvan dont vous parliez ici au centre-ville de Brest. Et donc ça en lien avec les ultras brestois, 3500 maillots, 21 000 euros. Éric Roy et Laetitia, sa femme, parrain et marraine de cette association, et qui bénéficie donc d'un beau soutien ce soir. On va en parler grâce aux ultras brestois. Franck Coudard, le président de l'association, va nous rejoindre. Merci beaucoup Abdelhaï Souf. Merci beaucoup Laurence d'être venu au micro d'ici Brésil ce soir, associé donc à la célébration en mémoire d'Éric Roy.
2: Et merci à vous également Nicolas Blanza. Vous n'hésitez pas, hein, si vous avez un invité à votre micro, vous qui êtes actuellement au niveau de la pelouse du stade Francis Leblé. On se rapproche de 20h30, ce sera le temps fort de cet hommage rendu à Éric Roy, avec cette vidéo qui sera projetée, avec le discours que va prononcer Victoria Rose Roy, la fille d'Éric Roy, et puis les tifos également qui recouvriront la tribune Quimper, mais également la tribune Arkéa au moment du coup d'envoi. On commence à en voir les prémices, hein, de ce tifo. Il y a des bâches qui, au pied de la tribune route de Quimper, sont en train d'être déroulées. Et puis à l'autre extrémité du stade Francis Leblé, derrière le but à l'opposé, les ultra-parisiens ont également déployé une très grande bâche, très haute, sur laquelle on peut lire « Repose en paix Éric Roy ». Là, ils sont actuellement en train de l'enlever. Elle est restée déployée pendant quelques minutes. Donc comme l'avaient fait avant eux les supporters du Mans, les supporters de Toulouse, deux des adversaires du Stade Brestois en ce début de saison de la Ligue 1. Les supporters parisiens à leur tour sont en train de rendre hommage à Éric Roy. 20h23 sur 24 désormais sur l'antenne d'ici Brésil. À venir dans les prochaines minutes, on va écouter le successeur d'Éric Roy, son ancien entraîneur des gardiens, son ancien entraîneur adjoint Julien Lachuer, et puis on vous détaille également la composition, le 11 mis en place pour ce match très spécial par Julien Lachuer. Tout ça, c'est donc dans la suite de cet avant-match de cette édition spéciale sur votre radio ici Brésil, juste après Soprano sur votre radio.

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3: Émission spéciale, hommage à Éric Roy. On retrouve Nicolas Blanza en présence du responsable des Ultras Brestois. C'est bien ça, Nicolas ?
4: Oui, c'est ça. Je suis avec Koudi, capot des Ultras Brestois, qui vient d'effectuer la remise de chèque pour l'association Mon Cartable Connecté, dont on parlait. Un mot là-dessus, Koudi, 21 000 euros, 3 500 maillots blancs que tu portes, King Eric. Il nous disait que ça allait permettre de financer 7 cartables connectés.
5: Exactement. Nous, c'est tout de suite un truc qui nous est venu tout de suite dans la tête. C'est de faire justement par le biais du malheur, du décès d'Éric Roy, de profiter de ça aussi entre guillemets, même si c'est malsain de le dire, mais voilà, justement aujourd'hui on voit bien, tous les supporters brestois ont répondu présent, on a vendu 3 500 t-shirts et on a pu déverser un chèque de 21 000 euros à l'association Mon Cartable Connecté. On aurait aimé que Théo soit avec nous. Théo, c'est
4: le jeune dont on parlait tout à l'heure, qui est hospitalisé actuellement. Qui aurait dû être là, mais qui est hospitalisé.
5: Et qui a bénéficié là depuis peu du cartable connecté. Donc, on aurait aimé qu'il soit là. Il y a quand même eu le robot qui a permis à Théo de voir ce qui s'est passé en tribune. Non, ce que je peux dire de plus, c'est que ben voilà, on se rend compte que Éric Roy, c'était quelqu'un de très important. Il a fait dans le côté sportif énormément de choses incroyables, mais sur le côté humain, c'est indéniable, c'était le meilleur. Quoi.
4: Parrain de l'association, vous venez de déployer une banderole devant le parcage. Je vous laisse vous dire la lire. L'élégance d'un homme se mesure.
5: Se mesure, je pourrais même pas vous dire, j'ai perdu en tête la phrase.
4: Alors Thomas nous l'a dit dans quelques instants, qu'est-ce que vous nous réservez ce soir en tribune Quimper ?
5: Non, quelque chose de basique, un tifo à l'effigie d'Éric Roy, et après dans les autres tribunes aussi ça va suivre. C'est quelque chose de très simple, c'est brestois quoi.
4: Éric Roy, il avait l'ADN du stade.
5: Ah oui, clairement. Ah oui, Éric Roy, c'était quelqu'un qui avait compris tout de suite où on allait. Et puis, pour preuve, Éric Roy avait répondu d'entrée de jeu. Dès qu'il a signé, au bout de 3 semaines, il avait répondu présent pour le premier challenge. Les UB avec l'écharpe Ensemble nous sommes invincibles. On avait déversé aussi un chèque de 15 000 euros à l'assaut à un horizon d'espoir.
4: Allez, merci Koudi, le capot des Ultras Brestois. La voix est chaude. Ouais. Il faut aller chauffer cette tribune Quimper pour ce match. Hommage à Éric Roy. Voilà pour les initiatives diverses des Ultras Brestois dans le cadre de cette soirée hommage.
6: Et la banderole dont vous parliez, Nicolas, eh bien, voici le message déployé en entier. L'élégance d'un homme se mesure à l'empreinte qu'il laisse. Merci Eric. Effectivement, une parole vraiment pleine de bon sens. Actuellement, on sent que ben voilà, le temps fort de l'hommage à Éric Roy se rapproche. Quelques flammes qui partent, qui jaillissent de la tribune du stade Francis Leblé. On voit également des enfants qui se sont disposés en différents coins de la pelouse de Francis Leblé. Ils se sont disposés de manière à reconstituer le prénom Eric. Je vous propose d'écouter Julien Lachuère, qui est désormais l'entraîneur du stade brestois. Julien Lachuère, qui a pris la succession d'Éric Roy à la demande d'Éric Roy. Il nous dit, on lui a demandé à Julien Lachuère comment faire pour rendre un hommage digne à Éric Roy, mais que d'un autre côté, l'émotion ne submerge pas non plus les Tizèf au coup d'envoi de la rencontre à 20h45. Écoutez ce qu'il nous a dit, Julien Lachuère.
7: Vous coupez un peu le cordon, et je pense que aussi, c'était vraiment une volonté d'Éric. Moi, quand je l'ai eu deux jours après son départ, il me dit maintenant, il faut y aller, quoi. T'es prêt ? Voilà, il m'a pas dit fais du Éric Roy. Non. Lui, il avait le besoin de transmettre. Je pense que c'est pour ça aussi qu'il m'a appelé. C'est pour me dire maintenant, Julien, c'est à toi, quoi. Vas-y. Mais c'est ce que je vais dire aussi aux joueurs. C'est le plus bel hommage que l'on peut lui donner, c'est de continuer. Avec nous, nos qualités, avec nos forces, avec nos émotions. Lui, il en a donné tellement. Et c'est là-dessus qu'il avait appris aux joueurs à tout donner sur le terrain. Il a appris aussi à ses enfants, à sa femme, de dire en fait, il y aura une suite. Donc maintenant, c'est à vous d'écrire la suite et on va essayer de lui rendre hommage de la plus belle des façons en essayant de bonifier son héritage.
3: Julien Lachuère, l'entraîneur du Stade Brestois, qui a décidé d'affronter le Paris Saint-Germain ce soir avec le 11 que je vais vous donner dans les buts. Egil Selvik, la défense à 4, de droite à gauche avec Kenny Lala, qui était sorti sur blessure samedi dernier, il y a 8 jours au Havre. Mais ça va pour Kenny Lala, il peut tenir sa place sur le côté droit de la défense. La charnière centrale, c'est Raphaël Le Guen et c'est Gauthier Lloris. À gauche, Bradley Loco. Au milieu de terrain, Joris Chotard et Hugo Magnetti, qui nous a réservé une bonne surprise. Il y a 5 minutes, 10 minutes de cela, Hugo Magnetti, on l'a vu prendre le panneau avec lequel le quatrième arbitre annonce les changements. Et sur le panneau, il était inscrit 2029. Ça y est, c'est officiel. La prolongation de contrat d'Hugo Magnetti, le capitaine du Stade Brestois, en attendant le retour de Brendan Chardonnay. Hugo Magnetti est donc engagé désormais avec le Stade Brestois jusqu'en 2029. Pour mener le jeu brestois, le meilleur buteur, le toujours meilleur buteur de la Ligue 1 qu'au meilleur buteur avec le Marseillais Gouiri et le Parisien, celui du Paris FC, Seinayoko Kamori Doumbia. Il jouera en soutien de Ludovic Ajorc. À sa gauche, Patem Boup, et à sa droite, Giovanni Versini. Première titularisation de la carrière de Giovanni Versini en Ligue 1, et il commence par affronter le Paris Saint-Germain. Vous écoutez ici Brice Hizel, 20h33, le coup d'envoi de PFC, de Paris SG Stade Brestois, ici à Francis Leblé. C'est dans moins de 12 minutes. Les Brestois et les Parisiens devraient faire leur apparition sur la pelouse, allez, d'ici 5-6 minutes, et ils vont rentrer sur cette musique. Elle a été choisie, je vous le disais un peu plus tôt dans cet avant-match, par Laetitia Roy, par également Victoria Rose Roy. C'est U2, c'est Magnificent, et on vous la joue bien sûr dans cette émission spéciale sur votre radio. 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

0: Vous allez peut-être avoir l'impression d'entendre ici Bryce Diesel en stéréo, parce que la chanson que vous venez d'entendre, donc Magnificent de U2, elle va résonner à nouveau au stade Francis Leblé, parce que ça y est, les deux équipes sont en train de rentrer sur la pelouse. Écoutez cette ambiance. Hugo Magnetti et le Stade Brestois, Marquinhos et le Paris Saint-Germain. Et pour donc vivre cette rencontre, dont le coup d'envoi va être donné dans 7 minutes. Et avant d'écouter également le discours de Victoria Roseroy, je retrouve à mes côtés David Boire, notre consultant. Salut David.
1: Ouais, salut Thomas, bonjour à tout le monde.
0: Toi qui l'as côtoyé, toi qui l'as connu, comment tu l'as vécu cet hommage, cet avant-match?
1: Cet hommage-là, c'est très peu de pouvoir dire des choses, parce qu'on a pu voir tellement de bienveillance par rapport à cette femme-là, exceptionnelle par rapport à l'accompagnement, par rapport à son mari, ses enfants. Il n'y a même pas de mots en fait, Thomas, pour dire que ce monsieur-là, ouais, c'était vraiment une personne qu'on n'aurait même pas pu imaginer, à dire que pendant 3 ans et demi, tu vis une situation qui est vraiment la pire de ta vie, et que tu œuvres comme ça. C'est démentiel, enfin, c'est quelque chose qui te prend et qui te dit aujourd'hui comme quoi la ferveur du football te fait transcender et te permet de faire des choses que même toi tu n'étais même pas capable de pouvoir savoir, tu vois, par la maladie du monde.
0: Et là actuellement, quand je me tourne vers la gauche, la tribune RDK, elle est totalement recouverte de la pelouse jusqu'au toit par une bâche sur laquelle on voit Eric Croix tendre une écharpe. Sur cette écharpe, il est écrit ensemble « Nous sommes invincibles, éternel Brestois ». Éternel Brestois est-il écrit ? Il faut se rappeler qu'il arrive en 2023 sans staff, Eric Croix, qu'il n'a pas entraîné depuis quasiment une décennie. Et comme je disais tout à l'heure, il a fait sortir le Stade Brestois de sa dimension.
1: Il a fait quelque chose que il s'est dérangé, sans savoir sa maladie qui arrivait.
0: Ouais.
1: Et il a pris les choses comme elles venaient, en faisant avec Julien Lachu et Bruno et puis Yvan dans le staff. Il a composé, il a réussi à faire le maintien. Et après, il a réussi à mettre quelque chose que Brest n'a jamais eu la chance de connaître, cette Champions League. Bon, c'est arrivé 2 ans après, mais il a réussi à mettre surtout une alchimie autour de ça. Et c'est en fait, c'est l'entraîneur, certes, mais c'est surtout l'homme, en fait.
0: Mais oui.
1: C'est vraiment, il n'y a pas trop de mots, en fait.
0: Il faut épouser cette mentalité brestoise. Lui, il s'est fondu dans le moule, alors que il venait du Sud, il venait de Nice, mais il avait le langage du football, parce que son exactement papa, auquel il était très attaché, a été international, a joué en équipe de France.
1: Exactement, ouais.
0: Son deuxième prénom, c'était le prénom de son papa, Serge, et puis il s'est tellement fondu dans ce moule brestois, et il est devenu lui aussi un éternel brestois, comme on peut le lire actuellement sur la bâche déployée Tribune Route de Quimper.
1: C'est à son image, si tu veux, le joueur qu'il a pu l'être par le passé. C'était un besogneux, c'était un caractériel, c'était un homme de valeur, de choix qu'on le mettait dans un box-to-box au numéro 6. Et sa vie a été comme ça, en fait. Et il a été, je la connais pas personnellement, sa femme, mais quand j'entends ce qu'elle peut évoquer, qui voudrait pas avoir une fin de vie entre guillemets comme ça, parce que t'es accompagné mais d'une force d'amour, quoi. Et là, ce qu'on voit aujourd'hui, Thomas, c'est de l'amour que les gens portent à son égard. C'est assez important.
0: C'est la vie. Il y aura un exactement souvenir vivace pour toujours.
2: Bonsoir.
0: Actuellement, Victoria Rose est en train de s'exprimer devant le Stade Francis Leblé. Je vous propose d'écouter la fille d'Éric Croix.
2: Merci au Stade Brestois pour cet accueil incroyable, pour cet hommage qui est totalement fou. Il le mérite. Et on voulait remercier l'équipe, le CHU de Brest d'avoir accompagné papa pendant sa maladie. Remercier les supporters. Merci pour vos mots, merci pour vos chants, pour vos témoignages. Il y avait tellement d'amour ici. L'aventure brestoise, elle a été totalement incroyable pour lui. Et on est tellement heureux qu'il ait pu vivre ça avant de partir. Le football, c'est de l'amour, de la passion, du lien. C'est ce qu'il nous a transmis. Et il va continuer de répandre ça de là où il est, à travers vous, à travers nous. Merci. Vive Brest. Merci.
0: Et évidemment la standing ovation qui suit les mots de Victoria Rose Roy qui a rendu un très bel hommage à son papa Eric Roy, mais également aux supporters du Stade Brestois et au club également du Stade Brestois. Je vous ai parlé du Tifo Route de Quimper, un petit mot également sur le Tifo qui s'est déployé à tribune Arkea. On pouvait lire King en lettres blanches sur un fond rouge. Et actuellement, eh bien, les deux équipes sont en train d'attendre le coup d'envoi de cette rencontre. Il va intervenir d'ici deux minutes. Pour une dernière fois, le visage d'Éric Roy est projeté sur les écrans géants du Stade Francis Leblé. Avec vous pour toujours, avec nous pour toujours. Ce portrait, le même, est resté déployé dans le rond central tout au long de l'échauffement du Stade Brestois. Et on voit actuellement eh bien, les Brestois tous réunis en cercle devant leur banc de touche à attendre donc ce coup d'envoi. Ça y est, les deux équipes, les deux formations sont en train de rejoindre la pelouse. Quelques petits sprints pour s'échauffer. Vous écoutez votre radio, ici Brice Zizel.
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0: Ouais, belle affiche hein, que l'on va suivre en clôture de cette quatrième journée de la Ligue 1. Le Stade Brestois, septième du classement, toujours provisoire, toujours invaincu. Le Stade Brestois qui est classé 8 places devant le Paris Saint-Germain, 3 points devant le PSG. David, on peut mettre le PSG à 6 points ce soir.
1: Hein. Donc là, tu es en train de me faire passer comme message, Thomas, c'est que le favori, c'est le Stade Brestois.
0: Le favori du classement.
1: Non mais si on s'arrête à ça, tu as raison. Maintenant, on sait très bien que cette machine-là, brestoise, elle s'est mise en route naturellement. Les Parisiens étaient avec tous les échéances qu'ils ont dû avoir. Voilà, on sait que ça va arriver demain. Voilà, bon, s'il faut les prendre maintenant, il vaut peut-être mieux les avoir à jouer. Mais voilà, après, il y a tellement de paramètres émotionnels aujourd'hui par rapport à ce qu'on évoque avec Eric. Mais aujourd'hui, Brest doit montrer aussi ces valeurs-là qui sont allées chercher aussi cette victoire-là. Et avec des moyens que nous avons aujourd'hui, faut être très mesuré, Thomas. Mais
0: oui, bien sûr.
1: Faut relativiser. Après, c'est l'armada parisienne qui débarque. Les champions d'Europe.
0: Ils n'ont pas gagné cette saison encore. Ils ont besoin de gagner.
1: Exactement.
0: De confirmer leur victoire également en Ligue des Champions. Ça y est, le coup d'envoi a été donné il y a 30 secondes dans une vraie belle ambiance, hein, dans un stade Francis Leblé absolument comble. Je remercie Nicolas Blanza qui était avec nous durant cet avant-match. On le retrouvera peut-être hein, durant la soirée. Je remercie Laurent Leclerc également qui est à la réalisation ce soir. Et puis, bah, ça me fait très plaisir de te retrouver également, David. Ça fait plusieurs saisons qu'on avait commenté ensemble.
1: Avec grand plaisir. Si j'ai perdu mon acolyte Nicolas Blanza qui reçoit dans le biberon, il donne peut-être un peu moins, mais bon.
0: Oui.
1: Mais je lui fais un gros bisou à Nicolas aussi.
0: Ben, il est là, vous aurez l'occasion de lui faire un vrai. Le ballon qui traîne dans les pieds parisiens, je ne vous ai pas donné la composition du Paris Saint-Germain. Le PSG dans une équipe assez classique avec Matvei Safonov dans les buts, défense à 4, Nuno Mendes à gauche, Achraf Hakimi à droite, Marquinhos capitaine en charnière centrale avec Pacho, milieu de terrain une pointe basse Vitinha, devant Vitinha Warren Zaïre-Emery et Joao Neves, en pointe Ousmane Dembélé, à sa droite Ferran Torres et à sa gauche Kvisha Kvaratskhelia. Voilà, je vous rappellerai la composition là, du Stade Brestois au prochain arrêt de jeu. C'est parti depuis 1 minute 35 ici à l'Oblé. C'est plutôt pour le moment le Paris Saint-Germain qui fait tourner le ballon avec l'entrée de Marquinhos dans la moitié de terrain adverse. Il coupe son effort, Dembélé qui est descendu assez bas pour prendre ce ballon. Mais belle lecture de la trajectoire signée Kamori Doumbia qui intercepte cette balle, qui va lancer Paté Mboup. Il progresse Paté Mboup dans la moitié de terrain adverse. Il est repris finalement par Marquinhos, mais il obtiendra quand même une touche à 25 mètres environ du poteau de corner sur le côté gauche. J'ai l'impression qu'il ne savait pas trop jusqu'où il pouvait aller, Paté Mboup.
1: Non.
0: Et puis il s'est dit, bah, tant que j'avance, je continue, et il obtient quand même cette bonne touche.
1: Il gère une progression qu'on lui donne le droit de faire. Par contre, les propositions brestoises n'existent pas, parce qu'aujourd'hui, c'est un départ de match, Thomas, et qu'aujourd'hui, on est en train de s'analyser, entre guillemets, même si on sait que les Parisiens vont être vraiment très très hauts par rapport à ça, les récupérations, comme on peut le voir actuellement.
0: Ouais, un dégagement raté de Selvik dans Warren Zaïre-Emery. Zaïre-Emery pour Kvaratskhelia, Srelia, l'écart gauche de la surface de réparation. Il remet pour Zaïre-Emery à l'entrée de la surface. Il n'y a pas d'angle de tir. On rejoue avec Achraf Hakimi en position axiale. Hakimi bien pris par Camori Doumbia. Les Parisiens obligés de jouer en retrait avec Nuno Mendes. Mendes pour Kvaratskhelia qui tente de déborder à nouveau sur le côté gauche. Il se met sur son pied droit. Il n'arrive pas à centrer. La balle dans la surface de réparation quand même pour Nuno Mendes. Un crochet, intervention de Kenny Lala. Et le ballon finalement qui est dégagé en corner. La première situation sous pression dans la surface de réparation brestoise, une erreur de relance de Selvik. Mais derrière quand même une bonne défense. Signé Lala, signé Le Guen. Bon attention, c'est pas terminé. Ça donne quand même un corner qui va être frappé de la gauche. Pied gauche pour le Paris Saint-Germain. Corner joué au ras du sol. Kvaratskhelia qui remet à Dembélé. Contrôle de Dembélé, pas de centre. Il rejoue derrière avec Vitinha. Vitinha toujours pas de centre. Il remet pour Hakimi dans l'axe. À 25 mètres, la frappe, elle est déviée par un joueur qu'elle part en chandelle, mais elle tombe dans les gants de Egil Selvik qui, cette fois-ci, peut-être une leçon de la précédente relance qui avait été ratée, va prendre tout son temps et va relancer à la main avec Kenny Lala. Lala pour trouver Giovanni Versini sur le côté droit. Premier contrôle délicat, mais il se reprend bien. Ensuite, Versini, il a le contre favorable face à Kvaratskhelia. Kenny Lala qui rate sa projection, malheureusement. Un ballon écrasé qui restera du sol et qui est intercepté par Warren Zaïre-Emery. Zaïre-Emery avec Vitinha. Vitinha qui porte la balle à l'entrée du camp brestois. L'ouverture de l'extérieur du pied, le bon jaillissement de Gauthier Lloris, bien joué devant Ferran Torres et récupération donc de la part des joueurs du stade brestois. Bradley Loco sur le couloir gauche, il est lui bien pris par Ferran Torres. Il rejoue derrière avec Egil Selvik. Le dégagement du gardien brestois, celui-là il est plutôt bien assuré, mais il retombe sur la tête de Joao Neves. Seconde tête, elle est signée Joris Chotard. Troisième tête, Camori Doumbia. Quatrième tête, Pacho qui sort de sa défense. Encore une tête de Joris Chotard et les Brestois qui mettent la balle au sol avec Ludovic Ajor trouvé en point de fixation pour la première fois de la rencontre. Joris Chotard qui a tenté le renversement de jeu, il a écrasé son renversement et attention à l'interception parisienne, ça joue vite, le jeu en triangle, la frappe et le but pour le Paris Saint-Germain marqué par Ferran Torres. La talonnade de Ousmane Dembélé en dehors à l'entrée de la surface de réparation brestoise, la frappe enchaînée de Ferran Torres, le champion du monde espagnol, qui place la balle entre le poteau et Selvik. Frappe pas très puissante mais placée là où il faut, et Selvik qui doit s'incliner à la cinquième minute de jeu. Ouais. Et quand le PSG joue à cette vitesse, à cette justesse, c'est quasiment imparable.
1: Ouais, mais tu peux pas, Thomas. C'est, ouais. Là on peut que incriminer malheureusement la passe que Lala fait à l'intérieur, elle est pas bien négociée. Et aujourd'hui on joue contre le Paris Saint-Germain, Thomas. Ouais. Et là l'exploitation de chaque ballon, tu la paies cash, parce que récupération à l'intérieur du jeu, transmission sur Dembélé qui fait juste une talonnade, et puis l'ouverture de son pied à Fernando Torres, bah c'est juste simplement ras du poteau, c'est facile en fait. Et là tu ne peux pas te permettre, c'est vraiment 0-0 opportunité aux Parisiens. Donc
0: premier tir cadré, premier but pour le Paris Saint-Germain. Et c'est vrai que c'est Kenny Lala qui avait manqué son renversement à l'origine. Il était sur la droite, il voulait remettre la balle sur la gauche. Et malheureusement, il a raté son geste. Ils mettent quand même une sacrée intensité. Hein. Les Parisiens, on sent qu'ils ont besoin de gagner ce soir après leur début de saison raté en Ligue 1.
1: Carrément.
0: Il n'y a pas d'espace pour le porteur de balle.
1: Hein. Non, c'est un rouleau compresseur. Puis après, Xara.
0: Oh, Le Guen, peut-être pour lancer Versini. Il y a du champ sur le côté droit, il rentre dans la surface de réparation, centre deuxième, le centre trop aérien malheureusement de Giovanni Versini qui passe au-dessus de la tête de Patembou, mais c'est quand même récupéré à l'extrémité du terrain par Bradley Loco qui va rejouer avec Hugo Magnetti en retrait pour Joris Chotard. On va insister sur la gauche, on remet le ballon dans les pieds de Loco, le centre de Loco, joueur qui va, il prend la balle de la tête, il la prend du bout du crâne, il a quand même réussi à redresser vers le but de Matvei Safonov. La tête était cadrée mais Safonov a arrêté ce ballon sans trop de difficultés. Petite réponse brestoise quand même.
1: Oui, c'est très bien parce qu'au moins on a du répondant et puis on veut œuvrer aussi sur le côté offensif et pas non plus rester stérile à se dire on va attendre éventuellement d'avoir une opportunité de récupération de ballon. Donc voilà, moi ce que j'adore toujours avec Ajorc, c'est qu'il harcèle, qu'il arrange, qu'il dérange aussi l'adversaire. Et derrière, faut que ça. En fait, c'est j'accompagne aussi mon excentré pour être avec lui. Donc, il y a pas de débat. Et là, j'ai envie que les Brestois, peut-être grâce, j'espère qu'à la fin du match, on dira autre chose si on bat les Parisiens, c'est ce but-là. nous a désinhibé en fait, Thomas.
0: Oui.
1: Parce que là, aujourd'hui,
0: c'est que Brest qui a le ballon hein, depuis le but parisien.
1: Exactement. Et pourtant, on voit très bien que c'est bien huilé, c'est bien, c'est assez très cartésien par rapport aux Parisiens. Ils sont très bien dans les lignes avec Dembélé et puis Torres qui est devant. Mais voilà, je trouve une assise brestoise qui a du comportement. Donc
0: Brest a le ballon et surtout Brest en fait quelque chose. Encore un démarrage de Giovanni Versini, mais l'ouverture là de Raphaël Le Guen est malheureusement un poil trop forte. Giovanni Versini qui a peut-être eu la jambe qui a tremblé une minute là quand il est parti dans le dos de la défense. Il avait vraiment du champ et ça m'a rappelé peut-être un peu la séquence aussi au Havre où il a l'occasion de se présenter face à Passy, le gardien du Havre, où il avait raté malheureusement son face-à-face et là aussi il a eu du mal un peu à doser son centre. Après cela dit, bon, c'est quand même une première en Ligue 1, une première face au PSG pour Versini. Attention, le Paris Saint-Germain avec Ousmane Dembélé sur la droite, la frappe croisée de Dembélé, elle est repoussée par Salvi que Kvaratskhelia qui a suivi et qui croise trop sa reprise. C'était une balle de 2-0 à la 9e minute pour le Paris Saint-Germain. Ça se finit bien, ça se finit en 6 mètres pour le Stade Brestois et voilà, on a l'impression de pouvoir déployer, on tient la balle et puis pouf, ça part et on est tout heureux de pas en prendre un deuxième.
1: Le problème c'est que par rapport à ça, c'est que tu penses que voilà, tu es en train de mettre en place quelque chose, mais il y a tellement de talent de cette équipe-là parisienne que en fait on prend qui, ben, Guevara d'un côté, non c'est Dembélé, ah ouais mais il y a Torres aussi devant et puis après t'as une Vizia, on a voilà, c'est des joueurs du niveau international exemplaire.
0: Allez, Pate Mboup qui part dans le dos de la défense, il est servi par Loco, il essaye de rentrer dans la surface de réparation, non il revient sur ses pas, on joue derrière pour Loco, le centre de Loco s'est dégagé par la tête de Nuno Mendes. Attention à Ferran Torres là, qui remet le ballon à proximité
1: bien,
0: de sa surface de réparation et Vitinha sous pression qui met la balle en touche.
1: Exactement, donc ça c'est un signe qu'on peut voir tout simplement de la part des Parisiens, sous pression et ben une touche qui est ok, donc c'est, on va pas non plus aller trop loin dans nos remarques, mais c'est des signes qui peuvent être.
0: Oh,
1: c'est
0: Kabori, bien joué pour Pate Mboup, la frappe de Pate Mboup, elle est cadrée mais elle est dans les gants de Matvei Safonov. Le bon jeu en triangle à l'entrée de la surface de réparation avec Kamori Doumbia pour lancer Pate Mboup et frappe croisée de Pate Mboup. L'angle de tir était pas top, il a cadré, il s'est appliqué. Malheureusement, c'était certes puissant et cadré, mais c'était trop sur sa faute.
1: Exactement. Ouais. C'était, mais l'action en elle-même, si tu veux, Thomas, moi je la trouve hyper intéressante parce que on joue au football par rapport à ça. La relation 1-2-3, après la prise d'initiative, certes la frappe, elle est bon, trop sur le portier parisien, mais il y a lieu d'exister, de dire ben, on va vouloir jouer.
0: Sans que Pate Mboup, ça le chatouille un peu hein, de marquer. Il a eu ses deux tirs contre le Havre, dont un sauvé sur la ligne. Là, la frappe, elle est croisée, elle est cadrée, il s'est appliqué. Malheureusement, il n'a pas inquiété Safonov, qui lui aussi a besoin en plus de faire des arrêts pour se rassurer, parce qu'il est un peu critiqué en ce début de saison. Bien joué Kamori Doumbia, qui prend un ballon devant Vitinha. Il le laisse à Ajorque. Ajorque qui combine avec Magnetti dans le rond central. La petite passe de l'extérieur du pied derrière pour Hugo Magnetti. Joris Chotard, le démarrage d'Ajorque. L'ouverture de Chotard est un poil forte. Le dégagement de la tête de Safonov au 20 mètres à la deuxième, sur le deuxième ballon, à la retombée du ballon, c'est Hugo Magnetti. Magnetti avec Kamori Doumbia qui s'excentre sur la droite, il revient sur ses pas, prend appui avec Kenny Lala, le 1-2 de Kenny Lala avec Hugo Magnetti. Le pressing parisien qui oblige le Stade Brestois à redescendre, passe en retrait mal assuré. Heureusement, il y avait Raphaël Le Guen en couverture devant Ousmane Dembélé pour transmettre cette balle à Egil Selvik. Le dégagement de Selvik qui retombe sur Pate Mboup, malheureusement en position de hors-jeu.
1: C'est bien pour le petit Le Guen qui se confronte aussi à des joueurs de l'ampleur de Torres ou de Guevara ou de Dembélé, parce que aussi bah, lui c'est un jeune garçon, attention, il a très peu de matchs aujourd'hui à son compteur et on sait que voilà, c'est un bon joueur qui va être demain à en devenir. Et si on peut avoir Gauthier et puis Raphaël, pardon, à nous garder cette forteresse là, on serait quand même confort par rapport à ça. Donc, mais là c'est l'armada qui va être difficile à contourner. On voit très bien les Parisiens comment ils œuvrent. Ils sont tranquilles, ils sont dans un dispositif à garder le ballon. Pour eux, c'est pas un souci. Par contre, les éléments déclencheurs à un moment donné, là, il y en a comme plusieurs en tout cas.
0: Ben oui, là c'est Warren Zaïre Emery. Bel appel de balle, mais il rate son contrôle et il perd la balle. Récupération Lala, Magnetti. Attention, il revient vers sa surface de réparation. La passe de Magnetti pour Lala. Kvaratskhelia avait senti le coup, il a jailli. Il n'a pas pu s'emmener la balle. Il concède une touche, mais Kenny Lala qui est très très bas. Il est quasiment au poteau de corner dans le camp brestois. Kenny Lala, appel de balle de Versigny, appel de balle d'Ajorc. Il a la possibilité, ce sera long pour Ajorc qui prend la balle de la tête. Il la met sur la tête de Camori Doumbia, pas mal. Oh, Chotar qui a tenté un nouveau renversement. C'est encore intercepté par Dembélé. Dembélé pour Joao Neves. La feinte de frappe de Joao Neves. Il remet en retrait Dembélé. La frappe de Dembélé qui est contrée dès son départ. Et Bradley Loco qui part balle au pied et qui va passer face à Joao Neves. Bradley Loco pour trouver Ajorc dans le rond central. Il va pas se projeter vers l'avant. On va rejouer derrière avec Kenny Lala sur sa ligne des 16 mètres. Oh, la relance ratée encore de Kenny Lala sur Vitinha. Vitinha, heureusement, qui ne fait rien de ce ballon. La petite balle en cloche renvoyée par la tête de Raphaël Le Guen. C'est dommage qu'il y ait ces approximations. C'est dommage qu'il y ait ces transmissions ratées, ces renversements écrasés.

0: des petites imperfections, c'est impossible. Donc, est-ce qui serait dérangeant, est-ce que tu as soulevé, c'est qu'aujourd'hui, on a plus ou moins un peu le monopole du ballon. On n'a pas tout le temps, mais on l'a, elle existe, tu vois. Et derrière, on donne l'opportunité aux Parisiens. Ça serait quand même dommage. Hein.
1: En termes de statistiques, on est à 52% de possession de balle pour le Stade Brestois. On est à 2 tirs cadrés pour le Stade Brestois, 1 tir cadré pour le Paris Saint-Germain. Mais la différence, c'est que le Paris Saint-Germain mène sur le score 1-0. Donc dans cette rencontre que vous vivez sur Ici Breizh Izel, comme tous les matchs du Stade Brestois, Ici Breizh Izel, 21h.
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1: Tire sur le but parisien, un ballon qui traînait dans la demi-lune de la surface de réparation. Kamori Doumbia avait essayé de rentrer balle au pied dans la surface, il a été repoussé et c'est Patemboub qui arrive lancer et qui malheureusement n'arrive pas à accrocher le cadre. Il la met au-dessus et c'est là où il doit progresser parce que le cadre il doit l'avoir là. Il n'est pas gêné pour armer, David.
0: Non, pas du tout, parce que là la situation elle est magnifique. Ouais. C'est Kamori Doumbia qui va, il est contré et derrière tu as Mboub qui est tout seul. Par contre, bah, il lève son ballon, pourquoi ? Parce que son corps est en arrière, tout simplement. Eh oui. Couche-toi sur le ballon. Et moi, il me frappe sèche par rapport à ça. Regarde où est le gardien. C'est facile à dire, Thomas. Mais aujourd'hui, là, quand t'es vraiment à 16 mètres du but, t'as pas droit. T'as pas droit.
1: Au moins accrocher le cadre, ouais.
0: Au moins cadré. Tu as raison.
1: Kamori Doumbia avait pris un choc juste avant la frappe de Patemboub. Ça va pour le meneur de jeu brestois. Il s'est relevé, il touche son premier ballon, il fait un petit tour sur lui-même de l'extérieur du pied pour Mboup. La montée de Loco, Mboup qui garde la balle, rejoint en retrait avec Kamori Doumbia pris par deux Parisiens. Doumbia avec Bradley Loco quasiment sur la même ligne et Loco, ça y est, qui joue en retrait pour Gauthier Lloris. Gauthier Lloris en retrait à son tour pour Egil Selvik. Le dégagement du gardien norvégien du Stade Brestois avec en point de fixation Douge dans le rond central, Ludovic Ajor qui contrôle ce ballon de la poitrine. Il transmet à Gauthier Lloris. La transmission verticale de Gauthier Lloris, elle est mal assurée, mais Kamori Doumbia est quand même
0: protégé
1: sur ce ballon. Et Loco pour lancer dans la profondeur Ajor, excentré gauche, le centre d'Ajor malheureusement sur Joao Neves. Et Joao Neves qui temporise, qui calme, qui avait peut-être une position de hors-jeu. Oui.
0: Position de hors-jeu.
1: Contre Ludovic Ajor que sur ce démarrage.
0: Mais les attentions de sont intéressantes quand même de la part des Brestois. On peut pas non plus leur enlever ça. Ils sont joueurs. On a toujours notre garçon avec Ajor devant qui est vraiment cette montagne russe qui garde ces ballons-là.
1: Il peut lui envoyer la balle à 80 km/h, il la contrôle de la poitrine.
0: Il est exceptionnel, ce garçon-là. Et derrière, le travail que lui fait, on voit quand même que les Brestois œuvrent aussi pour faire le replacement défensif et tout ça.
1: Ouais.
0: Mais c'est pas décevant ce que font les Brestois.
1: Non.
0: Une équipe parisienne. Mais moi, ce qui me dérange, je me répète, mais c'est d'avoir donné l'opportunité aux Parisiens de pouvoir scorer.
1: Oui, c'est ça. Bah, attention, Kvaratskhelia, il rate son contrôle sur la ligne des 16 mètres. La petite balle en cloche de Chotard pour trouver Giovanni Versini. Versini qui tente un démarrage au pied face à Joao Neves et il s'en sort avec la touche. Le ballon envoyé dans le banc de touche de Luis Enrique. Ce sera une remise en jeu pour Kenny Lala et pour le Paris Saint-Germain. Kenny Lala qui porte un brassard noir, évidemment, en hommage à Eric Roy. Ça fait partie des actions commémoratives en la mémoire d'Eric Roy. Le dégagement de Raphaël Le Guen. Il faut aller à la retombée de ce ballon. Il n'y a pas de Brestois malheureusement, Zahir Emery, mais mauvaise passe, Bradley Loco, bien joué, qui intercepte, qui jaillit devant Ferran Torres. Il a toujours le ballon, il rentre dans le camp parisien. Que faire? Jouer sur sa gauche avec Patemboub, être dans l'axe avec Kamori Doumbia. Bradley Loco finalement qui décale sur la gauche directement, touche malheureusement pour Patemboub. Ils étaient à 3 mètres l'un de l'autre. C'est pas compliqué, il n'y avait pas un pressing étouffant et la balle qui passe en touche. Mais est-ce que c'est pas aussi parfois l'effet, on va dire, de surjouer un peu contre le Paris Saint-Germain, de jouer un peu sur tension?
0: Ouais.
1: Et on peut rater des gestes faciles,
0: des choses très simples, parce que là c'était vraiment une passe qui était transmise à Mboup, mais qui était allée à 10 mètres même pas de lui. Et là c'était un extérieur que tu mets. Non, mais moi la sécurité par rapport à ça contre ces équipes-là, Thomas, c'est très simple, hein. Tu donnes 0.

0: Opportunité, on l'a bien vu malheureusement sur le but, mais t'en auras pas non plus 36 000. Hein. Donc fais douter cette équipe-là, parce qu'aujourd'hui, tu l'as très bien mentionné en début. Pour l'instant, il n'y a pas de victoire pour le champion parisien qui sont en championnat de France. Hein.
1: Hormis contre le Slovan Bratislava en ouverture de la Ligue des Champions. Attention, ouais. Hakimi dans la surface de réparation, le centre qui est contré une première fois, Hakimi deux fois, le centre qui passe au-dessus de la barre transversale et ce sera un dégagement en 6 mètres pour Egil Selvi que vous écoutez ici. Brice Zizel, la 20e minute de jeu ici à Francis Leblay. Les conditions de jeu, j'en ai pas parlé, mais elles sont vraiment très très belles. Et bon ce soir sur Francis Leblay, la pelouse est également belle. Pour le moment, il n'y a que le tableau d'affichage qui affiche toujours ce score d'1 à 0 en faveur du Paris Saint-Germain et avec le but de Ferran Torres. Il se mène à 4 buts pour Ferran Torres qui a marqué le seul but de ce match pour le moment à la 5e minute de jeu. Dégagement de Selvik à chercher la tête de Pate Boop. Finalement, c'est Marquinhos qui remporte ce duel aérien. Ludovic Ajorc et Kamori Doumbia qui vont au pressing, allez, qui font reculer les Parisiens. Le dégagement de Safonov, dégagement du gardien parisien. À la retombée de ce ballon, il y a Bradley Loco et faute sifflée contre le Parisien Ferran Torres. Faute, petite charge dans le dos de Bradley Loco et donc coup franc joué par Hugo Magnetti. Magnetti qui le joue en retrait avec Gauthier Lloris. Ça ne monte pas sur lui. Gauthier Lloris qui a le temps de temporiser. Kamori Doumbia qui décroche, il se retourne, il en est toujours sur la ligne médiane. Kamori Doumbia la passe. C'est sur la même ligne pour Raphaël Le Guen.
0: Voilà,
1: il rentre dans le camp parisien.
0: Voilà.
1: Appel de balle de Versini. Finalement, Versini il est servi après un service de Kenny Lala. Versini qui va attaquer, se rapprocher de la surface de réparation. Il se met sur son pied gauche. Le centre, genre que trop court pour reprendre ce ballon de la tête. Et au deuxième poteau, il y avait Pate Boop qui jaillissait, mais il s'est fait devancer malheureusement par un Parisien. Peut-être une deuxième chance avec Kenny Lala. À nouveau un centre de la droite. Il est sorti, ça faute. La tête de Ludovic Ajorc qui passe à côté. À un moment, Safonov était sorti. Je me suis dit, il est mal embarqué.
0: Exactement.
1: Le centre est pour Ajorc et Ajorc était pris par un Parisien. Malheureusement, il écrase sa reprise de la tête, ça passe à côté.
0: La difficulté d'un gardien, c'est que j'anticipe pour sortir. Et là, il s'est dit, oh là, je rebrouche chemin, comme on dit. Et là, malheureusement, il était en délicatesse Ajorc parce qu'il était sur les appuis défensifs. Et là, il n'a pas pu remettre sa tête directement.
1: 22e minute de jeu. Attention peut-être à cette contre-attaque pour le Paris Saint-Germain avec Ousmane Dembélé. La passe dans la profondeur de Dembélé pour Hakimi sur la droite. Hakimi qui a le temps de contrôler. Centre au deuxième poteau pour Kvaratskhelia. Le contrôle porte-manteau de Kvaratskhelia. Il a la balle au sol. La frappe enchaînée de Kvaratskhelia. Intérieur pied droit. Et la claquette d'Egil Selvik pour sortir ce ballon en corner.
0: Là, c'est la claquette qui est magnifique de la part du portier brestois.
1: Ouais.
0: Par contre, la classe de Guevara.
1: Le contrôle en extension.
0: Il fait un contrôle en point de manteau, comme on appelle ça.
1: Ouais.
0: Il prend son temps, il enroule et ça va dans la lucarne. Et puis, c'est une super claquette du portier brestois.
1: Ouais, très belle claquette. Alors, attention quand même à ce corner. 22e minute de jeu. On est juste devant la tribune route de Quimper. Corner de la droite par Ousmane Dembélé, donc gaucher. Ousmane Dembélé, il y a énormément de Parisiens aux abords du point de pénalty. On a aussi Pacho, le costaud Pacho qui est venu se mettre juste devant Egil Selvik. Coup de sifflet de Willy Delageau qui est l'arbitre ce soir. Finalement, c'est joué au sol avec Rafinha. Dembélé, c'est raté. Ce qui tente Ousmane Dembélé avait tenté un centre très aérien. Il a mis trop de puissance. Ça retombe derrière la ligne de sortie de but. Et ce sera un dégagement donc pour Selvik, le gardien du Stade Brestois. On est à la moitié de cette première période. Le Stade Brestois toujours mené. C'est sévère quand même. C'est cher payé pour le Stade Brestois. C'est bien payé pour le Paris Saint-Germain. 0-0 serait peut-être plus logique.
0: Moi, ce qui me dérange, c'est que tu joues Paris, donc tu sais que ça va être compliqué. Mais aujourd'hui, on voit pas une grosse équipe parisienne qu'on verra dans les prochains mois. Et que aujourd'hui, je pense, tu as les armes pour rivaliser. Dans quelques mois, tu les auras pas.
1: Ouais.
0: Tente. Et c'est ça qui est dommageable parce que je pense que c'est ce que je pense que la CHU va pouvoir leur dire. Ah les gars, c'est loin d'être terminé, Thomas, attention. Hein.
1: Ouais.
0: Mais moi je trouve que Brest, voilà ce qui se
1: passe. Kamori Doumbia là qui met le feu, il porte la balle sur une dizaine de mètres, ensuite il cède la balle sur l'aile droite à Versini. On lui remet et il est projeté au sol après un duel à 25 mètres. Mais Willy Delageau n'a pas sifflé faute. Les applaudissements de Leblay parce que derrière il y a une sacrée activité du Gomagnetti à la récupération. Gomagnetti qui s'excentre sur la droite, qui va trouver Versini. Versini qui fait mine de prendre son aile. Finalement il repique intérieur le centre du pied gauche de Giovanni Versini. Encore un peu fort, encore un peu mal dosé ce centre, mais ça se rapproche.
0: Moi j'aime bien ce garçon là parce que alors on va toujours comparer avec Del Cassio et tout ça parce que voilà il avait et Del Cassio, faut se souvenir que sa partie de saison l'an dernier il a œuvré pas l'an dernier, l'année d'avant, il a marqué des pénaltys ou il a été libéré. Peut-être que ce garçon-là, faut-elle le laisser aussi un temps soit peu attendre et que. Mais on voit qu'il y a du ballon, on voit qu'il y a, il y a l'envie d'eux. Donc les connexions avec les autres joueurs, c'est pas non plus facile. J'arrive, non, je suis pas le Messi. On va œuvrer. Donc il y a beaucoup de choses comme la défense centrale aujourd'hui, Thomas. Ça n'a pas existé très longtemps. Hein, attention, faut la remodeler, le milieu de terrain, le nouveau portier, tout ça. Et on joue à Paris.
1: Attention à Kvaratskhelia qui essaye de démarrer, balle au pied, la porte se referme par Kenny Lala. Kvaratskhelia toujours, il revient dans le cœur du jeu, il va décaler Ousmane Dembélé sur la droite. Dembélé qui lui-même remonte le terrain mais latéralement, il arrive à servir Joao Neves. Neves pour remettre à Ousmane Dembélé, la balle en cloche pour Hakimi dans la surface de réparation. Hakimi de la tête pour mettre la balle devant le but et ça retombe dans les gants d'Egil Selvik qui relance vite à la main avec Bradley Loco. Bradley Loco qui va porter la balle, multiplier les touches de balle, il va finir par trouver Joris Chotard. Chotard qui la remet à Bradley Loco. Loco qui rejoue derrière avec Gauthier Lloris, la passe de Lloris sur la même ligne pour Raphaël Le Guen. Il attend la montée d'Ousmane Dembélé. Le Guen pour Egil Selvik, le dégagement de Selvik, elle est Pathé Boupe pour aller à la redescente de ce ballon. Il va le prendre, ballon Pathé Boupe qui prend cette balle de la tête devant Marquinhos qui tente une reprise de volée sur une balle en chandelle enchaînée à 20 mètres. Elle est cadrée, elle est arrêtée par Safonov.
0: Écoute, c'est osé, Thomas. Oui. Parce que
1: tu demandais tout à l'heure d'oser.
0: Exactement. Voilà. Et moi, franchement, un geste comme ça, alors ça peut. C'est écrasé, ça frappe, certes. Mais ça peut aller en lucarne, ça peut aller. On n'est pas du côté du penalty, mais ça peut être aussi dans un des. Au deuxième étage de l'appartement au-dessus. Mais quelque part, au moins j'ose.
1: Et là, il était seul en plus, donc
0: faut tenter. Moi, je trouve que cette première mi-temps-là, les Brestois sont acteurs. Ils ne sont pas juste spectateurs. Parce qu'en face de nous, on a quand même. L'équipe de Paris de ce soir, je la trouve plus intéressante que celle qui a joué contre Bratislava cette semaine.
1: 27e minute de jeu, déjà 3 tirs cadrés pour le Stade Brestois. Oui. Et Hugo Magnetti, bien joué, qui s'emmène un ballon. Hugo Magnetti qui résiste à Joao Neves, qui reste debout. Un petit tour sur lui-même. Il y a Kamori Doumbia juste derrière lui. Et Doumbia pour lancer Pathé Mboup, qui a un petit peu de chance sur la gauche. Appel de balle de Ajorque. Pathé Mboup qui garde la balle. Et ça se referme devant lui. Warren Zahir Emery qui vient au pressing. Pathé Mboup obligé de repasser derrière avec Bradley Loco et la défense parisienne qui peut se repositionner. Mais ballon quand même toujours pour le Stade Brestois. Toujours majoritairement maître de ce ballon dans cette rencontre avec Le Guen, avec Versini qui quitte aussi parfois son aile pour apporter du soutien, du relais dans le cœur du jeu. Hugo Magnetti désormais avec Joris Chotard, on a perdu un peu l'inspiration, il faut se remettre en mouvement. Bon contrôle, bien joué de Ludovic Ajorque, un peu en difficulté sur son contrôle, mais il trouve quand même Versini sur sa droite pour Kenny Lala, la petite balle en cloche dans la profondeur. Et il va avoir un temps de retard sur Safonov, malheureusement Giovanni Versini. Safonov qui sort sur ce ballon, qui se couche dessus, et jeu qui est arrêté parce qu'il y a un Parisien dans un duel avec Giovanni Versini qui a visiblement pris un petit choc, qui a pris un petit contact avec Vishak Kvaratskhelia.
0: Mais les attentions sont intéressantes, Thomas.
1: C'est ça.
0: C'est qu'on a travaillé d'un côté, on arrive de l'autre. Petit ballon par-dessus. Bon, la gestion le dosage de la passe n'est pas bonne. Mais on est en mesure de pouvoir jouer et non pas faire que des coups. Donc ça, c'est intéressant.
1: C'est un peu le versant aussi de ce Paris Saint-Germain-là. C'est-à-dire que ça fait le taf devant. Il n'y a pas besoin de 50 occasions. Mais derrière, parfois, ça peut donner aussi l'impression de ronronner. Alors, impression de maîtrise ou de ronronnement selon l'endroit où on se place.
0: Oui.
1: Donc là, les Parisiens diront qu'ils maîtrisent le jeu. Moi, je trouve que ça ronronne aussi un petit peu. Maintenant, ce qu'il faut, c'est faire payer à ce Paris Saint-Germain-là le fait de lâcher, on va dire, un peu le contrôle de ce match, là, comme le fait Kamori Doumbia en mettant le pressing, passe en retrait. Voilà. Pas de chaud à Jorque qui va presser jusque dans la surface de réparation parisienne. Alors, on s'en sort avec Achraf Hakimi sur la droite. Hakimi pour Ousmane Dembélé, qui est sur la même ligne que ses défenseurs, que ses milieux de terrain récupérateurs. Presque, il va trouver Viti Kvaratskhelia pour lancer Nuno Mendes dans le couloir gauche, le repositionnement défensif de Giovanni Versini. Nuno Mendes qui cède la balle à Kvaratskhelia. Kvaratskhelia, avec Vitinha, avec Joao Neves, avec Kvaratskhelia. Ils sont à l'arrêt, les Parisiens. Et la défense brestoise est bien repositionnée.
0: Le bloc brestois est bien positionné. Ouais. Ce que tu as mentionné, c'est très très juste, Thomas. C'est qu'aujourd'hui, moi j'adore voir le PSG, si tu veux, en Coupe d'Europe. J'adore.
1: En Coupe d'Europe,
0: je suis moins fan. Voilà.
1: Et je suis moins fan aussi quand ils jouent contre le Stade brestois en Coupe d'Europe, ce qui est arrivé récemment.
0: Exactement, hein, exactement. Je te rejoins. Mais là, si tu veux, lorsqu'on voit la configuration de ce club-là, des Mendes et des Hakimi, c'est même pas des latéraux en soi. Mais ils œuvrent très bien sur l'aspect défensif, mais ils sont tellement offensifs qu'il y a des largesses à un moment donné. Par contre, là, on voit très bien que la machine parisienne n'est pas bien aiguillée encore pour l'instant. Oui. C'est peut-être l'opportunité de pouvoir aller les déranger par rapport à ça. Donc c'est, si on doit jouer Paris, c'est peut-être mieux de le faire maintenant qu'un peu plus tard.
1: Allez, bien joué. Ajorque qui prend un ballon devant Ousmane Dembélé. Ajorque qui combine, double 1-2 avec Camori Doumbia. L'ouverture de Doumbia pour Kenny Lala en sortie de rond central. À la lutte avec Nuno Mendes. Le duel acharné, le ballon qui traîne. Kenny Lala qui le récupère. Camori Doumbia. Il y a peut-être le débarrage d'Emboupa. Il pousse trop loin son ballon, Camori. C'est peut-être pas terminé. Deuxième ballon récupéré par Maglietti. Oh. Le jeu qui est arrêté. Il y a eu une faute sur Nuno Mendes et Camori Doumbia. Premier joueur averti dans ce match pour le Stade brestois. Une petite poussette visiblement du co-meilleur buteur de la Ligue 1.
0: Ouais, surprenant parce que je trouve que Doumbia n'est pas de ce comportement-là. Il n'a pas dû. Puis on voit un petit peu qu'il soit un petit peu énervé derrière parce qu'il semble ne pas avoir fait faute spécialement. Donc
1: Bon, ça méritait pas forcément un carton jaune. Après, forcément, hein, dans un match comme ça, des duels, il y en a. Mais Willy Delageau a sorti le carton jaune. Et coup franc donc pour le Paris Saint-Germain, joué par Marquinhos, avec Zaïre Emery. Dembélé qui continue les siglas. Cette fois-ci, il est sur la gauche. L'ouverture renvoyée par les talons de Kenny Lala. C'était pour Chicha Kvaratskhelia qui avait pris la profondeur. Mais Kenny Lala, sans même le faire exprès, qui voit ce ballon rebondir sur ses talons. Et il concède une touche. Touche effectuée par Kvaratskhelia. En retrait pour Nuno Mendes. Et donc, il y a quelques secondes, provoqué le carton jaune de Camori Doumbia. Zaïre Emery, qui sous la menace toujours de Camori Doumbia, parvient à décaler Achraf Hakimi. Hakimi pour Ferran Torres. Position complètement excentrée, Ferran Torres.
0: Ouais. Il se désarticule. On voit Dembélé qui est positionné pas très loin de Nuno Mendes. Enfin, on se dit, mais.
1: Allez, Vitinha peut-être en difficulté face à Magnetti. Il a pris l'information que Magnetti jaillissait dans son dos. Donc Vitinha qui se débarrasse du ballon. La relance de Marquinhos, c'est pour personne. Et ça, en plus, ça va rester dans l'air de jeu.
0: Ouais, mais moi, c'est ça qui m'intéresse, Thomas. Ouais. C'est qu'aujourd'hui, c'est les signes. Qu'aujourd'hui, les connexions, elles sont là, attention. Hein. Ils ont joué tout le temps ensemble. Mais là, une petite fragilité, faiblesse. Je ne sais pas comment on peut interpréter ça, mais c'est pas huilé.
1: Il suffit d'un ballon.
0: Le ballon que vient de mettre Marquinhos en voulant jouer sur le flanc droit parisien, il n'y a personne en fait. Alors s'il peut y avoir un joueur mais qui est mal donné entre guillemets,
1: et là, la belle séquence de conservation brestoise en plus, hein, dans la moitié de terrain brestoise, sous le pressing parisien, c'est Versini qui y va, Kenny Lala qui récupère le deuxième ballon, Kenny Lala qui va jouer avec Hugo Magnetti tout près de lui, toujours ce pressing parisien. Alors Magnetti qui va rejouer loin derrière avec Egil Selvik, son gardien, sur sa ligne des 16 mètres. Le dégagement de Selvik, là malheureusement c'est un petit peu trop fort. Les ajustements dont tu parlais côté parisien, on sent qu'il faut les faire aussi avec Egil Selvik, qui continue de découvrir encore ses coéquipiers.
0: Exactement. Et notre portier pour l'instant, il n'ose pas peut-être faire des choses parce qu'il se sent peut-être un peu sous pression, mais s'il donne le tempo de pouvoir sécuriser et puis de mettre des moments faibles.
1: Dembélé pour Kvaratskhelia à l'écart gauche de la surface de réparation face à Kenny Lala. Kvaratskhelia qui essaye de déborder Kenny Lala, bien joué, qui se reprend bien, qui repousse la balle dégagée par Chotard.
0: Kenny Lala, c'est un très
1: Chotard
0: très
1: pour Ajorque. Ouais, Ajorque. Intervention de Willy Delageau. En plus.
0: Ah non,
1: c'est pour une faute d'Ajorque. Ouais, parce que derrière Ajorque, il s'en sortait avec la balle dans son duel face à Pacho et ça partait à gauche, hein, avec Pate Mboup.
0: Exactement.
1: Bah, le coup franc joué vite par les Parisiens, les Brestois qui sont près de la balle. Camori Doumbia au sol face à Warren Zaïre Emery. Nouvelle intervention de Delageau, cette fois-ci la faute est pour le Stade Brestois. Il reste 12 minutes si les Brestois veulent revenir au score avant la mi-temps. 12 minutes dans le temps réglementaire, 11 minutes 30, un petit peu moins de cette rencontre que vous écoutez sur ici. Braille Diesel, coup franc pour Joris Chotard. quasiment sur la ligne médiane, plein axe, il fait remonter son bloc. Joris Chotard qui va envoyer la balle vers la tête de Ludovic Ajor, que les Parisiens vont même pas au duel. Non. Donc Ajor contrôle le ballon de la poitrine, décale pour Bradley Loco sur la gauche. Loco qui est à l'arrêt à 30 mètres, démarrage de Pate Mboup sur le côté gauche, toujours complètement excentré. Mboup qui veut le remettre dans la course de Bradley Loco. L'intervention d'Hakimi qui intercepte cette balle derrière, ils s'y mettent à deux face à Hakimi et monsieur Delajoux qui intervient encore pour siffler faute de Pate Mboup.
0: Ça semble un peu gentil quand même. Mais bon, voilà, on est un peu loin aussi d'action, mais ça semble un peu gentil. Mais les attentions comme Bressois de combiner, là c'était
1: Mboup et Loco.
0: Mboup, ouais, c'est bien, c'est intéressant. Donc aujourd'hui, il y a quand même des envies et des de réaliser et de faire des choses qui sont hyper intéressantes. J'espère qu'on va être récompensé par rapport à tous ces choix-là qu'on est en train d'entreprendre. Mais Brest, malheureusement, affiche un score de 1-0 au bout de 35 minutes. T'as pas à rougir pour l'instant. Mais
1: clairement pas,
0: non. Une erreur de ta part.
1: Achraf Hakimi qui est toujours au sol suite au choc avec Pate Mboup. Les soigneurs ont même fait leur apparition, les soigneurs du Paris Saint-Germain, pour aller voir ce cas. Donc l'international marocain. On est entré à l'instant même dans les 10 dernières minutes du temps réglementaire de cette première période. Toujours 1-0 depuis la 5e minute de jeu pour le Paris Saint-Germain. Achraf Hakimi toujours au sol. Le jeu qui est arrêté ici même au stade Francis Leblay. Alors ce que l'on va faire, on va peut-être marquer une petite pause, la dernière dans cette première période. Et puis on revient, on se retrouve dans une trentaine de secondes pour la suite et la fin de cette première période sur votre radio. Ici Brice Zizel, à tout de suite.
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1: Le jeu qui a repris à Francis Leblay, 37e minute de jeu. Ishraf Hakimi qui est toujours en dehors du terrain, les Parisiens à 10. Kamori Doumbia pour lancer Joris Chotard, le centre de la droite de Chotard. Deuxième poteau, la tête d'Mboup, il remet la balle au point de pénalty et c'est dégagé malheureusement par Marquinhos. Les Parisiens qui ne vont pas à la retombée de ce ballon. Il n'y a que Gauthier Lloris. Lloris sur sa gauche pour Bradley Loco. Le contrôle de Loco, la feinte de centre. Il est sur son mauvais pied, il va décaler Pate Mboup. Pate Mboup qui attaque la surface de réparation par la gauche, les crochets, le centre fort. Devant la surface de réparation, c'est dévié par un Parisien et la claquette de Safonov pour mettre cette balle en corner.
0: Et ben ça c'est intéressant.
1: C'est bien, c'est bien. Continuons. Et ça peut que payer. Ça peut que payer. Ça va donner un corner.
0: Il a osé, il a entrepris par rapport à ses dribbles. Après il frappe quand il trouve l'angle éventuellement. Après Safonov coupe bien son premier poteau. Mais au moins ça c'est intéressant, Thomas.
1: Allez, le corner de la gauche pour le Stade Brestois. Chotard, Achraf Hakimi est rentré. Les Parisiens sont à nouveau à 11. Joris Chotard, corner de la gauche. Ballon bien levé, tête d'Ajor. Deuxième poteau, malheureusement personne pour reprendre. Il y a quand même Versini, mais qui est obligé de s'excentrer. Giovanni Versini qui se retourne et qui va aller attaquer en un contre un. Kvara Tsrelia, le centre ras du sol. C'est renvoyé par Marquinhos, mais c'est renvoyé sur Hugo Magnetti. Contrôle raté, malheureusement, d'Hugo Magnetti. Et touche offerte au Paris Saint-Germain. Les Brestois qui sont en train de discuter parce qu'ils estimaient là que dans la surface de réparation, deuxième poteau, il y avait Pate Mboup qui avait peut-être pris un coup, peut-être sur le corner frappé par Joris Chotard. Monsieur Delajoux n'a rien sifflé. Ce sera une touche pour le Paris Saint-Germain. 7 minutes encore. Est-ce que ça va tenir pour Achraf Hakimi? J'ai l'impression qu'il y a un Parisien qui est en train de s'échauffer.
0: Exactement, Fabien Ruiz, j'ai l'impression.
1: Fabien Ruiz, oui.
0: Et là, par contre, on a un Parisien qui plus ou moins est au sol. Je vois pas le.
4: Est-ce qu'il est connu pour ça, Achraf Hakimi?
1: Bah oui, Achraf Hakimi, lui qui. C'est lui qui était. Il va sortir. Il va sortir, Achraf Hakimi. Et le remplacement va avoir lieu suite au choc. Il y a 5 minutes avec Pate Mboup. Pate Mboup, qui était. Ils étaient deux Brestois sur Achraf Hakimi, près du poteau poteau de corner. Ça nous semblait pas méchant. Visiblement, ça a quand même l'air d'être une gêne musculaire pour Achraf Hakimi, ouais, parce qu'il sort s'emboîter. À chaud, ça va. À froid, en revanche, je pense qu'il va peut-être avoir un muscle qui va siffler. Et alors, qui pour remplacer Achraf Hakimi, qui sort à la 39e minute de jeu.
0: Après, à mon avis, Luis Enrique va mettre le jeune Emre éventuellement en tant que latéral droit, et puis il va intercaler Luis à l'intérieur. Bon, ça reste toujours des joueurs de talent. Donc,
1: Zahir Emery, il peut tellement jouer partout aussi.
0: Oui, mais par contre, Hakimi, ça fait quand même un petit moment où, bon, dans tous les cas, il n'y a pas d'arrêt chez les Parisiens. Ils jouent sur toutes les compétitions. Donc, on dit le corps, il dit. Et là, tu me donnes, c'est beaucoup, quoi.
1: Donc, pendant que nous, on se prélassait en vacances, puis il jouait la Coupe du Monde.
0: Exactement. Donc, certes, on va dire oui, mais bon, je joue au PSG, on va être très réducteur en disant oui, mais bon, ils le veulent bien. Oui, ben, vous voyez, toi, tu veux bien, mais ton corps, on lui dit, moi, je peux pas non plus être une machine de guerre, quoi.
1: Ouais. Et effectivement, Zahir Emery qui se décale donc sur la droite de la défense parisienne, et Fabien Ruiz dans le cœur du jeu. Fabien Ruiz qui touche ses premiers ballons, un premier échange avec Joao Neves, un second avec Nuno Mendes, Kvaratskhelia, bien défendu par Giovanni Versini. Les Parisiens qui jouent en retrait. On se rapproche des 5 dernières minutes de cette première période. Joao Neves et les Parisiens qui font tourner la balle là, depuis la remise en jeu, depuis le changement, donc la sortie d'Achraf Hakimi. Dembélé, bien joué, il passe bien pas joué. Face à Bradley Loco, qui gagne beaucoup de ballons cet après-midi, ce soir plutôt. Et là, bien joué, un joueur qui dans la course pour Bradley Loco, j'ai cru qu'il allait pouvoir mettre la balle au sol, l'emmener, et malheureusement elle longeait la ligne de touche et la balle est sortie. Mais qu'est-ce que c'était bien joué encore entre Ajorc et Bradley Loco. Un mètre dans le terrain, ça passait.
0: Ouais, mais Bradley Loco, moi je trouve, alors c'est des joueurs qui sont plutôt à vocation offensive mais qui jouent sur un aspect défensif, mais il a fait les deux en fait. Moi, j'ai contrôlé et j'ai contrôlé et j'ai fait en même temps ma course.
1: C'est le flanc gauche du Stade Brestois qui donne satisfaction entre Loco, entre Patembou, alors qui n'a pas la réussite, mais malheureusement bon, c'est un peu l'étiquette qui lui colle pour le moment,
0: pour l'instant,
1: un peu
0: ouais.
1: cette impression de maladresse, même si on sent qu'il essaye de combattre contre. Mais c'est le côté gauche, côté Brestois, qui contient bien pour le moment l'attaque parisienne. Le problème, c'est plutôt le côté droit, et c'est de là malheureusement qu'était venue l'erreur qui a apporté le but parisien. Il reste 3 minutes et 30 secondes dans cette première période avec Vitinha, avec Zahir Emery, rejoue avec Vitinha, quasiment en position de défenseur central. Ousmane Dembélé qui décroche encore, Joris Chotard pour mettre le pressing toujours d'Ajorc face à Pacho, Fabien Ruiz, Joao Neves, position de latéral gauche. Neves qui a Magnetti face à lui, il est arrêté à 40 mètres. Neves rejoue derrière avec Fabien Ruiz. Qu'est-ce que c'est agaçant aussi quand ils font tourner la balle comme ça. Ils ont aussi de la maîtrise technique pour donner l'impression de mettre l'adversaire assez loin.
0: C'est usant, c'est fatigant.
1: C'est usant pour les Tizèf.
0: Tu cours après le ballon, puis il y a un élément déclencheur qui va faire que.
1: Ouais.
0: Et puis sur le qui vive, tu sais pas. Et le fait qu'il y en a tellement, si tu veux, d'artistes dans cette équipe-là.
1: Allez, bien joué Magnetti, la petite feinte,
0: face à un tacle
1: de.
0: Bravo.
1: Et de Ferran Torres, et derrière la petite talonnade pour Kenny Lala, la passe mal assurée. En revanche, derrière pour Raphaël Le Guen qui se retrouve dos au jeu dans sa propre surface de réparation.
0: Ouais, mais là, on
1: prend pas de risque, il dégage en touche.
0: En l'occurrence, Thomas, c'est pas Le Guen que je vais incriminer, c'est Lala.
1: Oui, c'est plutôt Lala.
0: Pourquoi tu mets un ballon comme ça? Mais moi, un ballon à l'opposé, dans ces cas-là, il n'y a pas de problème. Mais là, en l'occurrence, il met le garçon en situation embarrassante.
1: Allez, attention à la touche parisienne avec Nuno Mendes.
0: Il y a
1: Camori Doumbia qui est au sol. Non, Patembou, pardon, qui est au tapis dans le rond central. Et autour des soigneurs brestois de faire leur apparition. J'espère que ça va aller pour Patembou. Puis il reste 2 minutes et 15 secondes au chronomètre.
0: Tu évoquais la première période. Thomas, la relation entre Loco et puis Patembou. Donc c'est des garçons qui ont plus de connexion actuellement. Lala, aujourd'hui, avec le garçon.
1: Avec Versini.
0: C'est compliqué parce qu'ils apprennent à se connaître. Souviens-toi, par le passé, Lala avait une faculté de pouvoir trouver à l'intérieur du jeu on va revenir quelques années en arrière, mais bon, il faut toujours s'adapter avec les joueurs. Mais quand il y avait le trio entre Lesmelou,
1: Del Castillo,
0: Magnetti, et puis notre ami qui est à Rennes maintenant,
1: Camara,
0: c'était fluide. En fait, il y avait des connexions. C'est pour ça qu'on a réussi à passer à franchir des matchs assez d'exception.
1: Ouais.
0: Là aujourd'hui, il y a pas les connexions. Donc c'est pour ça qu'il faut peut-être laisser le temps au temps. Mais aujourd'hui, le temps fait que aujourd'hui c'est une mauvaise négociation de la part de son ballon à Lala qui donne le but aux Parisiens. Parce qu'en soi, il y a quoi comme occasion? On arrive à la 44e minute.
1: Bah, en dehors du but pour le PSG, moi j'en compte davantage pour le Stade Brestois.
0: Exactement. Hein. Et c'est ça qui est frustrant parce que tu te dis, là on joue contre les champions d'Europe, hein, on joue pas contre.
1: Oui, on joue contre ce qui se fait de mieux. Hein. Et la grosse équipe de ce qui se fait de mieux. Hein.
0: Là actuellement, ouais, ah, exactement. Oui. Exactement. Donc.
1: Le jeu qui a repris, Patemboup qui s'est relevé, attention à Dembélé décalé sur le côté droit, on a contre un face à Bradley Loco, Bradley Loco qui ne se fait pas éliminer par Ousmane Dembélé, Dembélé obligé de jouer en retrait, bon, il va quand même trouver Fabian Ruiz aux 30 mètres, Ruiz qui pousse un peu loin sa balle, qui arrive à décaler quand même Nuno Mendes, le centre au ras du sol de Nuno Mendes, Kisha Kvaratskhelia qui tente un tir après un contrôle, une frappe en pivot qui passe très largement au-dessus de la barre transversale d'Egil Selvik. Les 30 dernières secondes de cette première période, mais il va y avoir des arrêts de jeu entre la sortie d'Achraf Hakimi, Patemboup aussi qui a dû se faire soigner il y a une poignée de secondes, qui est toujours d'ailleurs en dehors du terrain. Monsieur Delageau, il pourrait peut-être le faire rentrer pour les dernières secondes. On va avoir du rap dans cette première période, le dégagement de Selvik et on va chercher comme souvent la tête d'Ajork. On la trouve, la balle en retrait pour Kenny Lala qui se fait devancer malheureusement par Kvisha Kvaratskhelia en couverture, qui est Raphaël Le Guen qui met la balle sur sa droite, pas de Brestois pour la récupérer et on touche offerte au Paris Saint-Germain. Vous avez peut-être entendu le speaker Greg Pello derrière moi, 5 minutes de temps additionnel dans cette première période et touche au milieu de terrain pour le Paris Saint-Germain effectué de la gauche par Nuno Mendes. Le ballon désormais dans les pieds de Marquinhos. Marquinhos pour Ousmane Dembélé, toujours aussi excentré. Camori Doumbia qui fait l'effort pour empêcher Dembélé de progresser dans la moitié de terrain brestoise. Il repasse par sa défense centrale avec Pacho. Passe compliquée là de Ousmane Dembélé, contrôle de la poitrine de Pacho sur ce ballon qui rebondissait beaucoup. Ça a permis aux Brestois d'aller mettre un semblant de pressing. La relance de, me semble-t-il, Fabian Ruiz, elle est ratée et touche pour Bradley Loco.
0: Il y a beaucoup d'erreurs de jucette technique de la part des Parisiens,
1: oui.
0: Qui me semble, c'est pas Paris qu'on connaît, mais il n'y a pas un joueur de Paris sur cette période-là qu'on va dire il a fait le taf, il a vraiment été bon, il a été. Non,
1: ils ont été efficaces.
0: C'est ça. Après, ça fait partie des grosses équipes. Attention.
1: Le démarrage dans le dos là de Nuno Mendes, bien servi par Fabian Ruiz. Mendes qui remet dans l'axe pour Joao Neves aux 30 mètres. La passe renvoyée par Patemboup, mais renvoyée dans les pieds de Vitinha. La petite balle en cloche de Vitinha. Un poil fort. Ousmane Dembélé qui sauve la balle du 6 mètres, qui l'envoie en touche. Touche quand même pour le Stade Brestois. Et pour Bradley Loco, les arrêts de jeu de la première période ici à Francis Leblé. Le rythme brestois qui est quand même un peu retombé depuis le changement. La sortie d'Achraf Hakimi, sont des Brestois qui ont peut-être besoin aussi de reprendre un second souffle, même s'il reste du temps éventuellement pour avoir une situation peut-être là, un coup franc avec une faute de Marquinhos qui a déstabilisé en extension Ludovic Ajork qui avait pris un ballon de la tête, un coup franc qui va permettre aux Brestois de remonter, eux qui sont dans leur moitié de terrain depuis une bonne séquence, depuis une bonne poignée de 2 secondes. Coup franc que va frapper Hugo Magnetti. Magnetti effectivement qui demande à ses coéquipiers de monter tous devant, ce qui reste encore un petit peu de temps dans ces arrêts de jeu. Mais allez, un ballon à l'entrée de la surface de réparation, une déviation de la tête d'Ajor, que pourquoi pas, ce sera plutôt la tête de Raphaël Le Guen. Il la prend, Le Guen, il met la balle dans la surface de réparation, mais c'est renvoyé devant Ajor. Balle en cloche qui retombe aux 20 mètres. Nouvelle tête de Raphaël Le Guen sur sa droite pour Giovanni Versini, un peu lobé par le ballon.
0: Bien joué.
1: Le crochet pour éliminer Fabian Ruiz. Le centre de Versini, renvoyé par un Parisien au premier poteau. C'est renvoyé sur Raphaël Le Guen. La tentative de reprise en demi-volée de Raphaël Le Guen de l'extérieur du pied qui accroche pas le cadre. Mais fallait tenter, c'était le geste.
0: Je suis d'accord avec toi. Après, c'est vrai qu'on voit que c'est un jeune garçon qui va apprendre, qui va découvrir. Et là, dans quelques années, il va dire, mais qu'est-ce que j'ai fait? Parce que c'est vrai que sa frappe, elle est bon. Mais il a osé, au moins il a tenté quelque chose.
1: Il l'apprend après rebond, c'est ça qui est un peu embêtant.
0: Ouais, exactement. Mais au moins,
1: Mais oui.
0: On est là-haut, Thomas. On est chez eux. On est en train de se mettre aussi.
1: À la mi-temps, on vous donnera toutes les statistiques. Mais je pense qu'effectivement, en termes de tirs cadrés, ça c'est sûr, c'est le Stade Brestois qui en a davantage que le Paris Saint-Germain. Et en termes de tirs, même s'il y a eu un déséquilibre dans le premier quart d'heure de jeu, bah, c'est plutôt Brest.
0: Oui.
1: Bah, je pense que Brest va rivaliser, en tout cas dans ce domaine, avec le PSG. Magnetti pas loin de récupérer un ballon. Ousmane Dembélé, le 1-2 avec Fabien Ruiz. Ousmane Dembélé qui rentre dans la surface de réparation, n'arrive pas à lui prendre la balle. La frappe arrêtée par Egil Selvik. Frappe désaxée hein, de Ousmane Dembélé en bout de course. On se demandait comment il pouvait encore avoir la balle. Il se l'emmenait avec la pointe. Ouais. Il était en déséquilibre. Il a quand même réussi à frapper.
0: C'est la
1: ça a été arrêté par Selvik. Allez, Ludovic Ajorc en 1 contre 1 face à Pacho. Ajorc qui s'excentre. Il est complètement isolé, Ajorc. Obligé de faire un petit tour sur lui-même. Un appui avec Paté Mboup. Ajorc pour Loco. Loco, il obtiendra la touche. On n'est pas loin, je pense, de la fin des 5 minutes de temps additionnel. Touche dans les 30 mètres parisiens. Effectué par Loco. Paté Mboup qui essaye de trouver un petit peu d'espace, qui revient dans le cœur du jeu. Paté Mboup pour Joris Chotard. On est aux 35 mètres. On insiste sur la gauche avec Bradley Loco complètement excentré. Pas de centre. Loco dans la profondeur pour Paté Mboup dans la surface de réparation. Le Parisien a un petit peu glissé. Il peut se retourner. Paté Mboup, le centre qui est contré. Centre à nouveau de Bradley Loco. La balle qui part en chandelle. Deuxième poteau. La tête de Nuno Mendes. Le ballon sorti de la surface de réparation. La relance de Kvyat Kvaratskhelia. Mais c'est Joris Chotard qui fait l'effort, qui va chercher ce ballon, qui le transmet en retrait. Egil Selvik à 30 mètres de son but. Selvik qui relance avec Chotard pour Le Guen. C'est bien. Allez, remettre le ballon dans le camp adverse. Gauthier Loris qui joue latéralement avec Raphaël Le Guen. Vas-y Raphaël, il vient de pas le chercher.
0: Voilà,
1: il démarre Raphaël Le Guen. Ah, il rate sa projection vers l'avant. C'était pour Paté Mboup qui était dans le cœur du jeu. Et Bradley Loco qui était trop loin sur son aile sur la gauche pour aller chercher cette balle. Touche pour le Paris Saint-Germain.
0: Et je pense qu'il t'a entendu, Thomas.
1: Eh oui, et vas-y Raph.
0: Vas-y,
1: tu peux y aller.
0: Et par contre, la transmission qu'il peut mettre sur le flanc gauche brestois. Est-ce qu'on peut incriminer le petit Le Guen? J'en sais rien. Mais par contre, il n'y avait personne qui était là-bas non plus. Mais ose, mon gars. Enfin, vas-y, fais les choses.
1: Allez, fin de cette première période ici au Stade Francis Leblé. Sur ce score donc d'un but à zéro pour le Paris Saint-Germain. But marqué par Ferran Torres à la 5e minute de jeu. Finalement, David, c'est la seule chose qu'on peut reprocher aux Brestois. C'est la perte de balle sur le but qu'amène le but de Ferran Torres. Parce que sinon, pour le reste,
0: bien sûr,
1: ce sont eux les principaux acteurs de cette première période. Paris à l'économie.
0: Je te dis que Julien va être il est hyper déçu et satisfait du comportement que son équipe a pu avoir. Mais là tu fais une erreur, et d'autant plus à un joueur comme Lana qui a de l'expérience et qui met un ballon dans l'axe. Elle a été récupérée et la projection a été rapide en trois passes en fait.
1: Oui.
0: Et derrière c'est un but. Et là aujourd'hui, temps de l'affichage. Tu pourras mentionner tout à l'heure, à mon avis, les stades de possession que les deux équipes ont. On va être devant. Et c'est ça qui est frustrant. Et tu joues contre le PSG. Et le PSG, on sait que c'est l'équipe la meilleure d'Europe aujourd'hui. Donc, et t'as pas à rougir. Après, certes, on n'a pas d'occasion vraiment très franche, même si on a des tirs à droite et à gauche. Mais on a lieu d'exister.
1: Alors les statistiques, bon, c'est quand même en faveur du PSG la possession, 58% en faveur de Paris. En revanche, en termes de tirs, je disais tout à l'heure que le Stade Brestois soutient la comparaison dans ce domaine. Ben, on est à 8 pour Brest à la mi-temps, 9 pour le Paris Saint-Germain. En termes de tirs cadrés, 4 pour le Stade Brestois, 3 pour le Paris Saint-Germain. Et je pense que c'est pas donné à tout le monde de cadrer 4 tirs dans une mi-temps face à cette formation-là. Le souci, c'est que dans les duels, c'est peut-être là aussi où Brest est en difficulté, parce qu'on se rend compte qu'il y a 7 tacles en faveur du Paris Saint-Germain, 4 pour le Stade Brestois. Quand il y a le pressing,
0: est-ce que tu regardes trop Paris jouer? Est-ce que tu as attention, c'est le PSG qui débarque peut-être? Et je pense que moi, je serai à la place de Julien, je leur dirais qu'est-ce qu'on a? On n'a rien à perdre en fait.
1: Ouais.
0: Là, ce qu'on fait, on essaie de tenter des choses. On s'expose, oui. Il y a des endroits comme là, on va se répéter, à 30 mètres du but, vigilant. Par contre, si on est un peu plus haut, pourquoi pas? Il y aura peut-être une opportunité, parce que la relation entre Loco et Mboup se passe très bien. Et là, à un moment donné, il y avait une opportunité. Et bon, c'était dans un angle très fermé, mais il y avait lieu au moins de la frappe de Mboup.
1: Allez, en tout cas, ils sont dans le match. Ils ont de quoi y croire, les Brestois, dans cette deuxième période, donc qui va commencer dans une douzaine de minutes et que l'on va suivre, bien évidemment, ensemble sur ici Brazizel. On est ensemble depuis 20h. On est ensemble jusqu'à 23h. Et on vivra donc cette deuxième mi-temps avec, on croise les doigts en souvenir et en mémoire d'Éric Croix, l'égalisation brestoise en seconde période. C'est la mi-temps sur votre radio ici Brazizel. On la passe en musique. Et puis, allez, on se retrouve sur les coups de 21h50. Dans ces eaux-là, pour la deuxième mi-temps. Alors, avant d'écouter un peu de musique, on va quand même retrouver Nicolas Blanzac qui doit se retrouver actuellement quelque part dans la tribune Foucault avec les supporters brestois. C'est bien ça, Nicolas ?
5: Oui, c'est ça. Bon, c'est le classique, hein. La mi-temps, on descend, on se met sur le parvis. Certains allument la cigarette à griller, les autres vont chercher une barquette de frites ou de quoi se sustenter aux barches avec Ronan, que j'ai arrêté, peut-être que j'ai coupé dans l'une de ses tâches. Ronan avec la casquette noire, King Eric, vous avez réussi à l'avoir déjà ?
6: Oui, tout à fait, oui.
5: Ce soir ?
6: On avait prévu à l'avance.
5: Ok, prévu à l'avance. Bon, un mot sur l'hommage qu'il y a eu avant le match déjà.
6: Moi, le match me plaît bien. Je trouve que Brest déploie un jeu qui est plutôt maîtrisé.
5: Ouais.
6: C'est dommage le premier but, évidemment.
5: Un peu donné cette perte de balle au milieu.
6: Tout à fait, ouais. On a mal commencé. Mais bon, il y avait tellement d'émotions aussi dans le début du match. Je pense que ça peut jouer. Après, j'ai trouvé que les nouvelles recrues, Versini, apportent énormément.
5: Ah, il y a du ballon là.
6: Ah, c'est super, c'est percutant. Globalement, ça maîtrise bien. Doumbia, qui a vraiment pris le dessus par rapport à la saison dernière, je trouve qu'il est encore. Là, c'est un vrai meneur de jeu.
5: Del Castillo est parti, c'est lui le taulier maintenant. Offensif.
6: Ah oui, je pense. Doumbia, bah, il y a toujours Ajorque, hein, forcément.
5: Oui, mais leader technique, on peut dire.
6: Ouais, tout à fait. Et Versini, je pense que il va nous plaire cette année. Cette saison, il va nous plaire, Versini.
5: Bon, Ronan, comme à chaque fois à Francis Leblay face au PSG, on leur tient tête.
6: Ouais.
5: Mais pour l'instant, il y a toujours zéro point.
6: Ouais, mais on va y croire. On va y croire. Il reste une deuxième mi-temps. On a pris des scores fleuves contre le PSG. Et là, je trouve qu'on est plutôt... qu'on est plutôt pas mal.
5: Ouais, donc, alors on a pris des scores fleuves en Ligue des Champions notamment. Il y avait eu un 5-2 ici, mais on était plus près du 3-3 à un moment donné. Ça avait fait 4-2,
6: c'est
5: 5-2 temps additionnel.
6: Non, ben, il n'y a qu'un 1-0, c'est le foot. Moi, je pense qu'il faut bien reprendre la deuxième mi-temps et avec un petit peu de chance, égaliser. Et après, on va leur faire peur.
5: Allez, merci Ronan, je laisse aller à ses affaires à la pause pour cette première période. Donc le sentiment est le même. Tout le monde voit le même match, messieurs. Le stade a perdu un ballon bête en tout début de rencontre, a fait le boulot après. Paté Mboup, le raté quand même, hein, qui vaut cher assez tôt dans la rencontre pour essayer d'égaliser. Ça manque un petit peu de pression technique.
1: Ouais, un petit peu de justesse, mais bon, il reste toute une mi-temps. Et puis comme on le disait avec David Boire, le Stade Brestois est acteur de son match et le Stade Brestois a des raisons d'y croire. 21h40, allez, petite pause en musique et puis on revient dans moins de 10 minutes pour le coup d'envoi de cette seconde période sur votre radio. Ici Brice Diesel, à tout de suite.
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2: Et le match a repris ici au stade Francis Leblay. C'est la deuxième mi-temps de stade brestois Paris Saint-Germain. Match de fermeture de la quatrième journée de la Ligue 1. 1-0 pour le PSG, mais les Brestois qui ont quand même fait une plutôt bonne première mi-temps, bien que le but parisien soit intervenu d'une perte de balle, d'une erreur défensive. Il y a quand même du suspense. Brest a de quoi espérer revenir dans cette rencontre, dans cette seconde période que l'on vit ensemble sur votre radio.
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2: Alors pendant la mi-temps aussi, je dis ça vite fait, parce que ça nous a tous aussi un petit peu étonnés, sur les écrans de Francis Leblay, enfin sur l'écran, celui qui fonctionne côté tribune route de Quimper, on a vu un solo de guitare de Danny Briand chanter la chanson hommage à Éric Roy, la chanson bien connue du stade Francis Leblay. C'est un petit clin d'œil sympa, c'est rigolo, ça m'a fait sourire. David.
3: Parce que c'est à son effigie, donc c'est sa chanson base de Danny Briand, et puis qui a été remixée entre guillemets, refaite à l'effigie de Éric Roy, et puis qu'un chanteur prenne part de ça, ça montre l'importance qu'avait cette personne-là, monsieur Éric Roy. Donc c'est à soulever.
2: Ah, c'est repris depuis 1 minute 30 ici. Il n'y a pas eu de changement du côté du stade brestois. Il ne me semble pas qu'il y en ait eu également du côté du Paris Saint-Germain. Bien joué, Patrick. Le crampon, il est poussé dans le dos de Warren Zaïre-Evry. Il siffle pas, mais c'est incroyable. Oh, monsieur Delajoux, mais c'était devant nous, mais c'était tellement évident. La poussette dans le dos de Zaïre-Evry, c'est même pas sanctionné sur Patemboup. Monsieur Willy Delajoux là-dessus, erreur d'appréciation assez manifeste. Et les sifflets qui sont descendus des tribunes de Francis Leblay, il y aurait dû y avoir coup franc.
3: Il n'y avait pas lieu en plus que Mboup s'arrête dans sa course.
2: Et oui,
3: donc il a été poussé parce qu'il allait vers le but de tir des Verts parisiens qui restait, je pense, Marquinhos ou Pacho en défense centrale. Mais au moins, il a des directions vers le but.
2: Il mettait le feu, il avait éliminé Joao Neves, Zaïre-Emery était devancé, et c'est pour ça que Zaïre-Emery d'ailleurs met une poussette. C'est parce qu'il sent bien qu'il ne peut pas revenir sur Patemboup. Et monsieur Delajoux qui ne bronche pas. Mais les Brestois qui sont bien revenus dans cette seconde période, le pressing d'Ajorc, la relance de Nuno Mendes, c'est pour personne. Raphaël Le Guen à la retombée de ce ballon, il met la balle dans la surface de réparation, Patemboup à la retombée. Malheureusement, il se fait lober par le rebond. Marquinhos qui va laisser cette balle filer en 6 mètres. C'est Brest qui est le mieux rentré dans cette seconde période, qui a déjà commencé depuis 2 minutes et 40 secondes. Et Hugo Magnetti, là, c'est ce qu'il est en train de dire à monsieur Delajoux, parce qu'il est allé voir l'arbitre et lui a dit c'est pas normal de ne pas avoir sifflé, malheureusement, coup franc.
3: Il réprimande aussi l'arbitre central, ce qu'il a très bien fait en tant que rôle de capitaine, tout simplement, Hugo Magnetti. Mais aujourd'hui, c'était vraiment une occasion qui avait du sens.
2: On était à 35 mètres du but, même pas. Alors attention au Paris Saint-Germain avec Varadstrelia sur le côté gauche, c'est la première fois qu'il vient dans nos 30 mètres dans cette seconde période. Il est bien pris par Versini, un petit tour sur lui-même, le centre de la gauche, la remise de Fabien Ruiz dans la surface de réparation, Varadstrelia qui remet le ballon devant le but, qui le pique au-dessus des Gilles Selvig, et finalement le dégagement en catastrophe de la défense brestoise. La touche aura pour le Paris Saint-Germain, c'est vite remis en jeu et on attaque toujours avec Varadstrelia de la gauche. Il revient dans le cœur du jeu, décale Dembélé, la frappe de Dembélé, bien joué Hugo Magnetti qui la compte dès son départ. Ludovic Ajorc qui va au duel à la retombée de cette balle, sanctionné lui d'une faute sur Vitinha, coup franc pour le Paris Saint-Germain à 40 mètres du but brestois, coup franc pour le PSG.
3: Les Parisiens sont très dans une aisance de qualité technique, parce que là c'était un ballon relativement fort, et puis le ballon a été déposé par Fabien Ruiz. On va être attentif au coup franc.
2: Ouais, ce coup franc de Vitinha, il le joue au sol. Joao Neves qui laisse la balle filer sur Dembélé. Dembélé pour Joao Neves, il met la balle dans la surface de réparation, c'est bien dégagé par Gauthier Lloris. Il n'y a pas de Brestois malheureusement prêt à récupérer ce long dégagement de Gauthier Lloris. Warren Zaïre-Emery qui revient vers sa surface de réparation et joue avec Matvei Safonov. Ils ont peut-être été un petit peu piqués par le fort retour brestois. Là, les Parisiens, depuis une minute, ont remis le pied sur le ballon, mais il y a toujours autant de pressing. Ah oui, Doumbia qui intercepte la balle, on va mettre.
3: Oh non,
2: de Camori Doumbia. Quelle balle de but
4: Quelle occasion! C'était un prêté pour un rendu après l'erreur brestoise en première période. Quelle erreur, quelle étourderie de la défense parisienne. Ça fait tourner latéralement sur les 20 mètres. Il y a Doumbia qui contrôle le ballon de la pointe. Et derrière, il se présente en un contre un face à Safonov. Sa frappe heurte le poteau de Safonov et sort en 6 mètres. Quelle occasion pour égaliser pour le stade brestois, David.
3: T'avais un prêté pour un rendu, entre guillemets. Et puis Doumbia, on s'est aperçu malheureusement le pauvre... Il s'est figé, il dit qu'est-ce qui s'est passé. Et ben c'était le poteau sortant et nous rentrant. Ouais. Il était vraiment dans une situation mais
4: confortable. Quelle occasion. Là, c'est un vrai un contre un. Hein. Il intercepte aux 20 mètres et derrière il est dans l'axe. Il est vraiment dans une belle position. Et malheureusement intérieur pied droit, poteau sortant.
3: Il y a tout pour qu'il puisse être dans les meilleures conditions. Et puis on sait qu'en plus il a le capital de confiance, que c'est quand même le meilleur buteur du championnat.
4: Oui.
3: Et que là on est à la cinquième minute en deuxième période. C'est ce qui s'est passé pour le premier but aussi parisien. Donc quelque part c'est quand je dis prêté pour un rendu, ce que tu nous as donné, je te le rends.
4: Et failli revivre le scénario de la première mi-temps dans le sens inverse.
3: Exactement.
4: Alors attention à ne pas le regretter avec le Parisien Saint-Germain qui revient dans les 20 mètres brestois avec Vitinha plein axe, Kvaratskhelia, le décalage de la gauche, le centre de Fabian Ruiz. Oh, c'est Elvic qui marque contre son camp.
3: Je suis dégoûté. Attention,
4: peut-être un hors-jeu.
3: Non,
4: oui. Faute. Willy Delageau qui refuse le but.
3: Exactement.
4: Plus refusé pour une faute parisienne dans la surface de réparation. Il me semble que c'est un Brestois qui marquait contre son camp.
3: Ouais.
4: En l'occurrence, c'est Gil Selvik. Et but refusé. Et Willy Delageau.
3: Malheureusement, on n'a pas le retour avec la
4: qui
3: télé.
4: Faute, ouais.
3: On ne voit pas.
4: Alors, c'est centre de la droite. Et en fait, c'est pas Selvik. Hein. Je crois que c'est Loco qui le dévie dans ses buts. Et est-ce qu'il y avait charge dans le dos de Bradley Loco? Alors, je vous dis Bradley Loco à vue de nez, hein, parce qu'on voit ça sur un écran qui se situe, qui est un peu excentré. Je suis pas trop dans une bonne situation. Bon. Allez à Jorc. Ouais, deuxième mi-temps, début de seconde période complètement fou, hein, entre ce but refusé au Paris Saint-Germain, cette situation, ce poteau sortant là sur le tir de Camori Doumbia. Il se passe beaucoup de choses dans cette seconde période et il y a toujours ce score de 1 but à 0.
3: Il y a de la place,
4: Attends, vas-y Hugo, ça monte sur la gauche. Bradley Loco, le centre de Loco, renvoyé par Ousmane Dembélé. Non, c'est Pacho qui était sur les défenseurs centraux.

0: Gauthier Lloris, hein, qui fait que le but a été logiquement refusé. 53e minute de jeu. Toujours autant d'électricité dans une rencontre plaisante. Bien joué le bon tact de Magnetti. La récupération de Chotard. Versini, fais-toi plaisir. Giovanni Camoridoumbia qui va pas chercher ce ballon. Camoridoumbia qui l'attendait dans l'intérieur du terrain et Versini qui lui avait mis vers l'extérieur. Récupération parisienne, mais toujours ce pressing. Chotard pour essayer de gêner la machine parisienne. Renversement de jeu de Fabien Ruiz. Marquinhos qui démarre balle au pied à 30 mètres de son but. Marquinhos pour Vitinha dans le rond central. Il prend l'information, il n'est pas attaqué. Il franchit la ligne médiane. Vitinha continue de progresser, il s'arrête. Petite place pour Fabien Ruiz. Fabien Ruiz pour Ousmane Dembélé. Le démarrage, c'est profond. Et Gil Selvik qui va bien sur ce ballon. Et Gil Selvik qui s'en empare, qui relance à la main. Joris Chotard, ouais, passe risquée de Joris Chotard pour son gardien. Et Gil Selvik, parce qu'il y avait Ousmane Dembélé. Le dégagement de Selvik. Il n'y a pas de Brestois, malheureusement, à la retombée de ce ballon sur la ligne médiane. Marquinhos, Camori Doumbia, Rafinha à nouveau qui se crée un petit peu d'espace. Renversement sur la gauche. Le contrôle de la poitrine de Kvichak Kvaratskhelia qui remet la balle dans les pieds de Rafinha. Kvaratskhelia à nouveau, un petit tour sur lui-même. Camori Doumbia pour essayer de gêner les Parisiens dans leur progression. Kvaratskhelia qui a trouvé de l'espace, qui est parti sur la gauche de la surface de réparation brestoise. Remet pour Ferran Torres. Ferran Torres pour Vitinha. Pas de frappe de Vitinha. Bien joué. C'est repoussé par Joris Chotard. Allez, faut partir. Balle au pied. C'est ce que fait Patem Boupa face à Warren Zaïre-Emery. Il remonte la balle jusqu'à la ligne médiane. Il la met dans la bonne zone pour Camori Doumbia dans le rond central. Le 1-2 avec Ajorque. Bien joué sur la droite parce qu'il y a du champ pour Giovanni Versini. Mais l'ouverture de Camori Doumbia a manqué un poil de force. Elle aurait dû être un petit peu plus appuyée pour que Versini prenne le champ. Mais il y a quand même une touche pour le Stade Brestois. Sur le côté droit avec Kenny Lala. On est désormais dans l'axe. Gauthier Lloris. Allez messieurs les Brestois, c'est jouable. Déjà 10 minutes dans cette seconde période. Patem Boupa complètement excentré sur la gauche. Magnetti réclame la balle en retrait. Il est servi. Magnetti avec Chotard. On est revenu dans le camp brestois. Juste devant Julien Lachuère qui sort de sa zone technique pour donner des consignes. Oh, le crochet des Gil Selvik dans la demi-lune de la surface de réparation. En face, c'est juste Ousmane Dembélé. Mais ouais, ça va, ça gère, ça passe.
1: Oui,
0: allez, Lala, entre les lignes, bien joué. Lala dans la profondeur pour Versini. Malheureusement, Nuno Mendes est le premier sur ce ballon.
1: C'est dommage que les attentions sont quand même relativement intéressantes de la part des Brestois.
0: Ah non,
1: elles
0: ne
1: sont pas arrivées à terme, mais elles ont dû exister. Donc on peut voir quand même qu'il y a du...
0: Attention, la tête de Le Guen, il renvoie plein axe. Sur Ferran Torres. Ferran Torres pour Ousmane Dembélé qui va attaquer la surface de réparation par la gauche. Il est excentré, il tente un crochet pour se recadrer. Ousmane Dembélé, le centre, ils se sont mis à deux pour l'en empêcher. Bien joué Raphaël Le Guen. Bien joué Joris Chotard pour lancer avec Kenny Lala. Ludovic Ajorque à 40 mètres de sa cage. Bien joué, il met le ballon dans la bonne zone avec Bradley Loco. Caduchan, Joao Neves, c'est loin. Bradley Loco pour lancer Patem Boupa. Allez, vas-y, Paté. Patem Boupa sur le côté gauche en un contre un face à Zaïre Emery. La petite talonnade, Bradley Loco, faut réussir ce centre. Il est bon ce centre. La tête de l'arrêt de Safonov sur sa ligne. Mais quelle occasion encore pour Camori Doumbia sur ce centre de Bradley Loco. Et Camori Doumbia avec son 1m70, mais qui va quand même mordre dans ce ballon, qui va le chercher. La tête, elle est cadrée. Et la parade de Safonov. Attention à la réponse parisienne avec Fabien Ruiz. Le dégalage pour Kvijak Kvaratskhelia qui est mis à l'air plié. Australia qui n'arrive pas à frapper parce que Magnetti vient au duel et Magnetti qui s'impose, qui rejoue avec Raphaël Le Guen. Le Guen pour Bradley Loco. On approche de l'heure de jeu ici à Francis Leblay, mais Leblay le sent. Brest peut revenir et Brest a encore eu une deuxième énorme occasion dans cette seconde période pour le faire. Et quand il y a de la volonté, David, il y a un chemin, parce que Camori Doumbia avec son 1m70, mais c'est lui qui a mangé toute la défense parisienne pour reprendre ce centre de Loco.
1: Et le timing qu'il a pu avoir, ce Mboub là qui met un bon ballon et puis
0: c'est Mboub, je disais que c'est
1: il met un centre Loco magique. Et le petit Doumbia qui fait 1m30, il va chercher le timing et c'est un arrêt d'exception de la part de Safonov. Comme quoi, franchement, on entreprend des choses et on appelle ça l'abnégation. Et comme on dit, et ben, si tu entreprends les choses, tu vas te récompenser. Mais cette équipe de Brest, elle est vaillante, elle est généreuse. Les Parisiens sont là, ils essayent de faire les choses. Mais nous, on les colmate très très bien quand ils sont un petit peu trop vaillants sur l'aspect offensif. Mais défensivement, je pense qu'il y a peut-être quelque chose à faire, Thomas. Je pense qu'il y a... Là, il y a un truc. Là, ils sont en train d'être dans une gestion, les Parisiens. Et là, tout était bien, tout était beau. Il y a juste le portier Safonov qui a fait ce qu'il fallait.
0: Allez, ici au stade Francis Leblay, 58e minute de jeu.

0: C'était l'âge d'Éric Roy, durant l'âge qu'il avait. Et tous les flashs des smartphones qui s'illuminent dans le stade Francis Leblay et qui rajoutent encore un petit peu plus d'émotion à cette soirée. Un petit côté un peu poétique là actuellement, alors que sur le terrain le match se poursuit. Une rencontre toujours aussi rythmée, toujours aussi intense, avec finalement assez peu d'arrêts de jeu. Et puis dans les tribunes, ces étoiles, toutes ces étoiles qui brillent en mémoire d'Éric Roy, et toujours le portrait d'Éric Roy à nouveau affiché dans l'écran géant du stade Francis Leblay. Allez, Versini passe plein axe, c'est raté, c'est renvoyé plein axe. Ludovic Ajorte qui prend sa chance à 30 mètres, frappe malheureusement écrasée, déviée par les Parisiens, et Safonov qui vient se coucher sur ce ballon. Safonov qui temporise. Safonov qui relance à la main.
1: Les Parisiens sont pas sereins.
0: Non, Thomas. Non, non, ça c'est clair.
1: On est en train de les déranger, ils veulent asseoir comme ils font habituellement leur possession de balle, le jeu en petit. Voilà, là, Marquinhos, c'est une des premières fois, et c'est un grand monsieur du football, attention. Mais là, je trouve que ces ballons sont très mal négociés, et il est... Est-ce que c'est la disponibilité de la part des Parisiens? Est-ce que c'est nous, les Brestois, qui mettons un pressing relativement important?
0: Ouais.
1: Bon, c'est... si on doit jouer Paris, c'est maintenant. Et si on doit battre Paris, je pense qu'il y a la place ce soir, à mon avis.
0: Eh oui, allez, déjà au moins revenir à hauteur. On approche de la dernière demi-heure ici à Leblay. Ben, on l'attaque dans 5 secondes. Et le Paris Saint-Germain qui fait tourner la balle en défense avec Warren Zaïre-Emery pressé par Mboup. Zaïre-Emery qui laisse la balle à Joao Neves, il se retourne. Joao Neves va pour lancer. Ferran Torres bien pris par Gauthier Lloris. C'est Lloris qui arrive à trouver Camori Doumbia entre les lignes et il met le feu. Il attaque balle au pied, la balle qui sort hors des limites du terrain. La touche sera pour le stade brestois. Camori Doumbia félicité là, de son entreprise. Il y est allé face à Neves, face à Zaïre-Emery. Et est-ce qu'il aura la touche? Est-ce qu'il aura coup franc? Est-ce qu'il n'y a pas eu une intervention de Willy Delajo? Bon, ce sera bien une touche pour Bradley Loco. Bradley Loco qui effectue cette remise en jeu en retrait avec Gauthier Lloris sur la ligne médiane. Chotard en relais, Loco à nouveau, Camori Doumbia qui tentait une petite ouverture de l'extérieur du pied, mais pas de
1: coup,
0: avait un temps de retard. Et Boop, qui va prendre le ballon dans les pieds de Zaïre-Emery. Le tacle de Pacho sur ce centre de Pate Mboup pour mettre la balle en corner. Il y a le feu au Paris Saint-Germain. Corner pour le stade brestois. Pate Mboup qui va chercher le ballon dans les pieds de Warren Zaïre-Emery. Il le prend, il centre et le tacle passerin de Pacho pour dégager en catastrophe en corner. Corner de la gauche pour Joris Chotard. Le stade brestois qui, dans cette seconde période, attaque côté route de Quimper. Chotard, deuxième poteau, il est sorti, sa phone-up. Il boxe le ballon, ça retombe sur Magnetti. La balle en chandelle de Magnetti dans la surface de réparation. Ça retombe au-dessus de la barre transversale et les Parisiens vont avoir l'occasion de se dégager en 6 mètres.
1: On les sent pas sereins quand même.
0: Mais non,
1: on
0: mais
1: les
0: non.
1: sent pas sereins parce que la couverture de balle que fait Warren Zaïre-Emery, elle n'est pas bonne. Et puis t'as l'impression.
0: Il se fait manger par Mboup.
1: Et d'une facilité.
0: Oui.
1: C'est surprenant. Donc, ils veulent continuer à œuvrer comme ils font, mais attention pour les Parisiens. Donc,
0: allez, ça va le faire. Ça va le faire pour le stade brestois. Et il faut continuer. Et du côté du Paris Saint-Germain, de premiers changements qui sont en train de se préparer, avec notamment l'entrée de Désiré Doué. Et puis on va avoir aussi l'entrée de Martinez Akliouche. Parce que Luis Enrique sent bien que son équipe a besoin d'un peu plus de maîtrise. Et Ousmane Dembélé qui va sortir. 63e minute de jeu. Alors attention quand même à ce ballon là dans les 30 mètres brestois, avec Vitinha, avec Ferran Torres, qui a marqué son but mais qui n'a pas montré forcément grand chose. Le grand pont de Warren Zaïre-Emery sur Pate Mboup. Ils sont en train de se livrer un match dans le match là, ces deux-là. Et il doit quand même sentir un peu le goût de l'injustice, Pate Mboup, parce que les efforts il les fait, parce qu'il tente, parce qu'il ose. Et, et que ce soit ce soir, que ce soit au Havre la semaine dernière, il n'a pas été récompensé. Attention, la balle en cloche. Oui, Gil Selvik qui va le boxer juste devant Ferran Torres et sortir le ballon de sa surface de réparation. Le centre de la gauche. Et bonne lecture d'Egil Selvik qui a juste eu le temps de boxer ce ballon avant de se prendre dans le buffet Ferran Torres.
1: Ouais, mais ce que tu mentionnes, Thomas, c'est réel. C'est que Torres, on ne l'a pas vu spécialement. Il a marqué ce but-là.
0: Ouais.
1: Mais c'est des joueurs qui on ne va pas les voir. Et puis à l'arrivée, triplé. Oh la vache, tu dis, mais c'est des joueurs qui sont là pour situer à les instants T. C'est, ils sont pas existants, mais il n'y en a pas un. On ne peut pas dire aujourd'hui qu'il y a un Parisien qui est étincelant. Non, c'est, ils ont une gestion. Et puis, est-ce que ça va le faire? J'espère pas, parce que Brest aujourd'hui mérite au moins d'aller chercher ce point du match nul. Là, c'est très bien ce qu'il fait le petit loco.
0: Mais là, si le Stade Brestois continue, il a quand même toutes les raisons d'y croire. Avec la balle en cloche de Chotard, c'était pour Patembout, mais c'est enlevé par la tête de Warren Zaïre Emery. Un renversement de jeu un peu compliqué, une remise de Nuno Mendes un peu compliquée. Attention Dembélé pour un de ses derniers ballons, ouais, qui parvient quand même à lancer Kvaratskhelia. Il remet dans le cœur du jeu, dans l'axe, pour Ferran Torres aux 30 mètres. Un petit tour sur lui-même, un relais avec Joao Neves. Ferran Torres pour Kvaratskhelia dans la surface de réparation. La frappe aura du sol et c'est arrêté par Egil Selvik. Il voulait relancer vite, il voulait relancer. C'est long sur sa gauche. Finalement, il se ravise et il relancera long sur sa droite avec Versini. Le 1-2 avec Kenny Lala. Il est passé, Versini. Allez, vas-y, Giovanni.
1: Va.
0: La ligne. Il prend le dessus. Il rentre dans la surface. Oui. Se met sur son pied gauche. Oh. La frappe de Kamori Doumbia. Elle est repoussée. C'est peut-être pas terminé avec Joris Chotard, qui est le seul présent à la retombée de ce ballon. Chotard qui écarte pour Kenny Lala sur sa droite. Chotard, le joueur en triangle avec Ajorque. Ajorque pour Versini. Ajorque à nouveau aux 30 mètres. Il remonte le terrain latéralement. Il n'y a pas de possibilité de frappe. Ajorque pour Bradley Loco qui est monté. La passe de Bradley Loco malheureusement déviée par Ousmane Dembélé. La récupération de balle parisienne. Doumbia au pressing autour de Chotard. D'y aller, les Parisiens toujours dans leurs 20 mètres. Avec Fabien Ruiz qui ne sait pas quoi faire de la balle. L'ouverture plein axe. Et la récupération de Gauthier Lloris. On les gêne. On fait plus que les gêner.
1: Ah oui.
0: C'est ça la réalité de cette seconde période. Alors qu'on en est encore à la 66e minute de jeu, mais il y a toujours cet avantage d'un but pour le Paris Saint-Germain. Joseph Nonguet va également faire son entrée au prochain arrêt de jeu pour le Stade Brestois.
1: Oh non,
0: pâté, non.
1: Alors,
0: ça c'est un peu n'importe quoi ce qu'il a fait. Il prend la balle pied droit et il tente une talonnade sur sa jambe d'appui pour réaliser une passe. Non, ça c'est trop surfait. Pas s'enflammer non plus, jouer simple. Parce que quand on rate des gestes pareils, et ben c'est des punitions pour les adversaires. Les deux changements au Paris Saint-Germain, ça fait 4 minutes, hein, 5 minutes qu'ils sont en tenue.
1: Ouais.
0: Désiré Doué et Marnessa Kliouche. Et ils rentrent donc à la place d'Ousmane Dembélé et de Kvaratskhelia. Et puis changement donc pour le Stade Brestois avec la sortie de Giovanni Versini. La standing ovation pour Giovanni Versini. Et l'entrée de Joseph Nonguet. Alors, changement poste pour poste, ou faut peut-être s'attendre à une petite réorganisation.
1: C'est pas Nonguet,
0: c'est les... plutôt un axial, non?
1: Ouais, c'est ouais. Pas les mêmes caractéristiques de joueurs. Donc, mais non, c'est peut-être aussi un choix que Julien veut opérer et puis voir aussi notre. Mais
0: bon. En tout cas, pour le moment, là, le Stade Brestois est en train de défendre. Ça a plutôt l'air d'être un changement poste pour poste, c'est-à-dire que Nonguet a occupé le poste de milieu excentré droit que Versini a occupé pendant 66 minutes. Et à Jorque, toujours au pressing. Marquinhos qui a le ballon au 20 mètres. Fabien Ruiz, eh oui, il y a du monde dans son dos, donc passe en retrait. Marquinhos, Joao Neves, la passe elle est déviée par Bradley Loco qui est allé presser dans les 30 mètres. Touche pour le Paris Saint-Germain. Joao Neves qui va la faire lui-même, cette remise en jeu. Joao Neves qui gratte 2-3 mètres. La touche, c'est fait pour Ferran Torres. Il a un client en face de lui, là, il a Gauthier Lloris.
1: Ah, il fait un très bon match, Gauthier.
0: Et Gauthier Lloris qui récupère la balle. Lloris, tentative de déviation, une touche de balle de Kamori Doumbia pour Patembout, mais il était marqué, il était pris par un Parisien, perte de balle malheureusement. Fabien Ruiz qui va écarter sur sa gauche pour Nuno Mendes. Nonguet qui va au pressing et qui se fixe sur ce côté droit. Allez, la passe Kajor qui a failli intercepter, mais ballon toujours pour le Paris Saint-Germain qui fait tourner dans ses 20 mètres. Même là dans sa surface de réparation, Marquinhos qui trouve de la verticalité avec Joao Neves dans le rond central. Il a un petit peu de champ, Joao Neves, un petit tour sur lui-même, il attend du soutien, ça arrive avec Fabien Ruiz pour lancer Marnès Akliouche. Le premier ballon de Marnès Akliouche, il ne va pas prendre l'aile droite, il va rejouer derrière avec Warren Zaïre-Emery derrière lui aussi pour Marquinhos pour Rafinha à la sortie du rond central. Rafinha sur la même ligne pour Fabien Ruiz. Joao Neves, Marnessa Kliouch, re-Joao Neves, Marnessa Kliouch encore. On progresse petit à petit sur le côté droit de l'attaque parisienne. La défense de Bradley Loco, Kliouch qui remet dans le cœur du jeu pour Vitinha. La fin de passe de Vitinha face à la défense d'Hugo Magnetti. Ballon toujours pour les Parisiens. On est désormais sur le couloir gauche avec la tentative de démarrage. Balle au pied, la défense de Kenny Lala. Ferran Torres. Deuxième poteau, attention, la tête de Joao Neves sur ce centre de Ferran Torres. Deuxième poteau, la tête en extension de Joao Neves, captée sans difficulté par Egil Selvik. Bah, il avait pris l'espace, il s'était créé l'espace.
2: Exactement.
0: Ouais. Et sa tête était cadrée, mais n'a pas inquiété Egil Selvik. 69e minute de jeu.
1: Faut pas qu'on soit avec des regrets, Thomas. C'est ça qui
0: on en a pour le moment. Hein.
1: Ouais, on en a quand même beaucoup. Oui. Parce qu'en termes d'occasions très franches de la part des Parisiens, il y a eu des tentatives individuelles.
0: Il y a le but, il y a le Kvaratskhelia en première mi-temps, voilà. La parade de Selvik, il y a le but refusé en tout début de seconde période. Mais le Stade Brestois, des occasions franches, il en a autant. Hein. Le poteau de Doumbia, la tête de Doumbia,
1: bah oui, c'est ça qui
0: il en a autant.
1: C'est ça qui est un peu frustrant, le poteau, la tête d'Oumbia aussi, avec la parade exceptionnelle de Safonov. C'est comme quoi les grandes équipes. Mais moi je trouve que Brest aujourd'hui
0: est bien servi par Kenny Lala. Ballon un petit peu fort malheureusement. La relance parisienne elle est approximative pour l'intervention de Nuno Mendes. Il prend une charge face à Kenny Lala. Il est au sol le Parisien. Willy Delajoie ne l'a pas vu. Le jeu qui se poursuit avec Rafinha qui élimine en un contre un Ludovic Ajorc. Rafinha au milieu de terrain. La passe pour Fabien Ruiz qui a toujours la balle. C'est pas trop quoi en faire. Finalement, c'est le décalage sur la droite pour Akliouch en 1 contre 1 face à Loco. Il va pas l'affronter en 1 contre 1, Marnès Akliouch. Il va laisser la balle à Fabien Ruiz. Fabien Ruiz, un petit 1-2 avec Joao Neves. Fabien Ruiz pour Rafinha. Les Parisiens en possession de la balle dans le camp adverse. On est entré à l'instant même dans les 20 dernières minutes de cette seconde période. 71e minute de jeu. Toujours 1-0 pour le Paris Saint-Germain depuis la 5e minute de jeu. Attention à Warren Zaïre-Emery qui essaye de démarrer sur le côté gauche. Et la passe.
1: Voilà.
0: Bien interceptée. Ah, derrière le mauvais démarrage, malheureusement, de Pathé Mboupe. Mais deuxième ballon quand même avec Joris Chotard qui intervient. Joris Chotard qui met la balle vers l'avant. Ludovic Ajorc qui est trop court. Matvei Safonov qui s'en empare. Safonov pour relancer avec Marquinhos. Fabien Ruiz. Et Vitinha. Vitinha qui prend appui avec Joao Neves. Et ils arrivent à trouver de l'espace désormais, les Parisiens. Attention, démarrage de Ferran Torres sur la gauche. Kenny Lala un petit peu en difficulté. Il arrive à colmater. Ballon désormais pour Désiré Doué, le centre deuxième poteau. Ouais, Joao Neves sur ce centre de Désiré Doué, deuxième poteau, fort au ras du sol. Il se jette. Il remet la balle devant le but et Egil Selvik en deux temps qui parvient à le capter. C'est une balle de 2-0.
1: Tu dis qu'ils sont pas dangereux et sur une opportunité offensive comme ça, un tir qui est mal négocié, le portier brestois le fait très bien.
0: Est-ce que physiquement la Paris commence pas, je vais pas dire à prendre le dessus parce que ils ont joué en Ligue des Champions mercredi soir, mais sans que les Brestois tirent peut-être un peu plus la langue là.
1: Exactement. Ouais. C'est peut-être ça qui peut.
0: Là, regarde. Il y a des espaces au milieu de terrain. Ouais. On le voit. Hein. Chotard sur le repli défensif. On sent qu'il a énormément donné. Désiré Doué, Planax. Ferran Torres repris au tout dernier moment par Raphaël Le Guen. Quel tacle de Raphaël Le Guen sur Torres.
1: Ça, c'est un geste magnifique de la part de Le Guen.
0: Ouais.
1: Parce que là, Torres allait directement au but et il a fait un tacle dans sa surface de réparation. Chapeau.
0: Super tacle de Raphaël Le Guen. Et on le sent, hein, quand physiquement c'est compliqué, que physiquement il faut faire les efforts. Et qu'on voit en plus les changements parisiens, on fait rentrer Akliouch et Désiré Doué, ça démoralise aussi. Bah, c'est des petits gestes comme ça qui redonnent aussi un petit peu de cœur.
1: De l'allant par rapport à ce que tu as, et même si tu es en difficulté, sans faire injure à nos remplaçants aujourd'hui, enfin nos rentrants, on va dire plutôt comme ça, quand tu as Akliouch et puis Doué qui rentre, on n'a pas la même on n'a pas la même capacité de pouvoir œuvrer que Paris. On accepte, attention, hein, mais ce que tu as soulevé, c'est très juste, Thomas, c'est qu'au niveau là de la machine, elle est un petit peu un petit peu épuisée entre guillemets. Et puis
0: elle a tellement donné aussi hein, pendant 72 minutes de jeu. Et Kenny Lala qui s'est intercalé dans le cœur du jeu, il a été remplacé sur la droite par Hugo Magnetti. Gauthier Loris qui rentre dans la moitié de terrain adverse, à joueur qu'en point de fixation dos au but à 40 mètres. Bien joué le décalage pour Bradley Loco, mais il a deux Parisiens face à lui, obligé de couper son effort, de rejouer derrière avec Joris Chotard. Oui. Chotard pour Ajorque, bien joué, qui s'est créé l'espace. Ajorque pour Nongué derrière lui, il n'arrivera pas à passer face à Fabien Ruiz. Les ballons toujours pour les Tizèves. Chotard, le décalage pour Kenny Lala qui a retrouvé sa place sur le côté droit de la défense. Il essaye d'y aller en un contre un face à Zahir Emery, plutôt face à Désiré Doué. Et malheureusement, il sort du terrain en possession de la balle. Touche pour le Paris Saint-Germain. Et pour Nuno Mendes, 74e minute de jeu ici au stade Francis Leblé. Nuno Mendes, la remise en jeu. Allez, il y va, il monte Kenny Lala, bien joué. Récupération dans la moitié de terrain adverse de Raphaël Le Guen. Tentative de 1-2 entre Kenny Lala et Ajorque. La remise d'Ajorque est un poil trop forte. Malheureusement, Joao Neves pour repartir côté parisien. On va couper l'effort à la ligne médiane. Désiré Doué, une petite balle en cloche. Le tacle de Camori Doumbia, sifflé par Willy Delajoux. Attention, parce que Camori Doumbia, c'est le seul Brestois averti dans cette rencontre. Et là, faute assez grossière du meneur de jeu brestois. Tacle par derrière, méfiance Camori, méfiance, parce que carton jaune en première période qui nous paraissait assez sévère et qui peut avoir de grandes conséquences. Coup franc pour le Paris Saint-Germain, le dernier quart d'heure, Dro Fernandez est en tenue pour le PSG. Et également un quatrième joueur qui s'apprête à faire son entrée, et puis un changement également à venir du côté du stade brestois, avec même deux joueurs. Je vois Lucas Touzard qui est en train de se mettre en tenue, et puis un quatrième joueur qui pour le moment est un petit peu masqué, on dira ça au prochain arrêt de jeu. Côté parisien, c'est aussi le numéro 22 qui va rentrer, Mika Götz, l'une des recrues de l'intersaison. Touche pour le PSG, c'est pas une touche qui nous fait Warren Zahir Emery. La balle est quasiment presque au même niveau que sa tête, devant sa tête. Monsieur Willy Delajoux, il aurait pu la retourner, hein, cette touche. C'est Raphaël Lenné hein, qui va. Je l'appelle Raphaël Mathis Lenné, hein,
1: oui,
0: qui va rentrer pour les dernières minutes, pour le dernier quart d'heure de jeu pour le Stade Brestois. L'histoire serait si belle aussi.
1: C'est Mathis un jeune garçon que je voyais l'an dernier au centre de formation. Ça, voilà, ce serait vraiment assez porteur de jouer contre le PSG et puis d'avoir cette réussite de marquer le but. Voilà, aujourd'hui le club aussi a mis une main sur la formation, donc aujourd'hui il faut les mettre aussi en avant, les petits. Voilà, il aura un temps relativement intéressant à œuvrer, donc libre à lui. Et puis bah il faut aussi oser faire les choses. Et puis et puis bah pourquoi pas. Hein, mais...
0: Et eux, de la fraîcheur, ils vont en avoir. Hein. De la fraîcheur physique, de la fraîcheur mentale également. Et puis ils ont tout à gagner là, à rentrer à dynamiter ce match, parce que bah voilà, on sent quand même que le Stade Brestois a besoin de retrouver son second souffle. À l'image de Kenny Lala, un petit peu en difficulté, obligé de rejouer par derrière avec Raphaël Le Guen. Camori Doumbia qui tente de combiner avec Hugo Magnetti, mais les transmissions manquent de précision, les passes manquent de précision, tire un peu plus la langue, et ça se ressent dans l'expression collective brestoise. Zahir Emery sur la droite, il n'y a toujours que 1-0, hein. Il n'y a toujours que 1-0, on est dans le dernier quart d'heure. Il mériterait d'y avoir au moins 2-2 dans ce match.
1: C'est ça le côté frustrant, parce que est-ce qu'on les a trop respectés dans un premier temps, et j'ai même pas envie de
0: penser à Désiré Doué, la frappe, frappe croisée qui vient mourir à droite du but d'Egil Selvik. Frappe de Désiré Doué qui avait quitté son aile, frappe croisée, il a cherché le petit filet opposé. Il ne l'a pas trouvé, fort heureusement. Deux changements donc pour le Paris Saint-Germain, deux changements pour le Stade Brestois.
1: Ah, il est Zahir Emery qui sort du côté parisien avec Torres.
0: Ferran Torres qui sort, Zahir Emery sort.
1: Il va mettre éventuellement le petit Joao Neves en tant que latéral droit alors.
0: Ouais. Et les changements donc pour le Stade Brestois, avec la sortie de Joris Chotard. Je vous le disais tout à l'heure, ça se voyait que physiquement il piochait un petit peu. Il cède sa place à Lucas Touzard. Et puis le changement avec donc l'entrée de Mathis Lenné, et qui va remplacer Camori Doumbia. Allez Mathis, mets-nous du feu dans ce match, remets-nous du feu dans cette rencontre. C'est un changement défensif hein, aussi que fait Luis Enrique pour le Paris Saint-Germain, parce que Drouz, c'est moins offensif que Ferran Torres. Götze,
1: exactement,
0: c'est un peu plus profil semblable à Zaïre Emery, en tout cas dans la philosophie de jeu, mais il sent quand même qu'il faut sécuriser Luis Enrique.
1: Donc est-ce que c'est pas un signe à un moment donné aussi que, alors il doit savoir que toute l'équipe n'est pas prête à œuvrer sur tous les fronts actuellement, donc il va prendre le temps au temps. Mais nous aujourd'hui, c'est ça que tu dis, ah ouais, donc Zaïre Emery, qui est un milieu défensif à la base, se retrouve latéral droit, qui doit être évincé de la fin de match et qui doit être suppléé par João Neves, qui est lui milieu aussi. Bon, c'est les signes quand même qui sont un peu surprenants. Puis faut pas oublier que Dembélé est sorti, Torres sorti. Bon, c'est des joueurs d'exception de grand calibre. Et là, on rivalise tous les jours avec cette équipe-là, mais.
0: Ouf, la tête de João Neves dans la surface de réparation, la balle qui traîne, tentative de reprise de Pacho. Une reprise de défenseur central, hein, une reprise de volée pied gauche, hop là, elle est partie au-dessus de la tribune plein ciel à laquelle dans cette seconde période Egil Selvik est adossé. Bienvenue dans le match également à Mika Götze, hein, sur son premier ballon, le Belge du Paris Saint-Germain a essuyé un bon gros duel avec Hugo Magnetti.
1: Allez,
0: pâté boupe, malheureusement, encore une balle qui manque de précision. Mais je le disais, il y a de la densité maintenant côté parisien. Là, ça défend presque en 4-4-2. Avec 4 défenseurs, 4 milieux de terrain, il va falloir de la justesse technique pour trouver entre les lignes. Et là, malheureusement, il y avait trop de présence parisienne. Touzard qui essaye de s'emmener la balle, c'est contré par Drouz Fernandez. Touche pour Bradley Locaux. Au mental, messieurs les Brestois, au mental pour aller chercher ce point du match nul qu'il mériterait tant. La tête de la touche de Locaux à Jorc, qui prend une boîte sur sa déviation de la poitrine. Il peut revenir à la faute, monsieur Delageau. La touche, il l'accorde au Stade Brestois. Il semblait que c'était Pâté Boupe qui avait sorti cette balle, mais bon, il donne quand même touche au Stade Brestois. Bradley Locaux à 35 mètres avec Pâté Boupe, contrôle en extension et il se fait reprendre par Marnès Akliouche. La relance de Marquinhos, petit pal piqué que Pâté Boupe dévie de la tête. João Neves, bien joué Gauthier Loris, qui va manger Désiré Doué pour remettre ce ballon vers la boîte. Il n'y a pas de Brestois malheureusement. Aïe Magnetti, autour de Magnetti d'intervenir face à Nuno Mendes. Le Parisien est au sol, le jeu qui se poursuit avec Mika Götze, hop là, qui voulait prendre le couloir gauche, qui a juste oublié un détail, il a juste oublié la balle. Elle sort hors des limites du terrain, il y aura touche donc pour Kenny Lala et pour le Stade Brestois. Et ce sont les Parisiens qui commencent à y aller dans l'intox avec Nuno Mendes qui se relève à l'instant même du duel qu'il a subi il y a une bonne minute avec Hugo Magnetti. Et Gil Selvik, la relance au pied pour Bradley Locaux, un petit peu de champ, il se l'emmène contre la poitrine. Oui, bonne ouverture pour Pâté Boupe, il va l'avoir, ça sort pas. Pâté Boupe, il la prend près du poteau de corner. Il repique vers la surface de réparation en longeant la ligne de sortie de but. Le centre d'Emboup renvoyé, donc gay au deuxième ballon qui se l'emmène, c'est mis en corner par le Paris Saint-Germain. Attendez, qu'est-ce qu'il dit?
1: Hors jeu
0: contre Nongué. Donc pas de corner pour le Stade Brestois. Non, c'était peut-être un hors-jeu au démarrage, peut-être plutôt. Un hors-jeu au démarrage de Pâté Boupe. Mais visiblement léger, hein. Visiblement très léger. C'est sifflé, coup franc pour le Paris Saint-Germain, 82e minute. Ici à Leblé et à Jorc qui met toujours l'effort. Nongué qui met toujours l'effort. On va aller chercher jusque dans leur surface de réparation. Et récupération aux 40 mètres de Magnetti. Kenny Lala, il va mettre la balle pour Touzard. Il a un petit peu de champ Touzard, un peu en déséquilibre. Mais il trouve Gauthier Lloris. Le renversement de Lloris sur le côté gauche pour Bradley Locaux. Auteur d'un très grand match, Bradley Locaux. Bradley Locaux avec Pâté Boupe. Il est en position de hors-jeu. Pâté Boupe. Et derrière, Boupe qui avait remis la balle pour Locaux. Locaux déstabilisé par Drouz Fernandez à l'entrée de la surface de réparation. Le problème, c'est que Pâté Boupe est en position de hors-jeu au moment de la remise.
1: En plus, je ne sais pas si tu as prêté attention, Thomas, c'est que Loco veut lui la donner. Il était hors-jeu, mon gars. Reviens juste d'un mètre. Et lorsqu'il transmet le ballon, l'intelligence des Parisiens, bah, de faire juste un pas en devant et derrière, parce c'est que... malheureusement le hors-jeu.
0: Parce que je pense, ouais, là pour le coup, c'est le positionnement qui est pas bon. Parce qu'on pourrait se dire 83e, c'est la fatigue, c'est le manque de lucidité et tout. Mais non, et puis surtout, ça fait deux coups sur coup. Deux coups sur coup. Allez, Magnetti qui s'emmène la balle parce qu'on continue quand même d'y aller.
1: Il a raison, Magnetti. Il attend, mais après, est-ce que le groupe.
0: Il a dû jouer derrière.
1: Ah, là, exactement.
0: Il n'y avait pas d'appel de balle vers l'avant. Bradley Loco, qui lui aussi rejoue derrière. Raphaël Le Guen,
1: allez,
0: pressé par Désiré Doué. Le Guen, bien joué entre les lignes pour Nongué qui s'est intercalé. Il s'excentre sur la droite. Nongué face à trois Parisiens. Il tente un grand pont sur Nuno Mendes. Nuno Mendes qui contre la balle. Et faute sifflée contre Joseph Nongué qui, sur la tentative en fait de grand pont derrière, a visiblement accroché Nuno Mendes. 7 minutes avant le temps additionnel de cette seconde période. Et toujours ce score rageant d'un but à zéro pour le Paris Saint-Germain. Ils prennent trop leur temps, les Parisiens. Carton jaune, c'est pour qui? C'est pour Mendes ou Vitinha, là?
1: Vitinha.
0: Ouais. Mais je pense que c'est Vitinha. Mais Vitinha, c'est lui.
1: C'est surprenant parce qu'ils sont en train de gagner du temps.
0: Mais c'est, oui, c'est eux qui gagnent du temps. C'est Nuno Mendes qui reste au sol quand il y a contact. Et c'est Vitinha qui tarde trop à effectuer un coup franc.
1: On n'a pas l'habitude de voir des Parisiens comme ça. Ils ont pas le mono. Enfin, on sent qu'ils maîtrisent pas du tout la situation. Mais malheureusement, au tableau d'affichage, il tombe en hélas.
0: Alors, encore une talonnade ratée de Désiré Doué. Ouais. Récupération Loco, Pate Boup à l'entrée du camp parisien. Il n'y a peut-être plus le gaz pour prendre l'aile. C'est fermé de toute façon par Joao Neves. Il joue derrière avec Loco. Loco pour Lloris. Lloris pour Selvik au 20 mètres. La relance dans l'axe de Nongué. Nongué qui remet à Gauthier Lloris. Allez, il faut y retourner, Gauthier. Il faut y retourner. Appel de balle de Magnetti. Il a un petit peu de champ, le capitaine brestois. Appel de balle de Mboup désormais sur le côté gauche. On progresse, c'est bien. Ajorc, dos au but, à 30 mètres. Repasse par Magnetti. Magnetti pour Joseph Nongué. Désormais ailier gauche. Joseph Nongué à l'équerre. Le centre-tir de Joseph Nongué. C'est renvoyé par une tête parisienne. Vas-y, Raphaël. Ouais, le tacle dans les pieds de Mika Götze pour empêcher la contre-attaque. La balle qui sort hors des limites du terrain. Et la touche pour le Stade brestois. Kenny Lala qui veut la jouer vite. Willy Delajo qui lui dit de temporiser. Allez, la touche. Kenny Lala.
1: Wow.
0: Ah, c'est pas pour Touzard dans la surface de réparation. Kenny Lala qui va prendre quelques pas d'élan. 5 minutes et 20 secondes avant le temps additionnel. Kenny Lala, ce sera une longue touche dans la surface de réparation. Allez, Kenny, ça peut venir de là. Touche à 25 mètres de la droite. Lala, la tête de l'aîné. Non, il est devancé. Coup de sifflet de Willy Delajo pour une poussette, une faute brestoise dans la surface de réparation.
1: On la voyait en plus, malheureusement, mais bon, c'est. C'est humain, tu mets juste tes mains de la part de Ajorc, malheureusement, mais bon.
0: Coup franc pour Safonov et le PSG. Advey Safonov à 15 mètres de son but. Joue court et latéralement avec Marquinhos. Marquinhos qui s'emmène la balle. Oh là là, ils sont trois Parisiens possiblement à destination. Il n'y en a pas un qui la prend. C'est une touche pour Loco.
1: J'ai jamais vu Marquinhos faire autant d'erreurs techniques.
0: Ah oui, ça va pas.
1: C'est surprenant. C'est pas le Marquinhos qu'on adore et qu'on respecte depuis ces années parisiennes, là, mais c'est surprenant.
0: Le Guen avec Lala sur le côté droit. Balle perdue, malheureusement, touche pour le Paris Saint-Germain. Le chronomètre, 3 minutes et 10 secondes. 3 minutes et 10 secondes avant la fin de cette seconde période. La touche effectuée par Nuno Mendes. Rafinha, mauvais contrôle. Et il arrive quand même à se projeter vers Mika Götze. Rafinha encore, pressé par Nongué. Et voilà, on la récupère cette balle. Il n'arrive pas à combiner les Parisiens. Raphaël Le Guen, Lala, pour se donner un petit peu d'air avec Egil Selvik. Le dégagement d'Egil Selvik pour Bradley Loco. Ça a été un des circuits préférentiels ce soir. Bien joué Bradley Loco qui tente une feinte sur Drô Fernandez. Le gros tacle de Drô Fernandez qui se faisait éliminer. Et carton jaune pour l'entrant parisien. Deuxième Parisien averti dans cette rencontre après Vitinha. Côté brestois, un seul carton jaune. C'était en première période pour Camori Doubia. Le coup franc pour le Stade brestois. La ligne médiane complètement excentrée sur la gauche quand on se trouve face au but de Safonov. Magnetti, une longue balle à l'entrée de la surface de réparation. Ajorc, le contrôle de la poitrine. La petite balle en cloche allez, pour Pate Boup dans la surface de réparation.
1: La frappe de Pate Boup
0: est déviée du bout des doigts par Safonov en corner. Cette petite balle en cloche d'Ajorc, Pate Boup tout seul à la retombée de cette balle. Ils n'y étaient pas les Parisiens, ils n'y étaient pas du tout. Et Pate Boup qui tente une frappe qui ne semblait pas cadrée, mais que Safonov a dévié du bout des doigts.
1: Exactement.
0: Le corner pour Brest de la droite. C'est Nongué qui va le frapper Allez Joseph, 2 minutes et 50 secondes. Joseph Nonguet devant la tribune route de Quimper et son pied droit. Et ballon passe élevé au premier poteau, mais ballon dégagé par les Parisiens sur Lala, nouveau centre. Allez, de la droite, c'est pas encore assez élevé. Allez, troisième chance peut-être avec Nonguet. Pas de centre cette fois-ci. S'il se met sur son pied gauche, ballon deuxième poteau, trop fort malheureusement. Il y avait la projection de Touzard, il y avait la projection de l'aîné, mais la balle en cloche de Kenny Lala était un poil trop forte. Troisième séquence de changement, dernier changement pour le Stade Brestois avec l'entrée du numéro 18. Il va remplacer Bradley Loco et c'est Justin Bourgault qui va rentrer pour les toutes dernières minutes de ce match. Allez Justin, il n'y a plus de changement hein, côté Brestois. Trois séquences effectuées.
1: J'aime le comportement de Loco. Il est énervé parce qu'il sort. Je pense qu'il voulait encore œuvrer.
0: Ouais.
1: Dégagement
0: de Safonov en touche.
1: les errances que peuvent avoir les Parisiens.
0: Agnetti qui va laisser cette touche justement au nouvel entrant. Bourgault, 15 mètres du poteau de corner pour Nonguet, la déviation de la tête de Nonguet, l'aîné devancé par Drou Fernandez, mais il se positionne bien à la retombée de ce ballon, il n'arrive pas à le glisser malheureusement à Patemboup, le dégagement parisien, ça retombe sur Egil Selvik à 40 mètres de sa cage, le contrôle intérieur pied gauche très très propre du gardien brestois.
1: Ah oui.
0: Et qui cette fois-ci dégage vers la droite. Touzard qui va la retomber de ce ballon. Allez. Il le prend de la tête. La balle en chandelle. Nonguet va perdre son duel aérien malheureusement face à Nuno Mendes. 1 minute 15 avant les arrêts de jeu. Une nouvelle balle en cloche. Raphaël Le Guen à la retomber. Un rebond, deux rebonds. Il va le dégager ce ballon. Malheureusement, il était sorti et les Brestois étaient les derniers à l'avoir touché. Touche pour le Paris Saint-Germain à l'entrée du camp brestois. Depuis 5 secondes, nous sommes dans la dernière minute du temps additionnel. C'est le pire scénario.
1: Ah oui.
0: C'est que ce PSG était si prenable et il va s'en sortir avec les 3 points.
1: On va attendre la fin pour pas donner faux espoirs.
0: Il va y avoir des arrêts de jeu.
1: Parce qu'on pense qu'il y a vraiment encore une opportunité, mais si ça reste à ça, Thomas.
0: On va s'en vouloir. Allez, bien joué Touzard. Qui va prendre le ballon, qui a failli prendre le ballon dans les pieds de Götze. Ballon toujours pour le Paris Saint-Germain avec Akliouche, qui joue derrière avec Nuno Mendes. Pacho, désormais, le défenseur central équatorien. Marquinhos, qui arrive à trouver Joao Neves. La remise pour Désiré Doué, le contrôle, le lancement de Désiré Doué. Ça manque de précision, Gauthier Loris, la relance. Allez, Patemboup, faut y aller là, avec le peu de force qui te reste pour échapper, pour éviter la touche. Et malheureusement, il n'évitera pas la touche. 3 minutes de temps additionnel. Bon. Je pense qu'il aurait peut-être pu en avoir un petit peu plus.
1: On a eu 5 en première mi-temps, on a 3 en deuxième. Bon. Un peu surpris.
0: Oui, et on les a attaqués, hein, ces 3 minutes de temps additionnel. Attention à ce démarrage de Nuno Mendes, c'était pour Götz. Un bon jaillissement de Touzard. Allez, faut y aller. Lala.
1: Oui,
0: Magnetti. Il y avait des appels de balles d'Ajor que dans l'axe.
1: Exactement.
0: Finalement, on joue avec l'aîné Magnetti qui se débat face à Marnès Akliouche. Il obtient la faute, Hugo Magnetti. Titulaire pour la deuxième fois seulement de la saison ce soir. De retour de blessure. Coup franc pour le Stade Brestois. Touzard, que faire? Peut-être le laisser à Selvik. Exactement. Selvik qui sort à 45 mètres pour effectuer cette remise en jeu. Et tous les Brestois vont devant. Tous les Brestois vont devant. Allez, au 20 mètres. Un duel aérien. Selvik, longue balle à l'entrée de la surface de réparation. La tête de Raphaël Le Guen. Patemboup qui va sur le ballon. Safonov qui se couche dessus, mais qui le relâche. Malheureusement, il n'y a pas de Brestois qui avait suivi, qui était en mesure de profiter de cette énième erreur technique que les Parisiens nous ont offert ce soir. Nous sommes dans les arrêts de jeu toujours. Bien joué Magnetti qui récupère un ballon mal négocié par Désiré Doué. Willy Delajoux qui siffle faute sur Joao Neves. Coup franc pour le Paris Saint-Germain. Et là, ils vont manger le chrono. Ils vont gagner des secondes. Joao Neves qui remet la balle devant sa surface de réparation avec Pacho. Rafinha, ouais, je pense qu'on est bien dans la dernière minute des 3 de temps additionnel là. Arnès Akliouche. Attention pour lancer Vitinha dans la profondeur. Je l'appelle Rafinha par réflexe, mais c'est bien Vitinha. Vitinha pour Arnès Akliouche, le centre deuxième poteau. Egil Selvik qui intervient sur ce centre. Allez Egil, dégage, vite. Voilà, c'est ce qu'il fait. Long dégagement. Mathis Lenné qui va à la retombée de ce ballon. Il le prend de la poitrine. Drou Fernandez qui vient se mettre entre lui et la balle et qui obtient la faute. Je vais pas dire que c'est au métier parce que Drew Fernandez est tout jeune.
1: J'avais juste,
0: mais son
1: raison.
0: Positionnement était bon. Ouais.
1: Parce que 18 ans, Drew Fernandez, et puis l'aîné, ça doit être 19 ans aussi, à tout casser. Donc, mais bon, on s'aperçoit que maintenant ces garçons-là, à des âges en.
0: Désiré Doué, il passe pas, il rentre pas dans la surface de réparation. C'est peut-être la dernière chance. Fauture Patemboup. Gauthier Lloris pour jouer vite ce coup franc. Finalement, ce sera Hugo Magnetti. Allez, tout le monde devant. Même Selvi qui peut presque y aller. Hein. Magnetti qui demande à son bloc de remonter. C'est la dernière chance, la toute dernière cette fois-ci. Magnetti, la tête d'Ajorc, battu dans les airs. Mais ballon quand même pour Le Guen. Nongué à 35 mètres dans l'axe. Trois Parisiens face à lui. Passe en retrait pour Hugo Magnetti. Magnetti passe sur la même ligne pour Kenny Lala. Allez, la balle dans la surface de réparation. C'est pas assez levé, malheureusement. Tête parisienne de dégagement sur Touzard. Dans la surface de réparation, il n'arrivera pas à se l'emmener. Oh. Hugo Magnetti, tentative de retourner de Matisse Lenné. Nouveau duel aérien de Lucas Touzard au 20 mètres. Le dégagement parisien. Oh, le dégagement pour Désiré Doué qui s'emmène la balle. Willy Delajoux décide d'arrêter la rencontre à ce moment-là, au moment presque Désiré Doué pouvait aller attaquer la surface de réparation brestoise. Score final 1-0 pour le Paris Saint-Germain. Mais les applaudissements nourris du stade Francis Leblé. Parce que ce stade brestois aura le goût amer de la défaite dans la bouche. Et il aurait pu avoir le match nul ce soir, David.
1: Mais c'est ça qui est frustrant parce que là, tu vois, Leblé applaudit parce qu'on a vu un match encore de courage, de vaillance et d'abnégation de la part des Brestois. Au bout de 5 minutes, malheureusement, Thomas, tu donnes l'opportunité à cette équipe de marquer le but. Elles n'ont pas besoin d'avoir 36 000. Et encore, le PSG de ce soir, il n'y a pas grand-chose à envier. Par contre, ça a été radical. On a les opportunités. On a le Camori qui tape le poteau, qui fait une parade aussi, Safonov. Dans la balance, je pense qu'on est peut-être plus devant que les Parisiens, mais à la finale, c'est.
0: Sur les stats, en termes de grosses occasions, il y en a 3 pour le stade brestois. Il y en a 2 pour le Paris Saint-Germain. En termes de tirs, il y en a 16 pour Brest, 15 pour le PSG. Et en termes de tirs cadrés, 6 partout. Donc, des statistiques totalement égales.
1: Et on joue, on a joué.
0: Et en expected goals, Brest est un tout petit peu devant. 1,3 contre 1,16. Bon, un partout. Ouais. Et ça veut dire que Brest aurait dû avoir le 12 ce soir.
1: Ouais, donc moi j'ai bien aimé cette équipe brestoise. Faut voir le côté quand même relativement positif de se dire demain il y a quelque chose à faire. Et l'entre de Leblé, ça doit être vraiment très très très important. Il y a un public, Thomas, tu le connais ce public là, il est là tout le temps, il est porteur, il est généreux quand à être derrière son équipe quand toi tu fais ce qu'il faut. Là ils ont fait ce qu'il fallait. Voilà, malheureusement cette petite erreur entre guillemets qui a donné l'opportunité pour marquer ce but là. C'est là, moi je suis très frustré, très très déçu pour les Brestois parce qu'ils méritaient au moins d'avoir le match nul, largement. Mais voilà, le football c'est pas une science infuse. Et après l'armada parisienne aujourd'hui, bon, elle y était pas, mais ça a suffi pour qu'ils prennent les 3 points.
0: Ouais, de gros regrets de cette défaite 1-0 du stade brestois. Rappelons que Paris Saint-Germain donc a marqué le but de la victoire à la 5e minute de jeu sur une erreur de relance brestoise, un renversement de la droite malheureusement mal assuré, exploité par Ferran Torres. Et puis derrière, en seconde période notamment, il y a eu un but refusé pour le Paris Saint-Germain à la 49e, mais 60 secondes plus tôt, il y avait ce poteau de Camori Doumbia en 1 contre 1 face à Safonov. Camori Doumbia qui a vu Safara pour repousser par le poteau. Et puis Camori Doumbia, 55e également, une énorme reprise de la tête dans la surface de réparation malgré son 1m70, sa relative petite taille. C'est quand même lui qui est allé gagner le duel. Et une parade, une horizontale de Matvei Safonov dont on se demande encore comment le gardien russe du Paris Saint-Germain a pu sortir cette tête. Le goût des regrets, mais l'impression quand même que dans cette soirée pas comme les autres, le stade brestois aura rendu un bel hommage à son entraîneur.
1: Moi j'aime cette équipe là dans le sens où j'en dis elle est généreuse, elle est amoureuse aussi de son public, elle est amoureuse aussi de son coach qui a fait tout ce qu'il fallait. Ils ont joué certes pour lui, ça c'est ils joueront le prochain match pour lui, ça c'est une certitude. Le public, moi je les remercie parce que c'est vraiment un gros et bel hommage et qui mérite Il n'y a même pas de mots pour faire ce qu'il a pu faire cette personne-là, parce que c'est grandiose. On a passé une belle soirée par rapport à ces adieux-là. La famille est venue, les joueurs ont répondu présent. On va mention aussi au public, aux supporters des ultras parisiens qui ont été propres. Voilà, parce que c'est pas souvent le cas des fois quand c'est les supporters qui ils ont eu la teneur de respecter aussi ces moments-là. Maintenant, voilà, je pense que Eric, pendant 3 ans et demi, il s'est battu. Il veut que cette équipe-là se batte. Et en fait, c'est à l'image de Eric ce qu'ils ont fait ce soir. Maintenant, il manquait la réussite. Mais Eric, lorsqu'il est arrivé, on se souvient, Thomas, au mois de décembre,
2: en janvier.
1: Il y avait très peu de points, il y avait 13 ou 14 points qu'on avait au classement. Et puis, il a dit, on va travailler, on va faire les choses. Donc voilà, c'est ce qu'il faut pour Julien Lachuère. Je tire un grand coup de chapeau parce que c'est pas facile de reprendre le flambeau. Quand tu es numéro 2 et quand tu es auprès des joueurs, quand tu es numéro 1, et ben, t'as un autre statut à gérer et puis à opérer. Mais j'ai l'impression que cette équipe-là de Brest reste avec ces valeurs-là. De toute façon, c'est à l'image de nos supporters là, qu'ils sont en train de communier avec le public brestois derrière la route de Quimper. On va exister, on gardera cet amour-là de Eric, le ballon qu'il a pu transmettre grâce à ces gens-là.
0: On va terminer là-dessus. Des Brestois partagés, parce qu'il y a certes la fierté d'avoir fait plus que rivaliser face au vainqueur des deux dernières Ligues des Champions, mais il n'y a pas ce point. Ça ne fait pas avancer malheureusement. Et c'est la première défaite de la saison du Stade Brestois. Brest était toujours invaincu. Quatrième journée pour cette première défaite. Et le Stade Brestois qui, au classement de cette Ligue 1, recule, cela dit, à la 8e place. Une seule place perdue, c'est la place que vient chipper le Paris Saint-Germain en l'emportant sur le score de 1-0. Mais alors, les totaux sont les mêmes. 7e Paris, 8e Brest, 4 points. Les deux, c'est pareil. Une victoire, les deux, c'est pareil. 2 nuls, pareil. Une défaite, pareil. 6 buts marqués, 6 buts encaissés, pareil. Donc, ça n'enlève rien. C'est une anecdote et rien d'autre.
1: Non.
0: Cela dit, surtout en plus au 13 septembre, ça ne veut pas dire grand-chose.
1: Non.
0: Mais bon, c'est quand même déjà ça. Merci David, en tout cas.
1: Merci à toi, Thomas.
0: C'est bien passé pour ton équipe tout à l'heure.
1: Écoute, on a eu la chance de gagner 6-0.
0: Ça va.
1: Donc, c'est bien. Je suis content pour les filles aussi. Donc, c'est top.
0: Parfait. Et puis, c'était un vrai plaisir de te retrouver. Je pense qu'on va encore vivre de belles soirées.
1: Exactement, avec grand plaisir.
0: Brésil. À bientôt, David. Le Stade Brestois qui rejouera la semaine prochaine sur la pelouse d'Auxerre. On se donnera rendez-vous samedi prochain à partir de 14h30. Le Stade Francis Leblé est en train de se vider. Je vais remercier Laurent Leclerc qui était à la réalisation. Merci à Nicolas Blanza également qui a co-animé en ma compagnie l'avant-match, l'hommage à Eric Roy, et dont vous pourrez retrouver les meilleurs extraits ce soir sur le site ici.fr et sur les réseaux sociaux d'ici Breizh-Izel. Des extraits également à retrouver demain à partir de 6h dans la matinale d'ici Breizh-Izel en direct du Stade Francis Leblé. Thomas Lavaux, merci. Passez quand même une douce soirée et je vous dis Kenavo.
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3: Une jeune fille de 17 ans s'apprête à gagner l'Eurovision et à devenir une icône malgré elle. Son nom, France Gall, et son tube, poupée de cire, poupée de son. Bienvenue en 1965.
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3: Derrière les sourires de façade, c'est un drame. Le texte, signé Serge Gainsbourg, est d'une cruauté rare. Il se moque de la naïveté de la chanteuse en la comparant à une marionnette sans cervelle. Pire encore, le soir de son triomphe, son fiancé, Claude François, la quitte par jalousie au téléphone. Une musique entraînante pour masquer une immense solitude. France Gall finira par renier cette période, même si ce titre s'impose dans le cœur des Français.
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2: Café Boc, merci de nous recevoir depuis votre belle boutique de la rue du Docteur Leroy. Bonjour Henri Lemarié.
3: Bonjour Roland.
2: Alors votre actualité déjà avec 2026 dans la ligne de mire, c'est la création d'une franchise, d'un accompagnement également des futurs franchisés. Mais pour en arriver là, c'est quand même intéressant de savoir qui vous êtes et comment vous avez commencé. Moi je vois Café Boc 1932, bon c'est pas vous qui êtes à la tête de cette enseigne depuis 1932. Vous les dirigez depuis quand ?
3: Je dirige les Cafés Boc depuis 2020, depuis octobre 2020, depuis que Bruno Clément qui avait été là pendant 32 ans, ben c'est

0: je me suis dirigé vers le bâtiment, donc la ferronnerie d'art. J'ai repris une entreprise que j'ai dirigée pendant 10 ans. La dernière opportunité professionnelle, ça a été d'aller vers encore plus d'artisanat avec la reprise de ce fonds de commerce où on transforme le café vert, le café cru qui nous vient de l'autre bout de la planète, en un café torréfié que l'on vend ici. Et effectivement, les Cafés Bock le font depuis 93 ans.
1: Ça a l'air de bien se passer. C'est quoi les clés de la réussite ?
0: Il n'y a pas de clé de la réussite propre à Café Bock, c'est le clé de la réussite propre à l'entreprise, c'est-à-dire définir un projet d'entreprise, une stratégie, s'y tenir, s'entourer de gens compétents, motivés, de respecter les équipes en interne, les clients en externe, et puis de croire en son projet et de porter la passion.
1: Henri Lemarieux, où vous voyez-vous dans 5 ans ?
0: J'espère que dans 5 ans, les Cafés Bock seront une marque connue en France pour la défense de la filière et pour la vertu qu'ils porteront.
1: Parlez-nous du cadre de vie qu'offre la Sarthe, Henri Lemarieux.
0: C'est un cadre de vie exceptionnel. Nos enfants peuvent y grandir. On est proche de cette nature qui nous est si importante. Et aujourd'hui, quand même, la possibilité d'y porter des projets modernes.
1: Merci beaucoup, Henri Lemarieux, de nous avoir reçus. À très bientôt.
0: À bientôt, Bruno.
1: On peut se prendre un café là tout de suite.
0: Allons-y.
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3: Si je vous dis Johnny Hallyday, Belmondo, vous pensez cinéma? Oui. Mais pour moi aujourd'hui, ça me fait penser Bichon Maltais, Yorkshire, bref, des toutous quoi.
4: C'est beau, hein, cet homme-là avec son chien.
3: Car aujourd'hui, je teste le métier de toiletteur canin. Mais pas chez n'importe qui. Non, non, non. Chez un coiffeur des chiens de star. On est chez Rhinocérose. C'est à Strasbourg. C'est le salon de Didier, qui est toiletteur canin depuis plus de 25 ans. Et ici, on rigole pas avec le pelage, la touffe, le poil, derrière la porte vitrée, les odeurs de shampoing, les bruits du séchoir. Et chez Didier, chaque chien est traité comme un client VIP. Et ce, pour le plus grand bonheur de ses propriétaires, qui eux sont confortablement installés, eh bien, dans le canapé pour papoter. Je regarde Didier au loin qui est en pleine retaille de mèche sur Anouk. Anouk, c'est un petit bichon maltais très précieuse. En pleine cure de rafraîchissement, il observe beaucoup. Et il me dit, tu sais Maxime, il faut savoir lire le chien. Son âge, son caractère, sa morphologie. Anouk, par exemple, eh bien, elle porte actuellement la fameuse coupe bébé, qui est très demandée pour les bichons maltais. Ça lui fait une petite tête toute ronde et résultat, effet rajeunissant immédiat. Anouk a perdu 10 ans. Oui, enfin presque, vous m'avez compris. Mais rien n'est automatique parce que chaque race, chaque pelage, chaque chien est différent. Alors évidemment, moi je suis là pour tester. Alors j'ai voulu tenter un petit geste, un petit coup de ciseau. Mais alors clairement Anouk, alors là, elle m'avait déjà capté. À peine le ciseau en main et ce regard qui voulait clairement me dire « Toi mon gars, c'est même pas la peine ». Je me suis rapproché tranquillement. Anouk, elle, s'est reculée. J'ai pas insisté, même si maman me disait « Mais si, allez-y, elle dira rien ». Et j'ai préféré ne pas croire maman. Non. Didier reprend la main, précis, calme, le chien se détend. L'expérience parle quoi. Nickel. Eh oui, Didier c'est un peu comme le Franck Provo des cabots. Il a coiffé les fidèles compagnons des plus grandes stars. Oui, Johnny, Bebel. Mais ça pour lui, ça n'a pas d'importance parce que chaque chien est, sans mauvais jeu de mots, bichonné de la même façon pour lui. Et ça fonctionne aussi pour les clients, hein, qui sont littéralement, mais alors, aux petits oignons. Et pour Didier, c'est ça, sa récompense. Voir le chien bien, mais aussi voir les maîtres heureux. Et pour ça aussi, il faut le dire, Didier, ah, il a le coup de patte. Le petit mot qui va bien, la petite attention qui fait plaisir, les nouvelles des dernières sur Simba, Loki ou encore Marley, il les connaît tous, hein. Moi, je repars avec des poils partout sur le pantalon, mais avec une certitude, ce métier est bien plus profond que ce que j'imaginais. Quant à Anouk, la voilà prête pour aller batifoler avec maman. Direction chez le boucher, qui, j'en suis sûr, ne manquera pas de souligner la beauté de cette nouvelle coupe à sa maîtresse. N'est-ce pas, Anouk ?
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1: On sait qu'on est Lorraine, Nicolas Turon, parce que quoi aujourd'hui ?
5: Parce qu'on connaît le Gégène de Lémon.
1: Je ne connais pas, moi, le Gégène de Lémon.
5: Nous avons reçu beaucoup de messages qui nous encourageaient à faire des papiers sur la Meuse, donc on continue.
1: D'accord.
5: Et figurez-vous, Frédéric, que chaque village a son clocher,
1: oui.
5: Son bistrot,
1: oui.
5: De moins en moins, mais
6: et son Gégène.
5: Et son original. Oui, dans le Gégène, on le sert dans le bistrot aussi. Mais...

0: L'original du village, vous savez, le type un peu inquiétant, oui, qui habite à la sortie du bourg, oui, parfois un vieux garçon qui n'est jamais parti de chez sa mère, parfois un artiste un peu sauvage, parfois un gentil bonnet qui habite avec 43 chats, parfois un ouvrier agricole qui ne sait pas faire grand-chose mais qu'on embauche à tour de rôle par charité. Le type qu'on voit débarquer le jour de la fête patronale avec un mélange de crainte et de fascination, parce qu'on sait qu'après 5 bières, il se tient moins bien qu'à l'ordinaire. Il a beau accrocher une fleur des champs arrachée dans le fossé à sa boutonnière pour assurer les mères de famille, tout le monde sait qu'une fois que la plus jolie femme du village, mettons la femme du maire, aura refusé de danser avec lui, le bal changera d'atmosphère. L'original sculpte du bois, ou attrape les oiseaux à la glu, ou connaît les meilleurs coins à champignons, ou se noie dans la gnôle, ou parle un sabir que lui seul comprend, ou marche le long de la route suivant toujours le même parcours inlassablement. Dans tous les cas, l'original est original, surtout parce qu'il ne fait pas comme tout le monde. Allez, mon... Dans la Meuse, un petit village de 475 habitants, à 12 km de Bar-le-Duc. Vous connaissez les mots, non?
1: Non.
0: Là où un avion s'est crashé en 1912?
1: Pas non, du tout.
0: Il y a une plaque. Là où une bande de passionnés fait vivre une photothèque incroyable?
1: Non.
0: Le Google Image du Terre-Terre?
1: C'est vrai?
0: Ah ouais, c'est super. À Lémont, donc, l'ancien maire, un centenaire, raconte des tas d'histoires, je l'ai rencontré. Ouais. Il raconte comment il menaçait les garnements avec sa canne pour les faire descendre des arbres quand il glanait des fruits. Comment il considérait que ses adjoints et lui, élus à 28 ans, au siècle dernier, étaient des balayeurs de granges et de chats crevés, je le cite, comment ils épieraient les chemins à la main, un à un. Ils faisaient du bénévolat le week-end et les après-midi. Et ce maire-là vous parlera d'Eugène Henry, dit le Gégène, l'original de Lémont. Et pourquoi cet original était original? Parce qu'il avait son cercueil chez lui. Il dormait parfois dedans pour l'essayer, je cite. Et avant de mourir, le Gégène, il avait rempli son cimetière de bouteilles et de conserve, histoire de tenir le coup pendant le long voyage de l'éternité.
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1: À Anceny, j'ai rencontré Albert, ancien éditeur jeunesse, devenu un véritable moteur dans le monde associatif. Albert, il sème des idées et il aime surtout voir les autres les faire grandir. Une présence discrète mais indispensable qui sait inspirer sans jamais s'imposer. Et s'investir pour les autres est arrivé pour lui comme pour beaucoup d'entre nous.
2: Oui, ça a commencé en fait, notamment avec les enfants, en étant parents d'élèves. Et puis à s'engager autour de la vie locale, dans les associations de parents. Ça a commencé comme ça, l'engagement associatif. J'ai été scout et donc engagé quand même assez jeune dans le mouvement associatif. Oui.
3: Ça vous apporte quoi l'engagement associatif?
2: J'aime bien l'action. Je suis quelqu'un qui réfléchit aussi à beaucoup de concepts, mais au bout d'un moment être que dans le concept, ça marche pas. Donc être à l'action, c'est vraiment des choses qui pour moi sont importantes. Et puis aussi de créer du lien. Et ça, dans les associations, on peut pas faire tout seul. L'idée, c'est vraiment de créer du lien, de créer des interconnexions. Et ça, c'est vraiment quelque chose qui me nourrit en fait au quotidien. Parce que je suis convaincu que je pourrais être à d'autres endroits. Mais ce qui importe, c'est qu'est-ce que je peux faire pour l'endroit où je suis.
3: Et vous apportez quoi de vous là-dedans?
2: Je pense avoir cette capacité à mettre en lien les gens, à éventuellement aussi motiver, lancer des projets.
3: Fédérateur,
2: je sais pas, initiateur plutôt. En fait, je suis plutôt au début. Ce qui m'intéresse, c'est mettre en route des actions. Moi, j'aime me rendre le plus dispensable possible. C'est-à-dire que si je peux ne plus être dans un projet, tant mieux, parce que il y a d'autres choses aussi qui peuvent naître. Et puis, moi, ce qui m'amuse aussi, c'est justement de réussir à créer du lien et puis à faire en sorte que des différentes choses qui sont un peu dispersées soient plus puissantes parce qu'elles sont ensemble, parce qu'elles se mettent à travailler ensemble.
3: On dirait que vous déposez l'idée, puis hop, vous partez après.
2: C'est un peu ça. Ben, ce qui m'intéresse, c'est que d'autres s'emparent des idées. Moi, les idées, ouais, j'adore les idées. Mais ce qui m'intéresse, c'est surtout comment, quand je vois qu'il y a une dispersion sur des sujets, de me dire, mais pourquoi est-ce qu'ils se rencontrent pas?
3: Dernière question, qu'est-ce que vous apporte tout ça dans votre vie, Albert? Toutes ces idées que vous semez, vous plantez?
2: C'est en fait, je pense que derrière tout ça, c'est se sentir vivant.
3: Ouais, encore une fois.
2: Mais oui, c'est oui, je pense que c'est ça.
3: Tout simplement, et c'est beau d'être vivant finalement.
2: Ouais, c'est une bonne idée.
3: On peut vous souhaiter quoi pour la suite à vous?
2: De continuer à être curieux. Ça, c'est une sorte d'angoisse que j'ai dans ma vie, c'est qu'un jour je puisse ne plus être curieux, perdre ce côté de ah waouh, cet émerveillement.
3: Ouais.
2: C'est-à-dire perdre l'émerveillement et la curiosité, ça me ferait mal.
1: Albert, dans le monde associatif comme ailleurs, continue de semer des petites graines d'idées et laisse la magie opérer.
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4: Nous sommes avec une des dernières et la plus ancienne fabrique de pâtes de fruits en Auvergne. Avec Anthony Vallat, qui est le directeur général. Merci de nous recevoir, Anthony. Nous sommes face à une vieille photo qui montre, je pense, le tout début de cette maison Cruzilly, c'est ça?
5: C'est pas le début historique, hein, puisque la maison Cruzilly a été fondée en 1880, mais c'est effectivement une photo du site de fabrication ici, sur la zone du Brézé, telle qu'il était en 1956, au moment où la maison Cruzilly a déménagé du centre de Clermont pour venir s'installer sur la zone du Brézé.
4: Construction de l'usine Goffredi, avenue Jean-Mermoz, sur le champ d'Angélique. Et on aperçoit des angéliques,
5: oui,
4: sur ce champ.
5: Et l'angélique étant un des produits un petit peu signature des confiseurs et de la confiserie. Et donc c'est un beau clin d'œil de l'histoire que de penser que voilà, notre site de fabrication ici est basé sur un ancien, oui, champ d'angélique. Voilà.
4: L'angélique, ces petits bâtonnets de couleur verte, hein, c'est
5: exactement
4: ça, je ne dis pas de bêtises.
5: Il y a beaucoup de particuliers qui ont aussi de l'angélique à la maison.
4: C'est la tige.
5: On confie la tige, tout à fait.
4: D'accord. Oui. Okay. Et aujourd'hui, vous en faites toujours. Vous avez toujours des producteurs d'angélique qui bossent avec vous.
5: Oui, tout à fait. C'est un agriculteur qui vient nous livrer en tracteur chaque année.
4: Au mois d'août,
5: quand la récolte est prête, on se met d'accord avec lui l'année d'avance sur les quantités dont on aura besoin. Et puis il vient nous livrer. On la travaille, on la prépare, et puis après on va la faire confire. Donc c'est un produit auquel on tient beaucoup.
4: Il y a toujours une grosse tradition autour de ça. Enfin, en Auvergne, on offrait des pâtes de fruits, c'était un incontournable.
5: Effectivement, la création de la pâte de fruits a été faite en Auvergne. Hein, à la base, la pâte de fruits s'appelait la pâte d'Auvergne. Et c'était vraiment une spécialité, on va dire, régionale. Ce qui a fait que l'Auvergne était une terre de fruits confits, c'est que, on va dire que la noblesse venait, descendait de Paris dans le 16e, 17e siècle et venait dans les cures, à Roya ou autre. Ils découvraient, ils dégustaient les fruits d'Auvergne. Et la méthode de conservation à l'époque, hein, puisqu'on n'avait pas toute la pasteurisation, etc., là, c'était de confire les fruits. Ce qui faisait que, du coup, les confiseurs auvergnats ont prospéré sur la base des gens qui venaient en cure et qui ramenaient leurs fruits à Paris en général. C'est comme ça que la confiserie et le métier de confiseur a démarré en Auvergne.
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1: 7h40, Arnaud Fromage est avec nous pour la nécessaire minute comptoise, hein, des infos insolites, improbables tous les jours. Bonjour Arnaud.
7: Bonjour, bonjour.
1: C'est mercredi aujourd'hui, il va falloir trouver une activité pour les enfants, forcément.
7: Oui, et comme ils n'ont repris l'école que depuis deux jours, je n'imagine même pas ce qu'ils peuvent avoir en tête. Tenez, nous sommes en juin 2015 à Beaucourt, dans le territoire de Belfort. Dans le cadre d'un atelier, les élèves du club de sciences du collège Saint-Exupéry s'apprêtent à réaliser l'expérience qu'ils préparent depuis des mois. Tout le collège est là, la presse est invitée, les scientifiques en herbe sont inquiets. Il est 9h20, leur H du jour J de l'année A est là, 10 mois de travail sont en jeu, leur ballon sonde est prêt à s'envoler.
1: Ah, mais c'est juste ça, une expérience météo, c'est pas la peine de mettre autant de suspense, Arnaud.
7: Non, ce n'est pas qu'une expérience météo. C'est aussi une expérience charcutière, parce qu'au ballon sonde, destiné à tutoyer la stratosphère, est attachée une saucisse de Morteau. Oui, les collégiens de Beaucourt ont décidé d'envoyer une saucisse dans l'espace. Dans le ciel de Beaucourt, une nacelle contenant un système, un fil chauffant activé par une minuterie destinée à libérer la morteau au bon moment, s'élève, tirée par le ballon, gonflé à l'hélium. À bord, deux caméras sont embarquées pour suivre le périple de la saucisse qui ne fait que commencer, sous les hurrahs de la foule qui s'élève.
1: Non mais qui a eu cette idée, Arnaud, sans rire ?
7: En réalité, c'est un concours de circonstances. Au départ, il s'agissait bien d'envoyer un ballon sonde, comme ça se fait souvent dans les clubs de sciences. Et puis, c'est au programme de quatrième, mais avec un petit personnage en plastique, en guise de charge. Or, il se trouve que le professeur de physique-chimie du collège de Beaucourt connaît bien Bertrand Vinçu, qui lui travaille régulièrement pour la promotion de la saucisse de Morteau. C'est à lui notamment qu'on doit l'idée de la Morteau mobile, envoyée sur la caravane du Tour de France en 2014. Alors forcément, ça fait tilt. L'association de défense et de promotion des charcuteries et salaisons IGP de Franche-Comté donne son accord. La Morteau va pouvoir s'envoyer en l'air.
1: C'est complètement fou. Bon, j'espère juste que personne ne s'est pris ensuite une saucisse sur la tête, parce qu'elle est forcément retombée après.
7: Effectivement, et je vous rassure tout de suite, personne n'a été blessé lors de la redescente de la Morteau, qui aura tout de même atteint les 30 000 mètres d'altitude, soit deux fois plus haut qu'un avion de ligne, avant de retomber près de Zurich, en Suisse. Une fois récupérée, la partie plus sérieusement scientifique a pu commencer, avec les analyses de température et de pression atmosphérique par les élèves. Mais voilà, cette anecdote prouve une fois de plus que quand on veut faire une connerie, autant y aller à fond, parce que c'est très sérieux, la connerie.
1: Alors rendez-vous compte, une saucisse de Morteau dans l'espace, on en apprend vraiment tous les jours, avec la nécessaire minute comptoise d'Arnaud Fromage. Vous réécoutez, vous voyez aussi des images évidemment sur ici.fr Besançon. Merci beaucoup Arnaud, et puis à demain.
7: À demain.
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1: Les médias, les réseaux sociaux, les moyens aujourd'hui sont multiples pour connaître une célébrité mondiale, mais fut un temps où l'arc était loin de posséder autant de cordes.
2: En plein dans le milieu.
1: 8 septembre 1886, des cordes, cette fois vocales, retentissent dans la maison de Félix-Philippe Valin, clerc de notaire à Montalieu-Versieux. Cette voix, c'est celle de Joséphine Eugénie, que l'on surnommera plus tard Ninon, et si c'est la première fois qu'on l'entend, ce ne sera certainement pas la dernière. D'ailleurs, la première fois qu'elle l'emploiera en spectacle, ce sera chez nous. En 1909, après un passage au Conservatoire de Lyon, sa première expérience de soliste, c'est à Bourgoin, pas encore jumelée à Jallieu à l'époque.
3: Quelle histoire, ça aussi.
1: Une histoire de maladie, figurez-vous. La première chanteuse de l'Opéra de Lyon tombe malade, et Ninon la remplace pour le premier rôle, et c'est un triomphe. Cette réussite, elle poussera son entourage à l'envoyer à Paris pour tenter sa chance, mais les débuts sont difficiles. Ninon s'aguerrit, fait des rencontres, notamment l'un de ses premiers fans, un certain Claude Debussy. Et puis en 1912, c'est le tournant grâce à un deuxième fan de la voix si particulière de Ninon. Elle auditionne à l'Opéra Comique.
4: Un comique, toi, tu regardes les Simpsons le soir.
1: Et Albert Carré, le directeur, est séduit. Il l'engage aussitôt. Mais l'idylle ne durera pas. Pierre Barthélémy Gueusi succède à Albert Carré à la tête de l'Opéra Comique.
5: Ça va trancher, chérie.
1: Il déteste Ninon et lui fait subir des crasses en tout genre. C'est le cauchemar.
6: Personne ne peut être aussi con que ça.
1: Son salut viendra d'un gala. En 1916, elle chante au profit des blessés de guerre. Le destin aura voulu que dans la salle soit présent le directeur du Colonne de Buenos Aires, une salle aussi prestigieuse que la Scala de Milan ou l'Opéra de Paris.
7: Ça, c'est énorme.
1: Et Ninon, elle lui a tapé dans l'oreille au directeur. La chanteuse n'hésite pas. Elle casse son contrat avec Gueusi et s'embarque dans le plus grand voyage de sa vie.
8: Oh, ça fait du bien, ça.
9: C'est bon, ça.
8: C'est bien.
1: Pour la Montalieu-Lande, c'est le début d'un triomphe de 10 ans en Argentine qui lui assure une célébrité mondiale.
10: C'est Darty mon kiki.
1: Ninon Valin est accueillie comme une star en Grèce, en Turquie. Elle donne un récital privé à la Maison Blanche pour le président Roosevelt. La reine-mère d'Angleterre réclame au président Lebrun de l'entendre pour sa venue diplomatique en 1938.
11: Soit on est quelqu'un, soit on est personne.
1: Les tournées s'enchaîneront jusqu'en 1945, date à partir de laquelle Ninon préférera rester dans sa propriété lyonnaise de Millery. Héroïne dans les opéras qu'elle interprète, Ninon Valin le deviendra aussi dans la vraie vie. Pendant l'occupation, elle cachera des juifs et sauvegardera, en la soustrayant aux Allemands, la collection inestimable de François Lang, l'un de ses amis, pianiste et mécène français qui décédera en déportation.
12: C'est des commandos anti-char, des P-51.
13: Ce sont nos anges gardiens.
1: Si sa carrière a fait d'elle une voix incontournable à l'étranger, son héritage dépasse la simple performance. Elle est à l'origine de la création du conservatoire de Montevideo, en Uruguay. Elle a tourné les cinéphonies, les premiers clips de l'histoire. Elle a été l'artiste la plus radiodiffusée dans les années 20 et 30.
14: Enfin, c'est fou! C'est fou!
1: C'est également à Ninon Valin que l'on doit l'éclosion de jeunes talents comme Georges Guettari ou encore un certain Luis Mariano. Mexico. Comme un symbole ou une reconnaissance ultime du destin, Ninon Valin décède le 22 novembre 1961, jour de la Sainte Cécile, patronne des musiciens. La plus grande cantatrice du monde a été pendant longtemps Ninon Valin, une iséroise, illustre iséroise.
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15: On retrouve une comtoise qui compte avec une aventure humaine, une aventure aussi en termes de santé. Elle s'appelle Émilie Joly.
16: C'est triste à dire, mais quand on tombe dans la maladie, on a l'impression d'être tout seul, qu'on est le seul au monde à souffrir, alors que pas du tout.
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15: Émilie Joly, vous êtes ancienne Miss Pays de Belfort-Montbéliard, c'était en 2017. Votre vie a basculé quelques années après avoir glané vos écharpes de Miss. Qu'est-ce qui s'est passé en 2021, Émilie?
16: Alors c'est contre au début plusieurs maladies, plusieurs pathologies qu'on m'a diagnostiquées, donc des syndromes de compression vasculaire très rares, donc le syndrome de Nutcracker, le syndrome de May-Turner et le syndrome de Wilkie. Donc j'ai été opérée pour chacun des syndromes, donc deux à Annecy et un à Paris, mais probablement depuis ma dernière opération, j'ai contracté donc une gastroparésie. C'est une paralysie de l'estomac, c'est-à-dire qu'aujourd'hui je ne peux plus manger et boire normalement sans vomir derrière. Donc ça crée beaucoup de problèmes autres, comme un ralentissement des intestins, un ralentissement de la vessie. Donc je suis sondée aussi au niveau urinaire par moment. J'ai eu une sonde naso-jéjunale pour m'alimenter pendant plusieurs mois, mais ça a été très compliqué, donc on a dû l'arrêter. Et actuellement, je nage un petit peu comme je peux pour m'alimenter, mais c'est vraiment très compliqué et c'est une pathologie qui est pas forcément très connue et que les médecins ne croisent pas tous les jours. Donc, pour retrouver des professionnels qui s'y connaissent, c'est très compliqué. Et oui, je me bats contre ça et ça crée beaucoup de problèmes. Donc, des problèmes aussi au niveau des problèmes électrolytes, donc tout ce qui est potassium, sodium. Enfin voilà, tout ça, et forcément c'est dangereux pour le cœur, donc...
15: On ose le dire, vous êtes un exemple de résilience, de force mentale, vous le partagez aussi sur vos réseaux sociaux. Pourquoi faire ça, tiens d'ailleurs? Est-ce que ça vous fait du bien? C'est une sorte d'échappatoire?
16: Alors il y en a beaucoup qui comprenaient pas pourquoi j'en parlais sur les réseaux, et en fait, moi j'écris énormément depuis très jeune, donc ça a toujours été un peu mon échappatoire, et c'est vrai que j'écrivais en secret, et un jour on m'a dit, mais pourquoi tu les partages pas? Et en fait, je me suis dit, quoi de mieux que les réseaux pour les partager? Et j'ai commencé à un peu en parler. C'était ma manière à moi de me rendre compte que j'étais pas toute seule. C'est triste à dire, mais quand on tombe dans la maladie, on a l'impression d'être tout seul, qu'on est le seul au monde à souffrir, alors que pas du tout. Et les réseaux m'ont aidé à trouver des personnes qui avaient la même pathologie que moi aussi, alors que déjà c'est une pathologie rare. Ça m'a aidé à me rendre compte que beaucoup, beaucoup de gens traversent la maladie, et puis on s'aide mutuellement, finalement, via les réseaux. Et puis ça me permet de partager mes écrits, ça me permet de moins me sentir seule dans tout ça, même si on est entouré au fond de soi, par moment on peut se sentir très seule quand même. Ça a commencé en 2021 et à chaque nouvelle année je me disais bon allez cette année c'est la bonne année, et à chaque fois c'était pas ça, donc soit c'était pire, soit c'était tout aussi compliqué, donc j'ai espoir forcément que 2026 ça aille mieux, mais je veux pas trop me projeter parce que les espoirs quand ils tombent ça fait un peu mal quand même.
15: Émilie Joly, notre comtoise qui compte avec votre radio ici, qui fait briller le Nord Franche-Comté et qui continue à nous raconter ses aventures à travers ses différentes maladies et qui tient le cap.
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3: Vous écoutez Téline Escale avec Oxygène.
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3: 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Des artistes, mais aussi des parents qui écrivent des histoires de vie, avec une dominante, la poésie.

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2: Sur Ici Picardie, tous les jours, nous accueillons Karen Ponte. Elle est autrice, elle est picarde et elle nous donne son billet d'humeur chaque matin. Karen Ponte s'éparpille. Bonjour Karen.
3: Bonjour. J'ai envie de vous parler aujourd'hui de tous ces bidules qui ne servent à rien, mais qu'on adore collectionner. Vous savez, tous ces petits machins qu'on aligne sur nos étagères et qui nous pourrissent la vie, évidemment, lorsqu'il faut faire les poussières. Moi, la première, je me laisse avoir par les petites frimousses rigolotes, par le côté nostalgique ou tout simplement par les tendances. C'est ainsi que j'ai une étagère pleine de Funko Pop, principalement des Funko Pop de Friends, parce que Friends, c'est la base, mais aussi quelques-unes de Vice Versa, un dessin animé que j'adore. J'ai aussi la Reine de Cœur ou encore la regrettée Reine d'Angleterre. L'année dernière, j'ai découvert les Jelly Cats. Si vous ne connaissez pas les Jelly Cats, ce sont des petits objets du quotidien sous forme de peluche, avec des yeux et parfois des mains et des pieds. Sur les étagères de ma bibliothèque, vous trouverez donc un avocat, une goutte d'eau, une cerise, un bol de céréales, une théière, un nuage ou encore une pistache. Ça coûte un bras, mais c'est tellement mignon qu'on ne peut pas résister. Ma dernière lubie en date, les Sony Angels. Est-ce que vous connaissez les Sony Angels? Ce sont des petits personnages, souvent tout nus, mais avec des chapeaux sur la tête, en forme de fruits, d'animaux, de fleurs. Et là où ils font très fort chez Sony Angel, c'est qu'on ne sait pas ce qu'on va avoir comme petit bidule. On ne le sait que quand on ouvre le paquet, une fois qu'on le reçoit. Funko Pop, Jelly Cat ou encore Sony Angel, ça ne sert à rien. C'est sans doute pour ça qu'on adore. Je vous dis à demain et d'ici là, rappelez-vous, 4 focus c'est bien, mais 4 éparpillés, c'est encore mieux.
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1: Mathilde Perretta, la directrice de la vernoiserie à Marly. Et justement, la boulangerie va passer sur M6 dans la meilleure boulangerie de France. Bonjour Mathilde.
2: Bonjour Jérémy.
1: Quand on reçoit
2: Merci
1: l'appel.
2: Pour l'invitation.
1: Ben avec plaisir. Quand on reçoit l'appel d'M6, on se dit quoi en premier? Il y a de la fierté ou il y a un petit coup de pression quand même?
2: Les deux. Quand même beaucoup réfléchi avant de répondre favorablement. Mais non, moi, on est flatté aussi. On était flatté d'un côté, et puis on a mis une petite semaine à se décider à participer à l'émission.
1: Est-ce que vous pouvez nous raconter comment s'est déroulé le tournage, les coulisses, l'arrivée des caméras dans la boulangerie? Ça doit être assez impressionnant.
2: Alors c'était impressionnant, oui. On a eu un gros travail en amont, donc on a dû préparer ce qu'on allait présenter, on a dû faire des propositions aux personnes du casting pour savoir quel produit passerait le mieux, etc. Et du coup, on a dû faire des tests de nos produits, nos fiches recettes. Et donc, c'était un gros travail avec nos cuisiniers, avec notre personnel de vente. On a vraiment fait un gros travail pour accueillir correctement le tournage se passe bien et réponde aux critères de l'émission.
1: Vous avez seulement 24 ans et déjà un parcours très riche. D'où vous vient cette passion pour la pâtisserie?
2: Je pense que déjà, j'adore manger. Et c'est en partie pour ça que j'ai décidé aussi d'en faire mon métier. Et donc depuis toute petite, je suis passionnée par la pâtisserie. J'ai décidé d'entreprendre des études, donc au lycée hôtelier pour apprendre davantage la cuisine, la pâtisserie, la gestion hôtelière. Et ça me semble un univers que j'adore. Et ensuite, j'ai poursuivi en BTS en cuisine. J'ai beaucoup travaillé en pâtisserie. Ma vie tourne autour de la nourriture, on va dire.
1: Votre histoire est aussi une belle aventure humaine et entrepreneuriale. Avec Thomas Bouhollier. Comment cette collaboration est née entre vous?
2: J'ai commencé à travailler chez Vernois Traiteur en 2022. Ça a matché professionnellement. On s'est très bien entendu sur plein de points. C'est surtout un bon couteau suisse, je pense. Donc j'allais autant au laboratoire filer un coup de main que sur prestation. Je faisais beaucoup de les photos sur prestation au laboratoire pour ensuite mettre sur les réseaux sociaux. C'est cette complémentarité qui a fait que ensuite on a réussi à bien travailler avec Thomas et puis qu'on a monté ensemble ensuite le projet de la première boulangerie. Donc on s'est associé à Verny, donc la vernoiserie, en septembre 2023. Et puis ensuite, j'ai commencé à aussi beaucoup travailler pour le traiteur. Et puis la deuxième boulangerie est née à Marly, et puis c'est fait ainsi de suite.
1: Si vous deviez justement choisir une seule spécialité de la vernoiserie, ce serait laquelle à conseiller aux auditeurs d'Ici Lorraine?
2: Croissants, ils sont pur beurre, c'est un délice. Dès que ça sort du four, on est obligé de craquer en fait.
1: Ils sont généreux, un peu comme vous.
2: Voilà, un peu comme nous, ils sont à notre image.
1: Merci Mathilde Perretta, et puis rendez-vous ce soir sur M6 à partir de 18h35 pour votre passage dans la meilleure boulangerie de France, hein, c'est sur M6, et on est sûr que tout va bien se passer pour vous deux. Merci beaucoup.
2: Merci Jérémy.
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4: L'un des villages les plus légendaires de Bourgogne se trouve en Côte d'Or. C'est le village de Malin, un lieu chargé d'histoire, de chevaliers et de sorcellerie. Bonjour Sandra Amani.
5: Bonjour Charlotte.
4: Cette légende est extraite de votre livre « Les légendes de châteaux en Bourgogne » aux éditions de l'Escargot Savant. Il était une fois la sorcière de Malin. Malin est un petit village médiéval accroché à une colline. Son château surplombe la vallée de Sombernon et sa plaine est traversée par la rivière Louche. Ici se trouve le fameux trou du diable.
5: C'est en effet un endroit terrifiant. Une grotte sombre que tout le monde évite depuis plusieurs siècles, sauf Antoinette, une jeune femme très belle qui vit dans le village de Malin. Nous sommes au 15e siècle, mais c'est semblable l'ennui. Antoinette veut du grandiose, de l'inattendu, de l'immortel. Seule au coin du feu, un soir d'hiver, elle pense à voix haute.
6: Je déteste mon existence de bonne femme sans avenir. J'ai hâte que minuit sonne
7: J'attends. J'attends notre rencontre depuis si longtemps.
5: C'est avec entrain qu'Antoinette s'enfonce dans la forêt de Malin en une nuit glaciale de novembre. Sous sa capuche noire, son visage reste bien caché. Personne ne doit savoir qu'elle va rencontrer Satan, et encore moins qu'il va lui donner l'immortalité. Arrivée devant le trou du diable, Antoinette sent une chaleur s'échapper de la grotte. Elle s'approche et tombe sur un homme splendide. Waouh, elle est stupéfaite. Elle qui pensait se retrouver face à face avec le monstre cornu à la queue fourchue des légendes. Mais chacun sait que Satan maîtrise comme personne l'art des métamorphoses lorsqu'il est question de séduction.
8: Approche, belle amie. Je veux que tu sois l'instrument de ma vengeance. Et uniquement si tu y parviens, je te donnerai l'immortalité. Trouve un prétexte pour te rendre au château de Malin. Deux sœurs y demeurent en ce moment. Catherine et Jeanne de Montagu, les nièces du propriétaire. Je déteste ces femmes qui ne cessent de m'humilier en proférant des prières pour m'obliger à quitter le village. Leur dernière trouvaille, avec la complicité du curé, c'est de combler ce trou pour m'en interdire à tout jamais la sortie. Je ne peux tolérer cela et je veux que les donzelles payent pour leur insolence. Tu es très intelligente, Antoinette, et c'est pour cela que je t'ai choisie. Imagine une vengeance qui soit digne de moi. Tu n'obtiendras ce que tu désires tant qu'à cette seule condition.
4: À votre avis, comment Antoinette va-t-elle venger son maître, Lucifer ?
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4: De retour à Malin au XVe siècle où vit Antoinette, une sorcière en devenir. Elle a promis de venger son maître Satan des deux nièces du seigneur de Malin. Première partie du plan, tuer le seigneur. Cette histoire est extraite de votre livre, Sandra Amani, Les légendes de château en Bourgogne aux éditions de l'Escargot Savant.
5: Antoinette se fait discrètement passer pour une marchande de tissus et empoisonne le seigneur. Le pauvre homme succombe quelques jours plus tard d'un mal inconnu. C'est à partir de ce moment-là que les choses deviennent intéressantes pour Antoinette.
7: Mon plan se déroule à merveille. Le seigneur est mort sans avoir eu d'enfant. Ses deux nièces vont donc se battre pour son héritage. Leur vie dans le château va devenir un véritable enfer. Mon maître Satan va enfin être vengé.
5: C'est exactement ce qu'il va se passer. Les deux nièces entrent en guerre quelques semaines à peine après la mort du seigneur. Elles font même construire un mur en plein milieu du château pour ne plus se voir. Le château sera ainsi divisé jusqu'en 1654. Plus personne ne songe alors à combler le trou du diable. Antoinette, quant à elle, obtient enfin l'immortalité. Deux siècles plus tard, la vie d'Antoinette est cependant menacée. Elle est poursuivie pour sorcellerie et les habitants de Malin la précipitent dans l'Ouche. Mais Antoinette ne se noie pas. Elle est immortelle. On l'envoie donc à Dijon où elle comparaît en justice en compagnie d'autres accusés.
7: Jamais ils ne pourront prendre ma vie. J'appartiens au seigneur des enfers.
5: Antoinette n'a pas peur, enfermée dans le noir d'une cellule du château de Dijon, mal nourrie, assoiffée. Elle reste emprisonnée ainsi pendant 4 longues années et finit par être libérée par miracle. Pas de bûcher ni de pendaison pour la sorcière de Satan, qui par précaution quitte Malin pour s'installer à Anteuil, l'autre village des sorciers au cœur de la vallée de l'Ouche. Se succèdent alors les mois, les années, les siècles, sans qu'Antoinette ne soit de nouveau accusée de sorcellerie. Elle traverse les époques, mais arrivée au XXIe siècle, elle commence clairement à s'ennuyer. Alors elle retourne à Malin.
7: Ça fait plusieurs siècles que je n'ai pas vu mon maître Satan. Serait-il encore caché dans le trou du diable ?
5: Debout devant l'entrée, Antoinette dresse l'oreille. Soudain, elle se sent happée par une force qui l'attire vers le fond de la grotte et l'entraîne dans un vaste souterrain où l'attend celui à qui elle a voué son existence.
4: personne n'a jamais signalé la disparition d'Antoinette. On a retrouvé sa voiture au pied du château et certains journalistes d'aujourd'hui s'interrogent encore. La jeune femme aurait-elle été emportée par le malin?
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1: En 2012, cela fait 2 ans que Georges, on va l'appeler Georges aujourd'hui, a ouvert un gîte à Néfiès, à côté de Pézenas. Il est anglais et ce jour-là, il attend qu'un de ses hôtes revienne quoi au gîte. C'est un concitoyen, un anglais aussi, comme lui. Il s'appelle Marc-Anthony McGovern, il a la cinquantaine sympathiquement rougeaude et il a payé son séjour en cash quelques semaines avant, à la fin du mois de février. Sauf que Marc ne revient pas. C'est les gendarmes qui arrivent. Marc-Anthony McGovern a été arrêté juste avant avenue de la gare. C'est un fugitif et ça fait 6 ans que Interpol le cherche. Avant d'atterrir dans le gîte de Néfiès, il a vécu en Espagne, il a séjourné à Marseillan. Il a été condamné en 2008 par un juge de Canterbury pour avoir mené une escroquerie à la TVA pour un montant total de 7 millions de livres, c'est-à-dire à l'époque 8,5 millions d'euros. Marc-Anthony McGovern a alors envoyé une lettre au juge en lui disant que la perspective de la prison était bouleversante et le terrifiait, et il s'est tiré. D'autant plus qu'il savait de quoi il parlait, puisqu'en fait, une dizaine d'années auparavant, il avait déjà mené une affaire de fraude, il avait déjà été découvert, et il avait déjà pris la tangente en Belgique cette fois-là. Il avait été arrêté en 2001, extradé en Angleterre et condamné en 2002. En 2012, donc, Marc-Anthony McGovern est arrêté le 28 mars à Néfiès, écroué à Villeneuve-les-Maglones, et le 16 avril, la police britannique vient le chercher à l'aéroport de Toulouse. Il est incarcéré ensuite à Gatwick. Et puis bon, plus de nouvelles pendant quelques années. Tout est tranquille, voilà, on n'a plus de nouvelles de Marc-Anthony McGovern. Jusqu'en 2020. Une entreprise, la Westway Holdings Limited, domiciliée en Estonie, a reçu 26 millions de livres de la part d'investisseurs pour les placer dans l'immobilier. Cette entreprise est placée en liquidation en 2021. Et le propriétaire de ce fonds d'investissement, c'est un dénommé Anthony Marx. Hein, vous noterez que c'est quand même assez proche de Marc-Anthony. Anthony Marx donc a caché le fait qu'il avait déjà été condamné pour escroquerie, ce qui est un problème bien sûr pour gérer un fonds d'investissement. Au-delà du fait qu'il ait menti sur son pédigré, il a aussi tapé dans la caisse allègrement. On estime qu'il a dépensé au moins 1,2 million de livres pour des dépenses personnelles. Alors, florilège, je vous fais la petite liste. Il a bien sûr acheté et loué des biens immobiliers au Royaume-Uni et en Espagne. Il a aussi dépensé 53 000 livres pour des Rolex. Il a utilisé 121 000 livres pour aller à Dubaï et en Estonie en jet privé. Il a acheté des parts dans l'entreprise d'un de ses proches pour la modique somme de 30 000 livres. 22 000 livres pour faire installer une salle de cinéma dans un logement privé. 215 000 livres pour acheter des places de foot. On est sur un gros fan de foot, 20 000 livres de shopping dans des boutiques de luxe et puis 450 000 livres pour spéculer à la bourse. Je ne sais pas si notre ami Georges, qui a un gîte à Néfiès, écoute ici Héros, mais si par hasard il n'avait pas eu de nouvelles de son hôte sympa mais recherché par Interpol, c'est maintenant chose faite.

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2: Bonjour Lise, bonjour à tous.
3: Les Suisses ont décidément besoin de nous pour tout.
2: Ouais, alors je vais pas vous faire toute la liste, on y passerait la journée, mais il y a quand même un truc qui est indiscutable. Est-ce que vous connaissez la langue suisse ? Eh ben non, et c'est normal parce qu'ils n'en ont pas, ou plutôt si, ils en ont quatre, mais en fait ils les piquent aux pays voisins. Et donc, nos voisins romands, faute d'avoir leur langue à eux, eh ben ils parlent la nôtre. Oui, les Suisses, ne vous étouffez pas, mais pensez qu'à chaque fois que vous ouvrez la bouche, c'est du français qui en sort. Sans nous, vous seriez muets. Remarquez que des fois, ce serait peut-être pas plus mal.
3: Bon, et d'après vous, on est trop gentils.
2: Déjà, plutôt que de leur prêter, on devrait leur louer. Eux qui savent si bien dire qu'on est pauvre à côté de leur pays coffre-fort. Mais ça, bon, passe encore. Par contre, il y a une attitude qui est insupportable, c'est de se croire proprio de ce qu'on vous prête. Quand vous invitez des amis à manger, ils viennent avec un petit

0: couleur verte surmontée d'une pastille de chocolat. Mais une tartelette suisse.
1: Oh là là.
0: Et comble de l'insolence, ils ont même proposé d'y entrer le mot frouze. Alors je vous le dis, méfions-nous de leur intrusion dans notre belle langue française, sinon on n'est pas à l'abri d'une lente annexion. Et ça, eh ben c'est impossible ou bien ?
1: Merci beaucoup David. On entend le message, attention, hein, ça commence par le dictionnaire et puis après on ne connaît pas la suite. Très bonne journée, puis on se dit à demain comme d'habitude.
0: À demain.
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3: Vous aimez le cinéma? Bonjour Médéric Gasquet-Sirius. Vous aimez le cinéma?
4: Oui.
3: Allez, David aussi.
4: Mais oui.
3: Bon, voici un extrait, je suis sûr que ça va vous parler.
5: Un taxi blanc à grande vitesse.
6: Il a renversé mon radar.
7: On s'en occupe, t'as pas le numéro?
5: J'ai pas eu le temps, il est allé trop vite.
7: Eh ben alors, ma poule, il faut ouvrir les yeux, hein. C'est un métier, ça vous rappelle donc
8: la 7ème compagnie.
3: Taxi. La vadrouille. Le film Taxi. Et avec ce radar dans le film, de quand date le premier radar routier? La réponse, c'est 1899.
4: Non.
3: Oui, mais à l'époque, c'était pas une grosse boîte qui nous flashait. C'était une autre technique. Et Stéphane Bern va nous la dévoiler tout à l'heure, juste avant le journal de 8h. Et vous verrez qu'à l'époque, il y en avait aussi dans la caboche. Hein. Comme Médé d'ailleurs, qu'on retrouve pour le Parler Marseillais tous les matins. Médéric, alors vous étiez hier au Héro Festival, c'est ça,
8: Marseille,
3: samedi au Parc Chanot. Comment ça s'est passé?
8: Ah ben, très bien. C'est la première fois que j'y allais. C'était un plaisir de se balader dans les halls consacrés à tous les personnages des mondes imaginaires. Mario, Naruto, One Piece, Camelot, et puis pour les gens de ma génération, Goldorak, les Bisounours, Star Wars, la voiture de Starsky et Hutch, et plein d'autres choses. Le meilleur, c'était bien sûr les costumes, hein, parce que c'est aussi un festival de cosplay. Beaucoup de gens sont venus déguisés en chevalier du Zodiac, en personnage de Harry Potter, en tortue ninja, en stormtrooper de Star Wars, en Dark Vador, en vampire, en Pokémon, en Luigi, en soldat. On a même vu un Batman se faire refuser l'entrée, parce que même si on était en costume, il faut avoir le billet pour entrer.
3: C'est Batman.
8: Tu rentres pas, tu n'as pas le billet, tu rentres pas. Alors par contre, j'ai vu personne en costume de Mouninotor. C'est bien dommage.
3: Mouninotor.
8: Qu'est-ce que le Mouninotor?
3: Qu'est-ce que c'est que ce truc?
8: Vous connaissez pas le Mouninotor, mais c'est le gardien de la grotte de la Mounine.
3: Ah non.
8: Un horrible pachoderme à deux trompes.
3: Mais
8: oui, je vous explique. Mouninotor, c'était le motus à trouver samedi. Alors oui, c'était un peu vache, c'est le cas de dire, mais ça collait bien à l'esprit du Héro Festival. Le Mouninotor est un monstre imaginaire inventé en 2004 par le groupe Quartier Nord dans son opérette rock marseillaise et les aventures du chichi perdu, dont je porte le t-shirt, regardez, avec un beau chichi doré, vous voyez, sur le poitrail, là, c'est
3: la quête du gras.
8: La quête du gras. Et comme je vous l'ai dit, il garde la grotte de la Mounine et il est représenté sous les traits d'un vigile habillé d'un blouson noir et portant sur la tête deux sortes de cornes blanches qui retombent un peu sur les côtés, qui font aussi penser à des trompes, d'où surnom de horrible pachoderme à deux trompes. Je crois que vous avez compris l'allusion à la Mounine, je fais pas le dessin. Voilà, donc c'est bien une mouvalise forgée sur Mounine et Minotaure. Le Minotaure étant non pas l'enfant de Michel Thor, mais ce monstre légendaire au corps d'homme et à la tête de taureau qui gardait le labyrinthe du roi Minos en Crète et qui a tué Thésée, sauvé par le fil d'Ariane. Dans le livret du groupe Quartier Nord, le Mouninotaure est présenté comme, je cite, un videur de nightclub un peu nerveux, au pédoncule démesuré et au parler racaille. Il est aussi qualifié d'espèce d'ongulé. Bref, pas de Mouninotaure au Héro Festival, pas de Facomocher non plus, et quelqu'un sur Blue Sky m'a demandé qui était le plus fort des deux. Alors je sais pas, il faudrait organiser un combat entre le Mouninotaure de Quartier Nord d'un côté, le Facomocher d'Espigoule de l'autre. Ça ferait un beau jeu vidéo, vous savez, sur le modèle de Street Fighter. On pourrait y ajouter d'autres bêtes, d'autres monstres provençaux, comme la Tarasque, la Garamaude, la Cabre d'Or, ou encore le Viedas de Cornu et la terrible Cagolas Aventouse, dans un livre de Jean Contrucy. Pour finir, à l'occasion du Motus en live qui s'est joué samedi matin, on s'est régalé, nous avions caché quelques Pokémon surprises qu'il fallait aganter, quelques Pokémon comme avec des noms d'ici qu'il fallait trouver, comme Pikachu, Pikachu, Pikafouch, Pikagol ou encore Pikabestron, et on pourra en inventer des moulants d'autres, mais avouez qu'il faut être un peu chouchou pour faire ça, ou plutôt Pikachu.
3: Bravo. Le Mouninotor, une espèce d'ongulé. Donc voilà, on le découvrait ce matin. Merci Médéric. Vous jouez avec le Parler Marseillais, motus.fr, tous les jours un mois à découvrir sur le site internet. C'est le principe. Vous m'expliquez le mot d'hier, là.
8: Soukaou. C'est quelqu'un qui un peu trop picolé, qui dort, qui ne dort bien. C'est une souche, en fait. C'est
3: d'accord. Ok, un peu comme David le dimanche après, après la daube.
8: Jamais.
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9: Ce matin,

0: On a rendez-vous avec un Caulois, il s'appelle Éric Castet, et avec sa femme Juliette, ils ont intégré il y a quelques années l'organisation internationale JRS, c'est Jesuit Refugee Service Welcome. Il s'agit en fait de réseaux de familles qui mettent à l'abri des migrants le temps de leur régularisation pour éviter qu'ils dorment à la rue, avec tout ce que ça comprend évidemment. Alia Zegaoula a rencontré Éric, qui se décrit d'abord en trois mots.
1: Déterminé, ça c'est sûr. Déterminé, deux choix, ça compte. Optimiste. On a l'impression de que notre action est une goutte d'eau dans l'océan des souffrances. Il y en a une, toute sa famille a été massacrée. Elle est venue à pied, elle a traversé du désert, en prison, en Libye, esclavage, viol. Des fois, ils abandonnent leur famille. Ça nous oblige à faire un peu de géopolitique, à comprendre ce qui se passe dans les autres pays. On a l'impression de toucher à l'essentiel. Et pendant six mois, nous accueillons Myriam. C'est une magnifique aventure à plusieurs titres. D'abord, la rencontre de ces gens qui vivent toutes les horreurs qu'on peut imaginer. Vraiment toutes.
2: Qu'est-ce que vous en retirez de ces rencontres que vous n'auriez sans doute pas faites sans ce réseau?
1: Bon, moi, ça a été un choc. Il y avait des préjugés sur les religions et les coutumes. Moi, je vais parler franchement. On a accueilli une femme qui a vécu toutes les horreurs, mais qui a un rayon de soleil. Et grâce à sa foi, qui n'est pas la mienne, qui est foi musulmane, et je découvre que sa foi lui permet de faire triompher la joie. J'étais très touché par la capacité de résilience.
2: Au-delà de ces semaines passées ensemble, est-ce que vous arrivez à avoir des nouvelles de ces personnes accueillies auparavant?
1: Oui, il y en a qui reviennent nous voir, il y en a qui ont réussi à s'installer, qui ont réussi vraiment à se régulariser, à trouver du travail. Elles viennent voir maman Juliette, papa Éric.
2: Est-ce que vous diriez que ça vous a davantage encore ouvert à l'autre?
1: Merci pour la question. Je suis ouvert à l'autre. Mais jusqu'à quel point je consacre du temps à celui qui est en face de moi? Jusqu'à quel point je le considère? Je peux faire distraitement en pilotage automatique, mais quand la personne est en face de moi, est-ce que j'ai l'impression de perdre mon temps ou est-ce qu'au contraire, je considère que chérir la personne qui est en face de moi est peut-être l'action la plus directe pour la paix? C'est la question que je me suis posée. Évidemment, je suis très occupé, mais quand j'ai pris du temps pour apprendre à Myriam à faire de la trottinette et du vélo, je me disais, Eric, t'as tellement de choses à faire, mais en fait, non, non. À la fois, c'est un investissement et à la fois, moi-même, je suis bouleversé par ce qui se joue, quoi. Il y a quelques mois, il y avait les 10 ans de JRS Welcome. Je sais pas combien de personnes mises à l'abri dans le 06 étaient réunies et sur l'estrade, quand il y a eu la trentaine de migrants 10 ans après, c'était séquence émotion. Vraiment, des gens magnifiques, des témoignages, c'est un grand moment d'humanité.
2: À ceux qui osent pas ou ceux qui se disent c'est trop compliqué, vous direz quoi?
1: Bah, c'est cette fameuse parabole de l'homme qui marche au bord de la mer et qui jette à la mer toutes les étoiles de mer qui sont sur la plage. Et un autre lui dit, mais tu te rends compte, il y en a des milliers. C'est complètement vain. Il dit oui, c'est vain, mais pour celles que je mets à l'eau, elles sont, ça change tout, c'est leur vie qui en veut. Donc, de voir des existences sauvées, entre guillemets, quand je dis des existences, c'est parce que ces jeunes sont des futurs parents, j'espère, et c'est pas juste une personne, c'est une lignée. Enfin, voilà, c'est des vies, dans leur durée, qui sont modifiées. Se soucier d'une personne, il faut commencer par ça, quoi. Voilà. Voilà où j'en suis de mes réflexions, de ce que je reçois en faisant ça.
0: Ah, le portrait très fort et émouvant, hein, d'Éric Castet. 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
1: La direction Poitiers dans la Grand Rue pour découvrir aujourd'hui une boutique artisanale, une fabrication artisanale. Depuis près de 150 ans, on fabrique des parapluies à la main, parapluies artisanaux. C'est les parapluies François que je vous présente aujourd'hui. Suivez-moi. Et pour cette première étape, je vais rejoindre Pierre qui va m'expliquer déjà l'une des premières étapes de fabrication du parapluie. Bonjour Pierre.
2: Bonjour, voilà, bien écoutez, voilà, je vais donc faire voir un petit peu comment le parapluie se construit. Voilà, alors ça commence d'abord par la coupe. Là, je vais couper un parapluie. Alors d'abord, il y a un traçage à faire. On utilise un patron. Voilà, maintenant nous prenons les ciseaux. Alors quand il y a une certaine épaisseur importante, nous coupons avec un ciseau électrique. Bien sûr, le geste doit être très précis.
1: Oui, il ne faut pas se rater, quoi.
2: Non. Alors, chaque parapluie se compose de 8 pointes, c'est-à-dire de 8 épaisseurs. Hein, voilà, parce que ça correspond donc aux 8 baleines que l'on va monter sur le parapluie.
1: Allez, je vais voir Emma pour la deuxième partie maintenant. On va coudre les différentes parties, c'est ça ?
3: Voilà, tout à fait. En fait, là, on va d'abord, avant de coudre la totalité des 8 triangles pour former la toile complète, on va d'abord réaliser un ourlet qui va être vraiment la finition de tout le tour en fait, des extrémités du parapluie pour éviter l'usure. Voilà.
1: Et là, en fait, vous avez créé l'ourlet, c'est ça ?
3: C'est ça, exactement. Le tissu en fait, vient se replier sur lui-même pour former une belle finition et éviter que le tissu se détisse au cours du temps.
1: On va maintenant coudre la toile, c'est ça Lilian ?
4: C'est ça, on va rassembler tous les morceaux de tissu entre eux pour terminer la toile du parapluie avant de la monter sur le mécanisme du parapluie sur les autres machines qui sont derrière nous.
1: Là, étape suivante, la toile est finie. Maintenant, il faut l'installer sur le mécanisme.
4: Exactement. Donc, pour l'installer sur le mécanisme, il y a la première étape avec cette vieille machine d'Urcop de 1960 qui sert pour coudre les aiguillettes, donc ce qui va au bout de la baleine, et également par le point d'arrêt. Et ça, ce sera l'autre machine derrière nous. On va cousu nos 8 aiguillettes. Pierre va faire un petit point de couture entre la baleine et la couture de la toile.
2: Oui, c'est ça, effectivement. Maintenant, je vais attacher le tissu sur la baleine de parapluie.
1: Et donc là, ça y est, Lilian vient de terminer la conception du parapluie. Il reste deux, trois petites finitions, mais là, grosso modo, il est fini.
4: C'est ça, il reste juste quelques petites étapes. On va mettre la plaque en haut du mât. On va venir poser le bouton pression au niveau du galon. Et puis après, la dernière étape finale avant la mise en vente, c'est le repassage. Et on n'aura plus qu'à le plier, et là, il sera prêt pour la vente.
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5: Et Adicia, et ben c'est dit la santate. Il paraît que la santé se lit sur notre visage.
1: Eh ben.
5: Oui, c'est ce que vous dit cette expression en occitan. La santat se porte sur la cara. La cara, c'est donc le visage. Alors le médecin se dit en occitan lo medje. Medje qui a donné d'ailleurs un nom de famille, medje, qu'on retrouve dans toute l'ère linguistique occitane. C'est lo medje en occitan, mais c'est pour dire l'étabé lo medesi. On peut dire aussi tout simplement lo medesi. Justement, lo melio medesi à cause lo toupie.
1: Qu'est-ce à cause ça l'outoupie?
5: Ben l'outoupie, ben, c'est le pot de terre allant au feu pour chauffer les aliments. Lo melio medesi à cause de l'outoupie se traduit par le meilleur médecin, c'est le pot.
1: Ouais, ce qu'on mange.
5: Ben, voilà, entendez que la bonne nourriture conditionne la santé. En gros, ben, ne mangez pas trop de cagnards, ne mangez pas de mauvaises choses, ne mangez pas trop vite, car cela peut avoir un impact sur votre digestion. Car on dit en occitan que la langue est le miral del ventre.
1: Je l'ai déjà entendu cette expression. Ah, c'est la langue est le miroir du ventre.
5: Eh oui, très très bien. Qui digère bien à la langue nette. Alors pour être en bonne santé, il faut bien manger, privilégier la qualité, et il faut aussi bien dormir. Lucir, ben pas trop de télévision ou d'ordinateur, de tablette ou de téléphonette abandonnant l'yate. En résumé, le soir, ben, pas trop
1: de télé,
5: d'ordinateur, de tablette, d'écran, etc., de smartphone avant d'aller au lit. Et oui, car une bonne coup de coussin fait mal que le médecin, c'est-à-dire un bon coup de coussin, donc une bonne nuit de sommeil, fait plus que le médecin.
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6: Alors ici, nous nous trouvons sur l'aire terrestre éducative au Camp del Bosco sur Saint-Félix-d'Amont.
7: Cécile, vous êtes enseignante et vous avez accompagné vos élèves ici pour une plantation bien particulière.
6: Oui, alors ça fait aujourd'hui 4 ans que nous travaillons sur ce site avec les élèves de l'école, les élèves du CE2, CM1, CM2. L'idée au départ était de créer une aire pour mettre en valeur et permettre un habitat collectif, humain, végétal et animal. Voilà.
7: Et ce lieu s'appelle le Bois de la Rivière. Esteban, qu'est-ce que tu as fait toi ici?
8: Alors la première année, on a installé des nichoirs.
7: Le grand pin là-bas?
8: Oui.
7: On t'a dit quelle espèce d'oiseau il y avait ici?
8: On a vu le merle noir.
7: Alors Louise, qu'est-ce que tu as fait toi?
9: Nous, alors là, nous avons des plantations. Donc nous, on a planté des petits arbustes.
7: Cécile, on est en bordure de la nationale.
6: Oui, c'est un fait que l'on a établi dès la première année. Et les enfants se sont très vite posé la question, mais il y a beaucoup de bruit. On entend énormément les voitures. Alors il faut savoir que nous travaillons avec une association, Initiation à la forêt, et que l'intervenante, Anaïs, nous a proposé, donc suite aux observations qui ont été faites, justement, de planter une haie en vue des nuisances sonores.
9: Nous avons 4 rangées, donc une là, encore une là-bas, encore une plus loin et la dernière là-bas.
7: Et Carla, tu étais avec Louise pour planter?
10: Oui, on a dû creuser, on a dû les arroser, on a dû mettre les deux bâtons plus...
7: Les piquer?
10: Oui, voilà, les piquer.
7: Contente de ce que vous avez fait, les filles?
10: Oui, parce que c'est quand même de la biodiversité. On a amélioré notre ATE, donc oui, on est très contente.
6: Alors, ATE, ça veut dire aire terrestre éducative. Il faut savoir aussi, mais mes élèves en parleront encore mieux, que ce site permet d'être l'habitat de nombreux animaux.
7: Alors, quels animaux vivent ici, Louise?
10: Le chevreuil, le renard, le blaireau, et nous avons croisé aussi un loup.
7: Non.
10: Si.
7: Tu l'as vu?
10: Alors, on l'a pas vu, on a mis un piège photo, et du coup, quand il y a des animaux, il le prend en photo, et après, nous, on peut les voir.
7: Et véridique, il y avait un loup ici?
6: Alors oui, alors il faut savoir que le piège photo, nous le posons à peu près 3 fois par an, et en effet, une fois, nous n'avons rien dit aux élèves, et on les a laissé croire que c'était un chien. Et Anaïs a vérifié auprès de l'OFB, parce que nous n'avions pas le droit de dire que c'était un loup comme ça. Nous avons envoyé des images pour vérification. Et après vérification, donc, nous avons eu confirmation qu'un loup était passé par là. Alors, ce n'était qu'un endroit de passage. Donc, nous pensons que là, en effet, la TE est un endroit de passage. Il allait vers la montagne, en fait.
7: Un loup, ici, à Saint-Félix-d'Amont.
6: Donc, il est passé devant notre appareil photo. Ça a été une chance inouïe.

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3: Le vin, ça prend du temps. 18 mois en général en Bourgogne avant d'être mis en bouteille. En ce moment, le millésime 2024 finit son élevage en fût comme à Beaune chez Philippe Pacalet. C'est dans le calme de ses caves qu'il nous raconte les notes aromatiques de son Gevrey 2024.
4: Donc là, on a changé de cave. On est plutôt sur du 2024, c'est ça ?
5: On est sur des 2024 rouges.
4: Attendez, vous voulez que je prenne votre micro ? C'est peut-être plus pratique. Hop, voilà. Donc là, vous avez ouvert le tonneau. Vous plongez la
5: pipette. Et on se retrouve avec un misime classique, c'est pour ça qu'on voit une belle robe rubis, Gevrey Village. C'est quatre parcelles différentes. Gevrey, c'est toujours beaucoup de fruits. Hein. Ça fait un vin assez gourmand et toujours beaucoup de structure. Il y a les deux. Si on prend 10 personnes, toujours 7 qui l'apprécient. On va les soutirer pour les mettre en bouteille l'année prochaine.
4: Quand vous dites préparer, ça veut dire que.
5: On a mis un bouchon.
4: Ça, quoi. Donc là, c'est le bouchon qui est à l'intérieur du.
5: Voilà, après on met le robinet.
4: D'accord.
5: Parce qu'on n'utilise pas de pompe, on fait par gravité. Ça évite d'aspirer le vin, c'est moins stressant.
4: C'est plus doux.
5: Voilà.
4: Ah, on peut stresser des vins.
5: Ouais, c'est de la matière vivante. Ouais. C'est comme nous, ça évolue. C'est un peu à l'image de l'homme, le vin. C'est un produit culturel. Il y a beaucoup de points communs.
4: Donc il faut lui apporter beaucoup de douceur. Ouais.
5: Même si la forme du vin, là, c'est le tonneau après la bouteille. Nous, on a un squelette, c'est différent. Mais c'est une construction différente.
4: Oui, mais nous, on se trimballe avec le même squelette toute la vie.
5: Voilà.
4: Et eux, ils changent de squelette quand même.
5: Mais on ne grandit plus à partir de 21 ans, normalement.
4: Non.
5: Alors que les vins, dès qu'on les a mis en bouteille, ils grandissent, mais différemment, parce qu'ils sont aussi coincés dans cette bouteille.
4: C'est pour ça qu'on a cette forme de tonneau, finalement, parce qu'on aurait pu mettre ça dans des cubes, finalement. Enfin.
5: C'est un œuf coupé au deux bouts. L'œuf sous la terre, la gestation, enfin, il y a toujours une jolie philosophie avec tout ça, mais c'est. Hein, il y a un sédiment qui se forme au fond du tonneau, qui s'appelle l'ali, donc quand vous remuez le tonneau, ben, ça remélange, ça dynamise, quoi. C'est un peu comme un bébé avec son placenta, quoi. Il y a une naissance. Et ça protège le vin, donc ça dure un certain temps, c'est pour ça qu'on doit soutirer. J'ai un rôle protecteur et nourricier. C'est bien fait quand même.
3: Philippe Pacalet à Beaune est le papa de 50 000 bébés quand même, bouteilles par an. C'est pas rien et ça fait partie de la fierté de notre région.
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6: Si quelques Parisiens croient que je suis breton, si tous croient que je suis exotique, en réalité, je suis un Saintongeais. Eh bien, voilà comment Pierre Loti se définissait, et cela montre bien son attachement à notre territoire, et notamment à Saint-Porcher. Au numéro 96 de la rue Nationale se trouve une vieille demeure discrète, mais essentielle, véritablement, pour notre écrivain voyageur. C'est celle de sa sœur de 19 ans, son aînée, Marie Bon. Une femme libre, cultivée, talentueuse, qui a appris d'ailleurs la peinture à Paris. Hein. Une femme qui a énormément compté dans l'éducation artistique de son petit frère. Marie et son époux, Armand Bon, qui est percepteur, s'installent à Saint-Porcher en 1865. Et ils vont rester dans le village pendant 13 ans environ. Pierre Loti, alors qui est encore Julien Viaud hein, à cette époque, vient passer de nombreux séjours dans cette maison, qu'il a d'ailleurs affectueusement surnommée Fontbruant. Et ces années à Saint-Porcher, eh bien, c'est un peu, comment dirais-je, son laboratoire intime. On y voit naître son goût pour l'aventure et pour les arts. Et puis c'est aussi là aussi qu'il croise son premier amour. Hein. Bref, tout un monde de sensibilité qui restera gravé en lui. D'ailleurs, Il a évoqué ses souvenirs Saint-Porcheroy dans un roman, Prime Jeunesse, et il dira de cette maison qu'elle a été, je le cite, « un des lieux de la terre auquel il s'est attaché le plus passionnément ». À quelques pas de la maison, un sentier permet de s'engager dans le vallon du Bruant et de marcher véritablement là dans les pas de Pierre Loti. Ce sentier y mène vers des grottes préhistoriques et puis au château, au fameux château de la Roche-Courbon. À la fin du 19e siècle, il faut imaginer que ce monument est abandonné. Et pour le jeune garçon, pour le Pierre Loti de l'époque, eh bien c'est un terrain d'aventure incroyable. C'est un site qui va marquer son imagination à tel point qu'il y reviendra dès qu'il le pourra, comme un pèlerin, disait-il. Alors, vous l'avez compris, Saint-Porcheroy n'est pas juste une parenthèse dans la vie de Pierre Loti. Le village Saint-Onger a façonné et inspiré le futur écrivain. Il y est d'ailleurs resté particulièrement et intimement attaché jusqu'à la fin de sa vie.
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2: C'est la Camini Minute, votre chronique de la joie et de la bonne humeur. Comment ça va les amis? Enfin, je dis comment ça va les amis, je pourrais dire CMTV. Oui, parce que je ne sais pas si vous avez remarqué, mais je ne sais pas si c'est la nouvelle génération, mais il y a des gens, quand ils parlent, ils mettent de moins en moins de voyelles, de moins en moins de lettres. Pour dire « il n'y a rien », ils disent « il y a R ». Pour dire « mort du rire », ils disent « MDR ». Pour dire « péter de rire », ils disent « PTDR ». Et pour dire « à ce qui paraît », ils disent « à skip ». Il y a de moins en moins de lettres, de moins en moins de mots. Mais si on continue comme ça, ils vont parler comment dans 10 ans, les gens? C'est quoi cette façon de parler, là? Je veux dire, il n'y a rien, c'est pas une longue phrase. Je comprends qu'on veuille écourter des trucs, mais il n'y a rien, c'est pas long, il y a R. Comment on va parler dans 10 ans? Moi, je dis... on parle de plus en plus des extraterrestres et des ovnis. Moi, je pense que si les extraterrestres viennent sur Terre, c'est à cause des gens qui parlent comme ça, qui réduisent les mots. C'est quoi cette façon de parler, franchement? C'est abusé, quoi. Parler français, c'est une belle langue, le français. Il y a R, MDR, PTDR, ASKIP, il est BG pour dire beau gosse. Mais c'est bien de dire qu'on est beau gosse, ça fait plaisir d'entendre beau gosse. C'est plus plaisant que BG. Ils enlèvent les voyelles comme ça. Ça me rappelle les films coquins qu'on voyait sur Canal+, au début du mois, le samedi du mois, quand c'était encrypté. Vous vous rappelez ça? Faites pas semblant. Hein. Lui, à tous les auditeurs d'ici Picardie, vous aussi, vous êtes tombés au moins sur du crypté sur Canal+, dans les années 90. Et ben c'est pareil, cette nouvelle façon de parler là. Des mots courts, de plus en plus courts. Et d'ailleurs, même les rappeurs de nos jours ont des noms d'artistes de plus en plus courts. ZKR, PLK, SCH, MHD. Après, il y en a qui gardent même les voyelles. Gims, Jules, Vald. Et bien sûr, on terminera par les groupes asiatiques, les Coréens de BTS. Alors eux, ils n'ont pas mis de voyelles, mais BTS, c'est quand même Bac plus 2.
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1: Bonjour, je m'appelle Isor. Je suis née au milieu des animaux. J'ai 15 ans et j'habite à l'Abbé d'Ouer, à Serret.
2: Ici Touraine, les gens d'ici.
1: Mon père a créé le parc il y a 35 ans maintenant. Et il prenait des animaux à un peu de différents endroits. Et on a des naissances chaque année pour renouveler un peu la harpe.
3: Ma guide aujourd'hui n'est pas une adolescente comme les autres. Elle partage sa vie entre l'école et les animaux.
1: C'est sûr qu'avoir des amis et savoir que je vis au quotidien avec des animaux, ça leur fait rêver. Donc ils veulent forcément venir chez moi. Ouais, je me sens chanceuse parce que je sais que j'ai de la chance de vivre avec des animaux et que c'est pas le quotidien de tout le monde. Qu'il y a des gens qui peuvent être même dans le besoin ou des choses comme ça. Mais on essaye toujours de faire partager un peu tout ça à travers différents événements. Et on fait ce qu'on va faire aujourd'hui avec vous. On va aller nourrir les animaux, leur expliquer un peu le fonctionnement de ce qu'on fait chaque jour.
3: Isor et sa sœur Sixtine sont d'ailleurs appelées les petites mouglis de la Touraine.
1: Elle, qui s'appelle Cannelle, c'est pareil, on l'a élevée au biberon parce qu'en fait elle est née très très tard par rapport à la période de naissance des daims. Elle est née en septembre alors que c'est juin-juillet. C'est pareil, on l'a élevée au biberon. Là par exemple c'est notre père, c'est Sixtine et moi qui sommes devenus ses mères adoptives. Et en fait le premier individu qu'un petit voit, il le considère comme sa mère. L'élément nourricier va devenir sa mère. On connaît quelques trucs que les autres n'ont pas forcément en connaissance. Donc forcément, on apporte un peu, par exemple, dans des évaluations ou des choses comme ça, pour essayer aussi de gratter les points, forcément.
3: Malicieuse mademoiselle Isor est contemplative.
1: Alors là, c'est des oies du Canada, de Bernache. Donc en fait, elles sont sauvages, elles viennent de temps en temps sur le plan d'eau et tout. Comme ça, elles ont de la nourriture, elles sont complètement libres de partir, de revenir. Enfin, elles font ce qu'elles veulent. C'est joli le matin, par exemple, de se lever et de voir les oies sur le plan d'eau, c'est pas mal.
3: Ce plan d'eau qui rappelle forcément de bons souvenirs.
1: Je suis toute petite, on se met à l'eau avec les biches, on se baigne avec elles. Et c'est vrai que, entre guillemets, j'ai appris à nager avec elles, appris à être en confiance dans l'eau avec mes petits brassards tout roses. Et en fait, on profite du cadre à fond. Que ce soit par la nature ou même par le domaine animalier.
3: Et là, on se dit que la vie est belle quand on a 15 ans. Pour découvrir Isor et Sixtine, direction la page Facebook du même nom, Le Monde d'Isor et Sixtine. Prochainement, des événements seront organisés qui s'appellent Dans la foulée des biches. Affaire à suivre.
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4: C'est une attraction à ne pas manquer cet été. Une belle manière de redécouvrir notre ville du Mans sans effort et dans l'ambiance des chimères. Aujourd'hui, j'ai testé pour vous le petit train nocturne du Mans. 20h30, place des Jacobins à côté du pâté, devant moi, un petit train blanc, bien garé, attendant les premiers visiteurs. L'occasion est parfaite, je décide d'aller voir Myriam, animatrice depuis 4-5 ans. C'est elle qui accueille les voyageurs. Emmanuel, son compagnon, est le chauffeur depuis environ 8 ans. Ancien chaudronnier de métier, il a rencontré cet univers dans un concours de circonstances.
5: J'ai cherché dans les bus, j'ai pas trouvé et j'ai répondu par hasard à une annonce à un petit train.
4: Aujourd'hui responsable du Mans, il garde sa passion intacte et me fait grimper dans sa locomotive. Face à moi, un grand nombre de boutons.
5: Alors on a toute la partie forcément tableau de bord avec le niveau de gasoil, le niveau de température, un petit peu comme une voiture, le niveau d'air aussi comprimé.
4: Et puis plusieurs autoradios reliés aux différents wagons pour diffuser la bande sonore.
6: Chers amis, bonsoir.
4: Je m'installe alors à côté d'un couple d'octogénaires assez particulier. Dominique est bretonne, Lothar est allemand. Tous les deux sont venus découvrir la vieille ville et n'avaient pas forcément envie de beaucoup marcher. Dominique nous avoue d'ailleurs qu'elle n'avait pas fait de petit train depuis son enfance. Quelques minutes plus tard, Myriam passe dans les wagons pour distribuer des bracelets lumineux. Manque de chance, notre ami Lothar casse le sien.
7: Il a cassé.
8: Ah, vous voulez que je vous le donne?
7: Non.
4: Un peu triste de ne plus avoir mon bracelet, je n'ai pas vraiment le temps de pleurer parce que la balade de 40 minutes démarre. Un parcours nocturne qui vous promène à travers la cité Plantagenêt jusqu'à la muraille romaine. Vous pouvez y observer différents points stratégiques, portraits sur les arbres, projections sur les monuments et puis sentir cette ambiance. Tout le monde a le sourire et rigole. Certains font coucou aux passants dans la rue et les gens répondent. J'ai eu l'impression d'être un peu dans une bulle féerique. C'était très particulier et assez magique. Seul bémol, faut bien tenir son téléphone sur les pavés du Vieux Mans, sinon vous aurez beaucoup de photos floues.
5: Alors, moi, je vous cache pas que ça secoue un petit peu, hein, c'est, ouais. C'est le charme du Vieux Mans.
4: Mais rassurez-vous, plusieurs moments exprès pour les photos sont prévus. Et c'est après une remontée sous le tunnel que notre petit train termine son voyage à la case départ, place des Jacobins. Tout le monde est ravi. À peine les gens descendent, qu'une deuxième tournée se prépare pour toutes celles et ceux qui n'avaient pas pu réserver. En clair, une belle parenthèse enchantée à faire en famille, le petit train du Mans, c'est testé et approuvé par Icymène.
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6: Itinéraire bis cette semaine, nous sommes à Villeneuve-sur-Yonne et aujourd'hui, pause gourmande et sucrée. Je suis à la maison d'Onon. François de Charon, bonjour.
9: Bonjour, bonjour.
6: Merci de nous accueillir dans cette maison qui a toute une histoire ici à Villeneuve-sur-Yonne.
9: Oui, effectivement, c'est un passage obligatoire, la maison d'Onon à Villeneuve-sur-Yonne. Elle a été créée en 1920 par la famille d'Onon. Et aujourd'hui, au 1er janvier 2023, j'ai repris l'entreprise et j'essaie de perpétuer cette tradition du pain d'épices et du miel. Moi, je suis arrivé dans Lyon, enfin ma famille est arrivée dans Lyon il y a une quarantaine d'années et on était déjà clients en fait depuis toujours à la maison de nom. Et c'est comme ça qu'en fait j'ai été complètement séduit et conquis à la fois par les produits, par l'équipe et par le cadre idéal dans lequel on exerce notre métier.
6: Cette maison, vous avez voulu lui donner une autre image. Quelle est la pâte François de Charon ici?
9: Alors, la pâte François de Charon, c'est d'abord, en fait, perpétuer la tradition et le savoir-faire de la maison d'Onon au travers de nos produits intemporels qui sont le pain d'épices, la biscuiterie et également le miel, bien entendu. L'idée, c'était d'avoir une image qui corresponde un peu plus à ce qu'attendent aujourd'hui nos clients, une image peut-être un petit peu plus premium et qui se démarque et qui montre en même temps la qualité des produits qu'on fait à la maison d'Onon.
6: Et puis, ici aussi, on est au cœur de la maison, à côté de l'atelier de fabrication. Ici aussi, vous avez voulu redonner une autre image à cette maison.
9: Oui, en fait, quand je suis arrivé, je me suis aperçu qu'il y avait beaucoup de clients qui aimaient passer du temps chez nous, qui aimaient regarder ce qu'on faisait, regarder la fabrication. Et donc, j'ai installé effectivement une cour, je l'ai végétalisée, j'ai installé des tables, j'ai mis tout un tas de visuels où on voit le processus de fabrication pour que nos clients, quand ils viennent, ils ont envie de rester et qu'ils soient bien quand ils restent, qu'ils puissent déguster nos produits, boire un café ou une boisson fraîche.
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9: 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On a remis en avant nos produits d'exception, qui sont vraiment le pain d'épices et le miel. Et puis, on a aussi développé toute une gamme de biscuits qui maintenant deviennent de plus en plus recherchés par nos clients. On essaye d'amener de la nouveauté chaque année, notamment au moment de Pâques et au moment de Noël, où on prépare des créations spécifiques pour ces périodes festives.
6: Les produits de la maison d'Onon, on les retrouve ici au cœur de Villeneuve-sur-Yonne, dans cette très très belle boutique, mais sur d'autres points de vente.
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1: C'est vraiment le cœur palpitant du bourg de Bricquebec.
2: On est au cœur du château.
1: Cour du château de Bricquebec.
2: Pourquoi est-ce que vous vous êtes intéressé à Robert Bertrand ?
1: Parce qu'il a eu une vie incroyable. Et effectivement, à Bricquebec, il y a une rue qui s'appelle la rue Maréchal Bertrand. L'ancienne route de Saint-Sauveur, un maréchal de France qui a vécu entre 1273 et 1348. Très méconnu parce qu'il a eu une empreinte sur l'histoire de France à l'époque, mais on ne sait pas.
2: On va avancer un petit peu dans cette cour. Pourquoi est-ce qu'il est important alors ?
1: À Bricquebec, et ça a été un proche du roi Philippe VI de Valois. Il a été son homme de confiance, il était au conseil secret du roi. Il a eu des missions d'ambassade, de négociations de paix, notamment avec la Castille. Grâce à lui, il y a une paix qui a duré 200 ans avec l'Espagne.
2: Il était bricquebété ?
1: Oui, il était baron de Bricquebec. Donc il avait des terres qui s'étendaient de Bricquebec jusque dans le Calvados.
2: Quel a été son rôle ici à Bricquebec ? Qu'est-ce qu'il a fait ici ?
1: Eh bien, il a dû consolider le donjon qui est en face de nous, qui est construit sur une motte médiévale et qui est unique en France.
2: Puis les murailles tout autour du château qui sont quand même en très bon état également. Qu'est-ce que vous avez voulu dire alors avec ce spectacle ?
1: Que Bricquebec a eu une histoire très intéressante, que la cour du château mérite d'être vivante, parce que c'est un lieu de passage. Hein. Là, nous sommes dans la cour du château, nous voyons les gens traverser, mais de s'y arrêter, pas toujours. C'est un endroit très important. Les bricquebétés ne veulent pas contourner le château, ils veulent le traverser. C'est un non-sens pour eux, c'est un crime de lèse-bricquebété de ne pas pouvoir traverser la cour du château.
2: Comment est-ce que vous pourriez décrire cet endroit ?
1: Déjà, il y a le donjon, il y a des arbres, il y a des escaliers, pas secrets, mais par derrière, et il paraît qu'il y a des souterrains qui partent du château.
2: Qui partent du château pour aller où, on sait ?
1: Peut-être vers le château des Galeries, ou vers la Trappe, le monastère de Bricquebec, qui est à 5 km d'ici. C'est le mythe, voilà.
2: Vous avez appris des choses qui vous ont particulièrement marqué sur ce Robert Bertrand ?
1: Ah bah oui, parce que vivre au Moyen-Âge, n'avoir comme moyen de transport que le cheval, et être à Paris, dans les Flandres ou en Castille, tout le temps, il n'a jamais été à Bricquebec. Il était toujours en vadrouille. Il en a fait des milliers de kilomètres. Et il fallait une sacrée santé.
2: C'est un aventurier, finalement.
1: Tout à fait. Et d'une sacrée constitution. Hein. Il est mort à 75 ans. Il fallait avoir une sacrée constitution pour pouvoir combattre encore le roi d'Angleterre à 71 ans.
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3: Dauphinoise, Dauphinois, bien le bonjour. Aujourd'hui, un village dauphinois extraordinaire. D'abord parce que son nom, contrairement à la plupart des communes de l'Isère, qui se termine en Yeu, en Orne, en Ain, en Ain, se termine, lui, par F. C'est rare, F. Alors, entre Bourgoin et Saint-Savin, que nous avons visité récemment, Saint-Chef. Ah, Saint-Chef, cette fabuleuse cité abbatiale est célèbre pour ses édifices historiques et pour être le berceau de personnages historiques comme Louis Seignier, de la Comédie Française, Frédéric Dard, le fameux créateur de San Antonio, et la famille Buyat, qui est la famille de ma femme, voilà. Alors, moins connu, d'accord, que les deux autres, mais je ne vois pas pourquoi je n'en parlerai pas. D'accord, les Buyat n'ont pas écrit de livres, joué à la Comédie Française ou construit des abbayes, mais les agriculteurs dauphinois méritent aussi qu'on les cite. Ah non, bon, surtout quand ils font partie de la famille. Salut les Buyat, salut, et salut aux Saint-Chefois et Saint-Chefoises. Ah non, c'est dur à dire, Saint-Chefois et Saint-Chefoises, c'est vraiment dur à dire. Hein. Bon, je laisserai à d'autres la mission de vous parler de l'abbaye, des églises et autres monuments. Moi, je vais vous parler de ce que je connais le mieux, la taverne rustique. À chacun son boulot. La fameuse taverne rustique de Saint-Chef, dans laquelle le Frédéric Dard passait de longs moments. Tu m'étonnes, le Frédéric était plus porté sur la bibine que sur les bondieuseries. Ça tombe bien, pareil, tout pareil. On aurait pu s'y rencontrer. Ah, j'aurais bien aimé rencontrer le Frédéric Dard, mais bon, il est parti avant que j'arrive. Bref. Ah, la collection de nains de jardin de la taverne rustique. Ça aussi, c'est de l'art. Pas de l'art roman, d'accord, mais du lard tout court. Je vous conseille le menu gastronomique à 26 euros. Ah, vous avez bien entendu, c'est marqué. Entrée, plat, fromage, dessert, 26 euros. Ah ouais, ouais. Entouré de nains de toutes les tailles. Eh oui, il y a des grands nains de jardin et des petits nains de jardin qui nous sourient en nous regardant manger sous les arbres du jardin. Vous suivez, c'est merveilleux. C'est aussi ça, Saint-Chef. C'est chez la Monique. Chez la Monique, on sait accueillir. Ouais, une entrée, la Monique de Saint-Chef. Ben oui, la taverne rustique. Je vous conseille un dessert. Le dessert, c'est le vacherin glacé fait maison. Alors j'insiste, hein, fait maison. La portion, je vous le dis, hein, fait 20 cm de hauteur et 5 cm d'épaisseur, à peu près, voilà, comme ça. Hein. Voilà, du vacherin dauphinois. Pas de la petite portion fabriquée en grande surface et en petite épaisseur. Ouais, une autre gueule encore. Comme disait mon grand-père, ou celui de ma femme, ou Frédéric Dard lui-même, peut-être, je sais pas. La vie est courte, commençons par le dessert. Allez, vive Saint-Chef, vive le Dauphiné, puis tous ensemble, je vous entends cette fois-ci. Hein. On n'est pas des carmes. Il y en a qui l'a pas dit au fond.
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2: Bonsoir tout le monde, très bon début de semaine, bienvenue sur RICI, j'espère que vous avez passé une bonne journée, bon que tout va bien, que la rentrée s'est bien passée aussi, hein. C'était il y a quelques jours pour chacun d'entre nous, de bonnes ondes, de bonnes initiatives, de bonnes énergies, voilà ce qu'on va vivre ensemble d'ici 21h avec Benoît Prospero qui nous ouvrira sa revue des merveilles pour vous offrir le meilleur de notre planète. Robin Berdeau partira à votre rencontre et vous donnera la parole sur un sujet d'actualité, sur les portables que l'on ne peut plus utiliser au lycée. On en parlera. Et puis on s'intéressera à l'entrepreneuriat avec Catherine Quicandon d'ici quelques minutes. Mais chaque soir, dans Il n'y a pas que Paris dans la vie, c'est un invité, une invitée qui nous emmène en balade, découvrir son parcours, sa vie singulière, c'est ce qu'elle est. Mon invité est actrice, comédienne, romancière. Son roman Peau à peau, consacré à la maternité, est sorti il n'y a pas si longtemps que ça chez Albin Michel. Depuis quelques jours à peine, elle est à l'affiche au Théâtre de l'Œuvre à Paris, d'une pièce de Michael Sadler, Hitchcock et Marie-Rose. Et puis dans quelques jours, elle sera aussi au Théâtre de Paris. Dans Ubu Roi d'Alfred Jarry, je reçois ce soir Mélanie Page. Quelle rentrée! Bonsoir Mélanie Page.
3: Bonsoir.
2: Vous reposez un petit peu quand même l'été pour attaquer une rentrée aussi.
3: Je me suis reposée au mois d'août. Oui.
2: C'est vrai que là, la rentrée est extrêmement chargée. C'est toujours comme ça avec vous, dynamique, intense, boulimique de vie.
3: Quand on propose des beaux projets, je ne peux pas dire non. Et il se trouve que là, ça s'est un peu télescopé et que les deux se faisaient en même temps à Paris. Donc on a trouvé la solution de mettre ça à deux horaires différents. Et comme